0: écoutez Théline Escale avec Oxygène.
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0: 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Des artistes, mais aussi des parents qui écrivent des histoires de vie avec une dominante, la poésie.

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2: Wikizef, petit guide à l'usage des étrangers du sud du péage d'Arras en vacances dans notre belle région.
3: Dimanche matin, levé avant le soleil, vers 9h, vous descendez prendre un café que vous pensez amplement mérité. 8 heures de sommeil, franchement, on mérite une pause café. Et devant la cafetière, votre cousin regarde attentivement le café couler. Ça s'appelle une sentinelle de cafetière. Et là, il se retourne et dit « Bon, t'es déjà debout ? Il fait corps noir, t'as qu'est de Tali ou quoi ?» Ne paniquez pas, Wikizef est là pour vous aider. Taquetali, c'est une réflexion semi-désagréable, parce qu'il y a plusieurs niveaux de réflexion désagréable. Ça dépend de l'heure qu'il est, du temps qu'il fait. Admettons, il fait 27 degrés à l'ombre, et ben c'est l'heure de « fais pas chier ». Ou alors, il y a 3 grammes à quart. Et ben c'est pas la peine de se demander pourquoi il est désagréable d'un seul coup, c'est parce qu'il n'y a plus de canette.
2: Exemple.
3: Vous avez la réflexion désagréable qui serait « t'es déjà debout ? Ah, retourne te coucher, c'est pas le jour à me faire quiller du côté de la cafetière, hein ?» La réflexion pas désagréable, t'es déjà debout. Oh bah alors, j'ai fait du café pour un régiment de soldats, t'inquiète, assis-toi, je te ramène un jatte. Réflexion semi-désagréable, bah t'inquiète, t'as lié ou quoi ? Petite phrase qui présuppose que pour que vous parvinciez à vous lever tôt, il faille forcément que vous fûtes tombé du lit. Vu que vous n'êtes pas totalement du nord et que forcément tout ce qui est au sud du péage d'Arras possède un degré de fainéantise qui augmente au fur et à mesure qu'on s'approche de la Côte d'Azur. Ou là-bas, pour se lever tôt, bah faut pas qu'ils quittent leur lit, hein, mais qu'ils descendent en rappel. Allez, au revoir hein, et anne baisse à ma reine.
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5: Connaissez-vous la légende du chat-huant du Morvan ? On vous la raconte avec Sandra Amani, l'auteur des légendes et mystères du Morvan aux éditions Temps Impossible. Bonjour Sandra.
6: Bonjour Charlotte.
5: Dans le Morvan, on peut croiser un rapace étonnant, le chat huant, un cousin du Grand-Duc et de la Chouette.
6: Effectivement, vous savez, dans le passé, on clouait ces animaux aux portes des granges pour chasser le mauvais sort.
5: Oui.
6: Cependant, cet oiseau n'a pas toujours eu l'apparence qu'on lui connaît aujourd'hui. À une certaine époque, on le surnommait d'ailleurs le Bel Ardent.
5: Racontez-nous.
6: Le Bel Ardent était l'un des plus beaux oiseaux du règne animal. Aucun autre volatile n'égalait sa beauté. Son plumage était pourpre et or. Ses yeux brillaient comme des diamants. L'hirondelle, en le voyant, maudissait ses ailes noires. Le rouge-gorge enviait sa splendeur. Mais cette beauté se voyait toujours de loin. Personne n'avait encore jamais réussi à attraper un Bel Ardent dans le Morvan. La légende raconte que cet oiseau était immortel. Malheureusement, le Bel Ardent avait très mauvais caractère. Égocentrique, narcissique. Il était en fait très seul. Par un soir d'été, un rossignol curieux se pose sur une branche de hêtre juste à côté de celle où se reposait le beau volatile.
7: Mais sire, je suis désolée de troubler votre repos, mais me ferez-vous l'honneur de m'accorder quelques instants ? J'aimerais deviser un peu avec vous.
6: Le Bel Ardent lui jeta un regard dédaigneux et méprisant. Mais pour qui se prenait donc ce cuistre ? Dérangé dans son sommeil, il n'était pas très disposé à perdre son temps avec un rossignol, d'autant plus que le chant cristallin de son voisin le rendait un peu jaloux. Lui-même n'avait pas été doté d'une aussi divine voix, et il le regrettait vivement.
8: « D'accord !»
6: répondit-il finalement.
8: « Mais dépêche-toi ! Je n'ai pas le temps de m'attarder sur les requêtes des gringalets de ton espèce, rossignol !»
7: « Ne vous inquiétez pas !»
5: lui répondit le petit oiseau brun.
7: « J'aimerais juste que vous me donniez l'une de vos superbes plumes. Mon épouse rêve de décorer notre nid avec et je lui ai promis que je ferai tout pour accéder à son souhait. Pas la plus grande, bien sûr. Une petite plume de votre magnifique robe fera l'affaire. »
8: « Te donner l'une de mes plumes ?»
6: s'écria l'orgueilleux, outré devant tant de hardiesse.
8: « Jamais personne ne m'a fait l'affront de réclamer un tel présent. Hors de de ma vue, mendiant, et que je ne te vois plus. Dis à ton épouse que je n'ai pas pour habitude d'accéder à des requêtes aussi insolentes. »
5: Choqué par tant de violence, le rossignol s'enfuit en poussant des petits cris. Ses compagnons, qui attendaient fébrilement son retour, le rejoignirent pour le consoler. L'affaire s'ébruita parmi les oiseaux et arriva bientôt aux oreilles du créateur.
8: « Si je ne freine pas les élans de ce prétentieux, »
5: songea-t-il,
8: « il dominera bientôt tous ses semblables et se moquera totalement de moi. Il est de mon devoir de lui donner une leçon avant que le pire ne se produise. »
5: Vient alors le jour de la rencontre entre Dieu et le bel ardent. À votre avis, comment l'oiseau du Morvan va-t-il s'en sortir face au Créateur ?
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5: Avec son plumage pourpré or, ses yeux brillants comme des diamants, on retrouve l'oiseau, le bel ardent du Morvan face au Créateur. Une histoire de Sandra Amani extraite des légendes et mystères du Morvan aux éditions des Temps Impossibles. Le bel ardent, imbu de lui-même, n'avait même pas peur face au Tout-Puissant.
8: Oiseau sans âme, je vais t'apprendre l'humilité. Désormais, tu ne susciteras plus la jalousie de tes congénères. Bien au contraire, ceux-ci détourneront le regard lorsqu'ils te verront. Va-t'en d'ici, et surtout, ne t'attarde pas de suite au bord d'un ruisseau ou d'un étang du Morvan. Tu risquerais de t'y noyer en contemplant mon œuvre.
5: Furieux, le bel ardent redescend alors sur terre. Autour de lui, les autres oiseaux commençaient déjà à chuchoter.
7: Oh, mais regardez-moi cet étrange oiseau !
5: S'exclame un petit moineau.
7: Il est vraiment laid ! Même les chauves-souris ont plus de charme que lui !
5: Dit une hirondelle. Les autres oiseaux éclatèrent de rire avant de regagner la forêt.
9: Qu'est-ce qui est moche ?
5: Pendant ce temps, le bel ardent cherchait un endroit pour se reposer. Sa rencontre avec Dieu l'avait agacé et il fomentait déjà une vengeance. Il arrive alors près d'un grand lac du Morvan. Soudain, posé sur la rive, il baisse les yeux. Aussitôt, il pousse un cri de terreur. Horrifié, il se demande qui est ce monstre qui le regarde. C'est alors qu'il comprend. L'horrible oiseau n'était autre que lui-même. Des plumes sombres avaient remplacé le somptueux plumage pourpre. Les yeux de diamant n'étaient plus que deux trous noirs, sans vie. Un chagrin immense le secoua au souvenir de sa splendeur d'antan. Non loin de là, une jeune bergère rentrait ses moutons. Elle s'arrêta près du ruisseau où s'attardait le prince déchu. Elle sursauta en le voyant.
10: Quel oiseau affreux ! On était ressorti tout droit de l'enfer ! Un chat-huant, à n'en pas douter ! Une vraie créature diabolique ! Vite, fuyons avant qu'il ne nous fasse du mal !
5: En arrivant à Saint-Léger-Vauban, elle fit le récit de sa rencontre avec le fameux chat-huant. À partir de ce jour, le bel ardent fut appelé ainsi. Le jour, il se cachait pour ne pas être vu, et le soir, il rôdait autour des chaumières en quête de nourriture. En plus, il n'était plus immortel. Ultime punition divine.
11: Mais l'histoire ne s'arrête pas là.
5: Souvenez-vous du petit rossignol qui avait demandé une des plumes du bel ardent. Un soir, en croisant le chat-huant pleurant, il lui dit
7: « C'est vrai que tu as été bien méchant avec moi, mais j'ai pitié de toi et si tu le souhaites, je passerai les nuits d'été à tes côtés. Peut-être que mon chant allégera un peu tes souffrances. »
5: Le chat-huant accepte, soulagé d'avoir enfin trouvé un confident. Il ignorait encore à quel point au cours des siècles, il serait rejeté et maudit.
11: Son calvaire ne faisait que commencer.

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2: Bonjour Arnaud Fromage.
3: Bonjour, bonjour à tous.
2: La nécessaire minute comptoise, c'est maintenant. C'est vous que j'ai vu tout à l'heure, hein, le doigt dans le pot à pâte à tartiner. C'est quand même pas très propre, hein, tout ça.
3: Je sais, mais que voulez-vous, c'est tellement bon et tellement régressif, la pâte à tartiner, du chocolat, des noisettes et plein d'huile. Bon, ça aide pas à rentrer dans du 38, mais flûte à la fin, il faut savoir se faire plaisir. Et surtout, cette merveille a bien failli ne jamais exister.
2: Alors comment ça, à cause de Monsieur Ferrero, c'est ça?
3: Non, lui, il y est absolument pour rien, ce serait plutôt à cause de l'homme de Néandertal. Je vous explique. L'année dernière, des scientifiques de l'université d'Aarhus au Danemark se sont mis en tête de reconstituer le paysage et d'identifier les essences de plantes qui poussaient en Europe il y a 100 000 ans avant l'arrivée de l'homme. Pour cela, ils ont collecté des pollens anciens, les ont analysés et les résultats ne sont finalement pas si surprenants que ça. On y retrouve du tilleul, du hêtre, du charme et donc bien sûr des noisetiers. Beaucoup de noisetiers même, l'arbuste prolifère en effet dans les plaines, hors des forêts. Or, il faut s'imaginer qu'à cette époque, l'Europe était remplie de hordes de bisons, de rhinocéros, d'éléphants de 4 mètres de haut qui pouvaient peser jusqu'à 13 tonnes, autant dire des débroussailleuses, des animaux géants qui, en empêchant la forêt de tout grignoter, assuraient ainsi indirectement un espace pour les noisetiers. Bon, les années passent, et il y a 45 000 ans, l'homme quitte son berceau africain pour gagner l'Europe. Les premiers humains s'habituent à leur nouvel environnement, ils commencent à chasser les grosses bestioles. Aucun risque pour ces espèces, les humains sont bien trop peu nombreux pour représenter le moindre risque. Mais il n'empêche que ça commence à modifier légèrement l'équilibre en place. Moins de grands animaux, moins de défrichage, donc plus de forêts et moins de noisetiers. Si bien que, nous dit encore l'étude, ils sont passés pas loin de l'extinction.
2: Alors qu'est-ce qui a sauvé les noisetiers justement, Arnaud ?
3: Eh bien, ces mêmes humains. En effet, alors que les noisetiers étaient sur le point de disparaître, nos ancêtres ont commencé à développer ce qu'on appellera plus tard l'agriculture. Or, le bois de noisetier, c'est très pratique si l'on veut se fabriquer des outils, des armes, réaliser un peu d'artisanat ou tout simplement manger des noisettes. Les premiers hommes ont donc commencé à les cultiver, sauvant ainsi les noisetiers de la disparition. Alors, aujourd'hui, on n'a plus d'éléphants sauvages de 4 mètres de haut en Europe, mais heureusement, il nous reste les noisettes. La pâte à tartiner peut donc exister et ma journée peut commencer.
2: Ouf, je suis rassuré aussi parce que le petit déjeuner n'aurait pas la même saveur. Sinon, merci beaucoup Arnaud Fromage et heureusement également qu'on n'a plus d'éléphants. Eh bien, à demain, je crois.
3: À demain.
2: Bah oui, c'est ça, demain pour la nécessaire minute comptoise en réécoute, évidemment, sur l'application ICI et sur ici.fr.
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2: Anthony est un enfant de Galeria. Et au village, il a tous ses souvenirs.
3: J'ai grandi ici depuis mon enfance. J'ai toujours vécu ici. J'ai été à l'école à Galeria. Et j'ai essayé de m'investir associativement à Galeria. Donc voilà, c'est pour cela qu'on a repris il y a maintenant 2 ans avec des amis à moi d'ici, des jeunes de Galeria, l'association du village qui se nomme l'Asso du Falazor Minkou. Donc c'est vrai qu'on met plutôt en avant tout ce qui est associatif pour Galeria, pour les jeunes, les futures générations et les plus anciens bien sûr. Donc on essaye de faire vivre Galeria au maximum en toute saison.
2: Et l'association propose plusieurs rendez-vous sur l'année.
3: Des balles, on fait 2 à 3 balles par saison en été. On fait également des concours de boules qu'on fait pareil en été. Et on a aussi également des concours de belote ainsi que des concours de beach soccer.
2: Le but, réunir les gens et les générations.
3: C'est plus ou moins difficile dans certains points. Mais bon, c'est vrai que quand on fait un bal, il va y avoir toute génération. Pareil pour des concours de boules, ceux qui aiment jouer aux boules. La belote, c'est vrai que ça rapproche vraiment pas mal de monde parce qu'on a beaucoup d'anciens qui jouent. On a appris avec eux. On joue tout le temps avec eux, que ce soit au bar, à la maison. Voilà, c'est vrai que ça rassemble vraiment beaucoup de monde et c'est très important. Il y a plus de locaux qui participent à ces événements qu'au tourisme, quoi, on peut le dire.
2: Parallèlement à son engagement associatif, Anthony est étudiant à Corté.
3: Je suis en 2e année de technique de commercialisation en BUT. Alors à côté de ça, je suis aussi impliqué pour les pompiers volontaires à Galeria. Donc je suis pompier volontaire, ça fait maintenant 1 an que je suis rentré. Donc c'est vrai que ça m'aide beaucoup, que ce soit pour le village, pour le lien avec les gens, parce que vis-à-vis de ma famille ou les gens du village, c'est très important pour moi. Donner ma passion, apporter de l'aide aux personnes qui sont en cas de danger, être là et présent pour les gens d'ici, ça me tient vraiment beaucoup, beaucoup à cœur.
2: Anthony ne quitterait pour rien au monde son village.
3: Alors, ma vision sur le village, c'est que c'est un très bon village avec une très bonne mentalité. On essaye de le refaire vivre d'ailleurs, beaucoup plus qu'avant. Il faut continuer sur cette voie-là et on est bien parti pour mettre en avant Galeria.
2: Anthony Spinoza, il fait partie de ces jeunes du village qui comptent pour l'avenir de Galeria.
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4: Printemps 1907, le midi viticole se soulève. À l'origine de la révolte des vieux, surproduction, concurrence de l'Algérie, vin frelaté, coupé ou chaptalisé, prix qui s'effondre, les vignerons n'en peuvent plus. C'est dans l'Aude que le mouvement se structure, dans le village d'Argelières, sous Marcelin Albert est viticulteur et cafetier. Avec des vignerons du Minervois, il crée le comité de défense viticole qui organise la toute première manifestation.
5: Hey, au vin artificiel, vive le vin naturel.
4: Le 11 mars 1907, ils sont 87 derrière lui. Quelques jours plus tard, les voilà 300 à Salelle d'Aude. Le comité décide alors de faire un meeting chaque semaine dans une commune différente. Marcelin Albert est un orateur qui galvanise la foule. Ils sont 600 à manifester à Bise Minervois le 31 mars, 1000 à Ouveillon le 7 avril, 5000 à Coursan le 14 avril, puis 10000 à Capestan, 25000 à Lézignan, 80000 à Narbonne, où le maire Ernest Féroul s'engage à son tour, 150000 à Béziers où ont lieu de nombreux incidents, 180000 à Perpignan, 200000 à Carcassonne, 250000 à Nîmes le 2 juin, et dit-on entre 600 et 800000 manifestants à Montpellier le 9 juin 1907. Côté des vignerons, commerçants, ouvriers, employés, on estime qu'un languedocien sur 2 était sur la comédie ce jour-là. Une marée humaine. L'évêque de Montpellier fait même ouvrir les portes de la cathédrale et des églises pour que les gens y trouvent refuge. Malgré la démission de près de 400 maires, des débats houleux à l'Assemblée nationale, l'État fait la sourde oreille. Face à la menace d'insurrection, Clémenceau, président du Conseil, envoie l'armée à Narbonne. Bilan, 6 morts et 33 blessés. Mais le soir du 20 juin, les soldats du 17e régiment d'infanterie se mutinent et refusent de tirer sur les manifestants sous les acclamations des Biterrois. Clémenceau n'a alors plus le choix. Il accepte de rencontrer Marcelin Albert et lui promet de porter une loi anti-fraude en échange du retour au calme. Mais le tigre, malin, glisse au leader de la contestation un billet de 100 francs pour prendre le train pour rentrer dans le sud. Et s'empresse de le raconter à la presse. Cette obole humiliante qu'Albert a eu la maladresse d'accepter lui vaudra d'être conspué par les siens, accusé de s'être laissé acheter. La loi protégeant le vin naturel contre les vins trafiqués est adoptée, les viticulteurs sont exonérés d'impôts sur les 3 années passées, les émeutiers sont amnistiés. Quant à celui qui avait rassemblé tout un peuple qui voulait vivre du travail de sa terre, Marcelin Albert, héros déchu, il s'exilera pour plusieurs années en Algérie.
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0: En 1994, c'est bien simple, en cette journée du 4 juin, c'est tout Carpentras qui attend la rockstar. Allez vous enfiler votre blouson de cuir, montez sur votre Harley Davidson, la balade commence. Et il faut remonter à 1992 pour bien comprendre la venue de Johnny Hallyday chez nous. C'est à cette date qu'il fonde avec un ami son premier groupe de bikers, les HDC Desperados. Ouvert à tous, et tous ceux qui ont une Harley Davidson, l'association va se rassembler à Carpentras pour la première fois, donc 2 ans plus tard, en juin 1994. Carpentras, bah oui, parce que l'un des meilleurs amis de Johnny Hallyday, c'est Joe Rodriguez. Alors, son nom ne vous dit peut-être pas grand-chose, mais ce carpentracien de naissance est le garde du corps de Johnny Hallyday pendant 5 ans. Et c'est vrai qu'il partage, comme Johnny, la passion des Harley. Ils ont même des tatouages en commun. En ce 4 juin 1994, notre ami Joe Rodriguez se marie.
6: Au nom de la loi, je vous déclare unis par le mariage.
0: Et il choisit qui en témoin ? Bah Johnny Hallyday. Et voilà, c'est comme ça que Carpentras voit arriver depuis le Var des milliers de motos, tour de ville, mairie de Carpentras, centre-ville, c'est juste la folie. Ce que vous entendez là, c'est un extrait du reportage d'une chaîne câblée de l'époque qui suit le voyage de Johnny et de ses copains bikers. Cette visite aux allures de chef d'État impressionne une partie des Carpentrasiens. Et d'ailleurs, il suffit de parler aux commerçants et aux habitants d'aujourd'hui pour comprendre ce souvenir de cette journée juste dingue. En fin de journée, Johnny, au bras de son épouse à l'époque, Adeline Blondeau, et de son producteur Jean-Claude Camus, prend la direction de l'hippodrome Saint-Ponchon où se déroulent les courses hippiques. Là-bas, c'est presque 30 000 personnes qui l'attendent. Un mini-concert est organisé et Johnny, bah, faut le dire, il s'éclate. 6 titres chantés par la star, qui est ensuite rejoint par le guitariste Paul Persson. À l'époque, c'est l'animatrice Sophie Favier qui présente ce concert. L'entrée est de 50 francs et pendant 3 jours, c'est juste la folie. La fête ne s'arrête pas. Johnny partira avec Adeline en hélicoptère à la fin de ce week-end. Alors figurez-vous que j'ai pas mal cherché et ce n'est pas la première fois que Johnny chante à Carpentras. Il était déjà venu en 1961. À l'époque, il se produisait Place de la Mairie dans un tour de chant organisé par l'Association des commerçants. Il était alors âgé de 18 ans.
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2: À quoi servent les maths ?
3: Par exemple, si on est coiffeuse, pour faire payer ses clients, au lieu que de prendre une calculette, le faire de tête comme ça le plus rapidement, comme ça on n'utilise pas trop notre téléphone. Puis c'est intéressant les mathématiques.
4: Moi je trouve que ça sert à tout et à rien. Les profs disent faut savoir convertir, mais ça sert à rien quand on est grand en fait.
5: Dans n'importe quel métier, il faut savoir les maths. Convertir, si il faut, parce que ça se trouve, à un moment donné, l'occasion elle va venir, tu vas pas savoir et ça va être compliqué. Et moi, je préfère les maths que le français.
6: Moi, je me dis, c'est comme toutes les autres matières, plus tu sais de choses et tu es bon en maths, français, grammaire, plus tu auras plusieurs métiers à ta disposition.
7: J'ai jamais trop aimé les maths, mais je sais que je pense que ça va beaucoup servir.
8: En fait, les maths, c'est une des premières matières à être inventée. Les maths, c'est la base de l'école.
9: Pour payer quelque chose, il faut se servir des maths pour, par exemple, compter les pièces, les billets, etc. En fait, les maths, il y a beaucoup de choses qui servent à beaucoup de choses. Il y a des choses où tu vas jamais t'en servir en mathématiques, quoi. Par exemple, la géométrie, tu t'en sers que dans quelques métiers. Tu vas pas t'en servir dans tous les métiers du monde.
10: On était parti à Cultura et j'avais pris des sous, mais j'avais mal compté. Donc, je demande à ma mère de payer parce que j'avais pas assez. Mais du coup, faut compter tout. Faut compter les centimes et les euros et tout ça.
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11: Nous sommes dans les années 1970. Un ovni se pose à Chasseneuil. Dans cette soucoupe volante, attention, pas d'extraterrestres, mais des gens en maillot de bain.
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12: Vincent Bretagnol.
11: Cette drôle de piscine en forme d'ovni est ce qu'on appelle une piscine tournesol. En fait, il s'agit d'un modèle qui a poussé en France dans les années 70 et qui a pour origine un programme lancé par l'État en 1969. Ce programme, nommé 1000 piscines, intervient dans un contexte marqué par deux événements. D'abord, le fiasco des nageurs français aux Jeux Olympiques de Mexico en 1968. Ensuite, plusieurs noyades tragiques impliquant des enfants. Résultat, eh bien, il faut apprendre à tous les Français à nager, vite et partout. Pour cela, un concours est lancé afin de concevoir des équipements innovants, économiques et facilement reproductibles. Et le type tournesol est l'un des plus caractéristiques. Il est l'œuvre de l'architecte Bernard Scholler. Alors attention, 1000 mètres carrés au sol, 6 mètres de haut, cette piscine était révolutionnaire à l'époque. Il faut imaginer 36 arches métalliques qui soutiennent un dôme de plastique en partie escamotable et pivotant afin de profiter au maximum du soleil, d'où son nom, hein, le tournesol. Dedans, on retrouve tout le nécessaire, un bassin de 25 mètres, des vestiaires, des douches, bref, un vrai vaisseau spatial aquatique.
13: Mais cette piscine tournesol de Chasseneuil-sur-Bonnieure était-elle le seul modèle construit dans notre région ?
11: En France, entre 1972 et le début des années 80, il y en a eu 183 construites sur les 250 prévues au départ, dont 18 en Nouvelle-Aquitaine. Mais attention, hein, la moitié a déjà disparu, à l'image de celle qu'il y avait à Châtel-Aillon-Plage. Il faut dire aussi que ces piscines tournesol, eh bien, elles ont tendance à mal vieillir. Maintenir ces structures à flot, sans mauvais jeu de mots, coûte cher et les rénovations ne sont pas toujours simples à réaliser. C'est pour cela que la piscine tournesol de Chasseneuil est un vrai petit morceau de patrimoine des Trente Glorieuses, toujours bien vivant avec près de 40 000 usagers par an. Les gens sont sensibles à son charme rétro-futuriste, à ses petits carreaux de faïence ou à ses grands hublots. Alors en cette fin d'été, eh bien, si vous passez du côté de Chasseneuil, n'hésitez pas à aller piquer une tête dans cet ovni.
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12: On part en Vendée ce matin à Bouin, tout près de Beauvoir-sur-Mer et Noirmoutier. Voici François, conteur d'histoire depuis 1987. Il transforme chaque balade en un voyage dans l'imaginaire. Il fait naître des histoires qui touchent petits et grands, mêlant tradition locale et émotion. Une passion présente depuis très longtemps pour François.
14: Ça vient de très loin, ça vient de ma grand-mère qui racontait des histoires à mon papa et de mon papa qui nous racontait des histoires quand on était petit. Notamment une histoire que ma grand-mère lui racontait, l'histoire de Jean sans peur. C'est l'histoire d'un petit garçon qui part de chez lui et qui rencontre le diable.
12: Oh
14: ouais. Et c'est la première histoire que j'ai racontée devant un public. Et en fait, c'est là que j'ai réalisé que j'avais un don pour le conte.
12: Ça se sent le fait d'avoir ce don pour raconter les histoires, c'est parce que c'est pas donné à tout le monde.
14: Alors pour moi, c'est donné à tout le monde, mais en fait, c'est une passion et puis c'est un plaisir d'emmener des gens juste avec l'imaginaire, avec très peu de décors et juste avec les mots. Alors moi, j'adore les mots. J'attache énormément d'importance aux mots, à leur sens. Et quand j'invente une histoire, eh ben, je choisis mes mots avec beaucoup de rigueur.
12: On est d'accord, c'est votre métier, François.
14: Alors c'est mon métier. C'est devenu mon métier un peu après. Donc moi j'ai eu un parcours où j'ai vécu une vingtaine d'années à la montagne, du côté de Bourg-Saint-Maurice, et j'étais gardien de refuge. Ben, je racontais des histoires au refuge aux gens. Le soir, à la veillée, et ils remontaient au refuge pour que je leur raconte mes histoires de colporteur d'histoires.
12: Quelle émotion, justement, vous recherchez à travers vos histoires, vous ?
14: Le rire, la joie, et aussi, un des grands messages, c'est dire qu'on peut toujours se relever. Que dans chaque épreuve de la vie, on peut trouver quelque chose qui va nous faire rebondir.
12: Alors, elle est où la part de vérité là-dedans ?
14: Alors, dans le conte, il y a toujours de la vérité. D'abord, la première vérité, c'est le vocabulaire.
12: Ouais.
14: L'autre vérité, c'est que, ben, effectivement, dans la vie, on peut toujours s'en sortir. S'émerveiller de quelque chose, même quand on pense que tout est fini, qu'il n'y a plus d'espoir. Qu'il y ait plein de vie, même dans un lieu qui est quand même assez rigoureux.
12: Comment la Vendée vous inspire, vous, pour vos histoires ?
14: Ah ben, la Vendée, c'est mes origines, c'est ma famille, c'est mes oncles et tantes chez qui je suis allé beaucoup en vacances, c'est les bisous de mes grands-mères. Quand, après 20 ans en Savoie, je suis revenu en Vendée, je suis allé boire un café sur la route, et là, j'ai entendu l'accent. Un accent vendéen qui est très maternel, qui est très affectueux, qui est très affectif.
12: Comment vous imaginez votre avenir, tout simplement, François ?
14: 56 ans, j'ai encore une trentaine d'années à travailler.
12: Ouais, vous êtes un jeune homme.
14: Voilà, je pense qu'à 90 ans, ben, j'aurai la barbe encore un peu plus blanche, les cheveux tout blancs, mais je pense que je continuerai à faire des balades comptées au port du Bec, au port des Champs, à la Couplace, etc. Parce que ben, c'est pas un métier facile où on gagne des millions, ça c'est un choix. Et par contre, ben, c'est toujours le bonheur de faire rêver les gens, de les faire rire, énormément rire.
12: François, c'est un personnage attachant et généreux. Avec lui, une simple promenade devient un moment hors du temps.

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1: Comme ils sont susceptibles d'entendre ce petit cours, je vais faire attention, je vais être sympa avec nos chers petits anges aujourd'hui.
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1: Pot péplard. Garçon ou fille, c'est la question que tous les futurs parents entendent évidemment dans tous les pays du monde. Quand on attend un heureux événement, l'entourage demande souvent « Ah, alors, pot péplard hein ?» Garçon ou fille, ça permet de choisir, de bien choisir le cadeau de naissance évidemment. Pot, c'est un gars, ur pot. En breton, ça fonctionne à tout âge. Ur pot, un gars ou un garçon. Et plard, ur plard, c'est une fille ou une femme d'ailleurs. Pot, péplard, gars ou fille. Mais on peut préciser, si on veut être sûr, pour les jeunes enfants, ur potric, un petit gars, un jeune garçon, potredigou au pluriel, un peu plus dur à retenir. Hein. Potredigou. Et plaric, c'est pour une jeune fille, une petite fille, plarigou au pluriel. Voilà, c'est simple, mais comme toujours, c'est simple quand on connaît. C'est sûr, c'est plus facile après. Donc, pour les gars, pot, potric, potredigou. Pour les filles, plar, plaric, plarigou au pluriel.
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1: Et maintenant, un nom de bateau. Ça change et on en voit souvent dans les ports avec le mot avel, en mot composé. Avel, c'est le vent. Bon, c'est sûr que du vent, ça aide quand on est en mer. Donc les marins choisissent souvent des noms en rapport avec le vent. Avelvour, par exemple, du vent de mer, avelvour. Mais on entend aussi, on peut lire aveldro, le tourbillon. Ça, c'est le vent qui tourne, aveldro. Autre possibilité, toujours, avelpen ou avelaben. Expression moins appréciée, car ça indique où ça parle du vent de tête, avelaben, le vent de face qui n'aide pas beaucoup en mer. Et sinon, aveldré ou aveladré, ben là c'est pour ceux qui veulent du vent arrière. Mais voilà, ce sont de très beaux noms qu'il faut préserver évidemment, comme les noms-lieux, comme les noms de famille, comme notre belle langue en fait. Mais ça se fera que si l'on fait tous un petit effort. Je vous laisse et je vous dis à demain, même heure, d'Ahenta et bon vent.
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3: Yatouni est d'origine mahoraise et nous raconte son parcours. Dites-moi Yatouni, qu'est-ce que vous aimeriez que les gens connaissent de votre culture mahoraise?
4: La richesse vraiment relationnelle. C'est vrai qu'à Mayotte, il y a vraiment une solidarité extrême entre les habitants. Si par exemple vous rencontrez des inconnus dans la rue, vous allez toujours ressentir ce lien. Je sais pas, c'est quelque chose qui est naturel. Alors qu'ici en France, les inconnus qu'on croise dans la rue, on sent pas forcément un lien avec eux et on serait pas forcément apte à les voir, leur poser des questions et tout ça, oui.
3: Moins d'entraide, moins de solidarité, on va pas facilement demander un peu de sel ou un peu de sucre chez le voisin en fait.
4: Oui, c'est ça, oui. À Mayotte, on a vraiment une relation assez intense avec les voisins. On les respecte et on vraiment montre beaucoup d'amour envers eux. Si jamais on manquait de quelque chose, parfois de l'eau ou du sel, peu importe, on peut aller toquer chez le voisin et lui demander. Et avec plaisir, la personne va lui offrir. Sauf qu'ici en France métropolitaine, je pense que ça paraîtrait un peu bizarre quand même.
3: Oui. Vous buvez-vous un jus de pomme?
4: Oui.
3: Comment on dit pomme en maoris?
4: Jus de pomme et jiva.
3: Jiva?
4: Oui. Qui veut dire le jus de pomme est très bon. Oui,
3: ah bah c'est court, c'est facile.
4: Oui.
3: Vous avez hâte de retourner à Mayotte. Quelle est la première chose que vous allez manger quand vous arrivez?
4: Ça serait une mangue avec du sel.
3: Ça, ah, c'est...
4: oui.
3: Ça, c'est étonnant, ça.
4: Oui. C'est comme si on mangeait du chips, mais encore mieux. Et c'est super bon, les mangues. Le goût est juste indescriptible. Oui.
3: Mais avec du sel.
4: Oui, avec
3: le sel qui va faire ressortir le goût de la mangue.
4: Oui, c'est ça. Oui, ça va vraiment faire ressortir le goût de la mangue. Oui.
3: Alors, votre maman, Siti Fatima, c'est elle qui cuisine à la maison. Qu'est-ce que vous aimez manger quand elle cuisine?
4: J'aime beaucoup manger le pilao. C'est un plat qui ressemblerait un peu au paella de l'Espagne. Plat très coloré.
3: Avec des épices un peu particulières que nous n'avons pas ici en France.
4: Il y a le curcuma, après il y a le masala, Et il y a aussi le poivre, le poivron, et le citron aussi, et le sel, donc tous les ingrédients ici en France.
3: Vous vous intéressez à la cuisine, vous? Vous avez appris à cuisiner avec maman?
4: En fait, à Meubles, c'est très important pour une femme de savoir cuisiner. Depuis l'âge de 6 ans ou 7, jusqu'à mes 10 ans, donc j'avais l'habitude en fait de rejoindre ma mère, qu'elle m'apprenne à cuisiner.
3: J'ai entendu parler d'un fruit, le konona.
4: Konokono.
3: Kono, oui. Comment vous dites?
4: Kono, kono.
3: Ah oui.
4: Oui.
3: C'est pas du tout Konona.
4: Non.
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5: Bonjour, je suis Romain Rongiras.
6: Bonjour Romain. Alors votre nom de famille, on l'entend beaucoup en Dordogne, car le stade de Périgueux porte depuis l'année 2009 le nom de Francis Rongiras. C'était votre papa. Est-ce que je peux vous demander quels souvenirs vous gardez de lui?
5: Alors des souvenirs, j'en ai très peu. Et les souvenirs que j'ai, étrangement, liés au rugby, notamment quand il jouait à Pau. Moi, d'aller sur des matchs et notamment aussi de jouer un peu sur le stade qu'il y avait à côté à Pau, à la Croix-du-Prince. Après, les souvenirs, avec le temps, peut-être se sont construits aussi, mais parce que j'ai pu entendre. Il avait démarré à Périgueux lorsqu'il était au lycée. Après, il est parti à Pau, dont il a été capitaine. Et il est revenu après sur Périgueux. Il n'était pas du tout professionnel. Donc non, il travaillait à côté, que ce soit à Pau ou à Périgueux. Il était technicien, notamment à l'office HLM à Pau. Et il s'entraînait beaucoup moins régulièrement que ne le font les joueurs de première et deuxième division, voire troisième maintenant. Oui.
6: Alors Francis Rongiras est décédé lors d'un match de rugby, d'un problème de santé en 1991. Vous étiez tout jeune, vous aviez 9 ans. Est-ce que 34 ans après, on vous parle encore de Francis Rongiras, Romain, quand vous allez faire votre marché ou...
5: Oui, ça arrive comme on parle encore des fois des personnes que je n'ai pas connues ou que je ne connais pas forcément, mais qui l'ont connue. Après, c'est vrai que étant dans le milieu du rugby toutes ces années, c'est sûr que j'en ai très souvent entendu parler.
6: Vous aussi, vous avez joué au rugby avec Hugo, votre frère. Est-ce que ce qui est arrivé avec votre papa, ça aurait pu aussi totalement vous dégoûter de ce rugby-là?
5: On était très jeunes. Moi, j'avais 8 ans, j'allais avoir 9 ans. Mon frère, 4 ans. Et on commençait dans le rugby. Et à vrai dire, de mes souvenirs, on ne s'est pas du tout posé la question. On a continué à jouer au rugby et puis s'est créé le Challenge Rongiras, qui est une manifestation sportive pour les jeunes, qui avait été créée à l'époque par des coéquipiers de mon père, notamment François Robert et d'autres, de l'école de rugby, Philippe Verger, voilà, toute une bande qui avait créé cette manifestation. Et j'ai eu l'occasion d'y participer sur ces premières années. Donc non, je me suis jamais posé la question de la pratique du rugby. J'ai fait du foot, du tennis de table, de l'escrime. J'ai essayé beaucoup de choses à côté, du tennis aussi. Et avec un fil conducteur qui était toujours quand même le rugby.
6: Quand vous passez à côté du stade Francis Rongiras maintenant, est-ce que vous y faites encore attention au nom du stade ou plus maintenant?
5: C'est une bonne question pour laquelle j'aurais pas forcément une réponse tranchée. Oui, à chaque fois, c'est vrai qu'on va dire il y a beaucoup d'événements qui arrivent au Rongiras, pas forcément sur le rugby. Vous voyez, moi, je vais dire le Rongiras quand je parle du stade et je vais demander aux jeunes où est-ce que vous jouez, ou alors je vais dire au Rongiras, c'est vrai. Donc, c'est un petit peu ambigu. Oui, ça me marque, mais je suis aussi, j'y suis habitué maintenant depuis toutes ces années.
6: Merci Romain.
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11: Kaikaouzout le mot cluc.
12: Ça veut dire lunettes. Qui me disait tout ce d'un liba la mièche. Quand j'étais petit, on me disait toujours d'enlever mes lunettes avant de faire le sport. 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Je ne les ai pas enlevées. Et Balou qui aimait se yaribat en cap. Et ma cluc qui est son copate. Il y a eu un ballon qui est arrivé dans ma tête et

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3: Il s'appelle Frédéric Brand et ça fait maintenant 17 ans qu'il travaille à l'élaboration des créments, des 4 millions de bouteilles de créments de l'entreprise Louis Bouillot à Nuits-Saint-Georges. Il nous fait voir l'envers du décor, mais d'abord on s'équipe de chasubles orange fluo.
4: Sur le site, il y a une centaine de personnes qui travaillent sur le site et c'est un site classé IFS BRC, c'est-à-dire qu'on respecte des normes qualité et sécurité consommateur et donc mettre des chasubles qui permettent l'identification des visiteurs avec un enregistrement bien adéquat.
3: Eh bien, allons-y, ouvrons cette porte.
4: Oui, on va y aller.
3: Oula !
4: Donc, en fait, ici, nous n'avons pas de cave enterrée. Les cuves font jusqu'à 7 mètres de haut.
3: Ah oui.
4: 7 mètres de haut et une seule cuve représente le volume d'un petit domaine viticole. Ça représente environ 520 hectolitres de vin. Ici, nous avons dans cette cuverie-là 50 cuves différentes. Et cette diversité de cuves, cette quantité de cuves est importante parce qu'en Crémant de Bourgogne, nous sélectionnons les zones géographiques, mais également nous avons un grand travail au pressurage où nous séparons la cuvée et la taille que nous vinifions séparément. Et afin d'avoir une grande diversité de profils aromatiques qui vont nous servir de nos assemblages crémants futurs, nous avons besoin d'avoir une grande quantité de cuves qui vont pouvoir mettre en musique nos assemblages par la suite.
3: Donc malgré le fait qu'on soit dans un environnement plus ou moins industriel et gigantesque, on a quand même cette notion de terroir, c'est important de le rappeler.
4: C'est important. Si maintenant je mélange tout, parce que c'est effectivement une seule appellation que l'on vinifie, mais si je commence à tout mélanger pendant les vinifications, après les assemblages qu'on va faire n'auront plus aucun sens. Il faut vraiment respecter ces trois principes, donc le cépage, le terroir et le fractionnement au pressurage qui vont nous permettre justement d'accorder. Il faut savoir que Louis Bouillot a plus d'une dizaine d'assemblages différents et il faut que chacune de ces assemblages ait une personnalité bien précise avec son moment de dégustation et de plaisir propre. Et donc c'est grâce justement à ces diversités qu'on peut avoir ça.
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5: Fin février et début mars 2026 ont été exceptionnellement doux. À Paris, la moyenne des températures les après-midi a atteint quasiment 18 degrés pendant deux semaines. Et dans cette douceur, il y a eu des pics. En Champagne, on a frôlé les 19 degrés à Reims le 5 mars, 20,6 à Troyes le 6 mars, 25 degrés aussi dans le sud-ouest de la France, au Pays Basque. Une douceur agréable, certes, mais qui a tendance à réveiller la végétation trop tôt. Car d'expérience, on sait que les gelées ici sont possibles jusqu'à début mai et les fameux seins de glace. On risque donc de vite déchanter dans les vignobles, les vergers. C'est ce qu'on appelle le faux printemps, de plus en plus fréquent avec le changement climatique. Explication avec Serge Zaka, agroclimatologue.
6: Ces températures excédentaires font que les végétaux se réveillent plus tôt que d'habitude. Les arbres d'ailleurs fleurissent en moyenne en Suisse, en France, en Italie et en Espagne 15 jours plus tôt qu'il y a 50 ans. C'est-à-dire que les faux printemps engendrent cette floraison plus précoce et les arbres étant plus précoces, ils sont plus sensibles au gel parce que quand ils ont les bourgeons fermés, ils peuvent résister jusqu'à moins 10, moins 20 degrés. Alors que quand ils ont les bourgeons ouverts, à partir de moins 0,5, on peut avoir des dégâts. Donc ils entraînent des végétaux qui sont plus sensibles au printemps.
5: Et ensuite, à cause de cette douceur précoce, vient des gelées qui ont toujours existé en mars, en avril, et qui posent problème, qui font des dégâts.
6: Exactement, et c'est tout le paradoxe avec le changement climatique. Certes, le climat est plus chaud, mais il y a toujours quelques gelées en mars et en avril, plus faibles, moins nombreuses, mais sur des végétaux qui sont plus sensibles. Donc dès qu'il y a des faibles gelées qui arrivent sur les végétaux, on a des dégâts maintenant, début avril, alors qu'avant,

0: des arbres fruitiers, un pommier, il a besoin de 1000 heures en dessous des 7,2 degrés pour fleurir. C'est ce qu'on appelle la vernalisation. Le manque de froid n'impacte pas que les arbres, il impacte aussi les maladies. Parce que par exemple, à l'époque des années 50, 60, 70, on attendait ce gel pour nettoyer entre guillemets la vermine. Pucerons, mouches, moustiques. Et vu qu'il y a moins de froid, forcément ces vecteurs de maladies résistent à l'hiver, se reproduisent à la fin de l'hiver plus tôt et donc peuvent provoquer des dégâts sur les cultures plus tôt.
1: Ce manque de froid, ça va pas aller en s'arrangeant ? Pas de solution ?
0: On a des solutions d'adaptation agricole jusqu'à une certaine mesure. Les dates de semis, les variétés, la présence des arbres aussi autour des parcelles, les haies, mais jusqu'à une certaine limite. L'agriculture française peut s'adapter jusqu'en 2050 dans le sud et 2070 dans le nord. Derrière, quand il fera plus de 45 degrés certains après-midi en été, ce n'est pas possible. La meilleure façon d'adapter l'agriculture, en fait, c'est de réduire les gaz à effet de serre pour éviter justement ces températures excessives.
1: Merci, Serge Azaka.
0: Merci à tous.

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1: Ferdinand, le duo Mayenner réinvente la chanson française. 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
3: Salut à toutes, salut à tous et bienvenue dans Décibel. C'est parti pour une heure en direct autour de l'actualité musicale. L'anniversaire du jour, les 120 ans de la naissance de la grande et panthéonisée, s'il vous plaît, Joséphine Baker. Alors, on chantera du Joséphine Baker à la fin de l'émission. Notre coup de cœur découverte, c'est un groupe, un duo, un frère et une sœur, les Molotovs. Vous allez les adorer. Le thème du blind test de ce soir, les mamans. Mais oui, je me suis rendu compte que c'était la fête des mères le week-end dernier. On n'avait pas fait notre blind test annuel spécial maman, donc c'est ce soir. Voilà, n'hésitez pas à vous inscrire pour venir jouer avec nous. Le numéro du standard, 0810 055 056, 0810 055 056. C'est Sadika qui vous attend au standard. Et le cadeau du jour, le cahier de vacances pour adultes des éditions Magnard. Ne vous en faites pas, il n'y aura pas de fractions ou de règles de géométrie à réviser. C'est un cahier qui s'appelle En avant la musique et qui va tester votre culture générale musicale que je sais excellente. Pierre Demar.
5: Bonsoir Émilie, comment tu vas?
3: Bonsoir, je vais très bien et toi?
5: Mais je vais super bien, c'est la grande forme là.
3: C'est ton retour?
5: C'est mon retour, que j'attends presque plus que mes fans, je pense. c'est le retour, quoi, ça y est. Trois ans, je ne vais pas dire sans musique, parce qu'il y a eu un duo quand même.
3: Oui,
5: mais,
3: avec Dua Lipa en plus, c'est Dua pas Lipa. Un duo, t'as pas fait un duo avec moi. Un duo international.
5: C'est sûr que tout le monde l'aurait adoré. Mais non, mais t'as raison, c'est trop bon d'être de retour. Je suis très, très, ça fait longtemps que je suis impatient.
3: Ouais.
5: Et je suis très content de ce qui arrive et de ce qui est déjà sorti.
3: C'est ça, une nouvelle chanson dont nous allons parler, évidemment. Et nous allons écouter un petit extrait. Mais avant, puisque tu le disais, tu remontais un peu le temps en parlant des trois années passées. Moi, j'aimais bien remonter le temps carrément à 4 ans avec ce prix Talent France Bleu 2022. Et puis, voilà, la victoire, révélation de l'année en 2023. Cet album, Regarde-moi, ce premier énorme tube.
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3: Et une réelle montée en puissance pendant les années, je trouve, au niveau de ta présence sur scène. T'as fait un paquet de concerts.
5: Ouais, mon Dieu.
3: Alors ça maintenant, il connaît par cœur sa carte de France, je peux vous le dire. Il connaissait déjà bien la Belgique, mais là...
5: Je connais tellement de bleds, mais tu n'imagines pas.
3: Ah bah
5: je sais tous te les dire.
3: Et les aires d'autoroute, maintenant il sait qu'il ne faut jamais prendre le triangle, le sandwich triangle avec les crudités, puisque ça détrempe évidemment le pain.
5: Je connais tous les Burger King de France. Je connais tous les McDo de France, c'est terrible.
3: Oui, il y a eu ça. Et il y a eu quand même une expérience, je pense la plus récente sur scène, avec l'Orchestre du Capitole à Toulouse. Alors ça, c'était quand même un grand moment.
4: Moi

0: sur scène avec un grand orchestre, grand orchestre du Capitole à Toulouse. Ça, c'était quoi? C'était un rêve? C'était histoire de dire au revoir à ton premier album? C'est arrivé un moment un peu étrange finalement.
1: Ouais, c'est arrivé tout à fait par hasard, en fait, parce qu'on nous a dit on adorerait t'avoir Pierre à Toulouse. Et évidemment, bah, je ne savais pas comment tu dis non à ça.
0: On ne dit jamais non à des Toulousains, donc... de toute manière, mais là en plus, oui, c'est quelque chose.
1: C'est vrai, étrange, t'as raison. Et c'est un truc, donc, est-ce que j'en ai rêvé? Ouais. Oui. J'ai rêvé de chanter avec un orchestre symphonique, mais pour moi c'était presque trop prématuré. Enfin, après l'avoir fait, non, pas du tout. Hein. Je pense que j'ai très bien fait. Je suis ravi.
0: Bah oui.
1: Mais quand on me l'a proposé, je me suis dit, mais est-ce que c'est pas beaucoup trop tôt? Est-ce qu'on fait pas ça au bout de 4 albums, tu sais?
0: Oui.
1: Et en fait, non. Leur approche, elle est assez. Enfin, elle est pas du tout snob, quoi. Il y a un truc où c'est simplement l'idée de revisiter, de mettre en musique, d'arranger, d'enrichir toutes les partitions du premier album. Et en fait, c'était juste trop beau, quoi. Je pense que c'est un de mes plus beaux souvenirs sur scène, un des plus émouvants, un des plus flippants aussi, parce que c'est très différent. Ça n'a rien à voir avec un concert normal comme quand j'en donne très souvent, parce que il y a pas de clic dans les oreilles. Bon, pour t'expliquer en deux mots, tu sais, on porte des oreillettes sur scène dans lesquelles on s'entend. Il y a un retour de la voix et il y a plein d'indications. Genre Pierre, 3, 2, 1, couplet. C'est genre comme si j'étais vraiment débile et qu'il me fallait ça, mais en fait il me faut un peu ça.
0: Bah oui, parce que c'est comme le conducteur
1: exactement,
0: de ce concert.
1: Un conducteur, ouais. Exactement. Et t'as un milliard d'informations qui sont importantes et notamment des aides. Quelquefois je chante et j'ai ma voix derrière moi en studio. C'est-à-dire, vous ne l'entendez pas bien sûr, mais moi dans mes oreilles je l'ai. Et là, pas du tout. Et donc, pas de métronome, rien. Et c'est un échange humain. Et c'est une espèce d'alchimie qu'il faut trouver avec 80 personnes.
0: Ouais.
1: Et c'était hyper impressionnant. C'était
0: et tu
1: magique.
0: Regardais qui? Alors, tu regardais le chef d'orchestre ou tu regardais le public? Parce que ça aussi, c'est très différent.
1: Bah, à vrai dire, moi, je pensais que j'aurais l'occasion de regarder le chef d'orchestre, mais pas du tout. Dans la configuration dans laquelle on était, je ne voyais que mon public.
0: Wow.
1: Et je lisais sur leurs lèvres et je me disais, d'accord, je fais ça. Non, puis le chef d'orchestre n'était pas très collaboratif. En réalité, je n'ai pas trop aimé. Mais par contre, les musiciens, formidables. Et j'ai passé, franchement, je pense, l'expérience la plus impressionnante de ma vie, parce que tu redécouvres tes chansons. Et je me suis dit, ah, c'est génial, en fait, j'ai composé ça. Parce que tu sais, à un moment donné, tu connais tes arrangements par cœur. Et en fait, le fait d'avoir plein de musiciens qui donnent vie à une chanson, bah, d'un coup, elle devient sublime, quoi.
0: Ah, c'est beau,
1: c'est un peu un truc de tricheur, mais ça marche bien.
0: Ah là là, vous avez quelques images, quelques extraits de ce concert de Pierre Demar avec l'orchestre du Capitole, et notamment cette reprise de Dalida, Mourir sur scène, qui est dingue. Prochain passage sur scène, monsieur Pierre, ça sera les 8 et 9 décembre à Paris, à l'Olympia. Voilà, pour fêter ton retour. Est-ce que d'ici là, ton deuxième album sera sorti?
1: Oui, bien sûr, Emily.
0: Voilà.
1: Il est prévu, ouais, bien sûr, pour l'automne. Je ne sais pas si c'est septembre, si c'est octobre, mais il sera sorti. Il est hors de question de chanter à l'Olympia alors que personne ne connaît les paroles de quoi que ce soit. C'est horrible.
0: Et puis vous pouvez d'ores et déjà commencer à apprendre la nouvelle chanson de Pierre Demar. Je pense à vous.

0: Cette chanson, tu l'as choisie pour annoncer ton retour, pour présenter ce nouvel album qui arrivera à l'automne. Et il a fait réagir des artistes.
1: C'est vrai.
0: Dans le duo Big Flo et Oli, voici le grand frère, Big Flo, roi des idées de génie.
2: On est fan de ta dernière chanson avec ma meuf. Et je voulais te donner une idée de trend. On essaye de chanter le refrain à sec, a cappella, et c'est impossible, et ça a pleuré de rire. Je te donne un exemple. Je vais, je viens, je monte et je pense à vous. Ah, pas si mal là pour le coup. Je viens, ça monte et je pense à vous. C'est faux. Et en gros, le but, c'est de le faire juste sans ciao.
0: Évidemment, ça a pris, Pierre.
1: Je suis trop content que tu montres ça. Je savais pas que tu l'avais, je suis trop content.
0: Évidemment, moi j'ai découvert ça sur Instagram il y a quelques heures et je me suis dit, mais c'est formidable. Et ce qui est encore plus beau, c'est la réaction en chaîne que ça a provoqué. Vous allez entendre le refrain de « Je pense à vous » chanté par, et par ordre d'apparition.
1: C'est presque un blind test en fait.
0: Ouais, c'est ça.
1: Faut le deviner.
0: Marine, Oli, le petit frère dans Big Flo et Oli, Clara Luciani et Christophe Willem.
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0: Christophe Willem a plié le game.
1: Incroyable.
0: À la fin.
1: En fait, j'ai cru que Clara était un homme et Christophe était une femme sur ces deux extraits, c'est parfait.
0: Clara ne sait pas trop ce qui s'est passé, elle fait le petit accent marseillais.
1: C'est son accent de Sanary, voilà, elle a retrouvé ses racines. Et Marine, je pense, domine là. Là, c'est sublime là.
0: Ah,
1: elle a une réverb de salle de bain, je ne sais pas
0: mais
1: ce qu'elle faisait.
0: Je pense qu'elle s'est mise dans une salle de bain.
1: Ah, ouais,
0: pour
1: je pense
0: qu'elle
1: s'est dit, je me fais kiffer, je me fais mousser.
0: Oui.
1: Et c'est génial. J'ai encore Marguerite et Bilal qui sont arrivés entre temps, mais je ne les ai pas encore publiés. Tu les verras ce soir.
0: Alors, il faut suivre absolument Pierre Demar sur les réseaux pour voir la suite des aventures du refrain de « Je pense à vous ». Mais c'est beau aussi de voir toute cette scène et ces gens, que ce soit voilà, Big Flo et Oli, Clara Luciani, Marine, Christophe Willem, tu parlais de Bilal Hassani, qui célèbrent ton retour aussi, c'est beau.
1: C'est tout à fait, c'est pas inattendu, ça fait très victime de dire ça, mais c'est génial. Enfin,
0: ouais.
1: Tu sais, il y a un élan de générosité. Je sais pas si ça a toujours été le cas ou pas du tout, je peux pas te dire que c'est mieux qu'avant, j'ai pas eu l'habitude sur le premier disque, et là ça y est, j'ai l'impression que je me fais plein de copains et qui sont contents de ce retour et qui me le disent. Et tous ces gens-là m'avaient dit genre 3 semaines plus tôt qu'ils adoraient le titre et qu'ils l'écoutaient. Et il y a rien de plus beau. Alors bien sûr, les retours de la famille, des fans, c'est extraordinaire. Mais quand t'as un artiste que tu adores et dont tu célèbres la musique depuis toujours, qui te dit que ta chanson est belle, que c'est une prouesse technique, je pense à moi, je suis tout à fait fan de Feu Chatterton et de Arthur Teboul.
0: Ouais.
1: Et le jour où c'est sorti, je sais qu'il m'a écrit un message en me disant à quel point c'était bien, selon lui.
0: Oh, wow.
1: Et ça, pour moi, ça vaut tout l'or du monde. Donc, j'étais très, très, très, très, très content.
0: C'est à vous maintenant d'apprendre par cœur Je pense à vous, de vous enregistrer en train de chanter le refrain.
1: Absolument.
0: Et de l'envoyer.
1: Il est inchantable.
0: Sur l'Instagram.
1: Il est inchantable.
0: Je vais, je viens, je.
1: Ça monte.
0: Ça monte. Et je pense à vous.
1: Putain, t'es fort. J'essaie, c'est une blague. Ah non, c'est hyper bien. J'ai plein de fans qui m'envoient des trucs horribles. Il y en a qui sont forts aussi, bien sûr, j'ai eu des prouesses. Mais là, tu t'en sors, mais c'est. Ah ouais, t'es dans le top 5%, je pense.
0: À vous, les amis.

0: Piou.
1: Hyper important,
0: je pense
1: comme
0: à
1: Marine.
0: Vous. Pierre Demar dans Décibel, c'est le retour. On est évidemment hyper heureuse et heureux de savoir que qu'on va se régaler, aller applaudir Pierre Demar sur scène. J'ai annoncé les dates parisiennes, les 8 et 9 décembre à l'Olympia, mais la tournée commencera dès le 5 novembre à Reims, à la Cartonnerie. Pierre, tu reprends le Tour de France des aires d'autoroute, ça y est. Le 6 novembre à Strasbourg, le 7 à Grenoble, le 12 à Lyon, le 13 à Arc-en-Senant. Rendez-vous le 14 novembre à Metz, le 25 à la Paloma de Nîmes, le 26 à Bordeaux, le 27 à Angoulême, et puis au mois de décembre, un petit tour en Belgique, à l'ancienne Belgique, à la baie, à Bruxelles, l'aéronef de Lille au mois de décembre également, Liège, l'Olympia, j'en ai parlé, Dijon, Genève, Brest, Rennes, Rouen, La Roche-sur-Yon, Toulouse et Nantes en février 2027.
1: Tu es fabuleuse de les dire toutes.
0: Mais parce qu'on nous écoute partout en France,
1: ouais,
0: et je pense
1: bien sûr, mais c'est cool.
0: Tu sais, c'est une tradition, c'est-à-dire que là, par exemple, il n'y a pas quoi. Il n'y a pas Nantes, si, à Nantes.
1: Ouais,
0: en fait, on va trouver la ville où tu ne vas pas, Dijon. Et les Dijonnais vont envoyer des messages en disant
1: dégoûtés.
0: Pourquoi pas Dijon ?
1: Je vais pas à Dijon ?
0: J'ai pas trouvé Dijon.
1: T'as peut-être raison, et ça, c'est nul.
0: Dijon,
1: parce que...
0: Dijon.
1: J'ai adoré.
0: Montpellier.
1: Ouais, Montpellier. Mais le sud est difficile à remplir, tu sais.
0: Ah bah voilà, Dijon et Montpellier.
1: C'est votre faute. Non, mais on va annoncer les choses. Il y a Marseille qui arrive en plus et tout ça. Mais oui, et Dijon, j'ai un bon souvenir de fou de Dijon. On avait enchaîné Lyon-Dijon et c'était le meilleur week-end.
0: Ah,
1: et
0: c'est
1: donc,
0: vrai,
1: donc c'est merdique. Donc faut qu'on y retourne.
0: C'est pour ça que je les cite toutes, pour que vous, à la maison, si vous dites, mais comment ça, il vient pas chez moi.
1: C'était la vapeur, je pense. C'était super.
0: Râler, exactement. Pierre. Cette chanson, je pense à vous, elle s'adresse justement à ton public.
1: Bien sûr.
0: Et elle s'inscrit dans une grande tradition. Il y a plein d'artistes qui ont chanté pour leur public. Il y a les grands classiques comme Barbara.

0: sentimental à moi. Et puis à Yael aussi. Alors, c'est une autre façon de déclarer son amour
1: préférée.
0: Au pays. C'est vrai, je t'aime encore.
1: Ah bah, c'est
0: bah moi aussi.
1: Quel texte il est.
0: Trop beau, je t'aime encore.
1: Le texte est magnifique. Ouais.

0: Je t'aime encore. Là, c'est un amour un peu contrarié avec le public.
1: Il est génial ce texte.
0: Elle raconte en effet
1: cette espèce de. Elle dit à la France qu'elle l'aime encore, parce que là, c'est vrai que tu connais l'histoire de Yael et de la France.
0: Ah oui,
1: C'est qu'elle arrive comme une espèce d'anecdote, elle arrive avec cette blague avec Fatal Bazooka à l'époque, et que je veux te voir. Et la France plus francophone, je pense, globalement, s'est pas rendu compte en fait de l'immense artiste qu'elle est. Et après, elle a réussi partout ailleurs.
0: Elle
1: a fait coacher là, je pense, 2-3 fois. Elle joue au Brésil, elle joue partout. Enfin, c'est ce qu'elle raconte. Elle lui dit malgré tout, elle nous dit je t'aime encore, je vous aime encore.
0: C'est trop beau. Hein.
1: Puis les mélodies sont sublimes, c'est génial.
0: C'est toujours beau, en tout cas, les 4 chansons que j'avais sélectionnées.
1: Elles
0: c'est
1: sont
0: toujours
1: super
0: beau de s'adresser au public. Est-ce que pour autant, c'est un exercice compliqué? Est-ce que cette chanson-là, tu l'as tournée et retournée un certain nombre de fois?
1: J'ai mis, je pense, un an à l'écrire, mais parce que je suis naturellement quelqu'un de très lent, Émilie. Je
0: ne
1: rebondis pas vite, je te jure. Ouais, c'est vrai. J'écris vraiment très lentement.
0: Okay.
1: Pas tant que ça par fainéantisme, mais parce que je pense que j'entame plein de bouts de trucs comme ça à gauche à droite et j'ai beaucoup de mal à me concentrer plus de 15 minutes sur un truc. Et donc j'entame
0: plein de choses.
1: Non diagnostiqué, mais peut-être. Et j'y suis revenu souvent jusqu'à ce que je la finisse et j'adore cette chanson. Mais au-delà de la lettre d'amour au public, parce que c'est un peu vague, c'est aussi. En fait, c'était l'histoire un peu de célébrer la place qu'a la musique et globalement l'art dans ma vie. C'est-à-dire que pour moi, ça a toujours été un moteur de. Presque social, tu sais, genre, comment me faire des copains en les impressionnant avec mes chansons. C'est-à-dire que je sortais les chansons déjà, j'avais 12-13 ans au collège, et je sortais les titres sur YouTube le dimanche soir, et je revenais le lundi à l'école triomphant.
0: Ah oui, donc tu avais une idée derrière la tête. C'était pas juste l'art pour l'art, c'était aussi pour les effets que ça pourrait avoir.
1: C'est pas bon à dire, mais oui.
0: Ouais.
1: Et plus le temps passe, et plus tout ça est très différent. Et maintenant, c'est l'art. Enfin, vraiment, je te jure que je me suis découvert une passion pour la musique un peu tardive.
0: Ouais.
1: Je pense que je suis arrivé là par hasard. Et que là, ça y est, ça fait plus de 2 ans que je sais que j'aime ce que je fais. Non, mais maintenant, c'est-à-dire que je passe mes journées au studio. Et avant ça, c'était. J'avais un malin plaisir à, je sais pas, à célébrer le succès des chansons, à sortir beaucoup. Enfin, et là, c'est plus tellement le cas, quoi. C'est pas que je suis devenu chiant, hein, mais c'est que je compose. Enfin, c'est plus la musique pour la musique.
0: Est-ce
1: et avant,
0: que ça
1: moi,
0: veut dire que tu prends ceci au sérieux, ce qui n'était pas forcément le cas avant?
1: Je pense qu'il ne faut rien prendre trop au sérieux, d'abord. Mais. Non. Par contre, j'ai des attentes peut-être différentes d'avant. C'est-à-dire que là, j'ai envie que les gens comprennent que je fais les choses bien, que je suis hyper impliqué, que je produis tout sur l'album. Personne ne sait ça. Enfin, les gens ont tellement l'habitude de. Enfin, je pense que les chanteurs en général, on se dit bon voilà, ils chantent. Bah non en fait. Et une association, on s'est dit voilà, soit c'est le grand frère, soit c'est d'autres gens qui. Non, moi je produis mes morceaux, je les compose, je les écris. Je veux que ça se sache. Alors peut-être que c'est une quête d'ego qui est un peu vaine, mais ça fait partie de peut-être de mes envies quoi, que les gens comprennent ça. En vrai, tout le monde s'en branle, mais je trouve ça important. Parce
0: ça
1: que
0: fait
1: c'est...
0: du bien de le dire. Tu sais avec qui j'ai parlé de ça?
1: Dis-moi.
0: Lara Fabian.
1: C'est vrai?
0: La
1: c'est
0: meuf
1: vrai que Lara, on se dit tellement interprète.
0: Des textes, des musiques
1: dingue.
0: Incroyables.
1: Ah, je suis d'accord,
0: des tubes.
1: Elle était dans la classe de ma mère, figure-toi, au collège.
0: Oh non.
1: Très rigolo.
0: Ah, c'est drôle ça.
1: Ouais. Ma mère n'a pas eu le flair, elle n'en a pas fait une copine.
0: Ah,
1: c'est
0: bah, dommage.
1: Idiote sur le coup.
0: Mais elle, du coup, elle a fait la paix avec ça. Elle me dit, ah bah oui, bon, bah.
1: Mais elle a raison.
0: Voilà, j'en ai écrit, j'en ai composé.
1: Non, mais elle a raison. Je pense qu'il faut faire la paix, il faut faire la musique et puis ne plus se plaindre et prendre ce qui vient. Mais voilà, je fais tellement attention à ça, je prends tellement de plaisir à ça et je prends un peu la production au sérieux parce que c'est ce que j'aime par-dessus tout. Et donc j'adore quand on me dit pas putain, ton prod il est fort. J'adore quand on me dit bravo pour la production, je pense
0: bravo
1: à vous.
0: Bravo pour la production, je pense à vous, c'est vrai parce que on te félicite sur les paroles, sur ton chant évidemment très acrobatique parce que vous avez essayé de chanter le refrain, vous n'avez pas réussi, ça n'est pas grave. Mais oui, bien sûr que la production est excellente et puisque il y a une date à Dijon.
1: C'est vrai?
0: Oui, je viens de la
1: vapeur,
0: voir.
1: Alors
0: le 22 janvier à la vapeur à Dijon, bien
1: voilà,
0: sûr.
1: Voilà, la vapeur mais
0: bien sûr. Bien donc il y a que Montpellier qui manque.
1: Ouais. Il manque mon voilà. Volet, ça j'en suis sûr.
0: Mais les Dijonnais, votre date est réapparue, 22 janvier. Qu'est-ce qui arrive alors? L'album arrive à l'automne.
1: Tout à fait.
0: Tu as donc fait très attention à la production, à la composition, à l'écriture de ces chansons. Est-ce que tu peux nous donner un peu des grandes lignes, Pierre?
1: Bien sûr. Je suis sûr que je peux pas le faire, mais je le fais pour toi.
0: Merci.
1: Alors, Mais j'en reviendrai certainement pour le disque.
0: Mais j'espère
1: et
0: bien.
1: Et on creusera ensemble. Mais oui. En gros, non, mais ce que je peux te raconter, parce que c'est, en vrai, c'est dans la foulée, je pense à vous, c'est que le disque, il raconte en quelques lignes mes premières fois un peu tardives. En gros, j'ai vécu une adolescence tardive. C'est-à-dire que jusqu'à mes 18 ans, je n'avais pas bu d'alcool. Je sortais pas, moi je suis gay, et quand t'es gay, que t'as 15 ans en campagne, tu le dis pas trop.
0: Non.
1: Et donc en fait, tu finis par l'assumer, l'accepter tardivement, ou pas, ou jamais d'ailleurs. Moi, j'ai la chance de l'accepter à 18 ans, ce qui est déjà pas si mal. Et en fait, c'est à ce moment-là que tu vis tes premières histoires d'amour, parce que j'ai pas fait semblant pour le coup.
0: Avec les filles. Oui, t'as pas roulé des pelles
1: à des filles. J'ai pas roulé des pelles à des filles, j'ai pas essayé.
0: Au collège, ouais.
1: Non, j'aurais déçu beaucoup de monde, je pense. Et donc en fait, j'ai commencé à vivre toutes ces choses-là, que ce soit les premières cuites, les premières, enfin tout ça, l'intimité, l'amour, la première fois que je tombe jaloux aussi, enfin tout ça vient tardivement. Et l'album raconte ça. Et le premier, c'est marrant, je l'ai construit vachement en opposition avec le premier, parce que le premier, c'était le fantasme.
0: Oui.
1: C'était l'envie de, enfin, c'était le rêve, l'envie de vivre plein de choses, mais un jour je serai une superstar, un jour je serai ceci, et puis un jour surtout je marierai un ange, je suis pas français, mais enfin on comprend.
0: C'est pas grave, on a tous compris.
1: On a tous compris. Et là, c'est tout à fait l'inverse, c'est regarder, ça y est, j'ai vécu plein de choses et tout est vrai dans ce que je vous raconte, à peu près, à quelques mensonges près, tout est vrai. Et c'est ça l'idée, en gros.
0: Ok. Et alors, l'ange, tu l'as rencontré ou pas?
1: Oui, j'ai rencontré un ange, absolument. Si, si. J'ai rencontré l'ange, ça y est. C'est beau, non?
0: Ah bah c'est très beau. Alors, on dit au revoir au fantasme une dernière fois, mais en le chantant très fort. Un jour, je marierai un ange. Pierre de Marais dans Décibels.

0: jour je marierai un ange, Pierre de Mar. On se souvient de notre coup de foudre sur cette chanson. C'était le premier album, Regarde-moi. Le deuxième arrivera à l'automne. J'ai peur de poser la question, Pierre.
1: Dis-moi tout.
0: Il a un titre déjà, cet album?
1: Il a un titre.
0: Il pourrait s'appeler Je pense à vous.
1: Il pourrait s'appeler Je pense à vous, mais je trouve ça un peu vague.
0: Donc c'est plus précis.
1: C'est très particulier.
0: Je pense à toi.
1: Je t'adore. Je ne te dirai rien du tout. Ça n'est pas ça non plus. Je peux te dire non à tout parce que tu l'auras jamais. Moi, je l'adore.
0: Revolver. Non, je tente un truc.
1: Non, mais tente tout ce que tu veux.
0: Abbey Road.
1: Mais dans l'idée, c'est un peu un disque qui raconte, c'est genre à la conquête du monde, quoi.
0: Okay.
1: Et de moi-même, surtout.
0: J'adore. J'adore. Pierre de Mar est l'invité de Décibel. Vous l'avez compris, des révélations pourraient arriver. Alors, restez dans le coin.
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0: Pierre de Mar est de retour avec une nouvelle chanson absolument irrésistible qui s'adresse à vous, les amis.

0: Je pense à vous déjà un tube chanté par Marine, Oli de Big Flo et Oli, Clara Luciani et Christophe Willem.
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0: Ah là là, ce parterre de stars qui fait une haie d'honneur pour le retour de Pierre Demar. Alors un sikou, eh bien, c'est un pistolet. Qu'est-ce que c'est que cette histoire? Explique-moi cette parole.
4: Le sikou, ça peut être le pistolet, ça peut être le micro, c'est l'outil avec lequel je fais mon art.
0: Ok. Et justement, comment elle se fabrique? Et cette chanson-là, tiens, par exemple, je pense à vous, qui est la chanson quand même que tu as choisie pour présenter ce nouveau projet, ce deuxième album, qui va s'appeler Coucou, me revoilou. Non, je sais pas.
4: Tu sais que j'ai... Mais c'est, tu sais, une de mes grandes références, ce Coucou, me revoilou de Polnareff, que je
0: ouais,
4: trouve génial.
0: Il est beau, hein. Ouais.
4: Tellement drôle. Mais ouais. Un jour, on est tombé sur cette pochette et sur le titre avec mon frère, on s'est dit, mais génial, quoi.
0: Coucou, me revoilou.
4: Génial, quoi. Quel humour, quelle efficacité. Il y a un peu d'humour dans mon nom d'album, tu verras.
0: J'ai
4: Il faut
0: hâte.
4: Le prendre comme ça, en tout cas.
0: J'ai hâte. Mais de toute façon, ça fait aussi ton sel et ton originalité, Pierre. C'est que on sait qu'évidemment, quand t'ouvres ton cœur, là, ça va, on y est, etc. Mmh. Mais il y a, je pense, et c'est un signe de ta pudeur, quand vraiment c'est trop déchirant, t'as quand même un peu envie qu'on rigole.
4: Bien sûr, voilà. Tout à fait. Non, mais c'est, même ça me détend vachement, en fait. Ouais. Ça m'a toujours détendu de, quand j'arrive sur scène, je préfère faire une blague avant de chanter, tu vois.
0: Oui,
4: comme
0: oui.
4: Ça, je suis sûr que tout se passera bien.
0: C'est fou, ça.
4: Je sais pas, c'est une façon de séduire, sans doute.
0: Ça marche.
4: Bah, écoute, en tout cas.
0: Alors, comment elle se fabrique, cette chanson? Je pense à vous. Qu'est-ce qui vient en premier? Tu penses à eux et tu commences à écrire des paroles. T'es où à ce moment-là?
4: À ce moment-là, c'est une chanson que j'ai composée avec mon grand ami Jean Castel, qui est un producteur, compositeur et chanteur d'ailleurs génial. Et en fait, on était chez lui, et c'est marrant parce que j'étais chez lui ce matin, on a fait une nouvelle chanson. D'ailleurs, j'ai rendu mon disque il y a 2 semaines, et ça y est, je suis reparti sur le 3e. Tu vois. Quelle fin, quelle dalle de musique.
0: C'est beau.
4: Il s'arrête plus, c'est horrible. Et pour les détracteurs, c'est horrible. Détracteurs.
0: Oh, tant pis pour eux.
4: Non, mais je rigole.
0: Non, ça va. Il y a les élections l'année prochaine, vous pourrez râler à qui
4: voilà.
0: mieux. Ne nous emmerdez pas,
4: politique.
0: Voilà.
4: Non, c'est vrai. Mais Non, je pense à vous, ça commence, et je suis désolé de le dire, je ne pense pas à vous à ce moment-là.
0: Ah.
4: Je pense à la musique, toujours. En fait, ça commence toujours en musique, parce que c'est ça qui m'anime, c'est de faire une mélodie qui me plaît, c'est de faire une mélodie que j'ai envie de chanter genre 100 fois et d'écouter 100 fois, et c'est de trouver les sons. Ça commence par un piou-piou avant toute chose.
0: Le fameux piou-piou.
4: Qui inspire le sikou, tu vois. C'est ça qui est marrant. Ouais. C'est que la musique inspire les textes. Et c'est pas toujours comme ça, mais il y en a pas mal qui travaillent comme ça quand même. Quand j'entends Angèle Stromae parler souvent, c'est un peu ce qui revient. On fait la musique, on fait les mélodies, ensuite on remplit tout ça avec des mots. Et c'est ma façon de travailler. C'est assez rare que ça soit dans l'autre sens. Ça peut arriver, j'ai pas de processus absolument indiqué, ouais. Tu sais. Je pense que c'est mauvais. Je pense qu'il faut changer sa recette sur chaque disque.
0: Bah ça dépend. C'est-à-dire que toi, t'as l'embarras du choix puisque tu sais faire et les paroles et la musique et la production. Mais oui, ceux qui font
4: raison,
0: que leurs paroles,
4: sûr,
0: par exemple,
4: sûr, certains commencent en écrivant.
0: Ouais.
4: T'as raison. Mais alors, ce que je trouve bien, c'est marrant, c'est une interview de Sébastien Tellier. Moi, je suis immense fan de Sébastien Tellier depuis pas si longtemps. Moi, je me refais ma culture parce qu'avant ça, c'était n'importe quoi. Il y a genre 3-4 ans, je suis devenu un peu plus cultivé. J'essaye, grâce à mes amis musiciens. Entre autres, c'est le bonheur d'évoluer avec des musiciens.
0: Et puis, peut-être aussi que plus ça va et plus t'es curieux.
4: Bien sûr, mais carrément, t'as raison, tout à fait. C'est vrai. Et c'est chouette parce que du coup, ça me laisse une marge de progression pour l'avenir, en fait. C'est-à-dire qu'avant, je connaissais rien, donc j'ai fait un disque à partir de rien. Le deuxième, là, j'ai appris des trucs, genre R, Christine the Queen, tout ça. J'y suis revenu, c'est génial. Enfin, je ne connaissais pas si bien. Et peut-être que je découvrirai encore de grandes choses d'ici le prochain. Donc c'est cool. Mais donc, ce que je te disais, c'était.
0: Oui, Tellier,
4: il dit dans une interview, je sais plus où, son talent n'est pas couché, en face d'une, quelques horreurs de chroniqueurs qui étaient là. Il raconte, je veux redevenir débutant à chaque fois que je commence un disque. Tu sais, ce syndrome du débutant, c'est génial parce que c'est comme ça que tu fais des trucs différents. Surtout pas de recette. Jamais la recette. Et donc, je pense qu'il faut changer de façon de faire. Il faut changer de logiciel. Il faut changer de collaborateur. C'est un peu dur à dire, hein, mais je pense que c'est bien. Bon, la fidélité, c'est important aussi. Je pense qu'il faut faire un peu des deux, tu vois. Mais, et donc, c'est ce que j'ai envie de me dire pour le prochain. C'est que je change encore. Peut-être chanter en anglais. Genre. Autre chose, tu vois.
0: Du zouk?
4: Du zouk. Et pourquoi pas du zouk?
0: Pourquoi pas? Et alors, vous allez faire quoi? Les râleurs. Vous allez faire quoi à Dijon? Hein, si Pierre Demar fait du zouk. Je te jure. Et alors, je cherche encore des informations sur ce nouvel album qui est quand même très très très secret et bien protégé. Mais on a déjà la date de sortie, on sait que ça sera à l'automne. On sait que dessus il y aura Je pense à vous. On sait, parce que je l'ai vu tout à l'heure, que la pochette sera sublime, mais je n'en dirai pas un mot.
5: Merci.
0: Mais elle sera magnifique, puisque je l'ai vue tout à l'heure en rentrant, sans frapper dans la loge de Pierre, qui attendait le début de l'interview. Oui, c'est vrai. Mais il n'était pas tout nu, mais il avait sa pochette
5: d'album
0: à la main. Y aura-t-il des duos ?

0: Breeze the Walls, duo donc avec Dua Lipa. Est-ce que ça t'a donné goût au duo et est-ce que tu auras des invités sur ton album?
1: Ça m'a vachement donné goût au duo. Je sais pas comment tu peux ne pas prendre goût au duo en chantant avec Dua Lipa.
0: C'est vrai,
1: c'était génial. Oui. Voilà, oui. Tu vois, t'as une réponse, je suis généreux, je donne une réponse en trois.
0: Je tente un
1: truc. Trois lettres. J'ai deux duos sur l'album.
0: Qui?
1: Deux femmes.
0: Deux femmes. Ah, c'est bien, c'est bien. J'aime ce garçon. D'accord.
1: Deux femmes. Franchement, elles sont
0: françaises ou belges? Ou pas?
1: Mais tu sais quoi, je te dis pas plus d'informations, mais deux femmes. Et je te les dirai à nouveau une fois que les micros sont coupés.
0: Oui.
1: Mais deux femmes qui chantent divinement bien et qui ont écrit leur partie, qui sont venues avec une créativité débordante. Enfin, c'était pas une corvée. Elles étaient assidues, créatives. Elles ont fait le truc bien.
0: Elles étaient présentes.
1: Ah ouais, c'était génial. Franchement, j'ai
0: tellement hâte de découvrir cet album. La chanson et le clip de Je pense à vous sont disponibles. Les billetteries sont ouvertes pour les concerts à venir de Pierre Demar. La tournée française commence juste après la sortie du deuxième album, donc le 5 novembre à Reims, puis Strasbourg, Grenoble, Lyon. Il n'y a pas Montpellier. Arc-en-Ceylan, Metz, Nîmes, Bordeaux, Angoulême, Bruxelles, Lille, Liège, Paris, l'Olympia, les 8 et 9 décembre. Et puis ensuite, en 2027, dès le mois de janvier, Dijon, la vapeur. Et puis Genève, Brest, Rennes, Rouen, La Roche-sur-Yon, Toulouse et Nantes. Pierre, on se revoit donc à la rentrée, le rendez-vous est pris.
1: Absolument, je me réjouis.
0: Je crois que ta chanson préférée sur ton premier album, c'était Enfant 2.
1: Carrément.
0: Bah, moi
1: carrément.
0: Aussi. Alors, on l'écoute cool. En se disant bye bye. À la prochaine.
1: Ça me va très bien. Ça me fait plaisir.
0: Bonnes vacances.
1: Merci, toi aussi.
0: Bientôt, Pierre. Merci.

0: Pierre Demar, de retour, c'est la bonne nouvelle de la semaine et c'était dans Décibels.
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0: Ah, en revanche, Billy Joel, ça va pas du tout. Il est colère. Colère. Il a 77 ans et si vous avez vu le documentaire sorti l'an dernier intitulé So It Goes, vous savez qu'il a déjà tout raconté, hein. Sa carrière, ses rêves, ses amours, ses échecs. Le docu est très très beau, So It Goes. Et si vous voulez le voir en ce moment en France, il faut shipper les codes Canal à quelqu'un. Mais voilà, il est disponible sur Canal. Mais là, on nous a annoncé il y a quelques jours un projet de film de cinéma monté dans le dos de Billy. Et Billy l'a appris. Il a donc réagi dans la presse, surtout quand il a appris qu'en fait tout le film est basé sur le témoignage de son premier manager, qui n'est donc plus son manager, donc qui a peut-être des petits comptes à régler. Bref, ça lui plaît pas. Il est très en colère, Billy Joel. Il explique qu'il s'oppose fermement à ce que quelqu'un d'autre que lui raconte son histoire et que de toute façon, il ne cédera pas les droits de ses chansons. Effectivement, un film sur Billy Joel sans Honesty, par exemple, personne n'en a

0: paroles, à la musique, au piano et au chant, le merveilleux Billy Joel sur l'album 52nd Street Honesty. Oh, quelle beauté, quelle beauté. C'était en 1978.
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0: Un blind test de fête des mères, un peu en retard. Oui, je suis désolée, j'ai oublié la semaine dernière de faire un blind test sur les mamans, alors que franchement, les chansons qui parlent de maman, on les adore. Mais voilà, on rattrape ça ce soir et on joue avec Anne-Laure. Bonsoir Anne-Laure.
2: Oui, bonsoir.
0: Bienvenue dans Décibel, Anne-Laure. Oui. On joue ensemble ce soir avec aussi Kevin. Salut Kevin.
3: Salut Émilie, comment vas-tu?
0: Je vais très bien, et toi Kevin?
3: Ben ça va, comme le temps aujourd'hui, tout voilà, le Paris Saint-Germain a gagné, voilà, tout va bien.
0: Ah ben dis, ça dépend dans quelle partie de la France tu te trouves.
3: À Nemours, en Seine-et-Marne.
0: Ah voilà, c'est ça, donc toi t'es content que le PSG ait gagné, parce que j'ai entendu 2-3 Marseillais grincer un peu.
3: Ah bah oui, hein.
0: C'est ça. Mais en tout cas, toi en région parisienne, t'es content. Bah, ça me fait plaisir, Kevin. Écoute, que ça t'apporte beaucoup de joie. 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Anne-Laure, on est très foot ou pas du tout?
2: Non, moi je suis Pierre Demar.
0: Ah, est-ce que c'est pas la meilleure nouvelle, franchement,
2: ah,
0: là,
2: si,
0: de ce printemps,
2: si,
0: son retour?
2: Mais si. Ah oui, mais si. J'ai pris mes places à Paloma, à Nîmes. Voilà, ma fille, le 25 novembre.
0: C'est super. En plus, c'est magnifique comme ça, la Paloma à Nîmes. Très, très, très bon choix. Et Anne-Laure, il reviendra en septembre pour parler de son album. Ah, et pour vous le faire gagner, évidemment.
2: Ah ben oui.
0: Bah oui.
2: Ah, ben on sera là.
0: Je sais. Oui. Pierre Demar, on a déjà pris rendez-vous. Ça, c'est géré. Maintenant, Anne-Laure et Kevin, en plus de vous offrir donc ce cahier de vacances pour adultes spécial En avant la musique, c'est marrant, hein, c'est les mêmes éditions que les cahiers de vacances pour les mioches. C'est Magnard. C'est les mêmes, voilà, le même éditeur que ces cahiers que moi je redoutais tellement en étant enfant. Et là, vous allez voir, on s'amuse beaucoup avec des exercices et des quiz autour de la musique. Donc ça, vous en avez un chacun. Kevin et Anne-Laure.
2: Oh, pourrez... Merci beaucoup.
3: Merci.
0: Avec plaisir, vous pourrez emporter ça à la plage. Et maintenant que vous avez gagné, on va pouvoir jouer au blind test. Toutes les chansons donc parlent de maman et il faut retrouver leurs interprètes. Est-ce que vous êtes prêts?
3: Ok, on y va alors.
0: Oui. On y va, n'oubliez pas de donner votre prénom avant de donner la réponse, ça vous permettra de prendre la main. Anne-Laure, Kevin, première chanson de maman, dites-moi qui chante ça.

0: C'est un des tout premiers tubes de Mylène Farmer. Bravo Anne-Laure. Hey.
1: Merci.
0: Excellent premier point. On continue avec une autre maman chantée par un autre artiste. Mais qui est-il ?

0: La mère à Titi, la maman italienne de son musicien, il me semble son guitariste, voilà, qui a eu sa chanson magnifique sur l'album Putain de camion. Eh ben, Anne-Laure, c'est la baraka. Bravo.
1: Oh oui. Merci, c'est gentil.
0: Je vais aller prendre des nouvelles de Kevin parce que je voudrais pas qu'il déprime. Ça va, Kevin?
2: Oui, tout va bien, oui.
0: Bon, parce que on va pas se mentir, c'est juste que Anne-Laure est hyper rapide, hein, mais.
2: Oui, Kevin, c'est très bien, oui.
0: Bah oui, tout roule alors. Je peux envoyer le troisième extrait?
2: Oui, on y va.
0: Allez,
2: on
0: est parti.
1: Oui, oui, oui.
0: Après Mylène Farmer et Renaud, qui est le troisième artiste qui chante sa maman?
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2: Louane.
0: Oui, oui, oui. Allez, je donne à Kevin.
2: Bravo.
1: Ah ouais.
0: Louane qui a remporté l'Eurovision l'an dernier avec cette chanson. Si vous n'êtes pas d'accord, vous avez raison.
1: Ouais.
0: Est arrivée bien trop loin dans le classement, mais pour moi c'était la meilleure chanson de l'année dernière. Vraiment, vraiment bravo à elle. Hein, c'est vrai. On est d'accord, Anne-Laure,
2: oui,
0: est magnifique.
2: Bravo, oui,
1: oui, oui, oui, oui.
0: Voilà. Donc pour moi, elle a gagné. Et là, vous savez, non mais parfois, on fait comme Trump, on se fait une petite réalité alternative où c'est plus confortable pour nos vieux culs, et je vous jure, ça fait du bien. Moi, dans mon esprit, Louane a gagné l'Eurovision l'an dernier, ça m'a mis d'une humeur de rêve. Voilà, faisons ça.
1: C'est bizarre l'Eurovision, franchement.
0: Je suis d'accord.
1: On n'y comprend rien.
0: Alors, ceci dit, la chanson cette année, on n'y comprenait pas grand-chose non plus. Mais voilà, Louane, franchement, elle méritait. C'était très mal payé, cette histoire.
1: Oui.
0: Donc voilà, je suis contente qu'elle soit dans le blind test et que vous l'ayez reconnue aussi vite, ce qui prouve que c'était vraiment un tube, cette chanson.
1: Ah oui.
0: Également.
1: Bah, oui.
0: Anne-Laure et Kevin, merci beaucoup d'avoir joué avec nous.
1: Merci,
0: je vous souhaite une bonne soirée.
1: Merci.
0: Merci
1: également à tout le monde et aux visiteurs.
0: Ah ouais, merci. Vous revenez quand vous voulez pour jouer au Blind Test. Et nous, on va écouter une autre chanson de maman. Elle est signée Mika. Et la chanson s'appelle « Elle me dit ». Oui, elle raconte tout ce que sa mère lui raconte. Eh bien, comme dit la mienne, c'est pas piqué des hannetons.

0: Danse Danse. Il n'a pas fini de vous faire danser, Mika. Une nouvelle chanson est disponible. Elle s'appelle Curstone et c'est un duo avec Stilto.
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0: Le coup de cœur du jour vient d'Angleterre, de très jeunes et très talentueux musiciens. Elle s'appelle Issei, elle a 20 ans et son petit frère Matthew en a 17. Ensemble, ils ont monté le groupe de rock le plus excitant du moment, The Molotovs, ouais, comme le cocktail. Mort, mort, c'est le nom de cette chanson, The Molotovs. Peut-être votre nouveau groupe de rock anglais préféré.

0: jeune, notre Joséphine Baker, ses combats aussi auprès de Martin Luther King, les 12 enfants venus du monde entier qu'elle a adoptés. Sa vie, c'est un film et ça tombe bien, on va bientôt le voir. La réalisatrice française Maïmouna Doucouré a décroché le projet. C'est la chanteuse américaine FKA Twigs qui tiendra le rôle iconique de Joséphine Baker. Écoutons en attendant l'original chanter une chanson que vous connaissez bien.
1: Je vais vous chanter une chanson qui a été créée par la chanteuse, la plus grande chanteuse de notre époque, Edith Piaf, dans La Vie en Rose. 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
4: Bonjour la France, j'espère que tu vas bien. La France, on a perdu 27 degrés et je suis à deux doigts d'aller acheter le sapin de Noël, mais sinon tout va bien. Comment ça va Éric Bastien?
5: Bonjour, on embrasse Maria Carré, on a hâte du prochain
4: tube.
5: Oui,
4: moi, à titre personnel, je suis à ça de faire tous mes cadeaux.
5: All I want for Christmas, for summer, Maria.
4: Voilà, bien sûr. Alors, je vous rappelle que toute la semaine, nos candidats s'affrontent pour se qualifier pour la finale de vendredi. Je vous rappelle le premier prix. Alors là, cette semaine, elle est

0: on a du cadeau. Ça ne rigole pas.
1: Ah oui.
0: Déjà, le premier prix. 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
1: Il fait moins 4.
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0: 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Voilà. Allez, on accueille. Ouais, ici vers envers.
1: Bien sûr.
0: Et on accueille nos deux candidats du jour, Thierry et Carole.
1: Enfin, il est quand même nécessaire de rappeler que c'est le Damido Land et la présidente d'Amido qui vous accueille aujourd'hui. Parce qu'il y a un candidat décrété que Damido était un pays.
0: Bah, Damido Land est un pays. Merci Guy pour cette déclaration. Je suis dorénavant présidente.
1: Bonjour présidente.
0: Je vous en prie, mon ministre des
1: finances.
0: Des finances. Voilà. Bien, écoutez, en direct du Damido Land, je vais accueillir mon candidat du jour, Thierry. Comment vas-tu, Thierry ?
2: Comme un jeune homme, 60 ans.
0: Eh bien, tu as mon âge, tu as 61 ans, c'est le meilleur âge.
2: Ben, je suppose que oui.
0: Bien sûr que... Mais évidemment que c'est le meilleur âge. Tu habites à Pau, dans les Pyrénées-Orientales.
2: Atlantique.
0: Ok, pardon.
2: Éliminé.
0: Je suis éliminé, merde. Adieu.
1: Et enlève le haut-parleur, ce sera encore mieux parce qu'on t'entend de loin.
0: Tu es marié à Sandrine et tu as une fille, Lauriane, c'est ça ?
2: Oui, tout à fait.
0: Tout à fait. Et on t'appelle Titi, parce que tous les Thierry, c'est les Titi. Voilà.
2: Voilà, exactement.
0: Et voilà mon titi. Alors, tu es employé de copropriété. Qu'est-ce que ça veut dire ? Dis-moi tout.
2: Ben, on va dire pour valoriser la chose, je suis à la Serpillière, ce qu'Aristote et Platon sont à la philosophie.
1: Voilà, ça prend une teneur cette émission.
0: Il est manager de maison, voilà. Ça c'est mettre en valeur ton métier. Manager de maison, tu vois. Tu voulais être sportif professionnel quand t'étais petit, et d'ailleurs tu fais beaucoup de sport. Tu fais du squash, du tennis, du vélo, et quand t'étais jeune, t'as fait beaucoup de tennis.
2: Ouais, je jouais beaucoup au tennis, mais bon, j'aurais eu du talent, je ne sais pas de quoi vous parlez aujourd'hui, je vis très bien royalty.
1: Il est bon, lui.
0: Oui, mais enfin, t'as quand même été sportif, je veux dire, moi...
2: Oui, voilà.
0: Voilà,
2: toujours.
0: Et puis surtout, tu as énormément gagné de concours de pétanque.
2: Ouais, quelques-uns.
0: Eh oui, voilà. T'as plein de prix de pétanque. Bon, on va tout de suite marquer le premier point avec la première question, vrai ou faux. Tiens, une petite ambiance.
3: Prenez donc un cachet d'aspirine. À mon avis, ce sera parfait. Mais si ça ne vous fait pas l'effet, ajoutez de la pénicilline.
0: Une magnifique chanson, une nouveauté. Alors écoute bien, Thierry.
1: C'est le dernier stilto.
0: Les effets secondaires de l'aspirine, eh ben c'est des maux de tête. Il peut y avoir des maux de tête. Est-ce que c'est vrai ou faux que les effets secondaires de l'aspirine comprennent des maux de tête ? Top chrono, 5 secondes. Vrai ou faux ?
2: A priori, c'est faux.
0: Eh ben non, c'est vrai, c'est paradoxal, mais c'est vrai. C'est un médicament qui est censé calmer la douleur, peut rarement provoquer d'autres douleurs. Et les maux de tête figurent parmi les effets indésirables de l'aspirine. Pas de point, Thierry, mais tu as appris un truc essentiel.
1: Bah oui, puis nous, on est allergique à la pénicilline avec Valérie.
0: Oui.
1: Mais c'est vrai, ça.
0: Bah oui.
1: Carole, t'as des allergies ? Bonjour, Carole, bienvenue.
4: Bonjour.
1: Allez, on se fait un petit bilan santé, comment ça va ? Tout va bien ?
4: Oui, ça va bien, et vous-même ?
1: Bon, bah écoute, super, hein, on est tranquille. Bon. Il fait frais chez toi, ça y est, les températures, le dôme de chaleur est redescendu en Gironde ?
4: Ah oui, largement même. Oui, là, j'ai même mis un t-shirt à manches longues.
1: C'est vrai qu'on se caille un petit peu. T'habites à Libourne, alors c'est à côté de Bordeaux, hein, Libourne. T'es originaire de cette région ?
4: 40 kilomètres, 35-40.
1: Ouais, c'est pas loin. T'es originaire de là-bas ou tu t'es installé comme ça dans la vie ?
4: Pas du tout. Je suis girondine. Ma retraite.
1: Ok, et avant, voilà. T'étais où avant ? T'étais dans quelle région de France ?
4: En région parisienne. Mais j'ai beaucoup vécu dans le sud-est, au Lavandou, hier.
1: Sympa, ça, le Lavandou. Oui, donc t'as bien voyagé. Bienvenue en Gironde, on salue les équipes d'ici Gironde. Tu as deux filles qui sont déjà très grandes, hein, Géraldine et Morgane. Elles t'ont fait des petits-enfants ou pas ?
4: Géraldine, oui.
1: Géraldine, d'accord.
4: Deux garçons, qui sont grands maintenant, bien sûr.
1: Mathéo et Hugo, ils ont quel âge ?
4: Alors, Mathéo va avoir 19 ans et Hugo, 12-13 ans, j'ai un doute.
1: Petite incertitude, mais non, ça va. Enfin voilà, c'est des enfants encore, quoi. Ben oui. Carole, tu es retraitée, tu as travaillé pour une ONG dans le domaine de la coopération internationale pour le développement. Ben dis donc, ça impose le respect, ça.
4: Ah, je ne sais pas si c'est du respect, mais ça a été une expérience de 40 ans.
1: Bah oui, quand même.
4: Passionnant.
1: Bah oui, c'est toute une vie. T'as été volontaire pendant 2 ans au Rwanda, puis après t'as continué, t'as fait plein de choses. On va en reparler, mais Carole, on est ravis de t'accueillir avec une toute première question qui va te permettre de marquer, je l'espère, un premier point.
5: Non mais laissez-moi manger la banane.
1: La banane de Philippe Catherine. Question. Au XVIIIe siècle, Carole, la banane était utilisée pour faire la lessive. Est-ce que c'est vrai ou faux ? 5 secondes, la banane était utilisée, top chrono, pour faire la lessive. Au XVIIIe.
4: La banane.
1: Allez. Vite.
4: Je dirais vrai.
1: Oui, alors 5 secondes de réflexion, là on est au-delà du chrono. Alors attention pour la prochaine, mais de toute façon c'était faux. Tu n'avais pas la bonne réponse. En revanche, la banane était utilisée comme un cirage naturel grâce à l'intérieur de sa peau, en fait, qui est riche en huile et en potassium. Voilà, c'est pas grave Carole, il y a d'autres points à marquer.
0: Bien, allez, 0 plus 0 égale la tête à Toto. Mais là tout de suite, c'est l'hymne du Dami d'Hollande.
1: Ah !
0: Oui, c'est mon hymne. I want to break free. Car le Dami d'Hollande est un pays libre et Queen est son idole. Allez, à tout de suite mes petits chéris, vous écoutez ici.

0: Céline, officiel
1: du Dami d'Hollande.
0: Bien sûr, ce sera le tube de l'été, le Dami d'Hollande. On vous prépare la chanson 12h16. Écoutez ici, j'ai hâte d'enregistrer ce tube.
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1: Ici, nous sommes avec Thierry et Carole. Thierry qui joue avec nous depuis la ville de Pau. Thierry qui fait beaucoup de sport. Par contre, tu bricoles pas du tout, t'aimes pas ça le bricolage, hein, c'est pas ton truc.
4: Oh mon Dieu, ça me parle même pas, il y a prescription là.
1: Mais t'as jamais aimé ou c'est parce que tu fais des conneries que t'as arrêté?
4: Ben, c'est-à-dire que dès que je commençais à en faire, les conneries viennent très très vite, donc je suis pas persévérant dans ce genre de discipline.
1: Bah bon, voilà. Bah, oui, bon bah c'est pas très grave, hein, parce que en revanche, tu fais un truc hyper sexy, tu cuisines.
4: Ouais. Ouais. Ouais, j'arrive à m'en sortir correctement.
1: Dis donc, tu fais des gratins, tu fais...
4: Voilà, des machins comme ça, ouais.
0: Des machins comme ça.
4: Sans prétention, mais qui tiennent la route.
1: Voilà. Bah, c'est vachement bien. Et il paraît que tu adores la raclette.
0: Voilà. En même temps, c'est de circonstance, hein, vu
1: c'est
0: les chaleurs.
1: C'est de circonstance, hein, vu le temps qu'il fait. On va peut-être tous se taper une petite raclette. Tu es bénévole dans l'âme. C'est-à-dire que toi, tu adores rendre service, tu adores les gens. Et tu t'es longtemps investi dans l'association Presse Purée. Qu'est-ce que c'est que cette association?
4: Alors, Presse Purée, ouais, le nom, ça, alors c'est pas pour presser les pommes de terre, pour faire de la purée pour les personnes âgées. C'est le logement intergénérationnel. Voilà, c'est l'échange d'un toit contre une présence des personnes âgées qui sont un petit peu livrées à elles-mêmes, acceptent un étudiant pour éviter des frais pour l'appartement, tout ça, et prêtent une chambre. Et en échange de présence, quoi, pas d'intervention médicale ni de quoi que ce soit, des petites attentions comme ça, un petit peu de soutien moral, voilà, et puis une petite maigre participation financière pour quelques frais, et puis voilà,
1: c'est super.
4: C'est comme ça, c'est trié sur le volet, sélectionné pour que les choses se passent très bien.
1: Mais c'est génial, on adore. Moi, j'adore.
4: C'est l'intergénération.
1: Et voilà. Ben ça c'est bien, bravo. Alors, est-ce que tu vas marquer ton premier point? Nous allons tout de suite partir en Italie.
5: Il est venu le temps des cathédrales.
1: Qu'est-ce que c'était bien, Notre-Dame de Paris. Alors, écoute bien cette chanson. Non, cette question. Alors, le Duomo di Milano, le Duomo de Milan, c'est la plus grande cathédrale du monde. Le Duomo de Milan, c'est la plus grande cathédrale du monde. Est-ce que c'est vrai ou faux? Top chrono, 5 secondes.
4: Allez, vrai, allez. Mais c'est impossible.
1: Et c'est faux, le Duomo de Milano, ce n'est pas la plus grande cathédrale. La basilique Saint-Pierre de Rome, c'est immense, mais ce n'est pas une cathédrale. La plus grande cathédrale du monde est à Séville. Elle fait 11 000 mètres carrés. Voilà. Eh bien, voilà.
0: Carole est avec nous. Elle est du côté de Libourne, à 40 km de Bordeaux. Elle a vécu en région parisienne, également au Lavandou. Elle a travaillé, tu le disais, Carole, pour une ONG dans le domaine de la coopération internationale. T'as fait toute ta carrière là-dedans. Mais gamine, tu voulais être...
6: Toute ma vie, j'ai rêvé d'être une hôtesse de l'air. Toute ma vie,
1: moi aussi, je voulais être hôtesse de l'air, mais...
0: Ah oui, hôtesse de l'air, c'était quelque chose qui te faisait rêver, ça, Carole.
7: Oui, et effectivement, hôtesse de l'air, c'était voyager. Avant tout, donc.
0: Mais non, mais tu voulais faire hôtesse de l'air, mais tu voulais faire de la télé, tu voulais faire du cinéma également.
7: Oui, j'ai toujours été attirée par. Je voulais être aussi mannequin. J'ai toujours été attirée par ce type d'activité.
0: Par la lumière. Et oui. Alors, c'est intéressant parce que je disais tout à l'heure que tu es à la retraite et puisqu'on parle de cinéma, tu fais de la figuration ou tu cherches en ce moment à faire de la figuration dans des films ou dans des séries?
7: Exactement, oui. Récemment, il y a un film Meurtre à Saint-Émilion qui s'est tourné avec Anthony Delon.
0: Ouais.
7: Voilà, et j'ai dit, mais c'est dommage que je ne l'ai pas su. Ça.
0: Bah, t'aimerais bien, oui, tourner, figurante. Mais il y a des gens qui font que ça, d'ailleurs, qui vivent de ça, qui font plein de tournages,
1: ouais,
0: qui deviennent figurants ou silhouettes.
7: C'est pour m'amuser, moi.
0: Ben ouais, mais puis c'est pas trop mal payé, très honnêtement. Et quand on est à la retraite et qu'on a envie un peu de découvrir l'envers du décor et qu'on a du temps, c'est toi qui...
7: Ah,
0: tu connais bien, toi, Valérie, tout
7: si
0: ça.
7: Si vous avez un contact ou des...
0: Bah, écoutez, je connais la présidente du Dami d'Hollande.
1: Sachez que Dany Dolande, il n'y aura que des films sur les animaux. Le reste ne m'intéresse pas du tout.
0: Bah oui. Alors, un dernier mot pour dire qu'elle cuisine. Comme on aime bien parler à cette heure-ci de bonnes choses, de la rhubarbe, par exemple, ou encore des plats qui mijotent pour ce midi.
7: Ah oui, j'aime beaucoup ça.
0: Oh, des joues de porc au vin blanc.
7: Ou au cidre.
0: Oh tiens, bien sûr. Et puis des gâteaux de courgettes et des gratins. Voilà la spécialité.
7: Voilà.
0: Ah, de Carole, question tout de suite pour un point de plus.
1: Et voici, un point tout court. Hein.
0: Oui, un point tout court, c'est vrai. Voici, oh là là, le générique d'un dessin animé. Écoutez. Sacré pour rien, ça fait le bonheur des années 80, de ma jeunesse. On parlait de pétanque avec Thierry. Il y a un renard qui a volé, Carole, 19 boules de pétanque chez un couple en Dordogne. Est-ce que c'est vrai ou faux? Top chrono, 5 secondes. Un renard a volé 19 boules de pétanque chez un couple en Dordogne. Vite!
7: Vrai!
0: Je le prends, mais c'est la dernière fois que je t'accorde du temps en plus. Hein. Oui, c'est vrai.
7: Ah bon?
0: Ben oui, t'étais encore en dehors du chrono. À Saint-Vincent de Cognac, en Dordogne. T'inquiète, ça va.
7: Ça monte au cerveau.
0: T'inquiète, ça va. Ça va aller. Un couple passionné de pétanque a bien vu disparaître 19 boules avant de découvrir le coupable. C'est fou, parce qu'il filmait, c'était bien un renard qui a embarqué 19 boules de pétanque.
1: Et alors, qu'est-ce que ça... Les renards aussi, ils ont le droit de faire des tournois?
0: Alors, dans le Dami d'Hollande...
1: Au Dami d'Hollande, les renards font
0: d'accord.
1: des tournois de pétanque.
0: Exactement.
1: Okay.
0: Je suis tellement d'accord
1: Sache
0: avec vous.
1: Que les ânes font des tournois de tennis.
0: Les poules font du foot.
1: Les poules font du foot. Et voilà. Les vaches. Donc Bridget et Bouboule, elles font du paddle. Voilà.
0: Ah oui.
1: Allez, un point pour Carole, pas de point pour Titi. Titi, va falloir que tu te réveilles, mon petit cœur.
0: Les lapins font du patin à glace, on me dit aussi.
1: Voilà, Titi. Titi.
4: Il commence à déprimer sévère.
1: Non, chérie, tu déprimes pas, tu te reprends, t'es un winner. On va écouter Marine, ma faute, et ensuite, quand tu reviens, tu cartonnes. Allez, Marine, ma faute.
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0: 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Et Marine, et ce jeudi dès 20h, vous retrouvez Marine sur votre radio ici pour un concert enregistré au musée du Louvre. Lens est dans le Pas-de-Calais, elle est originaire du Nord. On la retrouve dès 20h au micro d'Émilie Mazoyer. Et ensuite, c'est son Nissi Live.
1: Magnifique. Jingle, mon Flo-Flo.
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1: Nous sommes au taquet avec Thierry et Carole. Titi qui n'a pas de points, mais Titi, tu vas te réveiller maintenant parce que c'est ton moment. On va faire le quiz musical.
3: Allons-y.
0: Ah, c'est chaud.
3: Titi. Non, mais c'est bon, j'ai pris une aspirine, maintenant j'ai la banane.
1: Ah, magnifique, mon chéri.
0: Mais ça peut faire mal à la tête.
1: Écoute bien. Nous allons écouter une chanson d'Annie Cordy. Elle va s'arrêter... Putain, c'est pas vrai, non. Annie Cordy, tu la connais, je voudrais bien.
3: Ah, c'est pas talentueuse en plus.
1: Bien sûr, je t'entends, mon chat. Alors, c'est une chanson d'Annie Cordy. À chaque fois qu'il va y avoir un mot à trouver, tu entendras le mot pouette-pouette. Et puis, tu devras trouver deux mots dans cette phrase de la chanson. Écoute bien, Annie Cordy.

0: Alors, Tata Yo-Yo, qu'est-ce qu'il y a sous ton grand chapeau ? Tata Yo-Yo, dans ma poète-poète, il y a des tas d'oiseaux. Tata Yo-Yo, on m'a dit qu'il y a même un poète-poète. Qu'est-ce que c'est ?
1: Alors, le premier, c'est ma tête.
0: Ouais.
1: Et le deuxième, c'est grelot.
0: Po-po-po-po-po-po-po-lo-lo ! Tata Yo-Yo, qu'est-ce qu'il y a sous ton grand chapeau ? Tata Yo-Yo, dans ma tête, il y a des tas d'oiseaux.
2: Un point. C'est bien.
0: Tata Yo-Yo.
2: Bon, Carole.
0: On m'a dit qu'il y a même un grelot. Eh ben, t'as deux points, mon chat.
2: Je peux plus l'arrêter, ça y est.
0: Ah, bah, tu sais, Annie Cordy, toute mon enfance.
2: Je vois ça. Hein. Ouais. Deux points pour Thierry, zéro pour Carole.
0: Carole, elle a un point.
2: D'où elle a un point ? C'était quand ?
0: Parce que tu lui as accepté renard et donc elle a un point.
2: Ah, c'est vrai.
0: Faut suivre. Hein.
2: Oh, oui, exactement.
0: Je sais pas si tu vas être ministre des Finances au Damien Hollande, hein, parce que.
2: Oui, vous avez raison. Il faut hésiter. Carole.
3: Oui.
2: Ça va, Carole. Carole, on y va. Carole, on va chanter. Carole, on y va sur le quiz. On a deux moments quand je t'ai pris un classique. Je t'ai pris le Taulier. Ah, je t'ai pris du Johnny Hallyday. On y va ? Ouais. Quand on entend point de poète, il y a des mots à compléter. Allez.
4: Toute la musique que j'aime, elle vient de là, elle vient du blues. 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
2: Je te relis la phrase. Toute la musique que j'aime, elle vient de là, elle vient du blues. Les mots ne sont jamais les mêmes pour ce qu'est le blues. J'y mets mes joies, j'y mets mes peines. Top chrono, quels sont les mots manquants ?
3: J'y mets mes joies, j'y mets mes peines.
2: Ok, et le premier pour ce qu'est le blues. Pour. Et c'est trop
0: allez,
2: tard.
0: Un point.
3: Pour oublier.
2: On vérifie.
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0: que j'aime.
2: Wow !
0: Elle vient du blues. Les mots ne sont jamais les mêmes.
2: Pour
0: exprimer ce qu'est le blues.
2: Exprimer, ouais, c'est le mot.
0: Et j'y mets mes joies, j'y mets mes peines. Ça fait un point pour Carole, deux pour Thierry, deux pour Carole.

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2: Et toute la semaine, nos candidats s'affrontent pour la finale de vendredi. Le premier prix, c'est un week-end exceptionnel au Festival Off d'Avignon. Deux chambres doubles à l'hôtel Le Chardonnay, les petits-déj compris, 100 euros de carburant, deux spectacles par jour, soit quatre spectacles au total. Ou alors la machine expresso Malongo 32 dosettes 6 verres en verre. Et quoi qu'il arrive, tous les participants cette semaine gagnent pour fêter les 100 ans des guides de voyage Michelin, un guide du voyage Michelin. Voilà, on reprend la compète, jingle. Alors, Titi qui joue avec ici, Béarn de Bigorre, qui habite à Pau, qui a 61 ans, quel bel âge. Alors comme ça, on est chonchon ?
3: Maxi Ronchonchon est super.
4: Ouais, je suis un petit peu chonchon, ouais, mais gentil chonchon. Hein.
2: Attends, gentil chonchon de quoi ? Il paraît que tu râles quand tu penses que t'as raison.
4: Ouais, je suis un bougonneur. Ouais. Je suis un bougonneur, je bougonne. Je me mets dans ma bulle, je fais le bougon.
2: Ah, tu fais le loin.
4: Tu fais du chonchon. Bon, ça c'est vos expressions de votre région. Oui, je sais pas.
2: Ah, alors c'est quoi alors, excuse-nous, c'est quoi l'expression dans ta région?
4: On bougonne, on ralouse.
2: Ah voilà, ok, d'accord. Bah mon petit bougon. Alors, qu'est-ce qu'elle dit Sandrine quand tu râles comme ça, quand tu bougonnes?
4: Ça la gonfle. Ça la gonfle parce qu'il vaut mieux une bonne engueulade des fois.
2: Oui, c'est vrai. Moi, j'aime pas les râleurs.
4: Il vaut mieux briser la glace, il vaut mieux sortir le carton rouge d'entrée plutôt que me laisser dans une couleur entre deux. Quoi.
2: Ah ben oui, ça, on en connaît, je travaille avec un chonchon.
5: Non, j'ai fait des efforts quand même.
2: Oui, bien sûr, t'as raison. Ouais. Alors, dis donc, si tu étais un animal, tu aimerais être un aigle?
4: Ouais. J'ai eu du mal à voler de mes propres ailes, pas assez tôt à mon goût.
2: Ouais.
4: Et un aigle, ouais, ça, ouais, c'est une petite métaphore pour dire, voilà, c'est l'indépendance et l'aventure, quoi.
2: Voilà. Et voilà. Alors, on t'a demandé si tu devais déjeuner avec quelqu'un de connu, toi, tu voudrais déjeuner avec Roger Federer.
4: Roger,
2: Mayday, Mayday. Ok, Roger Federer. Alors, tu regardes, évidemment, j'imagine, le tennis, beaucoup.
4: Ouais, je suis encore resté sur la finale de Wimbledon 2019. Depuis, j'ai pas débranché. Je suis encore en collège. Je bougonne encore. Si
2: ah ouais, ça dure longtemps la bougonnerie dans ta région là. Ah
4: oui, mais là, ça n'atteint pas la famille. Là.
2: Ah d'accord. Bon là, ça c'est bien.
5: Il y a pas de Français à Roland Garros, hein.
2: Oui, bah ça c'est normal. C'est chaque année pareil. Alors, mon chat.
4: Il faut rater les premiers tours.
2: Mais
4: après, il n'a plus.
2: Alors, on va tout de suite jouer. Ça va te faire plaisir. On va. C'est la question à choix multiples. Ça va parler de tennis. Je vais te poser la question, te proposer des réponses. Et puis, tu auras 10 secondes pour me donner ta réponse. Tiens, on chante. 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Alors,
4: Rafa.
2: Et oui, aujourd'hui, 3 juin, Rafa fête ses 40 ans. Et la star du tennis a un rituel très précis qui est devenu un peu emblématique juste avant de servir. Alors, lequel est-elle ? Tirer sur ses manches, puis replacer son bandeau. Toucher ses cheveux, son nez, ses oreilles et ajuster son maillot. Faire rebondir 12 fois la balle avant chaque point. Ou appeler Éric Bastien. Alors, qu'est-ce qu'il fait ? Il tire sur ses manches et il replace son bandeau. Il touche ses cheveux, son nez. Ah, il touche ses cheveux, son nez, ses oreilles ?
4: Ouais, il touche tout, il s'essuie sans cesse, là, et voilà.
2: Ok, bah écoute, est-ce que c'est vrai ? Est-ce que c'est faux ? Oui ! Il touche ses cheveux, son nez, ses oreilles, il a juste son maillot. Il a des routines obsessionnelles. Hein. C'est bon, bah voilà, écoute, bravo, tu as 3 points, Thierry, ça te fait 5.
5: Bon, Carole, pour l'instant, on n'a qu'un point, Carole.
2: Non, 2, elle en a 2.
5: Décidément, j'arrive pas à suivre avec toi, Carole. Tu as 2 points.
2: T'arrives pas à suivre tout court.
5: Oui. Mais engueule-moi, Carole, dis-moi, attends, Eric, t'oublies mes points quand même, j'ai 2 points, c'est pas rien. On parlait des défauts, il est chonchon. Toi, t'es impatiente.
6: Ah oui, ça c'est un défaut, oui, que je considère un défaut.
5: Mais vraiment, tu t'énerves, le truc n'arrive pas, c'est pas, voilà, ça se fait pas au moment où tu voudrais.
6: Ah, je m'énerve en moi-même. Hein, je fais attention à pas trop l'exprimer, mais c'est pas beau.
5: Donc l'entourage n'est pas touché. Bon, hein, ça va. Voilà. T'as quelques qualités.
6: J'aime bien, ça arrive vite.
5: Je comprends. Tu as des qualités, t'en as plein, hein, puisque tu t'as fait de l'équitation, tu bricoles, tu fais de la peinture, du papier peint, du bricolage d'entretien.
6: Ça c'était avant, hein, c'est plus maintenant là. Hein.
5: Écoute, non. Alors, si vraiment t'as perdu des notions de bricolage et de décoration, j'ai bien une astuce pour toi. À partir de la rentrée sur M6, c'est bien qu'on parle en bien d'M6 aujourd'hui parce qu'ils sont dans le collimateur. Il y a Valérie Damido qui revient dans déco.
6: My house. Mais oui.
5: Mais oui.
2: In the middle of the street.
5: Bah, à la rentrée. C'est Valérie Damido.
6: Oui, je cherche à m'inscrire justement.
2: Ah. Eh oui, M6 Plus, faut y aller.
5: Eh oui, bah faut y aller maintenant.
6: Eh oui.
2: Eh oui.
6: Oui, oui.
5: Valérie Damido qui.
6: J'ai commencé à remplir le questionnaire. Mais
2: Voilà, bah c'est bien.
5: Qu'est-ce que je vois, moi, ce matin?
6: Oui, mais l'informatique, c'est pas trop mon truc, alors.
5: Non, mais on va s'arranger.
2: On va s'arranger.
5: T'inquiète pas, on va s'arranger. Dis donc, j'ai regardé Voici ce matin, vous êtes dedans, hein?
2: Non, mais je vous dis. Oui, je suis présidente du Damido Land. Oui, oui, Voici
5: en parle. Très bel article et une belle photo de vous dans Voici cette semaine. Tout ça n'est pas une vanne.
2: Présidente du Damido Land.
5: Exactement.
2: Voilà.
5: Avant de jouer, parce qu'on a une petite minute, je voudrais qu'on décolle un instant avec Carole. Il lui arrivait quand même un truc de fou. Elle devait prendre l'avion pour aller au Rwanda. On en a parlé tout à l'heure, vers Tanzanie. Tu t'es installé dans l'avion, t'as mis ta ceinture classique. L'hôtesse te fait des signes, tu comprends pas trop. Et en fait, l'hôtesse t'emmène dans le cockpit. Pourquoi?
6: Effectivement, je devais rejoindre mon petit ami depuis Kigali, où j'étais volontaire, jusqu'à Dar es Salaam en Tanzanie.
5: Ah ben oui.
6: Et donc, vous l'avez très bien expliqué, et il m'emmène dans le cockpit. Moi, elle me faisait des signes, je pensais qu'on voulait me sortir de l'avion, que mon bagage n'était pas conforme, ou etc. Et la porte du cockpit s'ouvre. Et là, un grand sourire du commandant de bord, avec le copilote, me demande si je veux vous faire le voyage avec l'équipe.
5: Oui, alors ça c'est un privilège, mais ça va plus loin quand même avec le pilote.
6: Oui, oui, ça va plus loin, surtout avec le copilote qui, j'apprends, on devait faire escale à Arusha, c'est au Kilimandjaro, n'est-ce pas? Et le commandant de bord dit, je laisse les commandes au copilote. Ah bon, pas de problème. Juste, il ajoute, et je suis en train de le former. Alors là, je suis devenue livide. Déjà, j'avais très peur de l'avion.
5: Ouais.
6: Mais là, je suis devenue livide.
5: Comprends.
6: Je peux vous dire que, on parle de fesses, mais j'ai serré les fesses, mais plus que les fesses.
5: Je voudrais juste préciser, et puis on joue, que le pilote a quand même glissé sa carte, en te proposant un verre le soir même, donc t'avais clairement tapé dans l'œil du pilote, et c'est pour ça l'hôtesse de l'air, est venue te chercher, donc c'est quand même, il avait repéré la petite blonde.
6: Oui, il y a eu le retour,
5: Attends, le retour, on en parle juste après, parce qu'on a envie de savoir ce qui s'est passé au retour.
2: Et qu'on est à la bourre.
5: Mais là, on joue. Je t'ai fait un gros teasing, là. On a envie de savoir ce qui s'est passé au retour. Mais avant cette question.
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5: Enrico, parmi ces villes françaises, laquelle est située le plus au nord? Lille, Calais, Dunkerque ou Damido City, bien sûr, dans le Damido Land. Lille, Calais, Dunkerque, Damido City, top chrono parmi ces villes. Laquelle est située le plus au nord? Lille, Calais, Dunkerque, Damido City.
6: Oh, je dirais Calais.
5: Calais. La ville française qui est située le plus au nord, c'est Dunkerque. Elle est située tout près de la frontière belge. Et oui, c'est l'une des villes les plus au nord du nord de la France.
2: Mais évidemment, parce que Damido Land, c'est là où il fait chaud.
5: Ouais, oui.
2: Allez, ça fait 5 pour Thierry, 2 pour Carole. Et tout de suite, vous écoutez ici. Et on va partir en Haute-Savoie avec Francis Cabrel, voir la dame de Haute-Savoie. Tout de suite, mes chéris.

0: ça.
1: Madame de Haute-Savoie, Francis Cabrel à 12h43.
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2: Et ici, nous sommes avec Thierry qui joue avec ici Berne Bigorre et Carole qui joue avec ici Gironde. Alors comme ça, mon petit Titi, il paraît que tu sais toucher ton nez avec ta langue ?
4: Un petit aparté, si vous permettez. Excellente programmation musicale.
2: Ah,
1: ça merci. Fera plaisir, l'équipe.
2: Eh ben, on embrasse Bulle. Alors, tu peux me dire, tu touches ton nez avec ta langue ?
4: Ah ouais, bon, mais là, c'est la honte, quand elle a pas été dire ça.
2: Bah, comment ça
4: ouais, je fais, ouais, c'est le genre d'acrobatie qui... c'est le genre de truc complètement inutile, qui sert à rien, qui fait juste...
2: Oui, bah voilà, bah, moi je ne sais pas le faire. Hein. Donc, tu vois.
4: Je suis très souple de la langue. Voilà, je parle beaucoup aussi.
2: Ok, mon petit souple. Alors, une anecdote qui m'a fait un peu rigoler, qui montre bien, Titi, qui tu es. Tu as 14 ans, tu es à la piscine. Et la plus belle.
4: Ah bah si. Je dois y aller, je suis en retard.
2: Ouais, t'es en retard, mais fallait pas le raconter, tu sais, mettre
1: les
2: copains. Alors, t'as 14 ans, t'es à la piscine, et la plus belle fille du groupe de copains. T'as provoqué en te disant que si tu sautes du plongeoir de 3 mètres, eh ben elle te fait un bisou sur les joues et sur la bouche. Qu'est-ce que t'as fait ?
4: En fait, c'était pas sauter, hein, c'était plonger. Parce que sauter, tout le monde y sera allé, quoi. Et même, à l'envers, quoi.
2: Ouais, bien sûr.
4: Voilà.
2: Et alors ?
4: Donc, ouais, et c'était une appréhension que j'avais, justement, pour le plongeoir, parce que j'aimais beaucoup plonger. Je plongeais de digues de plage et tout ça. Et là, le plongeoir, j'arrivais pas. Puis elle a eu me provoquer, donc voilà, j'y suis allé, mais alors il m'a pas fallu longtemps pour réfléchir. Hein.
2: Ah bah tiens, tu m'étonnes. Allez, et t'as plongé donc.
4: C'était ma première belle expérience amoureuse.
2: Ah là là, t'as plongé, t'as eu les bisous, oh là là.
4: Ah ouais,
2: là là,
4: mais j'ai fait mal. J'ai mal au dos, j'ai pas voulu faire un plat et puis je me suis retrouvé un petit peu les jambes qui sont retournées, et puis je me suis un peu tiré le dos. Ah mais bon, le bisou m'a bien consolé.
1: Elle t'a massé.
2: Est-ce que tu te rappelles comment elle s'appelait? Ouais.
4: Sophie.
2: Eh ben Sophie, on t'embrasse.
1: Eh bien, elle est là.
2: Elle est là. Tam, tam, tam, tam. Alors, écoute bien, c'est la question à 5 points. T'es en tête, tu as déjà 5 points. Je te propose 5 points de plus, il y a une ambiance.
5: Dès que le vent soufflera, je repartira. 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
2: on repartiront. Alors, il va falloir que tu complètes le début. J'ai le proverbe, j'ai que le début. Il va falloir que tu complètes le proverbe. Qui sème le vent, c'est quoi la suite de qui sème le vent, top
4: récolte
2: chrono.
4: La tempête.
2: Récolte la tempête. Et c'est une... Mais c'est une bonne réponse. Qui sème le vent, récolte la tempête. Ça veut dire que tu fais de la merde, et ben ça te retombe dessus. Voilà, bravo, tu as 10.
1: Est-ce qu'on peut connaître, Carole, la suite de cette histoire pour ceux qui nous rejoignent? On était dans l'avion, il y a une rencontre assez sympathique avec le pilote. Bon, voilà, tu lui as tapé dans l'œil, il t'a invité à voler avec toi, il t'a donné sa carte, il t'a proposé un verre le soir même. Tu y as été ou pas?
6: Non.
1: Mais non, parce que tu nous as dit que tu rejoignais ton petit ami. Voilà, ça j'ai bien compris.
6: Exactement. Voilà. Et bon
1: alors, mais...
6: même si j'étais un peu naïve, faut pas exagérer. Quoi.
1: Bon, et le vol retour, parce qu'il y a un vol retour. On est suspendu à tes lèvres, là. Qu'est-ce qui s'est passé?
6: Bien, je m'en vais sur... Je marchais sur le tarmac pour monter dans l'avion. C'était un jet, hein. C'était pas un Airbus ou...
1: Okay.
6: C'était un jet, hein. Enfin, Airbus, ça n'existait pas. Boeing.
1: Hein?
6: Et là, qui me fait coucou depuis le cockpit à travers la vitre ben, c'était le pilote.
1: C'était le même. C'était le même. Ah ouais.
6: Le même.
1: Oh là là.
6: Le même. Le même.
2: Le mec a de la suite dans les idées.
6: Je monte dans la cabine pour m'installer sur mon siège. Rebelote, on vient me chercher pour le voyage, mais là j'ai refusé.
1: Oh d'accord. Voilà. Oh là là. Et le gars, il a rien lâché, hein. C'est fou, tu te retrouves dans le même vol au retour et il te repropose de venir.
6: Exactement.
1: Oh là là, l'histoire de dingue. Allez, une dernière petite histoire. T'as été voir des gorilles. T'as fait 4 heures de marche dans la forêt pour trouver des gorilles et tu t'es retrouvé près de la maison de Diane Fossé. Voilà, qui était la spécialiste des gorilles. Alors, ta rencontre, raconte, impressionnant.
6: Ah, j'en ai encore des frissons dans le dos. On se sent tellement petit, mini. Tellement faible, tellement qu'on devient très humble,
1: ouais.
6: Et que on se met accroupi,
1: ouais.
6: Les jambes croisées par terre, et là, ben on fait semblant de manger de l'herbe. comme eux.
1: Ah oui, comme une espèce de signe de soumission par rapport aux gorilles.
6: Ah ben complètement.
1: Extraordinaire.
6: Surtout,
1: quelle expérience.
6: Surtout se soumettre
1: je comprends.
6: Et surtout ne pas se trouver entre une un petit et une maman gorille.
1: Évidemment. On va jouer, Carole. Et on est content d'écouter toutes ces expériences. On aimerait en parler pendant des heures, mais malheureusement, on n'aura pas assez de temps parce que moi, je veux que tu sois avec nous vendredi. Voici un extrait. C'est plutôt un bruitage de scooter, de moto, oui, de scooter. Pour 5 points, question cash, quel scooter est devenu aussi emblématique de l'Italie que les pâtes et le café serré? Le scooter emblématique de l'Italie, aussi réputé que ses pâtes ou son petit cappuccino espresso. Top chrono, 10 secondes.
6: La Vespa.
1: Eh oui, bien sûr que c'est la Vespa, bien sûr.
6: Yeah.
1: Et en Italie, juste après la Seconde Guerre mondiale, c'est le scooter qui est le symbole de la Dolce Vita, la balade, les cheveux au vent.
2: Thierry 10, Carole 7. Et là, tout de suite, vous écoutez ici. On va écouter Miley Cyrus. Dream as one. À tout de suite, mes chéris.

0: Dream as One, Miley Cyrus.
1: Miley Cyrus?
0: Miley Cyrus sur ici.
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1: Nous sommes au taquet avec Thierry qui joue avec ici Berne de Bigorre et Carole qui joue avec ici Gironde. Alors Thierry est en tête avec 10, Carole à 7. Thierry, je le rappelle, a 61 ans, il habite à Pau, il est marié à Sandrine. Et alors dis donc, il paraît que t'adores les manèges. Enfin, quand t'étais plus jeune, maintenant il paraît que tu tournes un peu de l'œil.
3: Ouais, maintenant, ouais, c'est marrant comme ça change, parce que quand on est jeune, ben on est un peu tout fou, on doit aller dans tout, et après, ça donne, rien que de le voir, ça donne mal à la tête.
1: Exactement. Bon, alors,
3: ma fille a pris le relais.
1: Eh ben, c'est bien, moi j'ai jamais pris le relais. On va te faire écouter une petite chanson pour t'encourager, une chanson que tu adores, tiens, hop là.

0: Mon petit chat, là, il faut que tu emportes le bingo si tu veux être avec nous vendredi pour la finale. À mon top chrono, tu vas devoir me donner un maximum de choses qui sentent bon. Mais attention, dans les choses qui sentent bon, ça peut être des trucs que, par exemple, tu ne le répondras pas. Mais moi, je trouve que l'essence, ça sent bon. Tu vois ce que je veux dire? Il y a des gens, voilà. C'est totalement
1: subjectif.
0: Mais c'est subjectif. Voilà. Il y a des gens qui adorent l'odeur de l'essence.
1: Qu'est-ce qui sent bon, l'essence?
0: Qu'est-ce qui sent bon? Bien maximum sûr. De choses qui sentent bon. Top chrono, 10 secondes.
2: Le fond du vaisselle.
0: Mais continue, faut que tu m'en donnes plein.
2: Les fleurs, l'après-rasage, le parfum.
0: Allez, 4, tu m'en as fait 4. Il y avait la peau de bébé, le café, l'encens, la bougie, le cuir, la colle Cléopatra, la crème de beauté, le linge propre, le pain, le savon, tu me l'as dit, la lessive et les huiles essentielles. Voilà.
1: Oh, la colle, c'est vrai.
0: La colle Cléopatra,
1: c'est,
0: les gars.
1: Le pot blanc, là, mais avec le petit truc orange qu'on mettait au milieu.
0: Et t'as
1: là,
0: des gens, si tu leur demandes, moi, par exemple, j'adore l'odeur de l'essence. Voilà.
1: Céline Lebras, qui réalise l'émission sur le pot de colle dont je parle, a dit, moi, je la mangeais.
0: Bah oui, mais il y a plein de gosses qui la mangeaient. C'est pour ça qu'ils ont arrêté de la faire si bon.
1: Voyez voilà. Un petit peu le résultat maintenant, hein, parce que ça faisait cuillère, le truc de la colle. Oui. Enfin, bref. Bon, Carole, t'as repris un avion? T'as croisé encore un pilote, là, le temps de la réclame? Non?
3: Non, je suis trop vieille pour ça.
1: Oh, Carole, tu habites à Libourne.
3: Mais à l'arrière de l'avion maintenant.
1: Oh, mais alors, à l'arrière de l'avion. Là, 68 ans, célibataire, deux filles à Libourne. Merci d'avoir été avec nous tout au long de cette émission pour tes belles histoires, ta rencontre avec les gorilles, les voyages. Un dernier mot, parce que je ne savais pas ce que c'était. Tu fais une collection, tu la fais toujours, de cendriers d'eau. Et je ne savais pas ce qu'étaient les cendriers d'eau. Tu sais, toi?
0: Les cendriers d'eau?
1: Oui.
0: Bah, j'imagine que c'est les cendriers qui flottent?
1: Non. Tu sais, c'est les cendriers. Tu me dis, Carole, tu sais, tu appuies et t'as un truc qui tourne.
0: Ah, les tu trucs vois ce que c'est ça? Le truc de chez ma grand-mère.
3: Tu vois bien, oui, c'est un petit plateau qui tourne.
1: C'est
3: oui,
1: ça.
3: Il y a un ressort. Oui, non, c'est pas ça. Alors, un cendrier d'eau, c'est pas facile. C'est un petit récipient, d'accord?
1: Ouais.
3: Et au-dessus, il y a un couvercle.
1: Oui, oui, mais on voit bien, on a été regardé sur Internet. Non, mais on voit bien.
0: Allez!
1: Bon, on ira voir. Pour ceux qui s'intéressent à aller voir.
0: On encourage Carole.
1: Mais bien sûr, on l'encourage avec une chanson que le Damier d'Hollande adore.
0: Cette chanson, il n'y a pas ça, cette chanson au Damier d'Hollande. Il n'y a que des chansons de Johnny et du rap.
1: Ah, vous ne l'avez pas vu? Vous ne l'avez pas pensé, Michel?
0: Allez, non.
1: Et tu adores Michel Sardou. J'espère que ça va te porter bonheur pour te dire qu'il faut 5 points. Voilà, on est sur un bingo qui vaut 10. Celui qui encaisse les 10 points, c'est celui qui marque le plus de points quoi dans son bingo. Il a fait 4. Il faut que tu fasses 5 et tu peux faire la remontada et t'es avec nous vendredi. Est-ce que tout est clair, Carole?
3: C'est clair, mais Michel Sardou, c'est sa chanson Le Connemara que j'adore.
0: Ah bah oui.
1: C'est ce qu'on vient d'écouter là.
0: C'est ce qu'on vient d'écouter.
1: Exactement.
3: C'est bien cette chanson, uniquement la chanson. Voilà.
0: Ah oui, d'accord. Okay. Toi, t'as envie de venir visiter le Damier d'Hollande,
1: voilà.
0: Toi.
1: C'est compris. Alors un bingo exceptionnel. Je reconnais, Valérie, que tu t'es surpassée,
0: ouais,
1: sur ce bingo.
0: Allez.
1: Et nous te demandons un maximum de choses qui puent.
0: Top voilà, chrono,
1: toutes les choses qui sentent mauvais. Top chrono. Qu'est-ce qui sent mauvais?
3: La merde, le pipi, le purin,
1: ben oui.
3: Le foin, la pourriture, la moisissure.
1: Oui.
0: Attends, le purin et la merde, c'est pareil. Hein,
3: la
0: donc.
3: Peinture, le.
0: Ça y est, c'est fini, hop.
1: Non, mais elle est là jusqu'à 15h.
0: Il y en a que.
1: Pour moi, il y en avait 5. Si on enlève même ce que tu dis, on va demander.
0: Non, mais le foin, ça pue pas le foin.
1: Ah bah, est-ce que l'essence, ça sent bon? Attends.
0: Bon, maître. 5.
1: On est sur 5, ouais, on nous confirme 5. L'œuf pourri, les boules puantes, les couches de bébé, le gaz, les proutes, le moisi, le pourri, bon voilà, le lait, le vomi, la sueur.
0: Évidemment. Alors, ça veut dire que Carole sera avec nous vendredi. Je suis triste pour toi, mon Titi. Mais Titi, tu gagnes quand même le guide Michelin, hein, pour fêter les 100 ans du guide Michelin.
1: Carole, elle s'en remet pas.
0: Mais Carole, ça va
1: t'as
0: bien
1: gagné,
0: se passer.
1: Carole.
0: Je vous rappelle donc la finale. C'est vendredi, Titi. Je t'embrasse, Carole, à vendredi. Merci à Céline à la Réal, Maître Coupez, Hugo Savoir, Flo, à la technique, Alex au standard, Éric Bastien, je sais pas à quoi. Hein, parce que
1: t'es au ministère des Finances, je vous le rappelle quand même.
0: Ouais, on va réfléchir. Allez, donnez-moi des idées d'hymnes nationaux ou de fonctions pour Éric Bastien sur les réseaux, comme ça je saurai. Je vous embrasse tous et à demain, mes chéris. Et les 5h Paris s'éveille et Yoann Guérin arrive.
1: Il est très en forme, Yoann Guérin. Il vous accompagne jusqu'à 6h du matin. Donc c'est dans les prochaines minutes. On vient quand, nous, Valérie?
0: Oh bah nous, on revient à midi, mon chat.
1: Ah bah on va se faire une petite chasse quand même avant.
0: Évidemment.
1: À tout à l'heure.

0: Eddy Mitchell, il ne rentre pas ce soir. Soyez les bienvenus. Bon réveil, c'est les 5h.
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0: Bonjour, très heureux de vous retrouver. On démarre la journée ensemble avec l'équipe des Lefto, Emeline, Saveria, Mélodie, Pierre et Cyril Ardo. Bonjour Cyril.
3: Bonjour, certains ne rentrent pas ce soir, nous sommes là ce matin.
0: Exactement, alors question quand même, certains peut-être ne rentreront pas ce soir non plus à cause de la SNCF. En tout cas ce matin ne partiront pas au travail.
3: C'est ça, eux ne seront pas tous là ce matin. On parle des trains, trafic perturbé sur le réseau TER, trafic perturbé également sur les intercités et les TGV, on y revient dès le début de ce journal.
0: Dans Paris, ici les économies, on parle ce matin de votre consommation de viande avec des alternatives bonnes pour votre santé, pour la planète et pour votre porte-monnaie. Les détails dans 5 minutes avec Valère Coréard. 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
0: Mercredi 10 juin, très bon réveil. Merci de votre fidélité. 5h. Cyril, on l'évoquait, il faudra être patient aujourd'hui si vous avez un train à prendre.
3: De grosses perturbations prévues aujourd'hui sur le réseau SNCF. Il n'y avait pas eu de telles grèves depuis fin 2024. Dans le détail, un trafic TER très impacté, un intercité sur deux et un TGV sur trois supprimés. Les syndicats réclament de meilleurs salaires et dénoncent la réorganisation des temps de travail. Pierre Prodhomme est secrétaire départemental adjoint de Sudrail, basé en gare d'Orléans.
4: C'est le signe d'un ras-le-bol général, mais c'est en réponse plus particulièrement aux annonces de Castex de vouloir s'attaquer à nos conditions de travail, à notre réglementation du temps de travail plus précisément, c'est-à-dire nous faire travailler plus de jours, revoir nos amplitudes, nos repos quotidiens. Enfin, ça passe pas pour bon nombre de cheminots qui travaillent déjà en horaire décalé, dans des conditions pas souvent faciles, qui voient pas souvent leur famille. C'est lié notamment à l'ouverture à la concurrence. La SNCF prépare les futures filialisations, veut nous rendre plus productifs, plus rentables, alors que la SNCF a déjà fait 1,9 milliard de profits. Donc la grève s'annonce bien suivie. Enfin, moi, là, je travaille en gare d'Orléans, personnellement. Beaucoup de collègues de la gare sont en grève. J'ai les mêmes retours dans beaucoup de services, à la conduite, au contrôle, chez les personnels qui entretiennent les voies. Enfin, partout, ça a soulevé de la colère, en tout cas.
3: Et les prévisions SNCF pour cette journée de grève sont à retrouver dès maintenant sur ICI.fr.
0: Une minute de silence observée hier à l'Assemblée nationale.
3: En hommage à Liana, cette collégienne de 11 ans, tué dans le Gers, mais également à Noam, un jeune homosexuel de 19 ans, tué à Metz fin mai, et aux gendarmes, mort dans un crash d'hélicoptère dimanche dans le Loiret. Et les questions au gouvernement, elles ont presque toutes été consacrées à l'affaire Liana. Nicolas Joly, des députés, ont mis en cause sa gestion par l'exécutif et réclament des mesures rapides.
5: D'abord, une loi cadre sur les violences contre les femmes et les enfants. Texte soutenu par la présidente de l'Assemblée nationale, Yaël Braun-Pivet.
6: Je précise à la représentation nationale que j'essaie

0: saisie dès hier le Conseil d'État sur la proposition de loi intégrale transpartisane signée par 116 députés de cet hémicycle. Et je donne la parole à sa première auteure, Madame Céline Thiébaut-Martinez, pour le groupe socialiste.
1: Le meurtre de Liana, ce n'est pas un simple drame. Liana, c'est le visage d'une réalité que notre pays ne peut plus ignorer. Monsieur le Premier ministre, au nom de toutes celles et de tous ceux qui veulent être écoutés, protégés et défendus, je vous demande d'inscrire à l'ordre du jour la proposition de loi intégrale visant à lutter contre les violences faites aux femmes et aux enfants.
2: Le Premier ministre, Sébastien Lecornu, veut accélérer l'examen de cette loi. Il veut aussi modifier le projet de loi sur la protection de l'enfance. Rallongement des peines, débat sur la prescription, transparence des procédures et garde à vue plus rapide.
3: Nous encadrerons dans un quantum de 3 mois, un quantum de délai, de temps, qui permettra aux enquêteurs, qui obligera et les enquêteurs et les parquets d'effectuer les premiers actes d'enquête qui permet ou non d'emmener un présumé coupable à la garde à vue.
2: Ce projet de loi doit être examiné à l'Assemblée le 15 juillet.
4: L'affaire Liana toujours avec un hommage hier soir à Saint-Jean-d'Angély, près de Saintes en Charente-Maritime. Plus de 1000 personnes ont marché silencieusement à l'appel des grands-parents de la collégienne qui vivent dans cette commune. Il est mis en cause à ce stade par plusieurs femmes. Patrick Bruel doit être présenté ce matin à un juge. Le chanteur et comédien de 67 ans est en garde à vue depuis lundi dans le cadre d'une enquête qui concerne à ce stade 13 victimes pour des faits de viol, de tentative de viol et d'agression sexuelle. 9% des élèves de CAP, 4% des collégiens et 3% des écoliers victimes de harcèlement scolaire, selon une étude du ministère de l'Éducation. Rapport réalisé sur la base d'une auto-évaluation que les élèves ont remplie en novembre dernier. Les filles sont autant touchées que les garçons.
5: 5h04 sur votre radio. Ici, les Françaises de l'équipe de foot verront le Brésil.
4: Elles se sont qualifiées pour leur mondial qui aura lieu l'été prochain en battant l'Irlande 1-0 hier soir à Grenoble. But de la rencontre marqué par l'attaquante Melvin Mallard, forcément très heureuse de la qualification.
6: Franchement, oui, il y a beaucoup de satisfaction, beaucoup de soulagement. Comme vous avez dit, cette équipe d'Irlande, c'est une équipe qui lâche pas. Elles ont faim, mais l'équipe a tenu. Et ce soir, on est qualifié, donc c'est cool. Ouais, c'est un rêve de petite fille. C'est un rêve de footballeuse. Là-bas, on sait que voilà, c'est le monde du football, c'est le pays du football. Et ça va être énorme d'y être. Avant ça, du coup, il y aura plein de matchs. Il y aura aussi, nous, en tant que joueuses, du coup, de montrer qu'on mérite cette place-là.
4: Et côté garçon, le mondial débute demain avec un premier match pour les Bleus mardi prochain face au Sénégal. L'équipe de France arrive ce soir, heure française, dans leur camp de base de Boston aux États-Unis. Et puis on reste justement aux États-Unis avec une très belle image, celle de la patrouille de France qui a survolé la Statue de la Liberté hier à New York, laissant derrière les avions le tracé bleu, blanc, rouge. Les États-Unis célèbrent les 250 ans de leur indépendance et au passage l'amitié franco-américaine. C'est à voir en photo sur ici.fr. Bon, et en France, le soleil sera plus présent dans le sud. Hein.
5: Ouais, c'est vrai, de la Méditerranée au sud des Alpes et en Corse, le soleil l'emporte très largement avec du vent jusqu'à 70 km/h ce mercredi. Partout ailleurs, le temps est plutôt instable avec un ciel souvent nuageux. Quelques averses dès ce matin sur les côtes et des averses nombreuses aussi sur le nord-est du pays. Cet après-midi, les pluies seront plus marquées. Elles concerneront la Lorraine, l'Alsace et la Franche-Comté. Elles seront même parfois orageuses. Quelques averses circuleront aussi sur le reste de la moitié nord, notamment sur l'Aquitaine et les Pyrénées. Côté Mercure, ce matin, comptez à Lille, Rennes, Rouen et Guéret 9 degrés. À Dijon, nous avons 10, 11 à Strasbourg et à Bordeaux. À Paris et Bourges, 12. À Grenoble, 13, 14 à Toulouse et jusqu'à 20 degrés à Marseille. Puis cet après-midi, pas plus de 15 à 20 degrés au nord, de 18 à 22 au sud et entre 24 et 30 près de la Méditerranée.
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5: 5h06 à l'heure du réveil, on se projette déjà ce soir. 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Vous êtes toutes et tous conviés.
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0: Benabar et le dîner à 5h09. Très bon réveil et bon petit déj à vous.
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0: Parlons de la Formule 1. Il y avait le Grand Prix de Monaco, c'était dimanche dernier. Tiens, ici, la Formule 1 faisait son grand retour en France. Et où ça? Dans le département de la Sarthe. En fait, depuis la disparition du Grand Prix national en 2022, c'est le grand désert pour les fans tricolores. Mais une petite phrase vient de rallumer la mèche. En marge de la présentation du nouveau musée du Mans autour de l'automobile, Pierre Fillon, le patron de l'Automobile Club de l'Ouest, a lâché cette petite phrase. C'est une porte qui n'a jamais été fermée. Alors attention, pas de jaloux, puisque le circuit du Mans n'a accueilli la F1 qu'une seule fois, c'était en 1967. Et pour réitérer l'exploit, en fait, il faudrait des travaux quand même colossaux. Le vrai problème reste politique. Sans soutien de l'État, le projet est au point mort. Et Stefano Domenicali, le patron de la F1, l'a dit très cash. Le téléphone ne sonne pas en France. En clair, on ne fait rien pour. En attendant, la France, elle, va vibrer cette semaine avec les mythiques 24 heures du Mans, 94e édition qui démarre aujourd'hui. Voilà, ce sera aussi à suivre. On aura des infos notamment sur ici.fr. 5h11, un constat, Cyril. Ce matin, on jette de plus en plus de vêtements.
3: Oui, et ce en raison de la fast fashion. On jette plus et des vêtements de moins bonne qualité, ce qui ne fait pas du tout les affaires des bornes relais. Vous savez, ces bornes de collecte. Mmh. On y revient dans l'information
0: dans
3: 5h30. Voilà, oui. Dans 5 minutes.
0: Et vous, justement, vous avez mis votre petite veste ce matin. Vous êtes allé la récupérer.
3: Oui, et celle-là, ça fait des années que je l'ai. Et je suis pas prêt de la jeter, je l'adore.
0: C'est vrai qu'il fait frais dans le studio. Pour la musique du réveil, c'est avec Bruno Mars. Ça fait du bien. I just might. Bruno Mars, on écoute avant 5h30, le temps de votre rendez-vous par ici les économies.
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0: Bonjour Valère Correa.
5: Bonjour Johan.
0: Chaque jour avec vous, un bon plan pour notre pouvoir d'achat. Aujourd'hui, vous vouliez nous expliquer comment réduire notre budget alimentation sans forcément se priver.
5: Et si je vous disais qu'un des moyens les plus efficaces pour faire baisser sa facture de course est tout simplement de manger un peu moins de viande. J'ai dit un peu moins. Pas de panique, je sais qu'en France, c'est un sujet. Attention, je ne vous parle pas donc de devenir végétarien du jour au lendemain, mais quand on regarde les prix, la viande fait partie des produits qui ont le plus augmenté ces dernières années. Un kilo de bœuf peut facilement dépasser les 20 euros, alors que des protéines végétales, comme les lentilles, les pois chiches ou les haricots secs, coûtent souvent moins de 4 euros le kilo. L'idée, c'est donc de remplacer une ou deux portions de viande par semaine par des alternatives moins coûteuses. Un chili aux haricots rouges, un curry de lentilles, une salade de pois chiches ou même une omelette permettent de nourrir toute une famille pour quelques euros seulement. Les œufs, bien sûr, une source très intéressante de protéines, puis pas besoin de viande à chaque repas pour être en bonne santé.
0: Et les économies peuvent donc vraiment être importantes?
5: Ah oui, selon les profils de consommation, une famille de 4 personnes peut économiser plusieurs centaines d'euros par an, simplement en réduisant sa consommation de viande et en privilégiant davantage les protéines végétales ou les œufs. Les œufs, c'est la vie, c'est magnifique. Et puis, il y a aussi une autre astuce, considérer la viande comme un accompagnement plutôt que comme l'élément central du repas. Vous inversez les choses. Quelques morceaux dans une poêlée de légumes, quelques lardons, un plat de pâtes ou un gratin suffisent souvent à apporter du goût tout en réduisant la quantité achetée et donc le prix. Au passage, ça permet aussi de diversifier son alimentation et donc de découvrir de nouvelles recettes. Alors, est-ce que vous avez des bons plans d'ailleurs pour faire baisser le budget alimentation? Pensez à m'écrire par ici leséconomies@radiofrance.com.
0: Merci beaucoup Valère, et demain focus sur les aides pour les étudiants qui partent à l'étranger. Par ici les économies, le rendez-vous à votre service côté budget, et c'est ici chaque matin.
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0: 5h14, Cyril, une question ce matin. On va les mettre où, les vêtements dont on n'a plus besoin?
3: Car les bornes relais, l'entreprise solidaire qui s'occupe des bornes près de chez nous, est en difficulté. 60 emplois en insertion supprimés, un quart des points de collecte fermés. La faute à l'ultra fast fashion. On jette en fait beaucoup trop de vêtements et ils sont de trop mauvaise qualité. Et tout cela nuit à l'activité de beaucoup d'associations. Yves-René Tapon, vous l'avez constaté en Vendée, en Loire-Atlantique et en Charente-Maritime.
7: Des boutiques de seconde main, associations issues de l'économie sociale et solidaire, fonctionnent grâce à ces bornes relais. Isabelle Nicolas dirige l'une d'elles en Charente-Maritime.
8: Depuis une dizaine d'années, avec le relais, on avait une convention qui stipulait qu'ils venaient chercher le surplus des textiles qu'on ne pouvait pas vendre. 2024, j'ai récolté 42 tonnes de textiles et 2025, 38. Donc je ne peux pas tout revendre. Donc le relais passait les chercher.
7: Et le dilemme est le même au Secours populaire de Saint-Nazaire qui ne dispose plus depuis l'été dernier de ces bornes.
9: Nous faisons un tri et nous conservons qu'environ 20% de ce qui nous est remis.
7: Son secrétaire général, Yvon Repers.
9: Il y a de plus en plus la fast fashion. Les gens achètent, jettent, achètent des choses pas chères et il y a des volumes qui augmentent.
7: Et les bénévoles sont obligés d'aller remplir les bornes encore disponibles en ville. L'afflux de textiles remonte à plusieurs mois, constate Hélène Vaugelin, directrice de Secours catholique en Vendée.
10: Le risque, c'est que les particuliers viennent dans nos 31 boutiques de vêtements, donc on risque d'avoir une arrivée de vêtements encore plus conséquente, avec des vêtements qui ne sont pas toujours réutilisables. La filière textile en général est en crise en fait depuis presque 2 ans.
7: En attendant, il est conseillé de garder chez soi ses cartons de vêtements.
3: Un reportage d'Yves-René Tapon, ici Loire-Océan.
0: À 5h16, que regarder ce soir à la télé? Bah, la finale de Top Chef.
3: J'adore.
0: Et une question au maître de l'émission, est-ce que Stéphane Rothenberg goûte aussi les plats des candidats? Il nous répond dans les coulisses télé, mais avant, en bas là-bas, c'est Maxime Le Forestier. Très bon réveil. C'est vrai que ça ouvre l'appétit ce matin.

0: En bas là-bas avec Maxime Le Forestier, 5h20 sur votre radio ici. L'éphémérite de ce 10 juin, on souhaite un bon anniversaire aujourd'hui à Camille Lelouch, actrice, mais aussi chanteuse qui a 40 ans, 44 ans pour l'humoriste Issa Doumbia et puis 84 ans pour cette dame. Chantal Goya.
1: On l'adore.
0: 84 ans. Ben oui, on l'adore avec Pandi Panda. Ça fait très plaisir d'ailleurs à notre réalisateur Pierre. Ça lui rappelle toute son enfance, visiblement.
1: C'est vrai qu'il dandeline de la tête.
0: Ben oui, exactement. En tout cas, le 10 juin. Tiens, on va revenir un petit peu en arrière. Le 10 juin 1752, Benjamin Franklin a bravé un violent orage à Philadelphie pour faire voler un cerf-volant équipé d'une clé métallique. Pourquoi ? Son but, en fait, était tout simple, prouver que la foudre est une force électrique. L'expérience a fonctionné sans le tuer sur le coup par miracle, mais il lui a permis en tout cas d'inventer le paratonnerre.
1: Vous Merci à lui.
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0: Retrouvons Patrice Gascon avec ses coulisses télé. Aujourd'hui, Patrice, vous nous parlez de Top Chef, car c'est ce soir que l'émission culinaire de M6 rend son verdict.
3: Pour vous mettre dans l'ambiance de la finale de cette 17e saison de Top Chef, j'ai confié le micro à Philippe Etchebest.
4: Allez, on défonce tout.
5: Ce que je peux apporter à des jeunes comme ça, c'est ma plus belle récompense.
3: Philippe Etchebest, qui est passé par toutes les émotions dans cette édition 2026 qui s'achève ce soir sur M6, et notamment l'émotion de ne pas avoir de poulain, lui, en finale. Eh ouais, les deux finalistes se nomment Viviana, coachée par Hélène Darroze, et Alexis, dans l'équipe de Glenn Vielle. Pour cette grande finale, tout le monde se retrouve dans le cadre prestigieux du palace parisien, le Four Seasons Hotel George V à Paris. Je dis tout le monde parce que la dernière épreuve des deux finalistes est un vrai défi. Concevoir et réaliser un menu gastronomique d'exception, composé d'une entrée, d'un plat, d'un dessert, un menu capable de conquérir les papilles de 100 bénévoles de la Croix-Rouge, ainsi que celle des 5 chefs du jury. D'ailleurs, Stéphane Rottenberg, vous qui présentez Top Chef, est-ce que vous goûtez les plats des candidats? Et sinon, est-ce que ça vous démange parfois de sortir une petite fourchette pour déguster un plat? Stéphane Rottenberg.
6: Ah non, je suis pas frustré ça parce que je goûte à tout, quasiment tout. Je suis le premier à arriver en cuisine, j'arrête les candidats. Donc je ne touche pas aux assiettes de concours, bien sûr, elles sont pour les chefs. Mais les candidats lancent bien sûr plusieurs pièces en cuisson. Il y a les jus, les sauces, les accompagnements dans les casseroles. Donc non, je goûte quasiment à tout. Alors il y a des parfois quand il y a beaucoup de candidats sur une épreuve, j'ai parfois pas le temps de tout goûter avant que ils nettoient et ils rangent tout pour l'épreuve suivante. Non, mais je goûte à tout et je fais même mon petit pronostic. Je chuchote à la régie avec les micros qui sont sur ma veste. Je chuchote pour mon petit classement et on voit après le résultat. Alors, je n'ai pas toujours raison, mais parfois j'ai raison. Et donc voilà. Et puis, alors, du coup, je mange énormément hein, pendant les 45 jours du tournage, puisque je suis de toutes les épreuves, contrairement au chef. Donc, je mange quasiment à tout. Je me régale et c'est effectivement passionnant à vivre et dans les coulisses. Mais non, ça ne se voit pas à l'image, mais je mange.
3: Et bien voilà, vous saurez en regardant Top Chef que son présent. Eh bien, il se régale, il goûte à presque tout. Ce soir, c'est la grande finale de Top Chef en présence d'Adriana Carambeu, ambassadrice de la Croix-Rouge. On passe à table dès 21h10 sur M6. Et moi, je remets le couvert demain pour de nouvelles coulisses télé.
0: Merci beaucoup Patrice Gascoigne. Et si un jour Stéphane Rottenberg prend sa retraite, avec Cyril, on est là pour, pour le remplacer.
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0: Ce sera avec plaisir. 5h23, tiens, on vous emmène dans les Alpes ce matin. Megève, la station chic, a été inventée pour rivaliser avec une autre station. Oui, mais laquelle? Vous avez 3 minutes pour y réfléchir. Réponse de Stéphane Bern, mais avant, I Just Might, c'est Bruno Mars. Bon mercredi.

0: On l'adore, ce titre de Bruno Mars, I Just Might. Bruno Mars qui sera en concert chez nous, c'est ce mois-ci, les 18, 20 et 21 juin prochains. Ce sera au Stade de France, 5h27. Un peu d'histoire avant l'actu. Stéphane Bern, ce matin, on voyage au temps des premières stations de ski.
1: En Haute-Savoie, dans les années 20, certains construisent des chalets et d'autres inaugurent carrément une station de ski. Autrement dit, certains empilent des planches, d'autres dévalent déjà dessus. Sur les hauteurs de Megève, au plateau du Mont d'Arbois, un palace ouvre ses portes. L'hôtel du Mont d'Arbois. Un établissement haut de gamme, posé face au Mont Blanc. Autant dire que la chambre avec vue ne donne pas sur le local à ski. À l'origine du projet, une baronne.
2: Je pars du principe que les gens qui arrivent à l'heure ne doivent pas attendre celui qui n'est pas à l'heure.
1: Noémie de Rothschild, bien décidée à créer une station d'hiver française capable de rivaliser avec la très chic St. Moritz. Son objectif, rajouter du luxe au luxe. Car avant cela, Megève, c'est surtout un village agricole de montagne, vivant au rythme des alpages, du bétail et des saisons. Un endroit authentique où on ne paye pas une tartiflette le prix d'une voiture de sport. L'idée germe, transformer ce village savoyard en station élégante pour l'aristocratie et la grande bourgeoisie parisienne. Le palace de 1921 devient le point de départ. Puis arrivent les infrastructures. Un golf dès 1923, des chalets, des hôtels, des activités d'hiver. 10 ans plus tard, le téléphérique de Rochebrune révolutionne l'accès aux pistes. Très vite, têtes couronnées, financiers et artistes montrent respirer l'air pur et parader avec leur ski dernier cri. Car ici, on vient pour montrer qu'on skie, mais surtout pour se montrer tout court. En quelques années, Megève passe donc du village de ferme d'alpage à l'une des stations les plus prisées des Alpes. Du sport, du paysage et beaucoup de chic. Et beaucoup de fric aussi.
3: Pas d'hôtel.
4: Monsieur,
3: appelez-moi le directeur.
4: Bien, monsieur.
1: Et il y a plus de 100 ans, Noémie de Rothschild n'a pas seulement inauguré un palace, elle a surtout lancé la première start-up alpine du luxe, sans business plan, mais avec vue sur le Mont Blanc. La montagne, évidemment, pas la crème dessert.
0: Merci Stéphane Bern. Tiens, et si on pensait déjà aux prochaines vacances, pourquoi pas à la montagne? En tout cas, on vous offre le guide ultime, un exemplaire du guide de voyage Michelin qui fête ses 100 ans. 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Nous sommes le mercredi 10 juin. Si vous devez prendre le train ce mercredi, trafic fortement perturbé à cause de la grève à la SNCF. Les raisons de la colère sont dans l'info du jour dans moins de 2 minutes. Mais avant 5h30, toute l'actualité en France et dans le monde, c'est le 90 secondes. Avec vous, Cyril Ardo.
5: Quelle suite dans l'affaire Patrick Bruel? Le chanteur et comédien doit être présenté ce matin à un juge. Il est en garde à vue depuis lundi, mis en cause par 13 victimes pour des faits de viol, tentative de viol et agression sexuelle. Le principal suspect du meurtre de Liana, Jérôme Barella, placé à l'isolement à la prison de Mont-de-Marsan dans les Landes. Il est seul dans sa cellule et ne croise que le personnel et ses avocats. Dispositif pour des raisons de sécurité, car les pédocriminels présumés peuvent être pris pour cible. Hier, à l'Assemblée nationale, une grande partie des questions au gouvernement a été consacrée à cette affaire. Une enquête ouverte pour homicide et blessures involontaires par le parquet de Montargis dans le Loiret. Cela fait suite au crash d'un hélicoptère de la gendarmerie dimanche. Un gendarme a été tué. La pilote et le mécanicien ont été gravement blessés. La grève à la SNCF aujourd'hui pour de meilleurs salaires et contre le climat social. Trafic très perturbé sur les TER. Un TGV sur 3 et un intercité sur 2 sont à l'arrêt. Prévision complète à retrouver sur ici.fr. Une mystérieuse notification sur les téléphones de 10 millions de personnes hier après-midi. Test Cédric, un simple test interne qui a été envoyé par erreur à tous les clients du Crédit Agricole. Beaucoup ont cliqué dessus au même moment, ce qui a provoqué des difficultés pour accéder au service. Et puis les Bleus ES disputeront la Coupe du Monde de foot l'été prochain en 2027 au Brésil. Victoire 1-0 hier soir à Grenoble, des filles de l'équipe de France face à l'Irlande.
0: L'info du jour et cette journée compliquée aujourd'hui sur les rails.
5: Une journée de grève à la SNCF à un niveau inédit depuis fin 2024. Trafic fortement perturbé localement sur les TER. un intercité sur deux et un TGV sur trois supprimés. Les salariés réclament de meilleurs salaires, dénoncent un mal-être global et Salomé Martin demande un moratoire sur l'ouverture à la concurrence.
3: Les cheminots ne vont pas bien, alertent les syndicats. L'ouverture à la concurrence pousse la SNCF à multiplier ses filiales comme Sud Azur ou l'Étoile d'Amiens. Des réorganisations permanentes pour les salariés qui sont transférés et des cadences trop soutenues, déplore Thierry Nière, secrétaire général de la Fédération CGT des cheminots.
4: Ils sont inquiets, en colère, tous les jours quasiment. Il y a des changements dans les commandes de personnel, il y a des exigences et des objectifs qui sont aujourd'hui irrationnels, qui entraînent des problèmes au travail et ça se traduit par de nombreux accidents.
3: Selon lui, le nombre d'accidents au travail a même augmenté de près de 16% entre 2024 et 2025.
4: C'est un chiffre très important, c'est 21,7% si on inclut les filiales.
3: Et il alerte, certains n'osent même plus dire qu'ils ne vont pas bien car ils sont incités, selon lui, à ne pas se mettre en arrêt.
4: Il y a des challenges qui sont mis en place aujourd'hui, par exemple dans les ateliers du matériel, à savoir si dans un collectif de travail, il n'y a pas d'arrêt de travail, il y a des récompenses, des bons pizzas. Donc on est dans des situations complètement folles où les objectifs sont le seul leitmotiv. Nous, on dit, la SNCF, ça ne peut pas être une entreprise soumise à la loi du marché et aux injonctions permanentes.
3: Les syndicats demandent à la direction de la SNCF de les recevoir au plus vite et avant la réunion initialement prévue le 23 juin par Jean Castex.
5: Et de son côté, la direction de la SNCF assure aussi prendre très au sérieux les sujets de santé mentale. Elle affirme que depuis 2022, il y a chaque année 1500 embauches de plus que de départs et d'y être très attentive au pouvoir d'achat des salariés. 5h33 sur votre radio locale. Ici, un coup d'œil sur le ciel. Globalement, Johan, c'est du soleil au sud.
0: Oui, c'est ça. De la Méditerranée jusqu'au sud des Alpes. En Corse aussi, le soleil l'emporte avec du vent jusqu'à 70 km/h. Partout ailleurs, c'est un temps instable qui s'impose avec un ciel souvent nuageux et avec quelques averses dès ce matin sur les côtes et des averses nombreuses sur le nord-est. Cet après-midi, les pluies seront marquées. Elles concerneront la Lorraine, l'Alsace et la Franche-Comté. Elles seront parfois orageuses. Quelques averses aussi qui circuleront sur le reste de la moitié nord et notamment sur l'Aquitaine et les Pyrénées également. Côté température, ce matin, comptez à Lille, Rennes et Rouen 9 degrés, à Dijon 10, à Strasbourg et à Bordeaux 11, à Paris et Bourges 12 degrés, à Grenoble 13, on a 14 à Toulouse, 20 degrés en ce moment à Marseille. Vos messages aussi sur la page Facebook ici avec Marie-André, tiens, qui est rentrée de voyage. Elle était partie à Athènes, elle vient de rentrer, elle est dans le nord à Sainte, elle a relevé 9 degrés ce matin. Il y a un petit écart de température entre Sainte et Athènes. 11 degrés, ça c'est en Corrèze, on salue Paul. Même température à Wissembourg, c'est en Alsace, on salue Doris. 11 à Guéret, merci Maya. 15 degrés 7, ça c'est à Prades avec le fidèle André qui est dans les Pyrénées-Orientales. Et puis Vladimir qui est à Villefranche-sur-Mer, 20 degrés. Pour cet après-midi, on attend entre 15 et 20 au nord, de 18 à 22 degrés au sud et entre 24 et 30 toujours près de la Méditerranée.
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0: Bon réveil, on pense bien fort à vous qui êtes peut-être impacté par cette grève à la SNCF. On vous accompagne avec toutes les infos près de chez vous à retrouver sur ici.fr. Et cette journée, on va quand même très bien la démarrer en musique avec Gold. Laissez-nous chanter, 5h35.

0: Laissez-nous chanter Gold, 5h39, très bon réveil.
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0: Chaque matin, on est là pour vous alerter face aux arnaques et aux fake news dans votre rendez-vous, c'est pas vrai.
3: Et ce matin, attention à la vente de faux billets et de faux jeux d'argent. Les arnaques se multiplient autour de la Coupe du Monde de foot et c'est même le FBI qui alerte. Décryptage avec Aude Razo dans 5 minutes.
0: Côté musique, rien de mieux que Damiano David. Next Summer, Damiano David arrive dans un instant. Ça fait plaisir, je vous vois en joie, Cyril.
3: On ne s'en lasse pas, j'adore cette chanson.
0: Eh ben voilà, c'est une dédicace pour vous. Je le savais en fait. On a
3: vous l'avez programmée pour moi.
0: Exactement,
3: vous
0: c'est du coup pour vous, c'est un cadeau. Bon, justement, nous, tiens, en parlant de cadeaux, on en a un à vous offrir. C'est le guide Michelin, le guide de voyage Michelin qui fête ses 100 ans. Et c'est Roland qui est avec nous ce matin depuis Étretat, c'est dans les Bouches-du-Rhône. Bonjour Roland.
4: Bonjour et bonjour tous les deux.
0: Bonjour
4: et
0: Roland.
4: Bonne journée à tous les auditeurs.
0: Ah bah franchement, ça c'est sympa. On vous sent bien réveillé ce matin à 5h40, Roland.
4: J'ai un petit problème quand même de santé.
0: Ah bah en tout cas, ça ne s'entend pas. On vous pétez la forme, en tout cas, Roland.
4: Il faut gérer.
0: Ouais, c'est ça. Mais en fait, tout est là. Il faut gérer. Roland, je découvre que vous avez une passion alors pour toutes les musiques, pour le sport, pour les voyages. Et il y a notamment un voyage, vous, qui a marqué un moment de votre vie. Racontez-nous.
4: Eh bien, moi, c'est avec ma petite famille, dont 7 personnes. Nous sommes partis pour nos 50 ans de mariage avec mon épouse en Polynésie.
3: Wow. Magnifique, incroyable. Je pense que c'est le voyage qui fait rêver tout le monde.
0: Ah ouais.
3: À mon avis, quand on dit voyage de rêve, tout le monde pense à la Polynésie française. C'est incroyable.
4: Ah oui, c'est magnifique.
3: Ouais, ouais. Ça a l'air. Hein.
4: Ah, oh, y a d'autres coins, mais là, c'est très particulier, étant donné que ma fille est née là-bas.
0: Ah, d'accord.
3: En plus.
0: Ah oui, donc vous avez un vrai lien.
4: Ah oui.
0: Ah c'est génial. Ah bah franchement, si vous avez des bonnes adresses, on est preneur avec Cyril.
4: Il n'y a pas de problème, vous avez mes coordonnées.
0: Très bien, on va rester comme ça en contact. Et voilà, je pense qu'avec Roland, ça va être notre super pote.
3: Oui, je crois qu'on va devenir copains. Pas trop long le voyage, je crois que c'est quoi, 24 ou 30 heures de 30 heures d'avion, je crois.
4: Oui, et le gros problème, je plaisante là, parce que là, avec la Coupe du Monde de foot, ça va être le problème, c'est le transit à Los Angeles, parce que là, c'est pagaille et compagnie.
0: Oui, c'est vrai que tous les avions, en fait, font un stop à Los Angeles avant de poursuivre direction la Polynésie.
3: Parce que c'est trop loin.
0: Oui, exactement, c'est vraiment très très loin, mais en même temps, ça en vaut, je pense, la chandelle.
4: Enfin, quand on est à Los Angeles, qu'on décolle, on est bien content, parce qu'on peut le dire, on plonge vers la Polynésie française.
0: Ouais, exactement. Et ben nous, ce matin, on va vous offrir pour d'autres voyages chez nous en France, un guide de voyage Michelin qui fête cette année ses 100 ans. Roland, vous souhaite une très très belle journée et merci pour ce dépaysement que vous nous avez offert ce matin. À très bientôt.
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0: C'est pas vrai, le rendez-vous anti-arnaque. Aude Razo, J-1 avant le coup d'envoi du Mondial de foot. Et aux États-Unis, le FBI. Ouais, le FBI lance une alerte aux faux billets.
7: Oui, je vous alertais déjà la semaine dernière sur les fausses boutiques internet qui essayent de nous piéger avec des maillots de foot et des mascottes du Mondial à prix cassé. Là, le FBI, cette fois, a repéré tout un tas de sites internet qui tentent de surfer sur la passion des supporters pour leur siphonner leur nom, prénom, adresse, téléphone, numéro de carte bleue, bien sûr, avec des faux billets. Alors, je suis allée voir, parce que oui, certains de ces sites sont toujours actifs. Je fais le test. Déjà, j'ai vraiment l'impression d'être sur une billetterie de la FIFA, la Fédération Internationale de Foot. Allez, je clique sur France-Sénégal le 16 juin. On me propose un billet, effectivement, $900. Un autre site me vend lui un billet à $4,800. Et dans les deux cas, tenez-vous bien, le stade n'est même pas le bon. On me dit que je dois aller à Mexico, à San Francisco, alors que le premier match des Bleus est du côté de New York. Sur d'autres sites, je vois l'inverse, avec des billets bradés à 60€ et un compte à rebours bien stressant pour me pousser à acheter très très vite sans réfléchir.
0: Et Aude, on se méfie aussi des pubs sur Facebook ou encore sur Instagram.
7: Oui, et pareil d'ailleurs sur les messageries WhatsApp ou Telegram. Des experts en cybersécurité ont repéré des dizaines de campagnes de pub frauduleuses. Meta, l'entreprise qui détient Facebook et Instagram, annonce aussi avoir démantelé tout un réseau lié à des faux sites de la FIFA et qui faisait la promotion de faux jeux d'argent. Ne vous fiez pas aux sites qui affichent le logo de la FIFA, ça ne veut pas dire que c'est la FIFA. Le vrai site, c'est FIFA.com.
0: Grande prudence, en tout cas, merci beaucoup Audrazo pour ces points de vigilance. Et c'est vrai que les arnaques, on est certains, vont se multiplier avec ce mondial de foot. Vous retrouvez la chronique C'est pas vrai sur ici.fr et côté musique, vous retrouvez Damiano David avec Next Summer.

0: C'est vrai qu'il est toujours aussi efficace.
1: Qu'est-ce que c'est beau.
0: Ce titre Next Summer de Damiano David, le chanteur de Maneskin, qui est donc parti en solo. Et tiens, en parlant de l'été prochain, le magazine Oui Demain s'est penché sur l'évolution de nos choix de vacances. Qu'est-ce que nos destinations, en fait, disent de nous? On voit ça très clairement dans moins de 2 minutes sur votre radio ici. Très bon début de journée, c'est l'équipe d'Ici Matin qui nous rejoint en studio à 5h48, tour d'horizon de l'actualité près de chez vous. Bonjour.
2: Bonjour Johan Guérin, bonjour tout le monde, bonjour Gorka Blanco.
3: Bonjour Eric, bonjour à tous.
2: L'actualité chez nous, c'est la pression qui monte pour le Stade Rochelet.
4: À l'approche de son match couperet de barrage du top 14, les Maritimes se déplaceront dimanche à Paris pour affronter le Stade français sur son terrain. Il reste justement sur une victoire face à ces mêmes Parisiens, c'était samedi dernier, mais à Marcel de Flandre lors de la 26e et dernière journée de la phase régulière. Un succès qui, ajouté à l'improbable mais spectaculaire victoire de Clermont à l'UBB, a permis au Stade Rochelet d'arracher in extremis une place en phase finale cette saison, effaçant au passage le gros trou d'air de l'équipe en milieu d'année. Une qualification savourée par Ronan O'Gara, le manager irlandais du Stade Rochelet.
5: C'est top, on est là. Le but au début de saison, on est là. C'est un grand match et on est super content d'avoir ce privilège. On a besoin d'un complètement different mindset pour la phase finale. La règle d'or, c'est de rester dans le combat. Notre saison commence demain.
4: Stade français, Stade Rochelet, dimanche soir, 21h05, en direct, en intégralité, bien sûr, sur votre radio locale, ici La Rochelle. Le vainqueur de cette rencontre affrontera Montpellier sur son terrain en demi-finale.
2: Regardez le temps du jour, mon cher Gorka.
4: Ça donne quoi?
2: Écoutez, on a de nombreux nuages qui envahissent le ciel en début de journée. Ils se déchirent et prennent un caractère instable selon Météo France. Ciel changeant dès la fin de matinée, avec de rares averses donc possibles sur Sainte et la Haute-Saint-Onge, par exemple, pour ces secteurs. Et puis ensuite, on aura droit aussi à des éclaircies. Ça annoncera la suite du temps pour la fin de semaine. On y reviendra tout à l'heure, dès 6h, tout à l'heure.
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0: 5h49, la une de la presse.
7: Ce que les vacances disent de nous, c'est le dossier à lire dans le dernier numéro du magazine Oui Demain.
0: Et on développe avec la journaliste Florence Centreau. Bonjour Florence.
8: Bonjour.
0: Merci d'être avec nous ce matin. C'est vrai, bientôt les vacances pour certains. Depuis l'obtention des congés payés, les vacances ont changé notre rapport au travail et au temps. Revenons déjà au début. Comment les congés payés sont apparus en France ?
8: Alors ça se passait en 1936, où ils sont apparus en fait dans un contexte très particulier, c'est-à-dire que la France à cette époque-là est paralysée par des grèves massives, avec des milliers d'ouvriers qui occupent les usines, c'est suite au licenciement d'ouvriers qui ne voulaient pas travailler le 1er mai en fait. Et le Front populaire vote alors 2 semaines de congés payés. Ce qui est intéressant, c'est qu'à l'époque, personne ne sait vraiment quoi faire de ce temps libre, on n'a pas l'habitude. Comme l'explique le sociologue Jean-Didier Urbain, les vacances, c'est d'abord un temps vide. À l'époque, ne pas travailler, c'est parce qu'on est malade, c'est parce qu'on est au chômage ou c'est parce qu'il y a la guerre. Et donc, on arrive avec des vacances et on ne sait pas quoi en faire et ça va transformer la société. Pour un autre sociologue, Jean Viard, c'est même une révolution. On passe d'un temps qui appartenait à Dieu à l'époque, parce que c'était le seul jour où on ne travaillait pas, c'était dimanche. Ouais. Ensuite, ça passe à l'usine, c'est les 6 jours de la semaine restants. Et là, on arrive avec un temps qui nous appartient, mais que faire de ce temps? On ne sait pas trop. On ne sait pas trop quoi. On a le droit de disposer d'un temps, mais on ne sait pas trop quoi en faire.
0: On parlait de 1936, on va faire un bond en avant, parce qu'en 1990, il y a un changement sur le style des vacances qui s'opère.
8: Oui, tout à fait. Les années 90, ça marque un tournant. Pendant plusieurs décennies, les vacances sont très collectives. Comme je disais, on part en colonie vacances, en village de vacances, en séjour organisé. Et puis les mentalités évoluent. Les Français veulent davantage choisir leur destination, leur rythme, leur activité. Ils veulent de l'autonomie. On passe alors progressivement d'un modèle collectif à un modèle beaucoup plus individualisé. Jean-Didier Urbain explique que les vacances deviennent plus fragmentées. C'est-à-dire que certains vont rechercher le bien-être, d'autres des expériences sportives, culturelles, communautaires. Et aussi, on note aussi que les plateformes numériques vont amplifier ce mouvement. C'est-à-dire que les vacances ne sont plus seulement un moment partagé selon des codes communs. Ça devient un projet personnel, presque sur mesure. Et voilà, on passe à un choix individuel.
0: Je vais reprendre aussi ce que vous mettez en titre, ce que les vacances disent de nous, parce que ces changements de style de vacances et d'envie, justement, qu'est-ce que ça dit de nous aujourd'hui ?
8: Alors oui, les vacances sont un formidable miroir de la société. Jean Viard dit souvent que le travail nous dit ce que nous devons faire, tandis que les vacances disent ce que nous voulons être. Mmh. Dans les années 1930, les vacances incarnent une conquête sociale. Aujourd'hui, c'est davantage un révélateur de nos aspirations contemporaines. Besoin d'autonomie, recherche de bien-être, le désir de ralentir, mais aussi c'est un miroir de nos contradictions. Par exemple, 75% des Français rêvent de nature, mais très peu prennent réellement en compte l'impact écologique dans leur choix de vacances. C'est aussi ce que je disais, un besoin de lien. Comme le rappelle Jean-Didier Urbain, on ne découvre pas seulement le monde pendant les vacances, on découvre surtout les siens. Au fond, la manière dont nous partons en vacances raconte beaucoup de la société que nous sommes en train de devenir.
0: Et ça fait du bien en tout cas de parler de vacances. Florence Entreau, merci de votre présence, de s'y aller dans le dernier numéro du magazine Oui Demain qui est à la une des kiosques. 5h53, bah tiens justement, avant les vacances, il faut les programmer, il faut choisir le lieu, le logement. Il y a comme un stress qui monte avant l'été. Est-ce que c'est votre cas? Eh ben, on voit ça avec Muriel Jordan, mais avant, place à Axel Red et Sensualité. Bon réveil. Jamais.

0: L'actualité, Axel Red, 5h56. Chaque jour, Muriel Jordan nous parle d'un phénomène de société, d'une tendance qui raconte notre monde. Et Muriel, avec les grandes vacances scolaires qui approchent, l'anxiété n'est pas toujours très loin.
1: Oui, vous sentez le stress avant l'été, là? Non, mais dans quelques semaines, on verra apparaître les premières photos de doigts de pied poilus au bord de la piscine avec cette maudite légende. Et vous, ça va les travailleurs? Oh, et puis bientôt, cette phrase en boucle.
2: Maman, c'est quand qu'on arrive?
1: Bientôt, le sandwich triangle à 5 euros et aussi...
3: Maman, j'ai mal au cœur.
1: Mince, on va passer du sandwich triangle au rectangle de vomi. Oh, sur le siège arrière.
4: Le voici arrivé, le moment tant attendu. On va partir, on est parti. Départ soigneusement, méticuleusement organisé.
1: Votre mission, si vous l'acceptez, jouez à Tetris avec les bagages dans le coffre. Pensez au repas, à la litière du chat et évitez d'angoisser. Parce qu'on a tendance à péter une durite avant les grands départs. C'est pas moi qui le dis, hein, ce sont ces mignons petits-enfants qui balancent tout sur leurs parents.
5: Moi, ma mère, elle crie sur tout le monde, voilà.
6: Bah moi, ma mère, en fait, elle m'engueule parce que je me suis pas habillée le matin ou quelque chose comme ça. Et bah c'est chiant, en fait.
7: Ma mère, elle me dit tout le temps...

0: mère qui s'occupe un peu de tout et il est comme ça sur son téléphone. Oh non, mais regarde, on m'envoie un message. Oui, je regarde des vidéos de basket. Non, non, non. Et ma mère, elle est comme ça. Allez, vite, faire les bagages, faut être à l'heure.
1: Eh ben voilà, on en revient encore à la charge mentale et au déséquilibre qui persiste dans les couples.
2: En général, en vacances, ça se passe plutôt pas trop mal.
3: À préparer, oui, c'est la guerre. Ah oui, la guerre, préparer les valises, préparer tout ce qu'il faut pour les enfants.
2: On est tous les deux décontractés, on a le temps.
4: On n'est pas fait pareil pour l'organisation.
2: On n'a pas le stress du boulot, donc tout se passe bien.
3: Nous, on prépare deux, trois, une semaine avant, tout dépend.
5: Eux, le jour J, le matin même, ils préparent la veille.
3: Oui, et encore, il faut les lever pour qu'on parte.
2: Ça, c'est les femmes qui disent ça, mais celui qui charge la voiture et qui décharge la voiture, c'est toujours le même aussi. C'est pas les femmes.
3: Est-ce que c'est le même boulot?
2: On est complémentaires. Lorsqu'il faut porter un sac de 50 kilos ou démonter une roue, on est là.
1: Entre porter un sac de 50 kilos ou porter tous les jours une charge mentale de 2 tonnes, mon cœur balance. Bref, le stress avant les vacances, c'est tendance et c'est normal. Ne paniquez pas trop. Allez, vivement qu'on parte.
6: Ça c'est clair, on sait qui tient la charge mentale à la maison. Merci beaucoup Muriel, en tout cas pour un réveil sans stress. Il y a l'équipe d'ici matin qui nous rejoint en studio. Passez un très très bon mercredi.
7: Enfin, sans stress, je vais vous bouger un petit peu ici ou là, parce que j'en connais un ce matin qui a voulu rester un petit peu plus longtemps au lit, et puis après, on se retrouve à speeder toute la journée, les amis. Allez, debout, là-dedans, une journée de boulot, on vous accompagne sur son chemin, et d'ailleurs, si vous rencontrez une difficulté, un truc, une chose à nous raconter, ça se passera bien sûr par le biais de notre standard, et puis sur les réseaux sociaux pour nous parler du temps qu'il fait chez vous, le Facebook d'ici La Rochelle.
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7: Surtout une bonne fête aux Landry aussi aujourd'hui. Bon réveil, bonjour tout le monde, il est 6h. Ici matin, voici toute l'actualité, votre journal avec Gorka Blanco. Bonjour Gorka.
9: Bonjour Eric, bonjour à tous. Un hommage à Liana était organisé hier soir à Saint-Jean-d'Angély en Charente-Maritime, décalé de 24 heures par rapport à tous les autres rassemblements qui s'étaient tenus un peu partout en France et notamment devant les palais de justice. La marche blanche d'hier à Saint-Jean-d'Angély a rassemblé plus d'un millier de personnes, dont plusieurs membres de la famille de l'adolescente née à La Rochelle et retrouvée morte la semaine passée dans le Gers. Ses grands-parents paternels, des oncles, des tantes qui vivent à quelques kilomètres à peine de Saint-Jean-d'Angély à Mazerets, se trouvait au milieu de la foule des anonymes. Un cortège silencieux qui a traversé le centre-ville avant de passer par le collège et finir au plan d'eau de Saint-Jean-d'Angély, un endroit où Liana aimait beaucoup passer du temps pendant ses vacances dans la région. Éric Le Billon a suivi cette marche blanche très émouvante hier à Saint-Jean-d'Angély pour Ici Matin.
10: Aujourd'hui, nous sommes réunis pour rendre hommage à notre petite Liana.
11: Les proches ont poliment refusé de s'exprimer, trop dévastés par le chagrin. Seule Priscilla, la tante de Liana, a pris la parole lors d'une halte devant le collège public.
10: Sa douceur et tous les sourires qu'elle nous laisse resteront à jamais gravés dans nos cœurs.
11: Un unique discours suivi d'une minute de silence chargé d'émotion. Dans la foule des anonymes, Cassandra, mère de deux filles de 6 et 12 ans, participer à cette marche était une évidence.
12: C'est quelque chose qui touche particulièrement, forcément. Je suis très très prudente avec ma fille qui va avoir 12 ans justement, où des fois elle veut avoir tendance à aller se promener toute seule, hein, parce que chez nous c'est un petit village, mais malgré ça, même dans les petits villages, on n'est pas à l'abri. Je trouve ça inadmissible que ça continue et que rien ne bouge.
11: Entre colère et émotion, la maire de Saint-Jean-d'Angély, Françoise Ménard, a eu du mal à retenir ses larmes.
13: Oui, c'est vrai que c'est beaucoup d'émotions là. Je viens de saluer la famille et on n'a pas de mots en fait. On peut juste leur dire qu'on est là pour eux et c'est très difficile.
10: Liana, tu resteras pour toujours dans nos pensées et dans notre cœur. Nous t'aimons énormément et nous ne t'oublierons jamais.
11: Un lâcher de ballon suivi d'applaudissements en conclut cette marche blanche sur la base de loisirs de Saint-Jean-d'Angély, là où Liana aimait passer du temps lorsqu'elle revenait en vacances dans la famille.
9: Éric Le Billon pour ce reportage consacré à cette marche blanche en hommage à Liana hier soir à Saint-Jean-d'Angély. Reportage que vous retrouvez en images sur ici.fr.
7: Un coup de filet mené simultanément en Charente et en Bretagne permet de démanteler un trafic d'armes.
9: Ah oui, avec les interpellations de 5 personnes pour détention d'armes à feu. Épilogue d'une longue enquête pour association de malfaiteurs lancée en novembre 2024 dans le Finistère suite à la découverte d'armes dans un véhicule placé en fourrière et notamment il y avait 2 fusils d'assaut de type M16. Un an et demi plus tard, plus de 50 gendarmes ont interpellé les 4 hommes et une femme. C'était mercredi dernier en simultané à Brest et à Guipava en Bretagne ainsi qu'à Angoulême en Charente. 87 000 euros d'argent liquide ont été saisis ainsi de nombreuses armes de poing et des objets de luxe. Les 5 mises en cause ont été placées en détention provisoire en attendant leur procès qui aura lieu le 6 juillet. Lui cherchait à introduire de la drogue

0: dans la prison d'Angoulême. Un homme a été interpellé lundi après-midi à l'intérieur de la maison d'arrêt, surpris lors d'un parloir avec son frère en possession de résine de cannabis. Il n'a pas reconnu les faits au cours de sa garde à vue. Il a juste fait l'objet d'un avertissement pénal probatoire et d'une contribution citoyenne de 200 euros. Il a également désormais l'interdiction de se présenter à la maison d'arrêt d'Angoulême pendant 6 mois pour y voir ses proches.
1: Que s'est-il passé hier après-midi à l'école primaire de Charon, au nord de La Rochelle?
0: Alors, on ne peut pas parler à ce stade d'intoxication alimentaire, selon la mairie qui a publié un communiqué hier dans l'après-midi. En tout cas, une quinzaine d'élèves ont été pris de nausées, de maux de ventre et pour pas mal d'entre eux, de vomissements. Alors, du côté des parents d'élèves, on explique garder une totale confiance envers la mairie. On attend de connaître ce qui a bien pu provoquer tous ces symptômes. La présidente de l'APE, l'Association des parents d'élèves de Charon, Laetitia Gémard.
2: Dans la classe de CP, il y en a eu au moins une dizaine qui ont vomi de façon simultanée à la reprise des cours. Nous, au niveau des représentants, on a fait un message là au niveau des parents pour bien dire d'aller consulter le médecin si les enfants se plaignent de maux de ventre et tout, pour que les autorités puissent être alertées en fonction du nombre d'enfants, quoi. Après, là, moi, pour connaître des enfants qui ont vomi, les enfants vont bien. J'ai l'impression, là, avec le communiqué de la mairie, que quand même, ils ont pris les devants, ils ont contacté l'ARS. Donc, j'ose espérer que dès demain, les autorités compétentes vont venir faire des prélèvements pour trouver l'origine. Je me dis que c'est qu'ils ont dû envisager au vu du nombre d'enfants. Je pense que là, il n'y a pas de doute. Même si eux se disent que pour l'instant, il n'y a aucune confirmation que ce soit alimentaire, c'est quand même très, très, très probable.
0: Laetitia Gémard, la présidente de l'Association des parents d'élèves locales de Charon, avec Gilles Capré pour Ici Matin. La mairie de Charon confirme que les échantillons de tous les plats servis à la cantine sont prélevés de toute façon de manière systématique tous les jours en vue d'analyse. Attention, la mobilisation s'annonce très suivie aujourd'hui à la SNCF et ça risque de fortement perturber la journée des voyageurs. Les 4 principaux syndicats de cheminots de l'entreprise publique, CGT Cheminots, UNSA Ferroviaire, Sudrail et CFDT Cheminots, ont lancé un appel à la grève pour aujourd'hui et 24 heures. Ils demandent un moratoire sur l'ouverture à la concurrence ainsi que des hausses de salaire pour faire face à l'inflation. Les syndicats alertent également sur le mal-être des agents au sein de l'entreprise avec 13 suicides de personnel recensés depuis le début de l'année. Conséquence sur les rails, un TGV sur 3 de supprimé, un intercité sur 2 et deux beaucoup plus importantes perturbations concernant le réseau régional des trains express régionaux, les TER, et en particulier en Nouvelle-Aquitaine. Un peu moins de 200 personnes ont participé à Angoulême hier soir à un rassemblement contre l'abattage programmé de 22 arbres sur la place New York. La mairie a annoncé en fin de semaine dernière devoir abattre ces arbres pour cause de sécurité vu leur mauvais état phytosanitaire. Et finalement, lundi soir, Xavier Bonnefond, le maire, avait décidé de rétro-pédaler, de reporter cet abattage de quelques jours histoire de calmer un petit peu la colère des défenseurs des arbres qui se manifestaient. Mais la colère est toujours là, malgré le report dans le calendrier. 2000 signatures aussi ont déjà été recueillies sur les réseaux sociaux et ce rassemblement d'hier soir, place New York à Angoulême, a été un succès pour les opposants.
3: Je veux des arbres dans la ville, il n'y en a pas suffisamment, ils sont là, je ne suis pas sûre qu'ils soient malades. S'ils sont malades, bon, c'est à voir, mais voilà, c'est pour ça que je suis là, pour soutenir le fait qu'il faut maintenir ces arbres.
4: Il y a un enjeu de sécurité, mais comme il y a d'autres enjeux de sécurité, et là ça ressemble plus à une prise de décision un peu à l'emporte-pièce sur des fondements qui n'ont pas été expliqués, ce qui pose un problème de concertation publique.
5: On annonce 35 degrés, plus de 35 degrés en Charente la semaine prochaine, et en même temps on veut couper les arbres qui permettent de lutter contre le réchauffement climatique et la chaleur urbaine. Ça me semble ubuesque. Je pense qu'on peut faire un étayage des arbres s'ils sont si dangereux, mais pour le moment, il faudrait prouver vraiment cette dangerosité. Et les enquêtes qui ont été faites semblent pas vraiment indépendantes.
6: Laissez les arbres ! Laissez les arbres ! Laissez les arbres !
0: Voilà, à propos de manifestants recueillis hier par Pierre Marsa, place New York à Angoulême pour Ici Matin. Et en attendant l'éventuel abattage de ces 22 arbres malades sur la 60aine qui sont sur cette place, eh bien la place est fermée au public avec des barrières qui condamnent aussi les différentes places de stationnement pour les voitures. Il est temps de regarder votre météo pour ce milieu de semaine avec vous, Eric.
1: Avec de nombreux nuages, je dis, qui vont envahir le ciel sur le début de journée. Ils se déchirent et prennent un caractère instable. C'est le changeant dès la fin de matinée avec toujours de rares averses possibles sur Sainte et la Haute-Saintonge. Et ensuite, on a droit normalement à des éclaircies qui s'élargissent aussi demain après-midi. Ça annonce le beau temps du week-end, soleil généreux tout au long de la journée de vendredi, samedi et dimanche. Le soleil brillera sans partage sur la Charente et la Charente-Maritime. maritime. Il y aura aussi, on en reparlera, la hausse des températures, notamment la semaine prochaine. Mes yeux sont tombés comme ça par hasard sur le bulletin de lundi, 32 degrés. Hein, par
0: exemple. Alors attention, vous avez vu l'indice de confiance pour lundi, on va relativiser, c'est 2 sur 5.
1: C'est ça.
0: C'est par contre pour le week-end, déjà ça va chauffer.
1: Voilà, c'est ça. Et on verra, on va suivre tout ça de très très près. On interrogera d'ailleurs notre expert météo là-dessus, ça nous intéresse de voir à quelle sauce on va être mangé, si je puis dire. La température d'aujourd'hui, déjà pour commencer, ce matin, un réveil avec 13 degrés à La Rochelle, 12 degrés à Angoulême, 12 degrés à Saintes, 13 à Cognac. Pour la minimale, on est toujours autour de 10 degrés sur Aigre et Ruffec, un peu comme hier matin. Peut-être un poil moins, et puis venez le dire d'ailleurs en allant sur nos réseaux pour noter vos températures. Je pense au sud de Charente et Charente-Maritime, vers Mirambeau et Barbezieux-Saint-Hilaire, on aurait a priori peut-être 9 degrés seulement ce matin pour commencer la journée. Et puis cet après-midi, là on a 18 degrés sur le littoral, notamment à La Rochelle, l'île de Ré, l'île d'Oléron et Royan, 19 à Rochefort, 21 degrés sur des secteurs comme Cognac, Saint-Jean-d'Angély et Angoulême.
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1: Ben voilà, c'est chaud, quoi. Du coup, la température, hein, c'est vrai.
0: On va vite regretter la fraîcheur du moment, là. On râle un petit peu le matin, on dit, oh, il fait presque trop froid. Ouais. On en reparle dans 8 jours.
1: Ouais, 33 degrés pour le week-end à venir. La température va monter comme en club discothèque. Maintenant, avec Jean-Pierre Madère et son incontournable
0: Macumba.
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0: 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Macumba, Jean-Pierre Madère.
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0: À l'occasion de Port Ouvert, c'est pour ce dimanche, hein, Port Atlantique, le port de commerce de La Rochelle qui ouvre ses portes. C'est l'occasion d'aller vous balader sur place pendant tout le week-end. On n'a pas fini d'en parler, notamment avec nos invités charentais du jour. On sera avec celui qui est à la tête de la capitainerie du port. On va découvrir le métier de commandant de port dans le charentais du jour. C'est Stéphane Grunenwald qui est avec nous et avec Chloé Bidet dans les prochaines minutes.
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0: Vous habitez Saint-Hilaire-de-Villefranche ? Bonne nouvelle, tiens, il y a le Nautique Club Hilairois qui ouvre sa piscine au public à partir d'aujourd'hui. Et les horaires sont les suivants, hein. 14h-18h pour en profiter. La piscine qui sera ouverte ensuite tous les mercredis et dimanches après-midi jusqu'au 5 juillet. Et ensuite tous les jours, sauf le samedi, jusqu'au 30 août.
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0: Nous sommes chez nos voisins du Périgord ce matin, il y a quasiment 6h15, nos voisins du Périgord et deux amis qui peuvent se vanter d'être parmi les meilleurs chevaliers Jedi de France, s'il vous plaît. Ouais, ouais. Julien Fleury et Raphaël Jasse font partie de la compagnie L'Âme des Armes et ils ont décroché à la fin du mois de mai le titre de champion de France de sabre laser, catégorie duel chorégraphique. Un véritable accomplissement pour Julien Fleury, qui dans la vraie vie est maroquinier et affûteur rémouleur et bien sûr fan de la saga de la guerre des étoiles. Paul Marcy l'a rencontré pour Ici Matin Reportage.
5: Une lumière violette s'allume sur l'un des 5 sabres laser de Julien.
6: C'est un sabre classique, sauf que je me suis arrangé pour fabriquer un système qui permet de relier par un câble le sabre à mon poignet.
5: Tel un véritable Jedi, vêtu d'un haut en kimono et de genouillères de protection, Julien peut faire décoller son sabre en tirant sur la corde, comme si la force était avec lui.
6: Un bâton lumineux qui du coup se met à léviter littéralement autour de la personne qui le manipule. Et forcément dans l'obscurité, c'est d'autant plus impressionnant.
5: Grand fan d'arts martiaux et de Star Wars, Julien a découvert la discipline en 2019.
6: Tout le principe de cette discipline, c'est de monter un combat tout en le rendant crédible. C'est-à-dire faire en sorte que le public pense qu'on se tape dessus pour de vrai.
5: Ce combat chorégraphique dure entre 2 et 4 minutes et c'est avec un ami périgourdin, Raphaël Jasse, que Julien est devenu champion de France le 23 mai dernier. Un titre qui récompense près de 2 ans de travail.
6: C'est une victoire qui est commune à 2 comédiens qui étaient sur scène, mais à toute une équipe derrière.
5: Grâce à cette victoire, Julien a remporté un nouveau sabre laser, une arme de plus pour lutter contre le côté obscur de la force.
0: La force obscure, je suis ton père. Oui, j'aime bien faire les voix comme ça. Non, d'accord, bon, rendormez-vous alors, on verra ça plus tard. Non, c'était une blague bien sûr, hein. Levez-vous, il est temps de partir au boulot. On vous accompagne en musique avec le son de Dizream maintenant. Et il y aura l'horoscope à ne pas manquer dans les prochaines minutes. On verra que c'est pas mal pour les Sagittaires aujourd'hui. Un mercredi positif.

0: Bébé avec Dizri à l'instant pour vous ce matin à la radio, 6h20. Le réveil tranquille et les rencontres sympas. À l'occasion de Port Ouvert, c'est dimanche hein, où on va vous permettre de découvrir les coulisses du Grand Port Maritime de La Rochelle. On va découvrir nous ce matin le métier de commandant de port dans le Charentais du jour. C'est Stéphane qui est à la tête de la capitainerie et il nous raconte son parcours au micro de Chloé Bidet.
1: Des escales un peu hors normes avec des navires qui viennent charger des colis qui vont jusqu'à 3000 tonnes. Donc ça, c'est vraiment c'est des escales qui demandent pas mal de préparation.
2: Stéphane Grunenwald, racontez-nous comment vous en êtes arrivé à exercer ce métier de commandant de port.
1: En fait, c'est un peu une finalité dans ma carrière parce que moi, à la base, je suis navigant. J'ai fait des études de marine marchande, donc à l'ENSM du Havre. J'ai navigué pendant une quinzaine d'années sur différents types de navires, pétroliers, porte-conteneurs, câbliers, navires de forage, navires à passagers. Et au bout d'un moment, en fait, j'ai voulu poser mon sac à terre. Et là, la fonction d'officier de port, en fait, s'est présentée à moi et m'a plu.
2: Quel genre de mission vous devez faire au quotidien ?
1: Alors, c'est assez vaste, hein, les missions dans une capitainerie. C'est ce qui fait aussi l'attrait du métier, c'est que ça couvre vraiment beaucoup de sujets. La fonction principale, ça reste l'accueil des navires. Donc, c'est vraiment s'assurer que les navires qui viennent chez nous puissent manœuvrer, s'accoster, appareiller, faire les opérations de manutention en toute sécurité. Et autour de cette mission, en fait, se greffe plein d'autres missions qui peuvent être plus réglementaires, s'assurer que la police du port est bien respectée. On s'assure tout ce qui touche, par exemple, aux marchandises dangereuses est fait, pareil, en respect de la réglementation. On va être très impliqué aussi avec les différents services du port sur une variété de sujets. Ça peut aller de l'aménagement, en fait, des nouveaux quais, où on va avoir un peu une casquette d'expert maritime. On est aussi en charge de tout ce qui touche à la sécurité. Donc, ouais. Dès qu'il y a un problème sur le port, on est en première ligne.
2: Et qu'est-ce qui vous plaît, vous, dans ce métier, justement ?
1: Bah déjà, la variété des missions, parce que le matin, en fait, on sait jamais ce qu'on va se retrouver à gérer. Hein. En plein hiver, on va se retrouver à gérer des tempêtes. On va avoir comme on a pu voir cette année, gérer des chutes de neige, des escales un peu hors normes avec des navires qui viennent charger des colis qui vont jusqu'à 3000 tonnes. Donc ça, c'est vraiment, c'est des escales qui demandent pas mal de préparation. Il y a cet aspect-là, il y a l'aspect relationnel, parce qu'en fait, à la capitainerie, on est vraiment, en fait, au centre de l'activité du port. Donc on va être en contact avec tous les acteurs qui interviennent sur les navires, que ce soit pour manœuvrer le navire, le placer à quai, donc toute la partie maritime, mais aussi la partie terrestre avec la manutention, la partie agent de consignation. Donc voilà, on est vraiment en fait au cœur de l'activité du port.
0: Stéphane Grunenwald, commandant du port de La Rochelle, pour découvrir les coulisses du port de commerce. Ben vous avez rendez-vous ce dimanche de 10h à 19h. C'est gratuit, c'est ouvert à tous. C'est port ouvert, bien évidemment. Comme tous les ans, c'est toujours un plaisir de pouvoir mettre les pieds là où on n'a plus le droit d'aller le reste de l'année. Il faudrait que pleuve l'amour maintenant. Voici Obispo et Cabrel.

0: Torven pour cette nouveauté. Cabrel qui accompagne Pascal Obispo. Il faudrait que pleuve l'amour ce matin.
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0: Oui, tout ça est garanti, c'est la bonne recette le matin pour bien démarrer la journée. Ça va vous mettre de bonne humeur, d'ailleurs pouvoir gagner peut-être des billets pour une sortie en mer VIP à l'occasion de la semaine du nautisme à La Rochelle. On en parlera tout à l'heure. Le rendez-vous est pris à 7h40 pour jouer ensemble aux jeux musicaux. Bonjour Catherine Viguier.
6: Bonjour Eric.
0: C'est l'heure de l'horoscope avec vous, avec comme hier, un monde un peu agité on va dire.
6: Oui, et certains signes trépignent, sont impatients.
7: Bélier, oh, ça vous convient tellement bien. Vous êtes acteur, vous agissez pour vous, pour un autre peut-être.
8: Taureau, vous n'êtes pas très à l'aise, vous, mais c'est passager, ne vous en faites pas, tenez bon.
9: Gémeaux, belle journée, super intéressante, captivante, profitez-en.
10: Cancer, vous êtes retenu dans vos actions, alors n'hésitez pas à demander de l'aide, vous l'obtiendrez.
11: Lion, vous faites partie des heureux du zodiaque, avec un projet de voyage, de changement de vie qui se profile bien.
12: Vierge, alors ce n'est pas la meilleure des journées, vous avez beaucoup à faire, cool, zen.
13: Balance, vous rendez grâce à une personne qui vous fait du bien, et pour certains c'est au sujet de leur carrière.
14: Scorpion, vous prenez davantage soin de vous et puis on vous confie un travail intéressant.
15: Sagittaire, un mercredi positif, même si vos amours ont besoin de temps pour s'installer.
16: Capricorne, vous allez au combat pour défendre votre famille et votre lieu de vie.
17: Verseau, si vous êtes étudiant, vous serez dans de bonnes dispositions, aussi si vous prenez la parole ou si vous voyagez.
18: Poisson, vous jetez un œil sur vos finances, on vous réclame une somme ou vous investissez.
19: Et pour nous tous, laissons naître en nous un nouvel élan de vie.
0: Merci beaucoup et la bonne journée, Catherine Viguier. À demain.
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0: Bien le bonjour. Comment ça va? En pleine forme, j'espère. On est là pour vous accompagner sur nos deux départements, le 16, le 17, la Charente-Maritime. D'ailleurs, vous pouvez nous regarder à partir de maintenant, toujours en image, c'est le canal 3 et 30 de la TNT. À cette heure-ci où nous débarquons, on est à la radio en direct dès 6h. Faut pas hésiter à nous suivre au quotidien. Gorka Blanco présente les infos. Bonjour Gorka.
20: Bonjour Eric, bonjour à tous.
0: L'info d'ici, à suivre dans un instant avec vous. On parle de quoi ce matin?
20: On va prendre le grand air puisqu'on se rend au bord de l'océan, à Royan, sur la plage de la Grande Conche. Alors nous, on va pas faire bronzette. On va suivre les enfants des écoles et collèges de tout le pays royanais qui se retrouvent cette semaine pour un challenge scolaire. On fait une sorte de triathlon, initiation au sport, mais pas seulement. On va voir tout ça dans quelques instants.
0: Juste après avoir écouté le 90 secondes, oui, on parlera aussi du temps avec des nuages qui envahissent le ciel un petit peu ce matin pour démarrer la journée. On en parle. 6h30, donc le 90 secondes, l'info en français dans le monde avec Cyril Ardoux.
21: Vous pourrez demander un report ou un remboursement si votre train est annulé. Grève à la SNCF aujourd'hui. Un TGV sur 3 et un intercité sur 2 supprimés. Les TER fortement perturbés. 4 syndicats dénoncent le climat social et réclament de meilleurs salaires. Patrick Bruel doit être présenté ce matin à un juge après 2 jours de garde à vue dans le cadre d'une enquête pour des faits de viol, tentative de viol et agression sexuelle qui concerne à ce stade 13 victimes. Une marche blanche hier soir à Saint-Jean d'Angély, près de Saintes en Charente-Maritime, en hommage à Liana, la fillette de 11 ans retrouvée morte il y a près d'une semaine. Plus de 1000 personnes ont marché silencieusement à l'appel des grands-parents de la collégienne qui vivent dans cette commune. Les filles, aussi touchées que les garçons par le harcèlement scolaire, c'est l'un des apprentissages d'une étude du ministère de l'Éducation. Les élèves ont rempli un formulaire en novembre dernier. 9% des élèves de CAP se disent victimes, tout comme 4% des collégiens et 3% des écoliers. Il y aura du bleu bleus à la Coupe du Monde féminine de foot en 2027 au Brésil. Les Françaises se sont qualifiées hier soir en battant l'Irlande 1-0 sur la pelouse de Grenoble. Et puis, 9 réserves biologiques forestières créées ou étendues en France. C'est ce qu'a annoncé le ministère de la Transition écologique. Des zones où l'exploitation du bois est grandement limitée. Dans les Vosges, l'Hérault, la Meuse ou en Seine-et-Marne, cela représentera 157 000 hectares de forêts protégées supplémentaires.
20: Merci beaucoup Cyril Ardot pour ce tour d'horizon de l'actu en 90 secondes. L'info d'ici, on part donc comme promis au bord de l'océan Atlantique. Ce matin à Royan, sur la plage de la Grande Conche, la plage principale de la station balnéaire, là où les enfants des écoles et collèges de la ville et aussi de tout le pays royanais se retrouvent cette semaine du CE2 à la 6e, rassemblés pour le challenge scolaire Tom Besson-Gazon, du nom du parrain de cet événement et qui est multiple champion du monde de sauvetage sportif en mer. Cela fait 5 ans que le challenge existe, centré sur le sport, mais pas uniquement. Paul-Adrien Sicard.
1: Allez, Camille qui vient de passer.
2: Ça y est, Camille termine sa course en 21 minutes et elle n'est pas peu fière de sa performance.
22: On a fait nage, vélo et course. L'année dernière, j'avais fait 3e et là j'ai fait 2e du parcours rouge.
2: Mais ce matin-là, c'est Basile qui a terminé grand vainqueur du parcours rouge.
22: C'était bien, j'étais à l'aise et j'ai fini premier. 100 mètres de natation, 3 km de vélo et 1 km course à pied.
2: Après les épreuves de triathlon, pas question de se relâcher, tous les élèves attrapent une bouée et se muent en véritable secouriste.
23: On met le bras dans l'anneau et on passe la tête.
2: Un moment très important, comme l'explique Valentin Même, entraîneur au sein du club de sauvetage sportif de Royan.
24: Pour nous, c'est super puisqu'on peut faire découvrir notre activité à beaucoup d'élèves. Et donc, ils découvrent eux aussi un petit peu le milieu du sauvetage. Ça peut vouer à des vocations pour plus tard. Et puis, ils vont découvrir aussi des bons gestes, des bons réflexes à avoir pour bien réagir sur les plages, savoir où se baigner et éviter les dangers.
2: Et une fois toutes les épreuves terminées, les enfants doivent tourner entre plusieurs ateliers. Le premier les fait réfléchir sur les causes du réchauffement climatique et ses conséquences sur la planète.
25: Quand la vapeur rencontre du froid, qu'est-ce qui se passe ?
26: De la pluie !
25: Ça fait de la pluie. Et quand il pleut énormément, énormément, énormément,
26: ça fait des inondations.
25: Voilà, ça fait des inondations.
2: Un autre leur apprend les bons gestes lorsque l'on fait de la plongée.
27: Malheureusement, vous voyez, on a un dauphin, une tortue qui sont restés piégés par le filet.
2: Et le dernier leur indique les précautions à prendre avant de mettre un pied dans l'eau.
28: Il peut y avoir des dangers, d'accord, sur les plages. Est-ce que vous avez une idée de ce qu'il pourrait y avoir comme danger ?
2: Yann Crène, professeur à l'école des maths.
28: Moi, je leur fais prendre conscience des baïnes. Donc, on leur explique le fonctionnement d'une baïne. Et ensuite, ce qu'ils doivent faire en arrivant sur la plage, c'est-à-dire regarder comment est faite la plage, s'il y a des rochers, s'il y a des dangers, s'il y a un port, pour qu'ils soient en sécurité au moment où ils vont se baigner.
2: Cette semaine de challenge est organisée en partie par l'Éducation nationale et par Laurent Rivet. Il est conseiller pédagogique en charge des missions sportives sur la circonscription de Royan.
29: Il faut qu'ils réalisent leur propre performance. Donc pour eux, c'est l'estime de soi.
30: On avait à cœur, nous aussi, de contribuer à cette rééducation des corps, puis à cette lutte contre la sédentarité. Puis deuxième enjeu, ça serait les valeurs civiques. C'est apprendre à porter secours, puis la pollution, l'environnement. C'est traiter correctement notre milieu dans lequel on vit et le connaître pour ne pas se mettre en danger.
2: Près de 1200 élèves participent chaque année au Challenge Tom Besson-Gazon.
20: Reportage signé Paul-Adrien Sicard à Royan, à retrouver sur notre site internet ici.fr.
0: Dans l'actualité également, Gorka, l'émotion encore hier soir à Saint-Jean-d'Angély après le drame qui a emporté Liana.
20: Oui, Cyril Ardo l'évoquait dans son 90 secondes, ses grands-parents, ses oncles et tantes, plusieurs membres de la famille paternelle de l'adolescente vivent tout près de Saint-Jean-d'Angély et ils ont participé hier à cette nouvelle marche blanche particulièrement émouvante. C'est à la une du prochain journal à 7h. 7h, on se rendra aussi en Charente du côté de Barbezieux, découvrir les aménagements mis en place tout au long de ces dernières années par la commune pour revitaliser avec succès son centre-bourg. Le conseil régional voudrait d'ailleurs s'en inspirer pour le reste de la Nouvelle-Aquitaine. On passe à votre météo en Charente et Charente-Maritime.
0: Avec de nombreux nuages qui envahissent le ciel en début de journée, ils se déchirent et prennent un caractère instable. On a un ciel changeant pour la suite. Rares averses toujours possibles, oui, sur des secteurs bien précis. On peut parler de Sainte, on peut parler de la Haute-Saintonge aussi. Il y aura quelques éclaircies également dans le courant de l'après-midi. Normalement, on croise les doigts pour cette journée de mercredi. Si vous voulez encore plus d'éclaircies, il y en aura aussi à partir de demain, surtout vendredi, samedi et dimanche. Il fait super beau sur la Charente et la Charente-Maritime, mais super chaud chaud aussi, puisque les températures vont remonter, on en reparlera, mais on va dépasser les 30 degrés hein, pendant le week-end prochain, je vous le dis. Rebelote, quoi, on avait dit hein, que ça reviendrait hein, de toute façon, ah, cette vague de chaleur, on n'en a pas fini avec ça. La température ce matin, bah, profitons de la fraîcheur du moment, encore 13 degrés sur La Rochelle, encore 12 degrés sur Angoulême, c'est correct, parfois même moins, 9-10 degrés en Sud-Charente et Charente-Maritime cet après-midi. On dépasse pas les 20 degrés sur le littoral, 19 à La Rochelle comme sur les îles Ré et Oléron, 19 aussi sur Rochefort, 21 à Saintes et Saint-Jean-d'Angély en revanche, la même chose à Cognac et Jonzac, 21 degrés annoncés par Météo France. Il fait un poil plus chaud dans le centre-ville d'Angoulême pour cet après-midi, 22 degrés annoncés.
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0: Ça roule, pas de difficulté de circulation, en tout cas selon nos sources, si vous rencontrez une difficulté, vous êtes là pour le faire savoir, bien évidemment, en nous appelant directement les patrouilleurs. On vous attend pour faire la route ensemble au 05 46 50 67 68.
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0: Regardez qui passe par là ce matin pour vous souhaiter un bon début de journée. Monsieur Étienne, bah oui, Étienne Dao pour le week-end à Rome. On pense déjà au week-end, mais attendez, on est que mercredi aujourd'hui.
20: Il a un forfait, non, parce qu'il va souvent à Rome.
0: Ouais, ah oui, il doit avoir des tarifs.
20: À mon avis, il a un tarif.
0: Il faut l'avoir parmi les amis, je pense, le gars Étienne. On l'écoute maintenant, ici.

0: de Lio, hein, la voix féminine que vous entendez dans le morceau, et bien sûr l'incontournable Étienne Dao, pour son petit week-end sympa à Rome, à l'instant.
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0: Les chiens et la mer, l'océan, quelques précautions à prendre, oui c'est important. Nous en parlerons les amis, le rendez-vous est pris avec le docteur vétérinaire Pierre Fabin qui est avec nous dans un instant. Mais en attendant, parlons de sport, parlons de rugby. Oui, parce que le rugby est toujours à l'honneur, même si on approche de la Coupe du monde de foot. Là on va parler de nos maritimes qui retrouvent les soldats roses sur leur chemin, Daniel Gimeno.
3: Oui, c'est un autre match qui attend le Stade Rochelais face au Stade Français. On est en barrage de phase finale au Stade Jean-Bois. Jean-Pierre Elistal, notre consultant historique, est avec nous ce matin. Qu'est-ce qui t'inspire cette fin de saison et cette perspective d'aller chercher quelque chose de grand cette année?
4: J'en pense qu'on a une bonne étoile. J'avais même noté une constellation plutôt même. Hein, parce que si on fait le bilan de nos matchs gagnés à la 80e contre Perpignan, le drop raté de Sun contre avec le Racing, la victoire de Clermont chez du bébé, et le bonus contre Toulouse. Bref, c'est vrai que ça fait quelques matchs où nous avons pas mal de réussite, méritée je pense de toute façon. Voilà, donc c'était que quand on a une bonne étoile et qu'elle continue comme ça, j'ai dit une constellation, pourquoi pas rajouter une ou deux autres encore.
3: Ronan O'Gara, Jean-Pierre, après toute la merde qu'on a bouffée, hein, je referme les guillemets, ça c'est dans l'irlandais dans le texte, il va voir même le directeur général, Pierre Venner, il lui explique, mais non, on peut le faire, on peut arriver à le faire, je pense pas qu'il y avait un engouement plus que ça autour du coach, il avait vraiment cette conviction, c'est juste des éléments de langage, Jean-Pierre.
4: Oh non, je pense qu'ils ont la conviction, de toute façon c'est normal, c'est un compétiteur, ce sont des compétiteurs, c'est tout à fait normal. Moi j'ai plus revu la saison dans son entier, et puis il y a un mot que je tenais à vous dire, adaptabilité.
3: Oui.
4: Voilà, en fait, O'Gara s'est adapté à la situation. Une situation qu'il n'a pas choisie, il n'a pas choisi de perdre Antonio, il n'a pas choisi de perdre Skelton, il n'a pas choisi de perdre Danti. Ils avaient été champions d'Europe avec ça. Je ne vois pas pourquoi il aurait changé tout d'un coup, même s'il voulait donner un peu de pelle à son jeu avec les arrivées de la Guivala, de Nimia Juli et puis de Le Garex. Et en fait, ces blessures de ces monstres gentils, comme je les appelle, et du porteur qui est central, qui était Danti, l'obliger d'aller encore plus vite, plus loin dans ce besoin d'espace, dans cette envie d'espace. Il n'a pas voulu ça, mais ils ont su s'adapter et bravo à eux parce que c'était pas évident.
3: Jean-Pierre.
4: Voilà, donc c'était le bilan un peu pour moi de la saison sur son entier.
3: Un match que nous continuons à évoquer tout à l'heure dans notre 100% rugby avec en plus les championnes de France Elite 2. On célèbre le titre de nos filles. Elles seront en direct dans nos studios. Vous serez là également.
0: Et ça va être formidable encore d'écouter cette émission à vos côtés. Ça démarre hein, juste après le journal de 18h et c'est une heure 100% consacrée au sport avec Daniel tous les soirs. Merci Daniel. Bonne journée.
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0: On va parler de la saison estivale et de nos chiens ce matin. Il est 6h45, l'été c'est vrai qu'emmener son chien à courir sur la plage et plonger dans les vagues, ça ressemble aux vacances parfaites. Docteur Pierre Fabin, pour prévenir les dangers que la mer peut cacher pour eux, vous êtes là ce matin, on vous écoute.
6: Eh oui, l'océan ce n'est pas un terrain de jeu inoffensif. Le premier grand danger, c'est l'intoxication à l'eau de mer. Un chien qui nage la gueule ouverte pour attraper sa balle avale de grandes quantités d'eau salée. Le sel à haute dose devient très toxique pour son cerveau et son système digestif. S'il en boit trop, il va vomir à répétition et avoir des diarrhées fulgurantes qui vont le déshydrater très vite. Et en plus, ils ingèrent souvent aussi un peu du sable. C'est l'urgence classique des vacances. Le réflexe absolu, c'est de limiter le temps passé dans l'eau avec un jouet et de lui proposer de l'eau douce en permanence. Emporter toujours une gourde et sa gamelle sur la plage pour le forcer à boire de l'eau claire avant qu'il ne boive l'eau de mer par simple soif.
0: Ouais. On surveille l'eau avalée, mais après la baignade, une fois qu'il a bien nagé, est-ce qu'on le laisse sécher tranquillement au soleil sur sa serviette?
6: Alors, ça risque d'abîmer son pelage et sa peau. Quand l'eau de mer sèche au soleil, les cristaux de sel restent collés sur votre chien. C'est extrêmement irritant, ça provoque de fortes démangeaisons et des plaques rouges. La règle d'or en rentrant de la plage, comme pour nous, c'est le rinçage obligatoire à l'eau douce et tiède, même s'il a les poils courts. Insister sous le ventre, les aisselles et entre les coussinets où le sable se loge. Et justement, attention au sable. Les grains volent avec la brise et causent souvent des conjonctivites ou des otites très douloureuses. Si votre chien plisse les yeux ou se gratte frénétiquement l'oreille le soir, n'utilisez pas un simple coton-tige, rincez abondamment avec du sérum physiologique.
0: Et concernant, docteur, ce sera ma dernière question, concernant le soleil et la chaleur sur la plage, on imagine que sous le parasol, avec l'air marin, ils sont à l'abri du grand coup de chaud.
6: Alors, pas complètement. Le parasol, ça ne bloque pas la réverbération des UV sur le sable. Et en plus, pour arriver à la serviette, un chien dépense beaucoup d'énergie en courant dans le sable mou, et ajouté à la chaleur du sable, ça le fait monter en température. S'il commence à halter frénétiquement et qu'il n'arrive pas à s'arrêter, il faut le rafraîchir immédiatement avec une eau tempérée. Mais la seule vraie prévention, c'est de profiter de la plage très tôt le matin ou après 19h en pleine journée. Il est plus sage de le laisser se reposer au frais à la maison.
0: C'est un peu comme nous les êtres humains. Quand il fait très chaud, il vaut mieux aller à la plage le matin ou en fin de journée au cœur de l'après-midi, là, après 12h. C'est un peu compliqué forcément. Merci beaucoup Pierre Fabin pour les bons conseils qu'on retrouve en intégralité sur notre site ici.fr, l'appli ici, l'appli Radio France également. Les infos services, les infos plus pratiques, locales, utiles et sympas de David Morel arrivent dans un instant. Il y aura aussi votre rendez-vous météo marine, tiens, justement, basse mer, pleine mer, coefficient, on passe tout ça en revue avec la météo du sémaphore de Chassiron. Nos marins militaires sont avec nous dans les prochaines minutes avant les infos de 7h.

0: The Skyful of Stars. Avec, oui, Coldplay, excellentissime, hein, comme d'hab, bien sûr. Un petit café et ça repart la journée. On a David Morel qui se prépare en coulisses. Juste après, on va se faire aussi une vague d'humour. Je vous le dis, c'est l'humour en tube. Comment expliquer la chute de la natalité? On se posera les bonnes questions avec vos humoristes préférés, sélectionnés par Fred Ballard dans un instant. Alors David, voici maintenant, donc, comme tous les matins, vos infos plus comme pratique locale utile et sympa. On vous écoute.
1: Et la première info plus, c'est la fabrique du lien social Christiane Faure qui organise samedi un grand banquet populaire, festif et citoyen en plein centre-ville de La Rochelle. Voulu, inventé, animé par et pour les habitants du centre-ville de La Rochelle, ce banquet populaire est une grande fête de village, 100% citoyenne, festive et ancrée sur le territoire, avec au programme des animations musicales, une guinguette citoyenne, de la restauration bien sûr, des animations familiales, et puis des ateliers citoyens également pour s'exprimer et s'impliquer dans son quartier. De nombreuses occasions pour permettre aux habitants de se rencontrer et de passer un bon moment en centre-ville. Rendez-vous donc samedi à partir de 17h sur le parking Notre-Dame à La Rochelle. Dimanche, une balade moto solidaire est organisée au départ de Chaivette, pas très très loin de Royan, à 14h30, afin de soutenir la petite Kélia qui est atteinte du syndrome de Diaz-Logan. C'est une maladie génétique ultra rare et cet événement a pour objectif de rassembler autour d'un moment convivial et solidaire, tout en sensibilisant le grand public à cette maladie encore trop méconnue. Pour faire la balade à moto, et peut-être même monter, grimper sur une Harley Davidson, il vous en coûtera 5€ le casque, avec aussi possibilité de se restaurer sur place au restaurant-bar Le Châtressac qui est situé sur la place du village de Chaivette. Vous pouvez réserver dès maintenant votre balade et ou votre repas sur la cagnotte en ligne Hello Asso, le sourire de Kélia. Les fonds récoltés permettront donc de financer directement les besoins de Kélia, comme du matériel adapté à sa maladie et les frais liés à son parcours de soins. Bonne balade Kélia, vous remercie.
0: Merci beaucoup David Morel. 6h54, on a rendez-vous avec vous David pour jouer en ce moment à Objectif 5 points, rituel de fin de matinée, 11h midi, on est là tous les jours pour tenter sa chance. Et si vous êtes le meilleur cette semaine, si vous êtes tiré au sort comme on dit en fin de semaine le vendredi, vous gagnez une télé pour regarder les matchs de la Coupe du Monde. Allez, ça démarre cette semaine. Mistral gagnant, c'est maintenant. Voici Renaud.

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0: magnifique Renault Mistral gagnant pour démarrer votre journée. Il est 6h57.
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0: Place à l'humour. Pourquoi les femmes ne sont plus aussi frétillantes à l'idée de devenir mère? Fred Ballard a essayé de décrypter ce phénomène de société en consultant de jeunes parents au bout du rouleau dans l'humour en tube.
7: Tu vas voir, Nadia, c'est fabuleux, ça va être le rôle de ta vie. Ferme-la! Mais je veux dire, admettons, si être maman, c'est le rôle d'une vie. Dans ce cas-là, l'accouchement, c'est quoi? La cérémonie de remise de prix?
8: Alors c'est vrai, Nadia Rose l'a testé pour nous. Il y a une petite similitude entre la remise d'un César et la remise d'un bébé dans les bras de sa mère, en salle d'accouchement, à ceci près qu'on ne coupe pas le cordon ombilical dans César. Mais sinon, c'est tout pareil.
7: Et ce magnifique babin de 3,380 kg.

0: il donne tout ce qu'il a.
1: Ah oui, c'est ça aussi la différence entre un César et un nourrisson. Hein. On change son César de place une fois éventuellement quand on l'a mis sur la cheminée. En revanche, on change son nourrisson 10 fois par jour. Et quand le bébé en tient une couche, Jérémy Crédville en remet une couche hein, pour le meilleur et pour le rire.
2: Merci beaucoup Fred Ballard, on fait ça demain, pareil, l'humour en tube. Parlons météo marine maintenant avec le sémaphore de Chassiron sur l'île d'Oléron et Grégory qui est avec nous pour en parler. Bonjour Grégory.
3: Oui, bonjour à tous.
2: Quelles sont vos observations ce matin Grégory?
3: Alors ce matin nous avons un vent qui vient du nord-ouest pour une vitesse d'environ de 10 nœuds, une température actuelle de 15 degrés avec un temps assez sec. Nous avons un ciel majoritairement couvert aujourd'hui avec une mer plutôt calme. On a une basse mer à 6h38, une à 19h11, une pleine mer à minuit 52, une à 13h33 et des coefficients de marée de 49 et 52.
2: Bon, ben c'est parfait, c'est noté tout ça. Merci, bonne journée Grégory.
3: Bonne journée.
2: Au revoir, à demain.
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2: Je vous souhaite un bon début de journée. 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Il est 7h. Place à l'actualité dans Ici Matin, c'est l'heure de votre journal avec Gorka Blanco. Bonjour.
5: Bonjour Eric, bonjour à tous. Une marche blanche particulièrement émouvante a rassemblé plus d'un millier de personnes hier soir à Saint-Jean-d'Angély pour rendre hommage encore une fois à Liana. 24 heures après les 150 rassemblements organisés un petit peu partout dans le pays, la population de Charente-Maritime hier a répondu présent à cet appel lancé sur les réseaux sociaux par la famille paternelle de l'adolescente, ses grands-parents, ses oncles et tantes qui vivent dans le village de Mazeret, tout près de Saint-Jean-d'Angély. Les proches de Liana se sont mêlés à la foule impressionnante, composée d'anonymes, dont beaucoup de familles avec des enfants, pour former un cortège silencieux qui a alors traversé tout le centre-ville, fait une halte aussi devant le collège, et c'est là que la tante de Liana a pris la parole au nom de toute la famille, le tout suivi par une minute de silence. Le cortège ensuite s'est rendu pour terminer dans un des lieux que Liana préférait quand elle revenait ici passer des vacances, la base de loisirs de Saint-Jean-d'Angély, pour un lâcher de ballon là aussi très émouvant. La mère de la ville, Françoise Ménard, avait d'ailleurs beaucoup de mal hier soir à cacher sa vive émotion.
6: Ah ben complètement, je suis extrêmement émue de ce qui est arrivé à cette petite fille. C'est tellement épouvantable que c'est presque insupportable de penser à ce que cette petite fille a vécu. Et vraiment, toute l'équipe municipale, comme tous les citoyens et les habitants de Saint-Jean-d'Angély, sont aux côtés de la famille pour leur témoigner leur soutien. Et je crois que c'est important, cette phase d'accompagnement, avant de se poser les bonnes questions, pour que, effectivement, on arrive à ne plus vivre ce type de douleur.
5: La mère de Saint-Jean-d'Angély, Françoise Ménard. On va revenir sur cette marche blanche en hommage à Liana dans le prochain journal à 8h avec un reportage qui sera au cœur du cortège. Vous retrouvez aussi toutes les images sur ici.fr.
2: Tout est parti d'une voiture placée en fourrière et dans laquelle on a retrouvé par hasard plusieurs armes dont des fusils d'assaut.
5: C'était en Bretagne, dans le département du Finistère en novembre 2024 et depuis la gendarmerie a mené une longue et minutieuse enquête pour arriver un an et demi plus tard à l'interpellation en simultané à la fois en Bretagne et en Charente. Il y a de cela quelques jours, de 5 suspects, 4 hommes et une femme. L'opération menée par plus de 50 gendarmes à la fois à Brest et Guipava côté breton et à Angoulême côté charentais a permis de saisir 87 000 euros d'argent liquide, plusieurs armes de poing également ainsi que de nombreux objets de luxe. Les 5 mises en cause placées en détention provisoire seront jugées le 6 juillet prochain. Cet homme, lui, cherchait à introduire de la drogue à l'intérieur de la prison d'Angoulême et il n'a pas été très discret. Interpellé lundi après-midi alors qu'il était en parloir avec son frère incarcéré à la maison d'arrêt, des possessions de résine de cannabis, l'homme n'a pas reconnu les faits au cours de sa garde à vue. Il a fait l'objet d'un avertissement pénal probatoire et une contribution citoyenne de 200 euros. Punition aussi pour lui, il a également interdiction de se présenter à la maison d'arrêt d'Angoulême pendant 6 mois.
2: Attention aux très fortes perturbations annoncées sur le réseau régional des TER aujourd'hui en Nouvelle-Aquitaine.
5: Oui, vous aurez aussi en moyenne un TGV sur 3 de supprimé et un train intercité sur 2. Tout ça, ce sont les conséquences de la grève aujourd'hui à la SNCF à l'appel de 4 syndicats, les 4 syndicats représentatifs au sein de la compagnie ferroviaire, CGT Cheminot, UNSA Ferroviaire, Sudrail et CFDT Cheminot. Ils réclament un moratoire sur l'ouverture à la concurrence du rail. Ils veulent aussi des hausses de salaire pour faire face à l'inflation et ils alertent également sur le mal-être des agents au sein de l'entreprise.

0: public avec, disent les syndicats, 13 suicides recensés depuis le début de l'année. Barbezieux, au cœur hier de la visite en Charente de Sandrine Hernandez, la conseillère régionale en charge de la revitalisation des centres-bourgs en Nouvelle-Aquitaine. Elle a visité la commune et surtout les différents aménagements installés au cours des dernières années pour donner davantage de vie et de place à l'activité urbaine. Depuis 2014, Barbezieux a reçu plusieurs labels, Village Étape, Petite Ville de Demain, Mon Commerce a un incroyable talent, mais il y a encore beaucoup à faire et le nouveau maire élu en mars dernier, Vincent Renaudin, le sait bien. Il entend continuer, poursuivre ce développement du centre-bourg par le commerce, le logement et les mobilités. Reportage sur place, Pierre Marsin.
1: Sur la place de l'église rénovée récemment, les clients ne se bousculent pas autour des quelques étals de fruits et de légumes. Benjamin est l'un des rares commerçants, il est un peu amer.
2: Ça a beaucoup baissé, hein. On a commencé le marché en 2010, ici on avait 40 commerçants. Hein. Regardez ce qui reste, hein, 5-6. Hein.
1: Cécile, qui achète une barquette de fraises à Benjamin, fait un peu la moue quand on lui demande si elle trouve la ville de Barbezieux vivante. Peut mieux faire, selon elle.
3: Il y a réellement des choses qui sont là depuis des années et qui fonctionnent, comme le théâtre, le cinéma, le marché du samedi matin. Mais au cœur de la ville, pas vraiment.
1: L'un des projets de la ville, c'est de créer un marché couvert sur la place du Champ de Foire, réaménagé. Jean-Claude, lui, est plutôt flatteur. Il ne vit pas à Barbezieux, il y passe pour son travail. Mais ici, au moins, il a trouvé un dentiste.
4: Ça prouve la vitalité de la commune, hein, puis le dynamisme et l'attractivité. Je pense qu'il y a tout ce qu'il faut ici. Hein.
1: Natacha a ouvert son magasin de fleurs il y a tout juste un mois. Certains commerces repartent dans cette ville d'un peu moins de 4300 habitants qui ont tendance à faire leurs courses ailleurs que dans le centre-ville.
5: J'attends que les gens reprennent l'habitude de revenir en ville, chose qu'ils ont perdue depuis pas mal de temps parce qu'il n'y avait plus de commerce et maintenant qu'on est arrivé à plusieurs, peut-être que ça va les motiver à revenir.
1: À Barbezieux, la gare a été transformée en médiathèque, la poste en centre social et culturel. Le stade Jean Poquet et une nouvelle piscine sont attendus avec impatience.
0: Et sachez que Vincent Renaudin, le maire de Barbezieux, sera notre invité tout à l'heure à 8h moins le quart.
6: En rugby, la pression monte pour le Stade Rochegorge.
0: Oui, à l'approche de son match couperé de barrage du top 14, les Maritimes se déplaceront dimanche à Paris pour y affronter le Stade français sur son terrain. Il reste justement sur une victoire face à ces mêmes Parisiens. C'était samedi dernier à Marcel de Flandre lors de la 26e et dernière journée de la phase régulière. Un succès qui a ajouté à l'improbable mais spectaculaire victoire de Clermont à l'UBB a permis au Stade Rochelet d'arracher in extremis une place en phase finale, effaçant aussi le gros passage à vide que l'équipe a subi cette saison au milieu de l'année, durant l'hiver. Une qualification savourée en tout cas par Ronan O'Gara, le manager irlandais des Jaunes et Noirs.
7: C'est top, on est là. Le but au début de saison, on est là. C'est un grand match et on est super content d'avoir ce privilège. On a besoin d'un complètement different mindset pour la phase finale et je pense que je dois aussi féliciter le mec qui va partir. Et c'est eux qui un peu donnent le tempo et l'ambition de groupe parce qu'ils sont très performants sur le terrain. Donc la règle d'or, c'est de rester dans le combat. Notre saison commence demain.
0: En face dans 4 jours maintenant les Parisiens pour cette deuxième confrontation en 8 jours à peine, mais celle-là éliminatoire, cas de figure plutôt rare pour un barrage en top 14, l'ouvreur du Stade français Louis Fourcent.
8: Ça sera encore un match différent, au mieux gagner celui de la semaine prochaine que celui-là, hein. Donc à nous d'être bons et gagner devant notre public. Eux ils ont fait une très belle remontée, mais je pense que nous aussi on a quand même été réguliers tout au long de la saison. On allait chercher des points de bonus à l'extérieur, on a marqué des points de bonus offensifs à domicile aussi qui ont compté. Donc voilà, maintenant c'est les phases finales, c'est un nouveau championnat qui commence et tout le monde est sur la même ligne, à part bien sûr les deux premiers qui sont directement en demi-finale.
0: Le choc des stades, Stade français, Stade Rochelet, dimanche soir 21h05, en direct, en intégralité bien sûr, sur votre radio locale ici La Rochelle. Allez, on jette un coup d'œil à la météo.
6: Avec de nombreux nuages qui envahissent le ciel en ce début de journée. C'est mercredi, c'est le 10 juin aujourd'hui. Et voilà, ce ciel sera changeant en fin de matinée. Il y aura toujours de rares averses possibles de Saint-Alaou-de-Saint-Onge. Mais il y aura des éclaircies aussi pour le reste, on l'espère, de la journée. Si vous voulez des éclaircies, j'ai déjà dit, je le redis. Demain, il y en aura encore plus. Vendredi également. Alors vendredi, samedi et dimanche, c'est du grand beau temps sur la Charente et la Charente-Maritime. Mais aussi le retour de... c'est-à-dire de fortes chaleurs. On y est presque un 30-33 degrés annoncé pendant le week-end. C'est quand même pas mal. Nous avons, en attendant un peu de fraîcheur, profitons ce matin de 13 degrés à La Rochelle, 12 degrés à Angoulême, 12 aussi sur Sainte. On a 13 à Cognac, 11 à Saint-Jean-d'Angély. Un petit 9 degrés en Sud-Charente et Charente-Maritime pour ce matin, cet après-midi. On va avoisiner les 19 degrés sur le littoral. C'est valable pour La Rochelle notamment aussi. 21 degrés sur le secteur de Sainte et de Saint-Jean-d'Angély. 22 degrés pour la maxi du jour au cœur de la Charente, à Angoulême-Centre-Ville.
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6: Le morceau des années 80 qui m'a marqué, moi j'adore le réécouter à chaque fois. En plus, on considère que c'est un peu le premier rap français, Gorka, le morceau que nous allons écouter. Chagrin d'amour.
0: Et la voix féminine de Vali.
6: Oui, animatrice radio également. Chacun fait ce qui lui plaît ce matin.

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0: s'est passé?
1: Non, vraiment pas.

0: fait skibiper comme ça de bon matin. C'était le groupe Chagrin à Bourg.
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0: Ne manquez pas votre rendez-vous Feel Good pour mettre en avant le monde de l'économie, les bonnes initiatives côté entreprise notamment. On fait ça souvent pour voir ce qui brille en Charente et en Charente-Maritime. Votre Ici ça marche avec Fabien Lecourt à suivre dans un instant. On va mettre en avant Cassien aujourd'hui et son entreprise NUT à domicile 7 jours sur 7. C'est une entreprise de réparation de vélos à La Rochelle.
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0: Améliorer concrètement les conditions de déplacement des habitants et renforcer durablement le sentiment de sécurité dans l'espace public à La Rochelle. Voilà le double objectif poursuivi par la municipalité via le dispositif Tranquility. Plusieurs itinéraires empruntés par les Rochelais seront très bientôt sécurisés. En soirée et nuit, un éclairage public en continu complétera un marquage au sol par photoluminescence. Et ce dispositif sera renforcé par des bornes d'appel reliées à la police municipale et par l'installation progressive de caméras de vidéoprotection. Pour en savoir plus, n'hésitez pas à contacter le service police municipale de la mairie de La Rochelle.
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0: C'est l'autre regard sur l'actualité. Ça s'appelle Mon œil, pour ceux qui ne connaissent pas. Et c'est piloté tous les jours par David Ossiou qui se connecte avec nous. Alors David, les derniers jours de révision pour les candidats au baccalauréat, c'est en ce moment. Et cette année, il y a en plus l'angoisse, oui, de l'orthographe désormais.
5: Maintenant, oui, c'est 24 heures chrono pour se remettre à niveau. Demain, l'épreuve de français pour les élèves de première. La semaine prochaine, la philo pour les terminales. Et au milieu des révisions, la phrase du ministre de l'Éducation nationale. Désormais, les correcteurs devront être plus exigeants sur l'orthographe, la syntaxe, la grammaire. Le problème, c'est que quelques jours après avoir dit ça, Édouard Geoffrey s'est retrouvé sur le plateau de télévision de C'est à vous, avec une dictée de quelques mots à faire devant les caméras. Au mot « accueil », il n'a pas mis le « u » et le mot « dilemme » lui a posé problème.
6: Il y a deux écoles.
7: L'aime ne.
8: Ah bon?
7: Je crois qu'on peut écrire les deux.
8: Deux M, ouais.
7: Il me semble que les deux orthographes sont possibles, non?
8: C'est deux M,
7: vous voyez, autant pour moi.
5: Bon, on va pas se moquer, mais cette petite scène rappelle que l'orthographe en France est une discipline redoutable. Elle piège les élèves, les parents, les journalistes et même les ministres. La question est ailleurs. Peut-on vraiment devenir meilleur en orthographe? À quelques jours du baccalauréat, la FCPE, première fédération de parents d'élèves, regrette qu'on fasse peser sur les élèves des difficultés qui auraient pu être traitées bien plus tôt. Et chez les enseignants, les interrogations sont tout aussi nombreuses. Pour le SNES-FSU, les instructions sont floues. Les profs attendent toujours les consignes officielles. Le syndicat pense que c'est d'ailleurs plus un coup de communication qu'un véritable travail sur la question de l'orthographe. Mais personne ne sait vraiment où commence une copie qui n'aurait pas un bon niveau d'orthographe. C'est quoi, 10 fautes, 20, 30? Mystère. Demain, donc, les candidats feront ce que le ministre leur a conseillé, se relire, et si l'un d'eux trouve le moyen de glisser le mot « dilemme » dans sa copie, bien orthographié, ce sera peut-être la meilleure réponse à toute cette histoire.
0: Merci David Ossiou. Un homme debout maintenant, c'est Claudio Capeo qui est, lui, attendu en concert à Montendre Free Music Festival pour la fin juin. C'est...

0: un homme debout. Il est 7h20, c'est l'heure de votre Ici ça marche. Du moins aujourd'hui, ça va pédaler avec une entreprise de réparation de vélo, s'il vous plaît. À découvrir tout de suite, Fabien Lecourt.
1: Ici ça marche, en Charente-Maritime à La Rochelle, pour une entreprise qui s'appelle NUT. Et ça marche car pas besoin de se déplacer, c'est le réparateur de vélo qui vient jusqu'à vous. Et ça change tout. Nous sommes avec le gérant Cassien. Bonjour.
2: Bonjour Fabien.
1: Alors qu'est-ce que c'est NUT? Qu'est-ce que vous nous proposez?
2: Je propose de la réparation de vélo à domicile, au travail, sur les bords de piste, un petit peu partout où que vous soyez, à La Rochelle et sur la première couronne de La Rochelle.
1: Et qu'est-ce qui vous a donné envie de proposer ce genre de service à domicile?
2: Alors, j'ai un passé qui est double. Je suis développeur web depuis 25 ans maintenant. Et j'ai eu quelques saisons de location de vélo et de réparation de vélo sur l'île de Ré il y a quelques temps. Et donc, j'ai allié les deux pour proposer un service en ligne de réservation de réparation de vélo.
1: Qu'est-ce que ça change vraiment pour le client? Parce que finalement, il a pas à venir quelque part dans une boutique. Il a rien à faire à part donner son adresse.
2: Son adresse et l'heure à laquelle il souhaite que je vienne. C'est un détail qui a son importance puisque ça peut être le dimanche par exemple puisque je travaille 7 jours sur 7. Mais en fait, contrairement aux livraisons où on vous dit vous allez être livré entre 8h et 19h, quand vous réservez 8h30 par exemple chez moi, j'arrive à 8h30 avec ma trousse à outils et je m'occupe de votre vélo.
1: Et vous êtes vous-même à vélo ou en voiture?
2: Ça dépend des jours, on va pas se mentir. Je préfère le vélo mais je prends la voiture de temps à autre, notamment parce que je peux être amené à me déplacer assez loin et j'ai des contraintes temporelles qui font que c'est aussi bien comme ça. L'autre problème, c'est que j'ai pas mal d'outillage et donc il va falloir que j'investisse dans un vélo cargo très rapidement. Mais voilà, c'est une des raisons qui explique que je prenne ma voiture de temps à autre.
1: Alors Cassien, pourquoi on devrait faire appel à vos services?
2: Vous faites appel à moi si vous avez une roue crevée, des vitesses qui ne passent pas ou un freinage un peu erratique sur votre vélo. Vous allez sur mon site, vous tapez votre adresse, vous choisissez l'heure, vous réglez et j'arrive en temps et en heure avec tout ce qu'il faut pour réparer.
1: Mais ça paraît vraiment magique, dit comme ça, on a l'impression que c'est d'une facilité déconcertante.
2: Mais ça l'est, ça l'est.
1: Vous êtes en train de nous dire que finalement, si on a un souci avec notre vélo, il peut être réparé très rapidement?
2: C'est arrivé que je fasse effectivement des crevaisons en un quart d'heure. Les clients étaient assez surpris de me voir arriver aussi rapidement, mais ça peut arriver, effectivement. Ouais.
1: Est-ce que c'est ça, finalement, la force aussi de votre entreprise?
2: Il y a la rapidité, puis il y a la certitude du moment auquel la réparation va être faite. En fait, on a tous des emplois du temps qui sont extrêmement contraints. Et donc, savoir que de telle heure à telle heure, le vélo sera réparé, c'est quand même un net avantage, quoi.
1: Aujourd'hui, ça ressemble à quoi, votre journée?
2: Et là, je rentre à l'instant de chez une dame qui a 5 ou 6 vélos dans son jardin qui était un peu à l'abandon. Elle souhaite se remettre au vélo et donc j'ai ramené chez moi, ce qui est assez exceptionnel, un vélo que je vais bichonner pendant 1h30, 2h à peu près pour lui ramener demain.
1: Alors pour cette entreprise NUT qui se trouve à La Rochelle, à domicile, 7 jours sur 7, est-ce que ça marche?
2: Ça marche.
1: Merci beaucoup Cassien.
2: Avec plaisir.
0: Et merci Fabien Lecourt. Diana Ross pour le son. L'histoire du jour arrive dans un instant avec Vincent Bretagnol. Histoire de moule ce matin, l'occasion de Moulstock qui approche à grands pas ce week-end.

0: avec Diana Ross à l'instant. 7h26, les amis. Vendredi et samedi, 12 et 13 juin, c'est le festival Woolstock à Charon, au nord de La Rochelle, avec des concerts rock durant deux jours, mais aussi des centaines de kilos de moules, de bouchots à manger, à déguster sur des grandes tables. On parlera d'ailleurs de ce rendez-vous avec mes invités, 8h48, on parle de ce Charon Woolstock de cette année. On a aussi Vincent Bretagnol avec nous pour maintenant nous parler de ce produit donc emblématique de notre littoral. Voici l'histoire et la légende d'un coquillage tout noir, Vincent.
1: Oui, tout à fait. Il était une fois un naufragé, des pieux en bois et un heureux hasard, voici la recette des moules de bouchot.
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1: C'est l'un des produits phares de la Charente-Maritime et un symbole de son littoral, la moule de bouchot. Le département est d'ailleurs le premier producteur mythylicole de France. Deux grandes zones concentrent cette activité, la baie de l'Aiguillon, au nord du département, et la baie d'Yves, plus au sud, sans oublier aussi les îles de Ré et d'Oléron, où on fait un peu de moule de bouchot. Le principe du bouchot est simple, des pieux de chêne ou de châtaignier, qui sont plantés dans la mer, au niveau de l'estran, et autour de ces pieux, on enroule des cordes sur lesquelles les moules se fixent naturellement. Recouverts et découverts au rythme des marées, ces bouchots permettent aux coquillages de grossir tout en restant plutôt facilement accessibles.
0: Ouais, ces moules de bouchots se sont imposés comme un incontournable de la gastronomie charentaise, voire française. Mais d'où vient juste cette drôle d'idée de planter des pieux dans la mer ou dans les fonds marins?
1: Oui, très bonne question. Et pour y répondre, il faut remonter au Moyen-Âge. L'histoire, ou plutôt la légende, elle nous raconte qu'au XIIIe siècle, un marin irlandais et dénommé Patrick Walton fait naufrage dans la baie d'Aiguillon, du côté des Nandes. Pour se nourrir, il aurait alors installé des filets tendus entre des piquets pour attraper des oiseaux de mer. Au fur et à mesure qu'il vient relever ses pièges, il se rend compte que des jeunes moules viennent s'y fixer. Et il va alors perfectionner son dispositif et faire naître les premiers bouchots. Dès lors, cette technique d'élevage va se diffuser le long de la côte atlantique, notamment entre la Vendée et la Charente-Maritime. Colbert, lui-même, fixe d'ailleurs les premières règles de cette production au XVIIe siècle. Et jusqu'au milieu du XIXe siècle, les bouchots sont installés en forme de V, parce qu'ils servent aussi à piéger les poissons. Mais problème, ce dispositif accélère l'envasement. Et en 1859, un décret impose que les bouchots soient réservés exclusivement aux moules et fixe des règles strictes d'installation des pieux, désormais plantés en ligne comme on les connaît aujourd'hui. Quant à l'origine du mot bouchot, il existe plusieurs interprétations, mais moi celle que je préfère, c'est que c'est la contraction, ça serait la contraction de deux mots gaéliques qui signifient clôture de bois en souvenir des fameuses installations de notre marin irlandais.
0: Merci de nous avoir raconté tout ça, Vincent Bretagnol, l'histoire du jour au quotidien dans les programmes d'ici La Rochelle. Et puis autour de la moule, donc Woolstock, grand festival de musique et de bonne dégustation à venir le week-end prochain. Je vous rappelle que nous en parlerons tout à l'heure avec Stéphane Delaveau, l'organisateur de cet événement est avec nous en studio à 8h48 tout à l'heure.
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0: On jouera ensemble dans les prochaines minutes. Il y aura une sortie en mer VIP, s'il vous plaît, à gagner dans le cadre de la semaine du nautisme à La Rochelle. Ça approche à grands pas du 17 au 22 juin, cette belle manifestation aussi. Ce sera l'occasion d'en parler. Et de jouer ensemble, on va se faire un petit jeu du piano. Il y a longtemps qu'on ne s'est pas fait ça. L'info d'ici est suivie dans un instant. Mais avant cela, à 7h30, c'est Cyril Lardo pour le 90 secondes.
4: Après deux jours de garde à vue, Patrick Bruel doit être présenté ce matin à un juge. Le chanteur de 67 ans est entendu depuis lundi dans le cadre d'une enquête pour des violences sexuelles qui concerne à ce stade 13 victimes. Jérôme Barella, le principal suspect du meurtre de Liane, a placé à l'isolement à la prison de Mont-de-Marsan dans les Landes. Dispositif pour des raisons de sécurité car les pédocriminels présumés peuvent être pris pour cible. Hier à l'Assemblée nationale, une grande partie des questions au gouvernement a été consacrée à cette affaire. La colère des syndicats de la SNCF qui dénoncent le climat social et réclament de meilleurs salaires. Journée de grève d'une ampleur inédite depuis fin 2024. Un TGV sur trois et un intercité sur deux supprimés, les TER fortement perturbés. Vous l'avez peut-être vu sur votre téléphone hier, cette notification test Cédric. Des millions de clients du Crédit Agricole ont cliqué dessus, ce qui a provoqué des difficultés pour accéder aux services de la banque. Pas un piratage, mais un test interne envoyé par erreur. Alors que les Bleus arrivent ce soir, heure française, à leur camp de base de Boston aux États-Unis pour le mondial de foot, les filles, elles, qualifiées pour leur 3 mondiales en été 2027. Elles ont battu l'Irlande 1-0 hier soir. Et puis les États-Unis célèbrent en ce moment les 250 ans de leur indépendance et de leur amitié avec la France. À cette occasion, la patrouille de France a survolé la Statue de la Liberté à New York. C'est à voir en images sur ici.fr.
5: Merci beaucoup Cyril Ardo pour ce tour d'horizon de l'actu en français dans le monde en 90 secondes. L'info d'ici nous ramène à Saint-Nazaire sur le port où les ouvrages de protection en béton qui doivent protéger le célèbre Fort Boyard à partir de 2028 sont en train de prendre forme. Le chantier à Saint-Nazaire a commencé en décembre dernier. On y était d'ailleurs pour l'ouverture de ces travaux titanesques et en parallèle, il faut savoir que des travaux sont lancés aussi directement sur place en mer pour consolider la protection existante tout autour du fort. Construit, on le rappelle, en 1866. À Saint-Nazaire, les premiers murs de ces nouvelles protections en béton s'élèvent déjà en hauteur. C'est assez impressionnant. Et ils vont maintenant devoir être calibrés en plus, car ils vont devoir flotter malgré un poids de plusieurs tonnes. Anaëlle Cagnon a pu visiter hier ce chantier hors norme pour ici matin.
6: Pour construire ces protections, les ouvriers travaillent nuit et jour depuis décembre. Sur le chantier, on voit désormais s'élever ces immenses pièces de béton.
7: Ces deux ouvrages de protection du Fort Boyard qui existaient.
6: Jean-Bruce Boisson est directeur d'exploitation pour ETPO, l'entreprise en charge du chantier.
7: C'est plutôt une reconstruction qu'une création. Un qui est au nord qui s'appelle l'éperon, qui est une sorte de brise-lame un peu triangulaire qui permettra de protéger le fort des houles dominantes. Et l'autre qui est donc le havre d'accostage, un ouvrage aussi de protection mais qui permettra aussi aux bateaux de rentrer pour débarquer du personnel.
6: Pour l'instant, les fondations sont terminées et les voiles, c'est-à-dire les murs, sont en train d'être montés. Un travail complexe aussi parce qu'il faut y reproduire le motif d'origine, des pierres en granit du fort.
7: C'est un système d'empreinte qu'on va mettre sur le béton pour redonner effectivement l'aspect maçonné du fort. Le but c'est que ça s'intègre et que les gens qui viennent aient l'impression d'avoir des ouvrages existants sur Fort Boyard. Donc un gros travail sur le rendu architectural donc qui complexifie aussi le chantier.
6: Esthétique mais aussi solide, ces protections doivent durer au moins 100 ans et ça donne du fil à retordre aux responsables du chantier.
7: Ces ouvrages doivent maintenant accepter les contraintes de la houle.
6: À tel point qu'une pièce prévue pour être livrée en 2026 le sera finalement en 2027. Finalement, ici, la pression ne s'exerce pas que sur les murs. Julien Merceron est directeur de travaux.
8: Tout ça, c'est vraiment de la préparation. Ça demande aussi de la méthode, plusieurs passages en études. C'est beaucoup de pression, mais c'est surtout un plaisir, une fierté de pouvoir participer à un ouvrage tel que Fort Boyard. Quelque part, on participe à l'histoire.
6: Du côté du département de la Charente-Maritime, la présidente Sylvie Marcilly reste ravie.
9: Oui, c'est impressionnant. Et puis, c'est vrai, quand on vient sur place ici à Saint-Nazaire, eh bien, on voit que ces éléments de protection, ils sont gigantesques. On a hâte que ce chantier grandit, c'est un peu notre bébé à nous. Hein.
6: Elle estime aussi que côté financement, la moitié de la somme à payer est déjà réunie.
5: Estimé à 44 millions d'euros au début du chantier, le coût final de cette opération titanesque pour protéger Fort Boyard sera connu avec précision au mois de septembre. La fin totale du chantier sur le Fort Boyard est prévue pour le printemps 2028.
0: Dans l'actualité également, en Gorka, cette nouvelle marche blanche hier soir en hommage à Liana.
5: Oui, c'était à Saint-Jean-d'Angély, à quelques kilomètres à peine du village où vivent plusieurs membres de la famille de l'adolescente qui était née, on le rappelle, à La Rochelle. Grands-parents, oncles et tantes étaient présents dans le cortège, mais il y a une foule impressionnante anonyme, plus d'un millier de personnes. Reportage à suivre dans le prochain journal à 8h. Et juste avant, 8h moins le quart, l'invité d'ici matin, nous serons avec le maire de Barbezieux, commune exemplaire en matière de revitalisation de son centre-bourg. Une conseillère régionale a pu voir tous les aménagements effectués dans la commune hier pour s'en inspirer pour le reste de la Nouvelle-Aquitaine. Vincent Renaudin va nous présenter ce travail mené sur le long terme d'ici quelques minutes. Et d'abord, on prend le temps de regarder notre météo en Charente-Maritime et Charente.
0: Encore quelques gouttes de pluie pour ce matin, des nuages et des éclaircies, normalement, on l'espère, plus larges pour cet après-midi. C'est ce qu'annonce Météo France, avec du côté des températures, une hausse à prévoir, je vous le dis, messieurs, dames. Plutôt sur la fin de semaine, vendredi, et puis pour le week-end, là, c'est certain, samedi et dimanche. Pour le début de la semaine, après le suivant, on verra, ça reste à affiner. On en parlera d'ailleurs avec notre expert météo, qui viendra nous voir, comme tous les matins, juste après les infos de 8h, on sera avec Emmanuel Moreau pour l'interroger là-dessus. Pour les températures de cette matinée, on avait démarré avec 13 degrés à La Rochelle et 12 à Angoulême vers 5-6 heures du matin. On est à 14 désormais sur La Rochelle, toujours 13 degrés dans la région d'Angoulême. On avait de la température à un chiffre en Sud-Charente et Charente-Maritime, autour de 9 degrés vers Mirambeau. Et là, il semblerait qu'à l'approche de 8 heures, on avoisine les 11-12 degrés sur ces mêmes secteurs. Cet après-midi, vous aurez 19 à La Rochelle, pas plus, hein, 19 degrés sur Rochefort et sur les îles, également Ré, Oléron, Aix et Madame, 21 degrés degrés en revanche sur Saintes, Saint-Jean-d'Angély, Cognac et Jonzac, et 22 degrés pour la maxi à Angoulême et près d'Angoulême également.
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0: Le petit ralentissement là, il est de 5 minutes au même endroit comme tous les matins à l'approche de La Rochelle en provenance de Niort sur la route nationale 11. Vous commencez à être ralenti parfois après avoir passé Dompierre-sur-Mer et à hauteur de l'échangeur de Chagnolet avant de passer devant le centre commercial de Pulbreau-Beaulieu. Bonne route.
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0: On ressort de temps en temps des tubes d'Alain Chamfort. C'est pas celui qu'on entend le plus souvent et ça fait plaisir de le ressortir. Alain Chamfort maintenant, c'est Déchaîne-moi ici. Déchaîne-moi.

0: Déchaîne-moi avec Alain Chamfort. Si vous dites cette musique me dit quelque chose, alors moi j'ai pas tilté tout de suite, mais je salue l'oreille affûtée de notre ami Fred qui est à la réalisation ce matin, qui me dit mais c'est une reprise, ça, c'est une adaptation, oui, de Barry White et de son titre de 1974 à l'instant. Là c'était la version française adaptée par Monsieur Alain Chamfort.
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0: Merci Fred pour les sons de la musique. Je vous invite quand vous voulez pour en parler à la radio. 7h40. Alors là, je suis pas certain que ce que je vais vous jouer va rentrer dans l'histoire. Je vous le dis direct. Parce qu'il y a longtemps qu'on s'est pas fait un petit coup de piano. Et d'ailleurs, faut que je règle parce que j'ai décidé de changer un peu le son de celui-ci. Voilà, parce qu'il faut changer de temps en temps. Est-ce que vous voulez de la flûte? Non. Vous voulez que je vous mette de la guitare? Non. Tiens, du saxophone. Hop là, voilà, c'est fait, c'est réglé sur saxo. Je vous fais un truc dans un instant pour vous offrir une sortie en mer VIP pour deux. C'est pour le dimanche 21 juin, jour de la fête de la musique. C'est pour ça que j'ai décidé de vous jouer de la musique ce matin. Semaine du nautisme à La Rochelle, donc à ne pas manquer, événement ici La Rochelle. Et dans le cadre de cette semaine du nautisme, on vous offre donc cette sortie VIP avec des places réservées. Elle n'a pas besoin de faire la queue pour en profiter. 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Voilà, on va tout vous expliquer de façon hors antenne si vous gagnez. Mais ça va vraiment être un chouette moment à passer, voilà, faut prévoir la petite tenue qui va bien, des chaussures adaptées bien sûr, mais ça va vraiment voilà, être un moment privilégié que nous allons vous offrir. Sortie en mer VIP pour deux, dimanche 21 juin dans le cadre de la semaine du nautisme à La Rochelle. Allez, on se fait la fête de la musique avant l'heure, alors c'est parti, je vous joue un truc, vous me dites ce que c'est parti.

0: C'est à peu près, hein, c'est à l'oreille. Voilà, histoire de vous mettre sur la bonne voie, je l'espère. Faut trouver le titre du morceau, à qui ça appartient, quel est le titre, tout ça, tout ça. C'est le jeu du piano en mode saxophone pour préparer la fête de la musique le 21 juin. Vous ferez complètement autre chose que d'écouter de la musique, vous. C'est Sortie en mer que je vous offre à l'occasion de la semaine du nautisme. Bonne chance à tous, à tout de suite.
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0: Alex Warren avec Ordinary à l'instant, 7h46. On joue ce matin avec votre complicité, vous nous rejoignez tous les jours par le biais du téléphone, c'est Virginie qui est avec nous ce matin. Bonjour Virginie.
1: Oui, bonjour.
0: C'est à Plassac, c'est ça, en Charente-Maritime?
1: Oui, c'est ça.
0: Ouais, la journée commence bien, ouais, tranquille.
1: Bon, bah oui, je pars travailler.
0: Ouais, vous faites quoi dans la vie, Virginie?
1: Éducatrice pour enfants en situation de handicap.
0: D'accord, ben bon courage pour cette journée. Virginie, en attendant, c'est du divertissement avec un petit morceau que je voulais vous jouer au piano, mais j'ai changé le petit réglage du piano pour faire autre chose parce qu'à l'approche de la fête de la musique, voilà, on va jouer un petit peu de musique aussi sur cette antenne. Et on a peut-être un bel événement à vous offrir pour le dimanche 21 juin. Justement, ce sera une alternative à la fête de la musique pour vous. Allez, c'est parti, je vous joue un petit truc, c'est parti. Je vous parle pas en même temps. Ça vous dit quelque chose, Virginie?
1: Eh bien oui, je pensais à Face à la mer. Il me semble que c'est Calogero, mais bon.
0: Ouais, voilà. On vérifie. Face à la mer. Il y a bien Calogero. J'aurais dû grandir face à la mer et face à lui, le rappeur Passy à l'époque. Voilà, bah c'est fait, c'est gagné.
1: Eh ben c'est super, merci beaucoup.
0: Vous serez pas face à la mer, mais sur l'eau.
1: Ouais, c'est génial.
0: Mais face à l'océan un peu quand même. Du coup, avec cette invitation VIP pour deux, dans le cadre de la semaine du nautisme de La Rochelle, on vous offre une sortie en mer, ma chère Virginie.
1: Eh ben génial.
0: Bon, profitez bien.
1: Oui, merci beaucoup. Bonne journée à vous.
0: À très bientôt, oui. Passez une bonne journée, vous aussi, du côté de Plassac et pour la journée de boulot également en tant qu'éducatrice. À bientôt, Virginie. Au revoir.
1: Merci.
0: Il est 7h48.
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0: Place à l'invité. D'ici matin, aujourd'hui, nous sommes avec le maire de Barbezieux, Vincent Renaudin, à l'occasion de la visite hier en Charente de Sandrine Hernandez, la conseillère régionale chargée de la revitalisation des centres-bourgs en Nouvelle-Aquitaine. L'élu a pu découvrir les différents aménagements proposés à Barbezieux pour redonner de la vie à l'activité urbaine. Installation que va nous présenter Vincent Renaudin, le maire de Barbezieux, répond à toutes vos questions, Pierre Marsat, ce matin.
4: Vincent Renaudin, bonjour.
5: Oui, bonjour.
4: Cette revitalisation du centre-bourg de Barbezieux, ce n'est pas nouveau, ça fait depuis 2014 qu'on en parle.
5: Tout à fait, c'est une démarche qui se fait sur le long terme. Une commune comme Barbezieux-Saint-Hilaire, on ne peut pas décréter du jour au lendemain d'être en revitalisation et que tout soit fait du jour au lendemain. C'est pour ça que c'est une politique qui a été menée par mon prédécesseur, André Meraillon, et que nous souhaitons poursuivre au cours de cette mandature.
4: Ça se présente comment? Essentiellement aussi des équipements avec les travaux de la place du château qui sont censés attirer, revitaliser la commune?
5: La politique de revitalisation, c'est à la fois une politique sur les services que l'on offre aux citoyens, c'est également une politique que l'on mène sur le logement, en favorisant, en rénovant les bâtiments qu'on peut retrouver en centre-ville. Et après, bien évidemment, c'est de l'accompagnement par la collectivité avec du réaménagement des rues, des places, pour que on travaille sur un cadre de vie et permettre d'accueillir à la fois ces nouveaux habitants ou conserver les habitants qui sont en centre-ville, accueillir des commerces, renouveler notre surface commerciale en centre-ville et avoir un cadre de vie agréable avec cet accompagnement communal derrière.
4: Il y a déjà un gros chantier qui a été fait, c'est l'aménagement de la place du château et bientôt la place du champ de foire avec un marché, avec une halle.
5: Pour l'instant, on a fait la place du château, en effet, qui a été inaugurée en 2021. La commune a ensuite réalisé le réaménagement de la place de l'église et maintenant, on souhaite se profiler sur le réaménagement de la place du champ de foire qui sera le plus gros projet au cours de ce mandat. L'objectif est de transformer cet espace aujourd'hui qui est entièrement bitumé pour maintenir, accueillir un marché du samedi qui sera de plus en plus agréable avec la création d'une halle pour accueillir les commerçants ambulants et les consommateurs le samedi, même quand il pleut.
4: La revitalisation d'un centre-bourg, c'est aussi les mobilités avec davantage de places de stationnement, avec aussi davantage de logements. Il y a un projet de 14 logements qui devraient être juste à côté de la mairie et puis beaucoup de vélos.
5: Alors en effet, la mobilité est un sujet fondamental avec à la fois la structuration d'un bourg ancien qui contraint forcément le stationnement en centre-ville. Nous, on a retravaillé justement et on est en train de mener aujourd'hui une action sur le stationnement qui est assez importante avec le partage entre le stationnement pour les résidents et le stationnement pour les consommateurs des commerces. Donc, on a travaillé beaucoup sur les zones bleues. On a mis des zones bleues où les consommateurs peuvent venir en journée de 8h à 18h et derrière, le résident peut récupérer cet espace de stationnement pour la partie nocturne. Le travail aussi, vu qu'on reconquiert des espaces pour du logement, c'est aussi de travailler sur de la création de stationnement en plus. On a créé il y a quelques années déjà un parking qui s'appelle le parking Jean Monnet et on travaille petit à petit sur la récupération de certains espaces avec la requalification des espaces urbains pour à la fois mieux concilier tant la mobilité, mobilité douce, mobilité piétonnière, favoriser les accès avec les vélos en centre-ville pour lutter contre les difficultés de stationnement en hyper-centre-ville et accompagner avec cette création de places complémentaires pour accueillir le public en centre-ville.
4: Vous parliez du commerce, comment le redynamiser ? Il y a par exemple la création d'un tiers-lieu qui a été réalisé avec à la fois traiteurs, bars, tout ça, et puis d'autres commerces comme ça pour revigorer un petit peu le tissu commercial.
5: Alors la commune de Barbezieux a bénéficié de dynamiques par le marathon du commerce, donc le marathon du commerce qui a été engagé avec le soutien de la région Nouvelle-Aquitaine l'année dernière, qui a permis d'accueillir de nouveaux commerçants. On a 3 nouveaux commerçants qui se sont créés en centre-ville. Mais on a également, en effet, constitué la galerie barbezilienne, qui est un tiers-lieu où on accueille divers commerçants qui, en fait, peuvent bénéficier d'un accompagnement suite à leur création d'entreprise pour accompagner tant sur le marketing que sur les finances et derrière leur permettre, une fois qu'ils ont pris confiance en leur activité professionnelle, de prendre une cellule commerciale propre et d'ouvrir eux-mêmes un nouveau commerce. Donc c'est une pépinière d'entreprise, une pépinière de commerce de proximité. On a également sur la commune de Barbezieux mené une politique de soutien des commerces métiers d'art avec la mise en place d'une boutique partagée pour les commerces de métiers d'art et leur permettre d'exposer, de faire connaître leur savoir-faire et petit à petit, là encore, vu qu'on est sur une logique de pépinière, c'est peut-être les accompagner sur la création d'un commerce après.
4: Barbezieux a le label Petite Ville de Demain depuis déjà quelques temps, avec tout ce que vous annoncez là, est-ce que ça va être la petite ville d'aujourd'hui ?
5: En tout cas, on fait tout pour que ce soit la petite ville d'aujourd'hui. C'était la petite ville d'hier, ce sera la petite ville d'aujourd'hui et encore plus de demain. C'est tout notre objectif.
4: Merci beaucoup Vincent Renaudin, bonne journée à vous.
5: Merci à vous, bonne journée.
0: Vincent Renaudin, le maire de Barbezieux, qui répondait aux questions de Pierre Marsa. Vous avez tout cet entretien à retrouver bien sûr sur ici.fr et l'appli ici. Coup d'œil sur les réseaux sociaux, tiens, ce matin, j'aime bien vous lire. Monique, salut Monique, elle salue toute l'équipe d'ailleurs Monique, c'est sympa ça Monique. 13 degrés sur Saint-Martin-de-Ré, un ciel bien nuageux, c'est ce qu'elle a vu vers 5h, une tombée d'eau. Bon anniversaire relevé par Monique, en espérant que le temps va se stabiliser pour la balade de son chien. Ça devrait aller, les éclaircies arrivent pour cet après-midi, pour les jours à venir. Merci beaucoup Monique, merci à tous les autres, vous nous rejoignez bien sûr sur les réseaux sociaux pour écrire vos messages météo et pas seulement, c'est le Facebook d'ici La Rochelle. Juste après, ça c'est le succès au cœur de nos années 90, signé Jean-Jacques Goldman, et là il n'était pas seul, hein, c'était l'époque du trio Frédéric Goldman-Jones à écouter, à apprécier, avant l'arrivée de Stéphane Bern, et avant aussi votre nouveau journal qui arrive pour 8h du mat'.

0: juste après. C'était Jean-Jacques Goldman et son trio, le Frédéric Goldman Jones, à l'instant.
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0: 7h58, dans deux minutes, les infos, le journal avec Gorka Blanco. Avant cela, bonjour Stéphane Bern.
8: Bonjour Eric.
0: C'est votre moment radio et télé. Ce matin, on voyage au temps des premières stations de ski avec vous.
8: En Haute-Savoie, dans les années 20, certains construisent des chalets et d'autres inaugurent carrément une station de ski. Autrement dit, certains empilent des planches, d'autres dévalent déjà dessus. Sur les hauteurs de Megève, au plateau du Mont d'Arbois, un palace ouvre ses portes. L'hôtel du Mont d'Arbois. Un établissement haut de gamme, posé face au Mont Blanc. Autant dire que la chambre avec vue ne donne pas sur le local à ski. À l'origine du projet, une baronne.
9: Je pars du principe que les gens qui arrivent à l'heure ne doivent pas attendre celui qui n'est pas à l'heure.
8: Noémie de Rothschild, bien décidée à créer une station d'hiver française capable de rivaliser avec la très chic St. Moritz. Son objectif, rajouter du luxe au luxe.

0: mais surtout pour se montrer tout court. En quelques années, Megève passe donc du village de ferme d'alpage à l'une des stations les plus prisées des Alpes. Du sport, du paysage et beaucoup de chic. Et beaucoup de fric aussi.
1: Pas d'hôtel.
2: Monsieur,
1: appelez-moi le directeur.
2: Bien, monsieur.
0: Et il y a plus de 100 ans, Noémie de Rothschild n'a pas seulement inauguré un palace, elle a surtout lancé la première start-up alpine du luxe, sans business plan, mais avec vue sur le Mont Blanc. La montagne, évidemment, pas la crème des serres.
3: Merci beaucoup et à demain, Stéphane Bern.
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3: On n'oublie pas de souhaiter une bonne fête aux Landry. Aujourd'hui, bonne fête Landry. Bonjour tout le monde, bon réveil, du courage pour partir travailler les 8h. Et dans Ici Matin, voici toute l'actualité, le journal avec Gorka Blanco, bonjour.
5: Bonjour Eric, bonjour à tous. L'hommage à Liana, organisé hier soir à Saint-Jean-d'Angély en Charente-Maritime, hommage décalé de 24 heures par rapport à tous ces rassemblements qui s'étaient tenus un peu partout en France la veille. La marche blanche de Saint-Jean-d'Angély a réuni plus d'un millier de personnes, dont plusieurs membres de la famille de l'adolescente retrouvée morte la semaine passée dans le Gers. Ses grands-parents paternels, des oncles, des tantes qui vivent à quelques kilomètres à peine de là, à Mazeray. Ils étaient au milieu de la foule des anonymes. Un cortège silencieux qui a traversé le centre-ville avant de passer par le collège et de finir au plan d'eau de Saint-Jean-d'Angély, un des endroits préférés de Liana quand elle revenait ici en vacances. Éric Le Billon a suivi pour Ici Matin cette marche blanche particulièrement émouvante.
6: Aujourd'hui, nous sommes réunis pour rendre hommage à notre petite Liana.
7: Les proches ont poliment refusé de s'exprimer, trop dévastés par le chagrin. Seule Priscilla, la tante de Liana, a pris la parole lors d'une halte devant le collège public.
6: Sa douceur et tous les sourires qu'elle nous laisse resteront à jamais gravés dans nos cœurs.
7: Un unique discours suivi d'une minute de silence chargé d'émotion. Dans la foule des anonymes, Cassandra, mère de deux filles de 6 et 12 ans, participer à cette marche était une évidence.
8: C'est quelque chose qui touche particulièrement. Forcément. Je suis très très prudente avec ma fille qui va avoir 12 ans justement, où des fois elle veut avoir tendance à aller se promener toute seule, hein, parce que chez nous c'est un petit village, mais malgré ça, même dans les petits villages, on n'est pas à l'abri. Je trouve ça inadmissible que ça continue et que rien ne bouge.
7: Entre colère et émotion, la maire de Saint-Jean-d'Angély, Françoise Ménard, a eu du mal à retenir ses larmes.
9: Oui. C'est vrai que c'est beaucoup d'émotions là. Je viens de saluer la famille et on n'a pas de mots en fait. On peut juste leur dire qu'on est là pour eux et c'est très difficile.
6: Liana, tu resteras pour toujours dans nos pensées et dans notre cœur. Nous t'aimons énormément et nous ne t'oublierons jamais.
7: Un lâcher de ballon suivi d'applaudissements en conclut cette marche blanche sur la base de loisirs de Saint-Jean-d'Angély, là où Liana aimait passer du temps lorsqu'elle revenait en vacances dans la famille.
5: Éric Le Billon, reportage que vous retrouvez en images sur ici.fr et nos applis ici Radio France.
3: Un coup de filet mené simultanément en Charente et en Bretagne permet de démanteler un trafic d'armes.
5: Oui, avec les interpellations de 5 personnes pour détention d'armes à feu et trafic, épilogue d'une longue enquête pour l'association de malfaiteurs lancée en novembre 2024 dans le Finistère après la découverte par hasard d'armes dans un véhicule qui venait d'arriver en fourrière. Et il y avait notamment 2 fusils d'assaut de type M16. Un an et demi plus tard, plus de 50 gendarmes ont donc interpellé les 4 hommes et une femme, c'était mercredi dernier, simultanément à Brest et Guipava en Bretagne et à Angoulême en Charente. 87 000 euros d'argent en liquide. D'autres armes de poing, ainsi que plusieurs objets de luxe ont été saisis au cours des différentes perquisitions. Les 5 mis en cause, placés en détention provisoire, seront maintenant jugés le 6 juillet prochain. Lui cherchait à introduire de la drogue dans la prison d'Angoulême pour un proche, mais il a manqué clairement de discrétion. Un homme a été interpellé lundi après-midi, à l'intérieur même de la maison d'arrêt d'Angoulême, surpris au moment d'un parloir qu'il passait avec son frère en possession de résine de cannabis. Il n'a pas reconnu les faits pendant sa garde à vue et il termine avec un avertissement pénal probatoire et une contribution citoyenne de 200 euros à régler. Il a également interdiction pendant 6 mois de se présenter à cette maison d'arrêt d'Angoulême.
3: Que s'est-il passé hier après-midi à l'école primaire de Charon, au nord de La Rochelle?
5: On ne peut pas parler à ce stade d'intoxication alimentaire selon la mairie qui a publié un communiqué. En tout cas, une quinzaine d'élèves ont été pris de nausées, de maux de ventre et de vomissements pour certains. Du côté des parents d'élèves, on explique garder une totale confiance en la mairie. On attend de connaître en fait ce qui a bien pu provoquer ces symptômes. La présidente de l'APE, l'association des parents d'élèves de Charon, Laetitia Gémard.
10: Dans la classe de CP, il y en a eu au moins une dizaine qui ont vomi de façon simultanée à la reprise des cours. Nous, au niveau des représentants, on a fait un message là au niveau des parents pour bien dire d'aller consulter le médecin si les enfants se plaignent de maux de ventre et tout, pour que les autorités puissent être alertées en fonction du nombre d'enfants, quoi. Après, là, moi, pour connaître des enfants qui ont vomi, les enfants vont bien. J'ai l'impression, là, avec le communiqué de la mairie, que

0: quand même, ils ont pris les devants, ils ont contacté l'ARS. Donc, j'ose espérer que dès demain, les autorités compétentes vont venir faire des prélèvements pour trouver l'origine. Je me dis que c'est ce qu'ils ont dû envisager au vu du nombre d'enfants. Je pense que là, il n'y a pas de doute. Même si eux se disent que pour l'instant, il n'y a aucune confirmation que ce soit alimentaire, c'est quand même très, très, très probable.
1: Pour sa part, la mairie de Charon explique que des échantillons de tous les plats qui sont servis à la cantine sont prélevés systématiquement pour partir en analyse qualité. Les résultats de ce mardi devraient donc permettre d'en savoir davantage sur ces nausées dont ont été victimes une quinzaine d'enfants à l'école du village. La grève s'annonce très suivie aujourd'hui à la SNCF. Elle risque, attention, de fortement perturber votre voyage sur les rails. Les quatre principaux syndicats de la compagnie, CGT Cheminots, UNSA Ferroviaire, Sudrail et CFDT Cheminots, appellent ensemble tous les personnels à cesser le travail. Ils réclament un moratoire sur l'ouverture à la concurrence du rail ainsi que des hausses de salaire pour faire face à l'inflation. Ils alertent également sur le mal-être des agents dans l'entreprise qui grandit avec 13 suicides recensés par ces syndicats depuis le début de l'année. Conséquence du mouvement social sur les rails, ça nous donne un TGV sur 3 en moyenne de supprimer aujourd'hui, un train intercité sur 2 et surtout de très fortes perturbations sur le réseau régional, le réseau des TER et en particulier chez nous en Nouvelle-Aquitaine. En Charente, à Angoulême, près de 200 personnes ont manifesté hier soir, rassemblées pour empêcher l'abattage de 22 arbres sur la place New York. La mairie avait pourtant annoncé en début de semaine qu'elle renonçait au moins temporairement à ce projet. Elle qui avait publiquement prévenu que, au cours des prochains jours, eh bien, 22 de la soixantaine d'arbres présents sur la place allaient être abattus pour des questions de sécurité et vu le très mauvais état phytosanitaire de ces arbres en question, des marronniers et des tilleuls. Mais la colère des défenseurs des arbres est toujours là. 2000 signatures ont aussi été recueillies en parallèle sur les réseaux sociaux pour une pétition. Et le rassemblement d'hier soir, eh bien, c'est un succès. Voilà ce que disent les opposants.
2: Je veux des arbres dans la ville, il n'y en a pas suffisamment. Ils sont là, je suis pas sûre qu'ils soient malades. S'ils sont malades, c'est à voir. Mais voilà, c'est pour ça que je suis là, pour soutenir le fait qu'il faut maintenir ces arbres.
3: Il y a un enjeu de sécurité, mais comme il y a d'autres enjeux de sécurité, et là ça ressemble plus à une prise de décision un peu à l'emporte-pièce sur des fondements qui n'ont pas été expliqués, ce qui pose un problème de concertation publique.
4: On annonce 35 degrés, plus de 35 degrés en Charente la semaine prochaine, et en même temps on veut couper les arbres qui permettent de lutter contre le réchauffement climatique et la chaleur urbaine. Ça me semble ubuesque. Je pense qu'on peut faire un étayage des arbres s'ils sont si dangereux, mais pour le moment, il faudrait prouver vraiment cette dangerosité. Et les enquêtes qui ont été faites semblent pas vraiment indépendantes.
1: Et en attendant l'abattage éventuel des arbres malades, la place New York à Angoulême est interdite d'accès au public par des barrières. Les places de stationnement pour les voitures sont également condamnées. La Vendée Arctique, la course à la voile vers le cercle polaire, première étape qualificative pour participer au Vendée Globe 2028. Sur les 8 navigateurs encore en course et qui filent en direction du Grand Nord, Violette d'Orange, la chouchou du dernier Vendée Globe, originaire de Pont-l'Abbé-d'Arnoux en Charente-Maritime, à bord de son IMOCA Initiative Cœur. Elle est en troisième position au tout dernier classement réalisé il y a de cela quelques minutes à peine à 8h. Les plus rapides devraient franchir le cercle polaire et revenir au Sable d'Olonne en début de semaine prochaine. Est-ce que c'est un temps à filer vers le Grand Nord? Oui, si on veut de la fraîcheur à partir de ce week-end, mais on en parle avec notre expert.
5: Oui, c'est forcément, on va parler de cette montée des températures ce matin. Emmanuel Moreau, bonjour.
6: Bienvenue. Bonjour Eric, bonjour Gorka, bonjour à tous.
5: Alors tout d'abord, ma première question avant de parler des températures qui vont grimper, est-ce qu'on prend le parapluie là, aujourd'hui, ce matin?
6: Alors oui, on peut, mais on n'est pas obligé. On a quand même quelques petites ondées qui circulent actuellement. Alors, elles sont vraiment très faibles. Il y a peu de chances que vous soyez trempés. Alors on a toujours cette masse d'air qui nous vient de l'ouest. Elle est un peu humide, sans plus, et ce matin donc on a quelques ondées, on aura quelques éclaircies qui vont réussir à se développer également. Donc c'est une matinée en demi-teinte avec des passages nuageux, un peu de soleil et puis des éclaircies qui s'élargiront cet après-midi. Donc dans l'ensemble, une journée pas si désagréable. À noter qu'on a toujours un peu de vent dans l'après-midi, il soufflera jusqu'à 40-45 km/h.
5: Et les températures, ça nous donne quoi là pour aujourd'hui? Moi j'avais repéré quelques températures parfois en dessous des 10 degrés.
6: Alors c'est plus ou moins stationnaire, mais on est sous les 10 degrés sur la Charente encore une fois. On est entre 7 et 12 globalement, avec un peu de fraîcheur du côté de Passirac et de Barbezieux-Saint-Hilaire, 7 degrés seulement du côté de Passirac. À Angoulême et Montembeuf, il fait 9 degrés. À Saint et à Cognac, c'est un peu plus élevé, on a 11 degrés. Sur la côte, on est entre 13 et 15 degrés. 13 à La Rochelle, 15 à Saint-Georges-d'Oléron. Et puis cet après-midi, ces températures, elles ne bougeront pas beaucoup par rapport à hier. On débutera à 18 degrés sur le littoral. On sera autour de 20 à 21 degrés dans l'intérieur de nos deux départements.
5: Et la hausse alors des températures, c'est pour quand ?
6: Alors, elle va débuter demain, mais demain ce sera encore assez timide. Hein. Demain, c'est surtout le soleil qui reviendra en force. Hein. Le beau temps, il va s'installer pour une durée assez longue. Hein. Et puis, il va falloir anticiper pour garder justement cette fraîcheur dans les bâtiments. Car vendredi, ces températures, elles atteindront 25 degrés partout. Même, on sera au-delà. Hein. Et puis, dans le courant du week-end, on dépassera les 30 degrés. Ce qu'on est toujours dans l'incertitude concernant la durée de cet épisode de chaleur. Mais le signal est quand même fort pour que ça ne descende pas sous les 30 degrés la semaine prochaine. On cherchera probablement l'ombre.
5: En mer, quelles conditions pour ce matin ?
6: Alors ça ne bouge pas, on a un vent de nord-ouest entre 10 et 15 nœuds ce matin avec une mer peu agitée. Ça va se maintenir toute la journée autour de 10-15 nœuds et même demain.
5: Bon, très bien, merci beaucoup pour toutes ces précisions Emmanuel Moreau.
6: Merci, belle journée.
5: Bonne journée également, au revoir à demain.
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5: Rien que pour toi, il y aura du François Feldman pendant cette demi-heure, du Juliette Armanet aussi pour le dernier jour du disco. Et en attendant, c'est Part-Time Lover. Vous avez reconnu la mélodie signée, oui, Stevie Wonder, ici.

0: C'est ça, Part-Time Lover avec Steve Wonder, à l'instant 8h15.
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0: Votre C'est pas vrai arrive dans un instant. Rendez-vous anti-arnaque. On va vous mettre en garde aujourd'hui contre des faux billets. C'est carrément le FBI, figurez-vous, qui à J-1 de la Coupe du Monde de foot lance une alerte sur le sujet. On verra ça avec Aude dans un instant.
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0: Le département de la Charente-Maritime et ses partenaires organisent Ma vie d'adulte, un forum à destination des jeunes de 16 à 25 ans pour les accompagner vers l'autonomie. C'est pour mercredi 17 juin prochain du côté de Pont-l'Abbé-d'Arnoux. Alors il y aura plus de 20 partenaires qui seront réunis pour informer, orienter et accompagner les jeunes dans les domaines de la scolarité, mais aussi de la formation, l'insertion professionnelle, le logement, la santé, la prévention et également l'accès aux droits et à la solidarité. Rendez-vous mercredi prochain de 10h à 17h à la salle des fêtes de Pont-l'Abbé-d'Arnoux.
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0: Et c'est l'heure de ce rendez-vous anti-arnaque bien connu, le C'est pas vrai d'Aude Razo. Aude, on est à J-1 avant le coup d'envoi de ce mondial de football qu'on va suivre de très très près aux États-Unis. Et il y a le FBI justement, le FBI aux États-Unis qui lance une alerte aux faux billets.
5: Oui, je vous alertais déjà la semaine dernière sur les fausses boutiques internet qui essayent de nous piéger avec des maillots de foot et des mascottes du mondial à prix cassé. Là, le FBI, cette fois, a repéré tout un tas de sites internet qui tentent de surfer sur la passion des supporters pour leur siphonner leur nom, prénom, adresse, téléphone, numéro de carte bleue, bien sûr, avec des faux billets. Alors, je suis allée voir, parce que oui, certains de ces sites sont toujours actifs. Je fais le test. Déjà, j'ai vraiment l'impression d'être sur une billetterie de la FIFA, la Fédération Internationale de Foot. Allez, je clique sur France-Sénégal le 16 juin. On me propose un billet, effectivement, $900. Un autre site me vend lui un billet à $4,800. Et dans les deux cas, tenez-vous bien, le stade n'est même pas le bon. On me dit que je dois aller à Mexico, à San Francisco, alors que le premier match des Bleus est du côté de New York. Sur d'autres sites, je vois l'inverse, avec des billets bradés à 60€ et un compte à rebours bien stressant pour me pousser à acheter très très vite sans réfléchir.
0: Alors Aude, on se méfie aussi des pubs sur Facebook et sur Insta également.
5: Oui,
0: Instagram.
5: Et pareil d'ailleurs sur les messageries WhatsApp ou Telegram. Des experts en cybersécurité ont repéré des dizaines de campagnes de pubs frauduleuses. Meta, l'entreprise qui détient Facebook et Instagram, annonce aussi avoir démantelé tout un réseau lié à des faux sites de la FIFA et qui faisait la promotion de faux jeux d'argent. Ne vous fiez pas au site qui affiche le logo de la FIFA, ça ne veut pas dire que c'est la FIFA. Le vrai site, c'est FIFA.com.
0: Bon, bah, très bien. Merci de nous avoir alerté là-dessus. La bonne journée, Aude Razo. C'est le dernier jour du disco maintenant. On joue dans les prochaines minutes pour vous offrir des billets pour Note en Vert à Périgny. Et puis, on évoquera aussi la journée Port Ouvert qui approche à grands pas du côté de La Rochelle.

0: le dernier jour du disco avec Juliette Armanet à l'instant, 8h21. À l'occasion de Port Ouvert dimanche, qui vous promet de découvrir les coulisses du grand port maritime de La Rochelle, port de commerce, on découvre nous ce matin le métier de commandant de port dans le Charentais du jour. C'est Stéphane Grunenwald qui était à la tête de la capitainerie et il nous raconte son parcours au micro de Chloé Bidet.
1: Des escales un peu hors normes avec des navires qui viennent charger des colis qui vont jusqu'à 3000 tonnes. Donc ça, c'est des escales qui demandent pas mal de préparation.
2: Stéphane Grunenwald, racontez-nous, comment vous en êtes arrivé à exercer ce métier de commandant de port?
1: En fait, c'est un peu une finalité dans ma carrière, parce que moi, à la base, je suis navigant. J'ai fait des études de marine marchande, donc à l'ENSM du Havre. J'ai navigué pendant une quinzaine d'années sur différents types de navires, pétroliers, porte-conteneurs, câbliers, navires de forage, navires à passagers. Et au bout d'un moment, en fait, j'ai voulu poser mon sac à terre. Et là, la fonction d'officier de port, en fait, s'est présentée à moi et m'a plu.
2: Quel genre de mission vous devez faire au quotidien?
1: Alors, c'est assez vaste, hein, les missions dans une capitainerie. C'est ce qui fait aussi l'attrait du métier, c'est que ça couvre vraiment beaucoup de sujets. La fonction principale, ça reste l'accueil des navires. Donc, c'est vraiment s'assurer que les navires qui viennent chez nous puissent manœuvrer, s'accoster, appareiller, faire les opérations de manutention en toute sécurité. Et autour de cette mission, en fait, se greffe plein d'autres missions qui peuvent être plus réglementaires, s'assurer que la police du port est bien respectée. On s'assure tout ce qui touche, par exemple, aux marchandises dangereuses est fait pareil en respect de la réglementation. On va être très impliqué aussi avec les différents services du port sur une variété de sujets. Ça peut aller de l'aménagement, en fait, des nouveaux quais, où on va avoir un peu une casquette d'expert maritime. On est aussi en charge de tout ce qui touche à la sécurité. Donc, ouais, dès qu'il y a un problème sur le port, on est en première ligne.
2: Et qu'est-ce qui vous plaît, vous, dans ce métier, justement?
1: Bah, déjà, la variété des missions, parce que le matin, en fait, on sait jamais ce qu'on va se retrouver à gérer. Hein. En plein hiver, on va se retrouver à gérer des tempêtes. On va avoir comme on a pu voir cette année, gérer des chutes de neige, des escales un peu hors normes avec des navires qui viennent charger des colis qui vont jusqu'à 3000 tonnes. Donc ça, c'est des escales qui demandent pas mal de préparation. Il y a cet aspect-là, il y a l'aspect relationnel, parce qu'en fait, à la capitainerie, on est vraiment, en fait, au centre de l'activité du port. Donc, on va être en contact avec tous les acteurs qui interviennent sur les navires, que ce soit pour manœuvrer le navire, le placer à quai, donc toute la partie maritime, mais aussi la partie terrestre, avec la manutention, la partie agent de consignation. Donc voilà, on est vraiment, en fait, au cœur de l'activité du port.
0: Voilà, Stéphane Grunenwald, commandant de port à La Rochelle. Pour découvrir les coulisses du port de commerce, rendez-vous ce 14 juin, c'est dimanche, hein, le port qui ouvre exceptionnellement ses portes au public pour découvrir les coulisses, les métiers, les navires, les activités, journées gratuites et conviviales qu'on propose à tous les ans avec des animations, des visites et des rencontres pour mieux comprendre le rôle essentiel du port dans l'économie. Rochelle, c'est dimanche, donc. 10h, 19h, c'est gratuit, ouvert à tous, bien sûr. 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Ça approche, c'est dans 3 jours. Ce samedi, là, qui arrive, événement ici, La Rochelle. Vous pourrez, entre autres, apprécier sur scène ce groupe. Ça vous parle, là, cette musique, là? Écoutez un petit peu. Ce sont les Stranglers, bien sûr. Hein. Magnifique. Hein. Et il y en a des tubes, les Stranglers. Celui-ci, c'est Always the Sun, bien évidemment, que vous entendrez certainement sur scène. 05 46 50 67 68, on joue en musique, c'est l'intro express maintenant, les amis, la voici. Qu'est-ce que c'est? Une idée, un coup de fil, 05 46 50 67 68, on réécoute. Intro express à trouver pour gagner des billets pour apprécier les Stranglers samedi 13 juin, ce samedi à Périgny. Dans le cadre, bien sûr, de Note en Vert, festival que nous soutenons dans les programmes d'ici La Rochelle. Rien que pour toi, maintenant, voici François Fellman, ici, 8h.

0: Rien que pour toi, avec François Fellman, nous avons Nathalie à La Rochelle avec nous. Bonjour Nathalie.
1: Bonjour Eric.
0: Bienvenue dans le jeu de l'intro express. C'est parti, écoutez-moi ça. Qu'est-ce que c'est selon vous, Nathalie ?
1: Dire Straits.
0: Oui.
1: Le groupe Dire Straits.
0: On vérifie. Vous connaissez, bah oui. La belle guitare de Mark Knopfler de Dire Straits. Les sous-tours du swing hein, pour le titre du morceau. C'est gagné, vous avez vos billets pour apprécier un concert, celui entre autres des Stranglers dans le cadre de Notes en Vert, festival qui va avoir lieu à Périgny-La Rochelle. Vous êtes invité pardon, ce samedi à ce concert.
1: Ok.
0: Voilà.
1: Ouais.
0: Ça fait des heureux, j'entends derrière. Formidable. Passez une bonne journée.
1: Travail. On est content. Au revoir, merci.
0: Profitez bien en famille ou entre amis, Nathalie, qui est monitrice éducatrice dans un foyer pour personnes adultes en situation de handicap. On la salue, on salue tous les autres qui ont tenté de

0: participé ce matin.
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0: Passe à l'actualité, c'est l'info en France et dans le monde à 8h30 en 90 secondes.
2: Le parquet de Nanterre demande la mise en examen de Patrick Bruel et son placement en détention provisoire. Le chanteur et comédien de 67 ans est présenté ce matin à un juge. Il est en garde à vue depuis lundi dans le cadre d'une enquête pour viol et agression sexuelle. C'est un échec pour nous, dit le directeur général de la gendarmerie nationale sur la mort de Liana. Une plainte contre Jérôme Barella avait été déposée en 2025 et était restée sans suite. Hier, les questions au gouvernement à l'Assemblée nationale ont presque toutes été consacré à cette affaire après une minute de silence. Le trafic SNCF très perturbé aujourd'hui en raison d'une grève pour de meilleurs salaires et pour dénoncer le climat social. De nombreux TER supprimés, un TGV sur trois et un intercité sur deux restent à quai. Donner ne doit jamais coûter. Le Sénat a adopté hier à l'unanimité un texte pour empêcher les dépassements d'honoraires ou les jours de carence en cas d'arrêt de travail pour les donneurs d'organes. La proposition de loi doit aller à l'Assemblée nationale pour être définitivement adoptée. Quatre départements du Sud placés en vigilance orange au feu de forêt par Météo France. Il s'agit de l'Aude, de l'Hérault, des Bouches-du-Rhône et du Var. Les conditions météo actuelles aggravent le risque de départ de feu selon l'Institut. Et puis il y aura du bleu sur les pelouses brésiliennes au Mondial de foot féminin en 2027. Les Françaises qualifiées après avoir battu l'Irlande 1-0 hier soir. Les garçons arrivent, eux, ce soir, heure française, dans leur camp de base de Boston, aux États-Unis.
3: Merci beaucoup Cyril Ardo pour ce tour d'horizon de l'actu en France et dans le monde. L'info d'ici, on part donc au bord de l'océan Atlantique ce matin à Royan sur la célèbre plage de la Grande Conche où les enfants des écoles et collèges de la ville et de du pays royanais, ça va du CE2 à la 6e, sont tous rassemblés pour participer au challenge scolaire Tom Besson-Gazon cette semaine. Tom Besson-Gazon du nom de parrain de l'événement qui est multiple champion du monde de sauvetage sportif en mer. Et cela fait 5 ans maintenant que ce challenge existe, centré sur le sport mais pas seulement Paul-Adrien Sicard.
4: Allez, Camille qui vient de passer.
5: Ça y est, Camille termine sa course en 21 minutes et elle n'est pas peu fière de sa performance.
6: On a fait nage, vélo et course. L'année dernière, j'avais fait 3e et là j'ai fait 2e du parcours rouge.
5: Mais ce matin-là, c'est Basile qui a terminé grand vainqueur du parcours rouge.
6: C'était bien, j'étais à l'aise et j'ai fini premier. 100 mètres de natation, 3 km de vélo et 1 km course à pied.
5: Après les épreuves de triathlon, pas question de se relâcher, tous les élèves attrapent une bouée et se muent en véritable secouriste.
7: On met le bras dans l'anneau et on passe la tête.
5: Un moment très important, comme l'explique Valentin Même, entraîneur au sein du club de sauvetage sportif de Royan.
8: Pour nous, c'est super puisqu'on peut faire découvrir notre activité à beaucoup d'élèves. Hein. Et donc, ils découvrent eux aussi un petit peu le milieu du sauvetage. Ça peut vouer à des vocations pour plus tard. Et puis, ils vont découvrir aussi des bons gestes, des bons réflexes à avoir pour bien réagir sur les plages, savoir où se baigner et éviter les dangers.
5: Et une fois toutes les épreuves terminées, les enfants doivent tourner entre plusieurs ateliers. Le premier les fait réfléchir sur les causes du réchauffement climatique et ses conséquences sur la planète.
9: Quand la vapeur rencontre du froid, qu'est-ce qui se passe ?
10: De la pluie !
9: Ça fait de la pluie. Et quand il pleut énormément, énormément, énormément,
10: ça fait des inondations.
9: Voilà, ça fait des inondations.
5: Un autre leur apprend les bons gestes lorsque l'on fait de la plongée.
11: Malheureusement, vous voyez, on a un dauphin, une tortue qui sont restés piégés par le filet.
5: Et le dernier leur indique les précautions à prendre avant de mettre un pied dans l'eau.
12: Il peut y avoir des dangers, d'accord, sur les plages. Est-ce que vous avez une idée de ce qu'il pourrait y avoir comme danger ?
5: Yann Crène, professeur à l'école des maths.
12: Moi, je leur fais prendre conscience des baïnes. Donc, on leur explique le fonctionnement d'une baïne. Et ensuite, ce qu'ils doivent faire en arrivant sur la plage, c'est-à-dire regarder comment est faite la plage, s'il y a des rochers, s'il y a des dangers, s'il y a un port, pour qu'ils soient en sécurité au moment où ils vont se baigner.
5: Cette semaine de challenge est organisée en partie par l'Éducation nationale et par Laurent Rivet. Il est conseiller pédagogique en charge des missions sportives sur la circonscription de Royan.
13: Il faut qu'ils réalisent leur propre performance. Donc pour eux, c'est l'estime de soi.
14: On avait à cœur, nous aussi, de contribuer à cette rééducation des corps, puis à cette lutte contre la sédentarité. Puis deuxième enjeu, ça serait les valeurs civiques. C'est apprendre à porter secours, puis la pollution, l'environnement. C'est traiter correctement notre milieu dans lequel on vit et le connaître pour ne pas se mettre en danger.
5: Près de 1200 élèves participent chaque année au challenge Tom Besson-Gazon.
3: Voilà, reportage au bord de l'océan Atlantique à Royan, à retrouver sur notre site internet ici.fr.
0: Dans l'actualité également, Gorka, l'émotion encore hier soir à Saint-Jean-d'Angély, après le drame qui a emporté Liana.
3: Oui, ses grands-parents, ses oncles et tantes, plusieurs membres de la famille côté paternel de l'adolescente vivent tout près de Saint-Jean-d'Angély et ils ont participé hier à une nouvelle marche blanche très émouvante au milieu d'un millier de personnes, une foule impressionnante d'anonymes. C'est à la une du prochain journal à 9h. 9h, on s'en rendra également à Barbezieux en Charente, découvrir les aménagements mis en place toutes ces dernières années pour revitaliser avec succès le centre de la commune. Le conseil régional voudrait d'ailleurs s'en inspirer pour le reste de la Nouvelle-Aquitaine. La météo en Charente et Charente-Maritime, il fait un petit peu frais ce matin.
0: Oui, on va regarder ça. C'est vrai qu'on a constaté qu'il y avait des températures en dessous de la barre des 10 degrés ce matin. Parfois 7, 8, 9 degrés, surtout en Sud-Charente et Charente-Maritime. Ailleurs, c'est beaucoup mieux aussi, faut savoir le dire. On a par exemple du 15, 16 degrés aussi vers le littoral. Ça va chauffer le week-end prochain. Je vous le dis, ça va même commencer à partir de vendredi. On dépassera les 30 degrés pendant le week-end. C'est donc le retour du soleil à partir de demain après-midi. Il y aura un peu de soleil aussi aujourd'hui, mais à partir de demain après-midi, là, grand festival du soleil pendant tout le week-end, voilà, rebelote quand même, un peu comme ce qu'on a vécu il y a quelques semaines. En attendant, on subit encore quelques averses ce matin, on n'est pas à l'abri d'avoir quelques gouttes de pluie, nuages et éclaircies se partagent le ciel pour ce matin. Vous aurez cet après-midi ensuite, au moment de l'arrivée des éclaircies, 19 degrés à La Rochelle et 22 degrés maxi pour aujourd'hui à Angoulême.
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0: Pas de difficulté de circulation, c'est rare, ou alors j'ai un bug sur mon ordinateur, ce qui est possible aussi, mais là on avait démarré avec un bouchon à 7h30 vers Beaulieu, là, à hauteur de Chagnolet, et là a priori tout est rentré dans l'ordre, en tout cas selon mes sources ce matin. Affaire à suivre, on suit tout ça de très près bien sûr.
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0: Toujours surprenant, hein, parfois. Ah, ça y est, je me disais bien qu'il y avait un truc. Mais ça va, c'est correct. 4 à 5 minutes de ralentissement devant le centre commercial depuis le bureau Beaulieu. Elle l'a. C'est France Gall pour vous accompagner sur le chemin du travail ce matin. Bon début de journée, ici La Rochelle, 8h37.

0: Et là, elle là, France Gall, il a toujours de bonnes idées pour vous faire faire des économies ou en tout cas maintenir votre pouvoir d'achat. C'est Valère Coréard qui viendra nous voir dans les prochaines minutes. On va parler budget alimentation, on tient avec lui ce matin. Réduire la part de viande pour dépenser moins, c'est l'idée, on développe tout à l'heure.
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0: Du sport, maintenant à cette heure-ci, on parle de rugby avec bien sûr l'ami Daniel Gimelo qui vous accompagne pour le grand format de son 100% rugby le soir 18h-19h. Avant cela, il y a version du matin avec nos maritimes qui retrouvent Daniel Gimelo, les soldats roses sur leur chemin.
3: Oui, c'est un autre match qui attend le Stade Rochelais face au Stade Français. On est en barrage de phase finale au Stade Jean-Bois. Jean-Pierre Elistal, notre consultant historique, est avec nous ce matin. Qu'est-ce qui t'inspire cette fin de saison et cette perspective d'aller chercher quelque chose de grand cette année?
4: J'en pense qu'on a une bonne étoile. J'avais même noté une constellation plutôt même. Hein, parce que si on fait le bilan de nos matchs gagnés à la 80e contre Perpignan, le drop raté de Sun avec Racing, la victoire de Clermont chez l'UBB, et le bonus contre Toulouse. Bref, c'est vrai que ça fait quelques matchs où nous avons pas mal de réussite, mérité, je pense, de toute façon. Voilà, donc c'était que quand on a une bonne étoile et qu'elle continue comme ça, je dis une constellation, pourquoi pas rajouter une, deux autres encore.
3: Ronan O'Gara, Jean-Pierre, après toute la merde qu'on a bouffée, hein, je referme les guillemets, ça c'est dans l'irlandais, dans le texte, il va voir même le directeur général, Pierre Wenner, il lui explique, mais non, on peut le faire, on peut arriver à le faire, je pense pas qu'il y avait un engouement plus que ça autour du coach, il avait vraiment cette conviction, c'est juste des éléments de langage, Jean-Pierre.
4: Oh non, je pense que c'est la conviction. De toute façon, c'est normal, c'est un compétiteur, ce sont des compétiteurs, c'est tout à fait normal. Moi, j'ai plus revu la saison dans son entier, et puis il y a un mot que je tenais à vous dire, adaptabilité.
3: Oui.
4: Voilà, en fait, O'Gara s'est adapté à la situation. Une situation qu'il n'a pas choisie, il n'a pas choisi de perdre Antonio, il n'a pas choisi de perdre Skelton, il n'a pas choisi de perdre Danti. Ils avaient été champions d'Europe avec ça. Je ne vois pas pourquoi il aurait changé tout d'un coup, même s'il voulait donner un peu de pipes à son jeu avec les arrivées de la Guivala, de Nimia Julie et puis de Le Garex. Et en fait, ces blessures de ces monstres gentils, comme je les appelle, et du porteur qui est central, qui était Danti, l'obligé d'aller encore plus vite, plus loin dans ce besoin d'espace, dans cette envie d'espace. Il n'a pas voulu ça, mais ils ont su s'adapter. Et bravo à eux, parce que ce n'était pas évident.
3: Jean-Pierre.
4: Voilà, donc c'était le bilan un peu pour moi de la saison sur son entier.
3: Un match que nous continuons à évoquer tout à l'heure dans notre 100% rugby, avec en plus les championnes de France Elite 2. On célèbre le titre de nos filles. Elles seront en direct dans nos studios. Vous serez là également.
0: Et bien sûr, on sera à l'écoute. Merci, à tout à l'heure. 18h. Daniel, dans les prochaines minutes, on parlera aussi avec l'organisateur du festival de Moulstock qui va avoir lieu ce week-end à Charon.
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0: C'est l'heure de faire des économies, on essaie de maintenir votre pouvoir d'achat. Valère Correa est avec nous. Aujourd'hui, vous voulez nous expliquer comment réduire le budget alimentation sans forcément se priver.
5: Et si je vous disais qu'un des moyens les plus efficaces pour faire baisser sa facture de course, c'est tout simplement de manger un peu moins de viande. Attention, je ne vous parle pas de devenir végétarien du jour au lendemain, ni même jamais si vous le souhaitez. Mais quand on regarde les prix, la viande fait partie des produits qui ont le plus augmenté ces dernières années. Hein. Un kilo de bœuf peut facilement dépasser les 20 euros, alors que des protéines végétales comme les lentilles, les pois chiches, les haricots secs coûtent souvent moins de 4 euros le kilo. L'idée, c'est donc de remplacer une ou deux portions de viande par semaine par des alternatives moins coûteuses. Un chili aux haricots rouges, un curry de lentilles, une salade de pois chiches ou même une omelette permettent de nourrir toute une famille pour quelques euros seulement, en tout cas pour la partie protéines. Les œufs aussi, alors ça c'est une source intéressante et pas besoin de viande à chaque repas, bien sûr, vous le savez, pour être en bonne santé.
0: Ouais. Et vous avez des bons plans peut-être pour faire baisser le coût. Vous pourrez nous en parler sur internet. Je vous rappellerai l'adresse dans un instant. Mais les économies peuvent donc vraiment être importantes. Ça c'est clair et net. Hein, faut le dire, Valère.
5: Oui, selon les profils de consommation, une famille de 4 personnes peut économiser plusieurs centaines d'euros par an, hein, simplement en réduisant sa consommation de viande et en privilégiant davantage les protéines végétales ou les œufs. Et puis il y a une autre astuce, considérer la viande comme un accompagnement plutôt que comme l'élément central du repas. Quelques morceaux dans une poêlée de légumes, un plat de pâtes, un gratin suffisent souvent à apporter du goût tout en réduisant la quantité achetée. Au passage, ça permet aussi de diversifier son alimentation et de découvrir de nouvelles recettes. Et si vous avez des bons plans pour faire baisser le budget alimentation, des super recettes végétales, eh bien je suis preneur. Mon mail, c'est parici-les-économies@radiofrance.com.
0: Eh ben, c'est mieux quand c'est vous qui le dites. Du coup, c'est bien plus clair et net par rapport à moi. Merci beaucoup, Valère. Passez une bonne journée. À demain, bien sûr. Peu importe, voici Zazie maintenant.

0: importe.
1: Ouais, ouais, peu importe. Le nouveau Zazie qu'on écoutait, qu'on partageait ce matin. Et il y en aura de la musique à écouter à l'occasion de cet événement que nous allons mettre en avant. La commune de Charon qui va une nouvelle fois vibrer au rythme de Moulstock. Rendez-vous devenu incontournable dans le paysage festif et musical local, des concerts, de la convivialité. Tout un axe autour du bénévolat aussi, parce qu'il en faut du monde pour organiser un tel rendez-vous. On va en parler avec mes invités. Sébastien Delaveau qui est avec moi sur le plateau, accompagné de Ludovic Coq également.
2: Bonjour.
1: Vous êtes les deux coprésidents, hein, bien évidemment, de cette association organisatrice de l'événement. Chaque année, c'est vrai que le festival attire un public fidèle. Quel est selon vous le secret de cet engouement, quoi? Pourquoi ça marche?
2: Ben, moi je dirais que le côté familial et solidaire du festival fait que ça attire pas mal de monde en dehors de Charon.
1: Ouais.
2: Beaucoup aussi, on touche beaucoup aussi toute la Vendée et on tient absolument à ce que le festival de sa nature reste gratuit.
1: Ouais.
2: Hein, l'entrée se fait sur don libre, mais la gratuité pour nous reste importante et doit perdurer.
1: Et ça, c'est pas une mince affaire, j'imagine, de pouvoir pratiquer cette gratuité. C'est un vrai défi. Comment vous parvenez à maintenir cet esprit accessible à tous là?
2: C'est beaucoup de travail. C'est beaucoup de travail. C'est beaucoup de recherche de partenaires pour pouvoir financer aussi le festival, parce que vu qu'il n'y a pas d'entrée spécifique de budget par les entrées, il faut qu'on trouve des partenaires extérieurs, comme ici La Rochelle, ouais. comme d'autres, que ce soit des partenaires publics ou privés, et pouvoir financer un petit peu toute cette partie d'événements. Et après...
1: Ouais. Alors du coup, ça, le succès que j'évoquais en début d'interview, ça permet d'avoir plus facilement des partenaires, j'imagine, aujourd'hui, avec la notoriété du festival.
2: Donc il y a des partenaires qui viennent vers nous maintenant,
1: qui ont
2: pu nous dire non au départ, et qui, bizarrement, reviennent vers nous. Donc après...
1: C'est top, ça
2: reste bénéfique pour tout l'ensemble du festival.
1: Alors le programme, qu'est-ce qu'on va voir, entendre ce week-end?
3: Eh bien, on va avoir différents groupes sur les deux soirs. On a mis en avant cette année, on a essayé de remettre en avant cette année sur des tremplins musicaux, sur la première partie de soirée. Donc là, on va avoir un groupe vendredi soir, un groupe Wasabi, qui est un groupe issu de la commune de Maran, qui avait déjà postulé sur les années précédentes, notamment sur l'édition où on a eu le Covid, donc on n'a pas pu faire le festival. Donc c'est normal de les avoir pris cette année. Et sur le samedi, on a un autre groupe, donc c'est Skyrun. Pareil, un tremplin musical issu aussi de la commune de Charon, donc qui est plutôt pas mal. Où ils se produisent un peu partout, donc c'est plutôt pas mal. On est sur un style un peu rock, donc l'ADN du festival Moulstock. Les autres parties des autres musiques, les autres groupes, on est sur du typiquement rock, que du rock. Donc on va avoir Cutting Corner, donc c'est un groupe typique anglais, vraiment très très punch sur la scène. Donc on a vraiment apprécié ce groupe-là. On est sur aussi un groupe Jive Me qui est déjà venu il y a 2 ans, il me semble. Donc là, ils ont un peu changé leur
2: manière de travailler. Ils chantent beaucoup en français maintenant. Donc c'était aussi le but de remettre un petit peu aussi le français, parce qu'il y a beaucoup le rock part beaucoup sur de l'anglais, donc on voulait revenir aussi un petit peu à du français. Et puis après, au niveau des groupes, le samedi, donc on a Vénus VNR, qui a été créé par un des ex de Thérapie Taxi.
1: D'accord, ok.
2: Qui se sont proposés pour venir, donc voilà. Après, on termine les soirées par des DJ, que ce soit Sonoboro, qui avait déjà fait la fermeture de la dimanche.
1: DJ Moule aussi, il faut citer son nom.
2: DJ Moule.
1: Bien connu depuis des années dans la région.
2: Forcément, et puis pour finir le festival Moulstock, on trouvait que c'était quand même quelque chose de pas mal.
1: Bon, vous avez tout le programme détaillé, pour écouter peut-être même des extraits pour savoir ce que vous allez entendre en allant sur Internet. Merci d'être venu jusqu'à nous, le temps passe très vite en matinale. On ne loupe pas Moulstock ce week-end pour déguster de bonnes moules aussi, tout bien manger et faire la fête au son de la musique. 8h54, les Bee Gees maintenant, Night Fever.

0: des Bee Gees. Si vous en voulez encore plus, bien rendez-vous prochainement pour entendre les Bee Gees, parce qu'on aime programmer les Bee Gees ici même. Night Fever. En attendant, c'est votre matinée radio télé avec le docteur Kierzek. On prend son pied, si je puis dire, avec la journée internationale des pieds aujourd'hui. Bien le bonjour.
1: Bonjour à toutes et à tous. Deux petites choses qu'on oublie tout le temps, les deux petites choses qui nous portent tous les jours. On les oublie jusqu'à ce que ces deux pieds nous fassent mal. Évidemment, vous l'avez compris, la journée internationale des pieds, oui, ça existe vraiment, cette journée internationale. C'est l'occasion d'en parler parce qu'en été, entre les sandales, la chaleur, la piscine, la plage, ils sont vraiment en première ligne. Reconnaissons-le, on traite nos pieds comme des malpropres quand même. On les fourre dans des chaussures serrées toute la journée, on les oublie et dès qu'il nous fait mal, on s'étonne. Maintenant, il n'y a rien d'étonnant. Chaque pied contient 26 os, 33 articulations, une centaine de muscles, des ligaments, des tendons. C'est une merveille d'ingénierie. Mais en été, ils vont subir des agressions supplémentaires. La transpiration qui macère, le frottement des sandales neuves, le sable brûlant, le béton brûlant. Et puis évidemment, les fameuses piscines pieds nus où on attrape des verrues ou des mycoses. Et des symptômes à pas ignorer. Hein, quand ça démange entre les orteils, c'est le premier signe peut-être d'un champignon, ce qu'on appelle le pied d'athlète. Des rougeurs, des plaques, ça c'est les mycoses aussi. Des petites ampoules remplies de liquide. Frottement égale future plaie. Ou une douleur sous le talon encore le matin au réveil, c'est peut-être une fascite plantaire ou une épine calcanéenne. Et puis un épaississement jaunâtre de l'ongle, bah là aussi c'est une mycose et c'est très fréquent en été.
0: Ouais, et concrètement, quels sont les gestes simples à faire chaque jour pour éviter toutes ces petites horreurs ?
1: Conseil numéro 1, lavez-vous les pieds tous les jours. Ça paraît une évidence, mais voilà, c'est pas une évidence pour tout le monde. Donc de l'eau tiède, du savon doux, pas trop agressif, et surtout, on sèche soigneusement entre les orteils, parce que l'humidité, c'est le paradis des champignons. On utilise une serviette dédiée ou un sèche-cheveux en mode froid, si vous êtes pressé. Conseil numéro 2, on change de chaussettes et de chaussures. L'été, on alterne des sandales, des baskets en toile respirant, des tongs, ce que vous voulez, mais surtout, on évite les chaussures fermées en plastique ou synthétique, sauf pour aller dans l'eau, et on change de chaussettes tous les jours, s'il vous plaît. Conseil numéro 3, on ne marche jamais pieds nus dans les lieux publics humides, piscine, vestiaire, sauna, hôtel, où vous voulez. En fait, ça grouille de champignons et de virus, donc les petites sandales là de piscine, ça c'est pas mal, ou les claquettes. Et conseil numéro 4, on hydrate ses pieds. On pense à son visage, on pense rarement aux pieds. Et bien après la douche, c'est plutôt pas mal. Allez, je vous ajoute deux petites précautions. On se méfie du sable brûlant parce que ça provoque vraiment de vraies brûlures. Et puis à la piscine, rincez-vous les pieds à l'eau claire pour enlever le chlore, puis séchez bien. Le chlore assèche la peau et va favoriser les fissures. Sûr. Vos pieds vous portent toute la journée, le minimum est d'en prendre soin. D'ici là, portez-vous bien.
0: Merci, la bonne journée à tous. Merci, docteur.
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0: Les infos arrivent. Oui, l'actualité, le journal de 9h avec Gorka Blanco. Dans un instant, avant cela, nous accueillons avec grand plaisir Camille Estot. Bonjour Camille.
8: Bonjour Eric, bonjour à tous.
0: Qu'est-ce qu'on fait ce matin avec vous ?
8: Eh ben, on va aménager notre terrasse, notre jardin. Parce que c'est vrai que le mobilier de jardin, notamment, ça vieillit plus vite que le mobilier d'intérieur. Si on le laisse dehors avec les intempéries,
0: ça nécessite un peu d'entretien.
8: C'est ça, et on a envie de changer, mais ça coûte cher aussi. Ouais. Eh ben, on va vous donner des astuces pour aménager votre terrasse, votre jardin, sans vous ruiner. Vous allez voir qu'il y a plein d'astuces. Il y a du troc, notamment pour les plantes, des choses comme ça. Venez partager vos astuces aussi 05 46 50 67 68. On sera avec une décoratrice qui est experte et qui vous a proposé plein de solutions faciles.

0: famille paternelle de l'adolescente, ses grands-parents, ses oncles et tantes qui vivent dans le village de Mazeret, tout près de Saint-Jean-d'Angély. Les proches de Liana se sont mêlés à la foule impressionnante d'anonymes, dont beaucoup de familles avec enfants, pour former un cortège silencieux qui a traversé tout le centre-ville. Fait une halte aussi devant le collège où la tante de Liana a pris la parole au nom de toute sa famille, suivie par une minute de silence. Le cortège s'est rendu ensuite pour finir dans un des lieux que Liana préférait quand elle revenait ici passer des vacances, la base de loisirs de Saint-Jean-d'Angély, pour un lâcher de ballon, là aussi très émouvant. La maire de la ville, Françoise Ménard, a eu d'ailleurs beaucoup de mal à cacher son émotion.
1: Ah ben complètement, je suis extrêmement émue de ce qui est arrivé à cette petite fille. C'est tellement épouvantable que c'est presque insupportable de penser à ce que cette petite fille a vécu. Et vraiment, toute l'équipe municipale, comme tous les citoyens et les habitants de Saint-Jean-d'Angély, sont aux côtés de la famille pour leur témoigner leur soutien. Et je crois que c'est important, cette phase d'accompagnement, avant de se poser les bonnes questions, pour que, effectivement, on arrive à ne plus vivre ce type de douleur.
0: La maire de Saint-Jean-d'Angély, Françoise Ménard, vous retrouvez un reportage grand format consacré à cette marche blanche et toutes les images sur ici.fr.
2: Tout est parti d'une voiture placée en fourrière et dans laquelle on a retrouvé par hasard plusieurs armes, dont des fusils d'assaut.
0: Oui, des M16. C'était en Bretagne, dans le Finistère, en novembre 2024. Depuis, la gendarmerie a mené une longue et minutieuse enquête afin d'arriver un an et demi plus tard à cette interpellation en simultané en Bretagne et en Charente. Il y a de cela quelques jours, de 5 suspects, 4 hommes et une femme. L'opération menée par plus de 50 gendarmes à la fois à Brest et Guipava côté breton et à Angoulême côté charentais a permis de saisir 87 000 euros d'argent en liquide, plusieurs armes de poing et de nombreux objets de luxe. Les 5 mises en cause placées en détention provisoire seront jugées le 6 juillet prochain. Sa garde à vue aura duré 48 heures. Patrick Bruel va être présenté à un juge ce matin. Le procureur de la République de Nanterre explique qu'il va demander la mise en examen du chanteur pour des faits de viol, tentative de viol, agression et harcèlement sexuel concernant 9 victimes pour des faits commis entre 2010 et 2019. Le parquet réclame aussi son placement en détention provisoire.
2: Et attention aux très fortes perturbations annoncées sur le réseau régional des TER aujourd'hui en Nouvelle-Aquitaine.
0: Oui, comptez aussi en moyenne sur un TGV sur 3 seulement en deux TGV sur 3 en circulation. Ça nous donne 1 sur 3 de supprimé. Un train TER sur 2 aussi qui roule. L'autre supprimé. Conséquence de la grève aujourd'hui à la SNCF, à l'appel des 4 syndicats représentatifs de la compagnie ferroviaire qui réclame un moratoire sur l'ouverture à la concurrence du rail. Ils veulent aussi des hausses de salaire pour faire face à l'inflation. Enfin, ils alertent également sur le mal-être grandissant des agents au sein de l'entreprise ferroviaire publique, avec 13 suicides recensés par les représentants des personnels depuis le début de l'année à la SNCF. Direction maintenant Barbezieux en Charente pour découvrir les aménagements mis en place toutes ces dernières années afin de revitaliser avec succès le centre de la commune. Le conseil régional voudrait d'ailleurs s'en inspirer pour le reste de la Nouvelle-Aquitaine. Et hier, il a envoyé sur place son élu en charge de ce dossier pour la grande région, Sandrine Hernandez. Les habitants, pour leur part, eux, attendent encore davantage de vie et d'activité dans le centre-bourg. Pierre Marsin.
3: Sur la place de l'église, rénovée récemment, les clients ne se bousculent pas autour des quelques étals de fruits et de légumes. Benjamin est l'un des rares commerçants, il est un peu amer.
4: Ça a beaucoup baissé, hein. On a commencé le marché en 2010. Ici, on avait 40 commerçants. Regardez ce qui reste, 5-6. Hein.
3: Cécile, qui achète une barquette de fraises à Benjamin, fait un peu la moue quand on lui demande si elle trouve la ville de Barbezieux vivante. Peut mieux faire, selon elle.
5: Il y a réellement des choses qui sont là depuis des années et qui fonctionnent, comme le théâtre, le cinéma, le marché du samedi matin, mais au cœur de la ville, pas vraiment.
3: L'un des projets de la ville, c'est de créer un marché couvert sur la place du Champ de Foire, réaménagé. Jean-Claude, lui, est plutôt flatteur, il ne vit pas à Barbezieux, il y passe pour son travail, mais ici, au moins, il a trouvé un dentiste.
6: Ça prouve la vitalité de la commune, hein, puis le dynamisme et l'attractivité. Je pense qu'il y a tout ce qu'il faut ici. Hein.
3: Natacha a ouvert son magasin de fleurs il y a tout juste un mois. Certains commerces repartent dans cette ville d'un peu moins de 4300 habitants qui ont tendance à faire leurs courses ailleurs que dans le centre-ville.
7: J'attends que les gens reprennent l'habitude de revenir en ville, chose qu'ils ont perdue depuis pas mal de temps parce qu'il n'y avait plus de commerce et maintenant qu'on est arrivé à plusieurs, peut-être que ça va les motiver à revenir.
3: À Barbezieux, la gare a été transformée en médiathèque, la poste en centre social et culturel. Le stade Jean Poquet et une nouvelle piscine sont attendus avec impatience.
0: Un reportage à Barbezieux à retrouver là aussi sur ici.fr. La météo en Charente et Charente-Maritime, Camille.
2: Avec un ciel variable pour débuter la journée, quelques averses même impossibles ici ou là, sur le Cognacais notamment, du Pays Royanais au Pays Rochefortais. Les éclaircies vont être belles par contre cet après-midi, hein, ça sera

0: sec. Tout le monde pourra en profiter. Côté température, on est un peu dans les mêmes tendances qu'hier, 19 à 22 degrés pour aujourd'hui, avec 19 à La Rochelle notamment. Vous aurez 18 à Rochefort, 18 sur les îles aussi, 18 à Royan, 20 du côté de Cofolan, 20 à Cognac, 21 à Angoulême pour cet après-midi. Ensuite, les températures vont débuter leur augmentation. Voilà, je ne sais pas comment dire, c'est pas très bien formulé, mais vous m'avez compris. La hausse des températures, ça commence demain avec 22 à 23 degrés. 25 à 26 vendredi et même 30 à 32 degrés attendus pour le week-end avec un grand soleil. On vous tiendra bien sûr au courant de l'évolution de la situation. Nouveau point sur la météo à 10h et sur l'actualité aussi.
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0: Puis si vous êtes sur la route, il y a un petit embouteillage sur la Nationale 11. Hein, on a connu plus important au niveau de Beaulieu. Voilà, c'est concentré au niveau de Beaulieu. Donc soyez patient, prudent si vous êtes dans ce secteur. Si vous remarquez quoi que ce soit là sur votre parcours, n'hésitez pas. 05 46 50 67 68.
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0: 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Et on vous propose aussi de l'écouter, bien sûr, sur votre radio Ici La Rochelle, avec ce joli titre, Vivre ou survivre.

0: Daniel Balavoine, et je répète le nom du podcast hein, ici, que vous pouvez retrouver sur toutes les plateformes, hein, sur ici.fr, sur l'application ici également, Je ne suis pas un héros, où vous retrouverez toute la vie de Daniel Balavoine racontée par ses proches.
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0: Et oui, bienvenue, ça y est, les beaux jours s'installent, on a envie de profiter hein, de nos extérieurs, de recevoir nos amis, notre famille. Aménager son extérieur sans trop de budget, c'est possible puisqu'il y a plein d'astuces pour troquer, notamment recycler, faire soi-même. On va voir ce mercredi justement avec mon invitée décoratrice qu'il y a plein d'astuces à vous partager. Venez partager les autres, les vôtres. 05 46 50 67 68 pour nous rejoindre. Sandra Zach, vous êtes décoratrice d'intérieur, bonjour.
3: Bonjour Camille.
0: Et on va aller à l'extérieur avec vous aussi.
3: C'est ça.
0: Avec le mobilier de jardin, je l'ai dit, qui a tendance à s'abîmer un petit peu plus que le mobilier d'intérieur parce que on n'a pas toujours la place de le rentrer, de le mettre à l'abri. On a envie de changer assez régulièrement du coup de mobilier. Mais c'est vrai que souvent quand même, il y a des choses qui ne sont pas abordables en magasin. C'est quand même cher un mobilier d'extérieur.
3: Alors oui, le mobilier d'extérieur est cher. Bon, aujourd'hui, on a la chance d'avoir pas mal de magasins qui nous font plusieurs propositions. Après, il y a des gens qui préfèrent mettre le prix pour que ce soit pérenne et qu'on le garde dans le temps. Et il y a des gens, comme moi, qui aiment le changement.
0: Oui, c'est ça aussi.
3: Et donc ça, c'est du bonheur. Pas de changer, peut-être pas toute l'année, mais en tout cas, changer au moins tout ce qui est accessoire, tout ce qui est coussin, tapis, luminaire, voilà.
0: Donc oui, ça, pas forcément changer le gros, voilà, le meuble qui...
3: Pas du tout.
0: Va coûter plus cher. Et en plus, bon, une fois qu'on a investi, autant en profiter. On va voir qu'il y a plein d'astuces. Notamment, bah, pour le mobilier, c'est vrai qu'on pense souvent aux choses qu'on peut faire soi-même, mais avec des palettes. On voit souvent ça, les palettes, où on va mettre des coussins dessus. Est-ce que c'est abordable, est-ce que c'est pas trop difficile à faire?
3: Pas du tout. Alors c'est pas compliqué, sauf si vraiment on prend un tuto où là on veut faire des chaises longues ou un fauteuil un peu plus design en palette. Mais si on reste dans la simplicité, c'est très très réalisable soi-même. On peut créer une banquette, on peut créer un canapé. Bon, la tendance palette, elle date d'au moins une bonne dizaine d'années quand même, voire plus. Mais on s'en lasse pas. Puisque c'est quand même à moindre coût, c'est sympa, et au moins on peut la laisser dehors quand il pleut, quand il y a mauvais temps. Et c'est chouette, puisque aujourd'hui on peut mettre plein de coussins de couleurs pour animer un petit peu son jardin, sa terrasse, son balcon aussi. Oui. Il ne faut pas oublier les balcons.
0: Oui, c'est vrai. Bah oui, tout à fait. Profiter de son balcon aussi. Et il faut quand même la poncer, la vernir, cette palette, ou on peut la laisser brute comme ça?
3: Alors, on peut la laisser brute, il n'y a pas de souci, mais le mieux c'est quand même de la poncer. Voilà, pour lui donner un effet un peu plus sympa et éviter de se mettre des échardes.
0: Bah, ce serait
3: pas
0: aussi.
3: Mal. Et on peut la peindre en fonction, voilà, de ses envies, de ses besoins. Et encore une fois, donner un peu de dynamisme à tout ça, à la décoration extérieure.
0: Oui, la peindre en une couleur, oui, un petit peu flashy.
3: Exactement.
0: C'est vrai que ça peut animer aussi nos terrasses, nos balcons, notre jardin. Il y a aussi, la solution du seconde main. De la seconde main, c'est vrai que maintenant il y a plein de sites qui proposent quand même des salons, notamment en seconde main.
3: Alors il y a plein de sites, il y a plein de magasins aujourd'hui, il y a plein de plateformes d'occasion, il y a des brocantes. Aujourd'hui on est vraiment dans le vintage, c'est-à-dire là tout ce qui est récupération. Après on n'est pas obligé de faire un total look récup, mais on peut trouver des petites tables en fer forgé qu'on peut recustomiser, détourner, repeindre, donc poncer, repeindre, vernir, tout ça. Bon, il existe plein d'astuces aujourd'hui pour décorer sa terrasse, son petit balcon à moindre coût, honnêtement.
0: Et puis, il y a une règle. C'est vrai qu'on va penser aussi aux pratiques. Il vaut mieux privilégier quand même des choses qui vont se plier, ou surtout quand on a un petit espace, on parle de balcon. C'est vrai que c'est mieux de miser sur des choses qu'on va pouvoir plier, mettre de côté, quoi.
3: Plier, mettre de côté et surtout ranger quand il y a du mauvais temps aussi, parce que voilà, on n'est pas dans un pays où il fait 40 degrés tous les jours. Et essayer de trouver des choses pérennes, qui durent dans le temps, qu'on soit pas obligé de changer tous les ans. Mais la récupération, le mobilier, on va surtout privilégier pour des terrasses ou des balcons tout ce qui est table suspendue, des assises pliantes et tout ce qui est en petites, pour les petits espaces, je parle des petits objets. On va essayer de ne pas prendre des tables trop encombrantes. Privilégier les tables rondes, par exemple, pour des petits espaces et pas prendre des tables rectangles très grandes où on met 12 personnes à table. Voilà, ça c'est plutôt pour des grandes terrasses et des personnes qui ont de la place.
0: Voilà, bien penser son extérieur.
3: Bien penser son extérieur, exactement.
0: Comme son intérieur. Si vous avez envie d'aménager votre terrasse, votre jardin, que vous n'avez pas de budget, vous aurez plein d'astuces. Ce matin, vous l'entendez déjà, d'astuces économiques aussi. On va faire un point avec Sandra Zach, décoratrice d'intérieur du côté de Rochefort. Puis on attend aussi, bien sûr, vos astuces à vous. Venez nous raconter, partager 05 46 50 67 68, on est ensemble jusqu'à 9h30 et on découvre ce titre ce matin, peut-être tous ensemble. C'est Manon Lisa, Le Petit Pêcheur. C'est l'histoire.

0: Elle s'appelle Manon Lisa. Ce titre, c'est Le Petit Pêcheur et vous l'avez entendu pour la première fois sur votre radio ici, puisque c'est depuis un carton sur les réseaux sociaux. Mais elle était venue, elle est l'invitée de Décibel à 20h ce soir et vous l'aviez déjà entendu sur votre radio ici. Il est 9h19.
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0: Et c'est l'heure de parler aménagement de votre terrasse, votre jardin, votre balcon. Est-ce que vous avez envie d'opter pour des palettes, peut-être pour créer un salon de jardin et un tapis d'extérieur aussi pour délimiter l'espace? On va faire un point sur ce qui se fait aussi avec Sandra Zach, décoratrice d'intérieur, qui vous donne ses conseils. On attend vos conseils, on attend vos questions aussi. N'hésitez pas, 05 46 50 67 68. Et c'est vrai que Sandra, sur nos balcons, sur nos terrasses, dans notre jardin, on a envie de végétaliser surtout. Et les plantes, ça peut coûter cher rapidement. On va aussi trouver des systèmes de troc. Ça existe beaucoup, ça, quand même, troquer, oui, des graines même.
3: De plus en plus.
0: Ouais.
3: En fait, ils font carrément aujourd'hui des salons.
0: Ah
3: pour
0: oui,
3: aller
0: oui.
3: troquer donc ces plantes, pour aller acheter à moindre coût, c'est du producteur au consommateur.
0: En
3: et
0: plus,
3: donc ouais. là, c'est un vrai bonheur. Il faut se renseigner parce qu'il y en a plein dans pas mal de régions aujourd'hui. Et là, on peut végétaliser effectivement sa terrasse, son balcon à moindre coût. Mm. Et c'est quand même super sympa. On a comme ça, on aménage avec de la couleur. Pareil, encore une fois, on peut récupérer tout ce qui est pot, les pots en terre, les pots en zinc. On peut détourner des objets pour en faire un super cache-pot, une vieille bassine en zinc. Voilà, enfin, vraiment, il y a plein de choses à détourner, des caisses en bois. On a vraiment aujourd'hui plein de systèmes pour décorer sa terrasse et son balcon. Beaucoup dans les astuces de récupération, effectivement, dans les brocantes. Et ça, c'est un vrai bonheur, récupérer des vieilles fenêtres. On enlève les carreaux et on peut l'utiliser comme un treillis.
0: D'accord.
3: Et on peut accrocher ces petits pots dessus. On peut aussi utiliser des miroirs. On utilise pas mal de miroirs aujourd'hui pour donner un peu plus de profondeur, pour amener un peu de lumière quand il y a un balcon qui n'a pas de lumière, ou même une terrasse.
0: Ah oui, des miroirs qu'on va installer à l'extérieur. C'est vrai qu'on n'y pense pas forcément.
3: Oui. Donc on utilise différents miroirs avec différentes formes, arrondies, rectangles. Et pareil, on peut accrocher des petites plantes dessus. On essaye de faire avec des échelles, des cascades de couleurs avec, encore une fois, tous les pots, avec les petites plantes qu'on peut récupérer. Donc, comme je vous ai dit, soit sur des forums, soit aujourd'hui des trocs qu'on peut avoir.
0: C'est et même sur les sites, vous allez voir, on va citer Le Bon Coin notamment, mais aussi sur Facebook. Enfin, il y a plein de sites comme ça où même il y a des gens qui donnent des plantes, qui donnent des boutures aussi qu'on peut récupérer. Donc, n'hésitez pas à aller chercher. Puis, avec votre voisin, vous pouvez aussi avoir quelqu'un à côté de chez vous qui a des plantes à donner ou quoi que ce soit. Donc ça se fait beaucoup.
3: Ouais. Ah, ça se fait énormément et je vous dis, on retrouve, faut vraiment chercher autour de chez soi. Mais il y a pas mal de forums, des gens qui se qui se rencontrent, des brocantes.
0: Oui, aussi
3: vraiment
0: sur brocantes, les brocantes.
3: Ouais. Même il y a vraiment des brocantes qui sont spécialisées dans tout ce qui est plantes, végétaux. Donc là, faut pas hésiter, il faut y aller et voilà comment on peut se faire une petite terrasse ou un balcon à moindre coût.
0: Ouais, ça c'est toujours plus sympa quand c'est végétalisé. Et végétaliser malin, c'est-à-dire choisir aussi des plantes qui vont pousser vite, parce que c'est vrai que si on attend l'été prochain, on sera pas très satisfait de son installation.
3: Non, faut
0: quelle
3: que ce
0: plante,
3: soit rapide.
0: Oui, privilégier
3: déjà plein de petites. Alors, on peut utiliser le lierre, on peut utiliser le bambou. Après, faut essayer d'avoir des plantes qu'on peut réutiliser l'année prochaine, que ce soit pérenne encore une fois. Et c'est bien d'avoir des petites boutures un peu à droite à gauche. Mais il y a quand même pas mal de choses qu'on peut faire aujourd'hui. Mais le lierre, j'avoue, c'est quelque chose qui reste. Qui reste dans la décoration, la base de la décoration. On utilise aussi tout ce qui est persil, ciboulette. Aujourd'hui, on utilise tout ça pour
0: décorer,
3: le lier avec d'autres plantes.
0: D'accord.
3: De couleurs, des fleurs. Voilà, comme ça, ça fait un petit jardin, un petit jardinet. On a l'impression d'avoir un grand jardin. Et en fait, pas du tout. Sur sa petite terrasse ou son petit balcon, on peut avoir plein de choses à disposition. Donc ça, c'est vraiment chouette, même pour cuisiner.
0: Oui, en plus.
3: Donc c'est bien.
0: Et puis, végétaliser pour aussi de façon verticale. C'est vrai que végétaliser, c'est sympa, ça crée un petit cocon. Mais surtout, ça peut aussi aider à cacher un vis-à-vis.
3: Complètement.
0: Et ça, il va falloir, oui, des plantes aussi qui poussent vite ou qui sont déjà, voilà, comment on fait pour végétaliser comme ça de façon verticale?
3: Alors, c'est des plantes, alors soit c'est des plantes grimpantes,
0: oui,
3: soit c'est des plantes retombantes. Donc, encore une fois, on utilise des treillis, mais des treillis qu'on peut faire soi-même, on n'est pas obligé de les acheter. Hein, on peut nous se faire avec soit des câbles, des bâtons de bois, des câbles.
0: D'accord.
3: Pour cacher un mur. On peut aussi le peindre derrière, si vous êtes propriétaire évidemment. Vous pouvez peindre votre mur pour donner un peu de couleur à cet espace et mettre tout un treillis en bois et mettre en cascade plusieurs pots qu'on peut accrocher ou des plantes, voilà, des plantes qui viennent grimper, des plantes grimpantes, des plantes voilà retombantes comme le lierre encore une fois. Et tout ça, on va végétaliser son espace. À partir donc de ce mur, et ensuite on va venir en cascade travailler avec soit des pareil encore une fois des choses qu'on a récupérées, des cache-pots, des pots de différentes hauteurs pour donner pour que visuellement on s'ennuie pas et que ce soit pas toujours sur une même lignée.
0: Oui, pas forcément des plantes directement, mais mettre plein de petits pots comme ça.
3: Exactement.
0: Ça peut être aussi une
3: solution. On peut lier les deux, mais voilà, faut que ce soit vraiment en cascade et que ce soit joli visuellement.
0: Et ben voilà, donc vous avez déjà des astuces pour végétaliser. Ben, ça peut servir sur votre balcon, votre terrasse, votre jardin. Venez partager vos astuces. On s'intéresse à votre extérieur ce matin avec les beaux jours qui arrivent. 05 46 50 67 68 pour nous rejoindre. Sandra Zach est décoratrice d'intérieur. Elle a encore des conseils à vous donner. Restez avec nous. On est ensemble encore quelques minutes.
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0: Vous recevez vos amis, votre famille, vous avez envie d'un cadre chaleureux, d'une jolie décoration sur votre terrasse, dans votre jardin, mais tout ça sans vous ruiner. Venez prendre conseil ce matin auprès de Sandra Zach, elle est décoratrice d'intérieur. 05 46 50 67 68 pour nous rejoindre. C'est vrai qu'on a envie d'une ambiance un peu chaleureuse, Sandra, quand on se met sur notre balcon, sur notre terrasse. Il y a des matières, j'imagine, qui favorisent ça, on pense au bois, peut-être au tissu aussi, on parlait de tapis d'extérieur, de coussins, tout ça, ça va aider à rendre un espace chaleureux?
3: Oh bah complètement. Alors le bois, effectivement, c'est excessivement chaleureux, mais si vous n'avez pas la chance d'avoir une terrasse en bois, on peut rendre le côté chaleureux avec des tapis, aujourd'hui, qu'on trouve à moindre coût un petit peu partout. Vous avez des tapis de toutes les couleurs, vous pouvez en mettre plusieurs, vous pouvez les superposer. Pareil, encore une fois, tout ce qui est coussin, on est complètement, là, en ce moment, on est vraiment, ça fait un petit moment, mais en ce moment encore plus, on est vraiment dans la tendance colorée.
0: Oui, c'est ça, les couleurs.
3: Ah oui, complètement. Là, on mélange les couleurs, on est dans une ambiance solaire, chaleureuse, colorée, donc ça, c'est vraiment, vraiment, je le répète, mais allez-y, foncez. Et la superposition, n'hésitez pas avec la superposition de tapis, superposition de coussins, mettre plusieurs coussins au sol, pourquoi pas, tout à l'heure, on parlait de palettes, donc oui, on peut faire des palettes sur 2 étages, mais on peut mettre aussi seulement un canapé avec un seul étage de palette et mettre plein de coussins complètement au sol, faire un effet un peu berbère. Et on est complètement aussi dans pour le côté chaleureux dans tout ce qui est lumière
0: parce oui, qu'évidemment les le lumières soir, on en aussi profite. C'est important.
3: Bah oui. Voilà et donc là il y a plein de côtés sympas. Alors soit avec de la récupération que vous pouvez utiliser des luminaires où vous gardez juste la carcasse des luminaires que vous avez chinés et donc là vous pouvez mettre des LED lumineuses tout autour de la carcasse.
0: D'accord.
3: Et là vous accrochez soit sur la pergola que vous avez soit sur des arbres, à l'endroit où vous êtes, où vous avez envie de vous faire votre petit coin cocooning, vous avez des luminaires aussi solaires, vous avez des ampoules solaires, et il y a le petit côté, les petites bougies chauffe-plat qu'on utilise beaucoup avec des bocaux en verre recyclés, vous pouvez mettre des micro-guirlandes dedans à pile et également.
0: C'est simple et ça fait un effet tout de suite très sympa, ouais, ces gros bocaux où on met les guirlandes comme
3: c'est
0: ça.
3: C'est ça, et puis à moindre coût, vous pouvez mettre du sable dedans ou du sel, du gros sel. Voilà, ça je l'avais déjà donné en petite astuce. Et voilà, encore une fois dans la récup et on peut se faire quelque chose de très chaleureux.
0: Et puis oui, les guirlandes qu'on n'a pas besoin de brancher aussi parce que c'est vrai qu'à l'extérieur ça c'est la problématique. Donc ça se recharge avec le soleil. Donc
3: exactement.
0: Ça, c'est parfait.
3: Exactement.
0: Donc bien choisir aussi ces guirlandes.
3: C'est écologique en plus.
0: Mais oui,
3: abordable et écologique.
0: Et alors je voulais vous demander quand même Sandra, quelles sont les erreurs à ne pas faire? Est-ce qu'il y a des choses vraiment parce qu'on parle de couleurs, voilà, ça c'est les tendances un petit peu du moment, très coloré à l'extérieur. Est-ce qu'il y a des choses vraiment à l'extérieur qu'il faut éviter quoi?
3: Alors moi je dirais tout est possible. Chacun fait ce qu'il veut. Le seul truc, c'est voilà, si on est vraiment dans une idée de jeu décor, dans un côté vintage, on reste un total look vintage. On peut se permettre de mettre un objet très design ou contemporain. Il n'y a pas de souci. Et à l'inverse, c'est pareil. Si vous avez une décoration de terrasse ou de balcon complètement contemporaine, personne ne vous empêche de mettre un ou deux accessoires de récup vintage, mais avec parcimonie.
0: Par petites touches.
3: Par
0: voilà.
3: Petites touches.
0: On ne mélange pas plusieurs styles
3: ça. Non, on ne fait pas un pêle-mêle.
0: Voilà. Voilà, à ne pas faire. Attention, ça, c'est du mauvais goût. En vrai, vous faites ce que vous voulez, bien sûr, pour vous faire plaisir sur votre
3: terrasse. Se sentir bien, surtout.
0: Bah, c'est ça. On vous a donné des petites astuces ce matin pour justement aménager votre terrasse avec sans dépenser des fortunes. J'espère que vous allez en piocher ici ou là. N'hésitez pas à aller voir ce que fait Sandra Zac. Elle est décoratrice d'intérieur. Vous pouvez retrouver son site internet asdeladeco.fr avec déco D-E-K-O.
3: K-O à la fin.
0: Voilà, pour retrouver Sandra. Merci beaucoup Sandra.
3: Merci beaucoup Camille.
0: À très vite
3: merci
0: et bel été
3: accueil.
0: Sur votre terrasse.
3: Ah oui, très bel été
0: dans votre jardin.
3: Bonne décoration.
0: Bah oui, merci. Nous on reste ensemble, on est happy, on est heureux avec Pharrell Williams.

0: Ça ramène toujours du sourire, cette chanson de Pharrell Williams, Happy. C'est sur votre radio, ici La Rochelle.
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0: Et oui, à vos côtés, si vous êtes en pleine recherche d'emploi, en ce moment, on vous partage une offre chaque jour, soit en Charente, soit en Charente-Maritime. Et nous sommes en Charente ce matin, direction Montmoreau, entre Angoulême et Chalais, où deux postes sont à pourvoir dans l'association LAPEC, qui regroupe différents établissements et services médico-sociaux. L'association recrute donc deux postes de moniteurs éducateurs au sein de la MAS, Maison Action Solidarité, la Châtaigneraie, située donc à Montmoreau. Vous assurez l'accompagnement au quotidien d'adultes handicapés, vous participerez à la mise en œuvre du projet de groupe, ainsi qu'à l'élaboration, au suivi des projets personnalisés des personnes accueillies. Vous aurez à mettre en place des activités éducatives. Vous proposez et mettez en œuvre des ateliers aussi de stimulation et de loisirs en lien avec les projets personnalisés, le projet de service. Et vous assurez des références éducatives. Si vous avez une expérience dans le secteur médico-social et la connaissance de l'autisme qui serait un plus, il faut aussi être détenteur du permis B pour pouvoir postuler à cette offre qui est donc à pourvoir en CDI pour un 35 heures. Vous pouvez envoyer tout de suite vos CV et votre CV, puisque vous n'en avez qu'un normalement, votre CV lettre de motivation à Monsieur Debaste Mathieu, chef de service éducatif de la MAS La Châtaigneraie, 9 route Les Marchais, c'est à Montmoreau, où vous allez directement sur le site, vous envoyez par mail, candidature au pluriel -apec@apeccharente.inso.fr. Si vous n'avez pas eu le temps de noter, parce que j'imagine bien que peut-être vous êtes en train de faire autre chose, pas de panique, vous nous appelez 05 46 50 67 68, on vous redonne toutes les coordonnées.
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0: C'était le titre du sixième album de Louis Chédid, sorti en 1981, avec donc cette chanson qui porte le titre de l'album. Ça s'appelle Ainsi soit-il, Louis Chédid.

0: Et c'est devenu un des titres collector de Louis Chédid, Ainsi soit-il. Vous l'écoutez sur votre radio, ici La Rochelle.
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0: Bienvenue pour votre rendez-vous. Ici, ça marche, du moins aujourd'hui, ça pédale avec une entreprise de réparation de vélo à découvrir tout de suite avec Fabien Lecourt.
3: Ici, ça marche en Charente-Maritime à La Rochelle pour une entreprise qui s'appelle NUT. Et ça marche car pas besoin de se déplacer, c'est le réparateur de vélo qui vient jusqu'à vous. Et ça change tout. Nous sommes avec le gérant Cassien. Bonjour.
4: Bonjour Fabien.
3: Alors, qu'est-ce que c'est NUT? Qu'est-ce que vous nous proposez?
4: Je propose de la réparation de vélo à domicile, au travail, sur les bords de piste, un petit peu partout où que vous soyez. À La Rochelle et sur la première couronne de La Rochelle.
3: Et qu'est-ce qui vous a donné envie de proposer ce genre de service à domicile?
4: Alors, j'ai un passé qui est double. Je suis développeur web depuis 25 ans maintenant. Et j'ai eu quelques saisons de location de vélo et de réparation de vélo sur l'île de Ré il y a quelques temps. Et donc, j'ai allié les deux pour proposer un service en ligne de réservation de réparation de vélo.
3: Qu'est-ce que ça change vraiment pour le client? Parce que finalement, il a pas à venir quelque part dans une boutique. Il a rien à faire à part donner son adresse.
4: Son adresse et l'heure à laquelle il souhaite que je vienne. C'est un détail qui a son importance puisque ça peut être le dimanche, par exemple, puisque je travaille 7 jours sur 7. Mais en fait, contrairement aux livraisons où on vous dit vous allez être livré entre 8h et 19h, quand vous réservez 8h30, par exemple, chez moi, j'arrive à 8h30 avec ma trousse à outils et je m'occupe de votre vélo.
3: Et vous êtes vous-même à vélo ou en voiture?
4: Ça dépend des jours. On va pas se mentir. Je préfère le vélo, mais je prends la voiture de temps à autre, notamment parce que je peux être amené à me déplacer assez loin et j'ai des contraintes temporelles pour elles qui font que c'est aussi bien comme ça. L'autre problème, c'est que j'ai pas mal d'outillage et donc il va falloir que j'investisse dans un vélo cargo très rapidement. Mais voilà, c'est une des raisons qui explique que je prenne ma voiture de temps à autre.
3: Alors Cassien, pourquoi on devrait faire appel à vos services?
4: Vous faites appel à moi si vous avez une roue crevée, des vitesses qui ne passent pas ou un freinage un peu erratique sur votre vélo. Vous allez sur mon site, vous tapez votre adresse, vous choisissez l'heure, vous réglez et j'arrive en temps et en heure avec tout ce qu'il faut pour réparer.
3: Mais ça paraît vraiment magique, dit comme ça. On a l'impression que c'est d'une facilité déconcertante.
4: Mais ça l'est, ça l'est.
3: Vous êtes en train de nous dire que finalement, si on a un souci avec notre vélo, il peut être réparé très rapidement?
4: C'est arrivé que je fasse effectivement des crevaisons en un quart d'heure. Les clients étaient assez surpris de me voir arriver aussi rapidement, mais ça peut arriver, effectivement, ouais.
3: Est-ce que c'est ça, finalement, la force aussi de votre entreprise?
4: Il y a la rapidité, puis il y a la certitude du moment auquel la réparation va être faite. En fait, on a tous des emplois du temps qui sont extrêmement contraints. Et donc, savoir que de telle heure à telle heure, le vélo sera réparé, c'est quand même un net avantage, quoi.
3: Aujourd'hui, ça ressemble à quoi, votre journée?
4: Et là, je rentre à l'instant de chez une dame qui a 5 ou 6 vélos dans son jardin qui était un peu à l'abandon. Elle souhaite se remettre au vélo et donc j'ai ramené chez moi, ce qui est assez exceptionnel, un vélo que je vais bichonner pendant 1h30, 2h à peu près pour lui ramener demain.
3: Alors pour cette entreprise NUT qui se trouve à La Rochelle, à domicile, 7 jours sur 7, est-ce que ça marche?
4: Ça marche.
3: Merci beaucoup Cassien.
4: Avec plaisir.
0: Eh ben oui, ici ça marche, ça continue votre rendez-vous, ici ça marche sur ici.fr, sur l'application ici. Vous retrouvez tous les numéros, toutes les informations dont vous avez besoin si vous n'avez pas tout noté sur donc ici.fr. Est-ce que vous allez emmener votre chien peut-être se baigner à la mer cet été? Il y a des précautions à prendre. On voit ça avec le docteur Pierre Fabin qui arrive juste après Lio et son banana split.

0: Ça aussi, ça met de bonne humeur, le titre de Lio, indémonable, Banana Split. C'est sur votre radio, ici La Rochelle.
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0: L'été, on a envie d'emmener son chien courir sur la plage, plonger dans les vagues. Ça ressemble, ça, aux vacances parfaites. On est avec le docteur Pierre Fabin pour prévenir des dangers que la mer peut cacher aussi pour eux.
3: Eh oui, l'océan, ce n'est pas un terrain de jeu inoffensif. Le premier grand danger, c'est l'intoxication à l'eau de mer. Un chien qui nage la gueule ouverte pour attraper sa balle avale de grandes quantités d'eau salée. Le sel à haute dose devient très toxique pour son cerveau et son système digestif. S'il en boit trop, il va vomir à répétition et avoir des diarrhées fulgurantes qui vont le déshydrater très vite. Et en plus, ils ingèrent souvent aussi un peu du sable. C'est l'urgence classique des vacances. Le réflexe absolu, c'est de limiter le temps passé dans l'eau avec un jouet et de lui proposer de l'eau douce en permanence. Emporter toujours une gourde et sa gamelle sur la plage pour le forcer à boire de l'eau claire avant qu'il ne boive l'eau de mer par simple soif.
0: Bon, on surveille l'eau avalée, mais après la baignade, une fois qu'il a bien nagé, est-ce qu'on le laisse sécher tranquillement au soleil sur sa serviette?
3: Alors, ça risque d'abîmer son pelage et sa peau. Quand l'eau de mer sèche au soleil, les cristaux de sel restent collés sur votre chien. C'est extrêmement irritant, ça provoque de fortes démangeaisons et des plaques rouges. La règle d'or en rentrant de la plage, comme pour nous, c'est le rinçage obligatoire à l'eau douce et tiède, même s'il a les poils courts. Insister sous le ventre, les aisselles et entre les coussinets où le sable se loge. Et justement, attention au sable, les grains volent avec la brise et causent souvent des conjonctivites ou des otites très douloureuses. Si votre chien plisse les yeux ou se gratte frénétiquement l'oreille le soir, n'utilisez pas un simple coton-tige, rincez abondamment avec du sérum physiologique.
0: Et concernant le soleil, la chaleur aussi sur la plage, on imagine que sous le parasol, avec l'air marin, ils sont quand même à l'abri du grand coup de chaud.
3: Alors, pas complètement. Le parasol, ça ne bloque pas la réverbération des UV sur le sable. Et en plus, pour arriver à la serviette, un chien dépense beaucoup d'énergie en courant dans le sable mou et ajouté à la chaleur du sable, ça le fait monter en température. S'il commence à halter frénétiquement et qu'il n'arrive pas à s'arrêter, il faut le rafraîchir immédiatement avec une eau tempérée. Mais la seule vraie prévention, c'est de profiter de la plage très tôt le matin ou après 19h en pleine journée. Il est plus sage de le laisser se reposer au frais à la maison.
0: Et voilà, comme ça vous êtes prêts pour l'été. Vous retrouvez tous les conseils du docteur Pierre Fabin sur ici.fr, sur les réseaux sociaux aussi ici officiel. Les conseils de David Morel arrivent dans quelques minutes pour profiter de ce week-end qui s'annonce ensoleillé. Ça sera juste après, Jérémy Frérot.

0: Adieu Jérémy Frérot qui avait écrit cette chanson lors de son divorce, une chanson de rupture. C'est sur votre radio ici La Rochelle.
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0: Et comme promis, comme tous les matins, voici David Morel et ses infos plus comme pratique locale utile et sympa.
3: Et la première info plus, c'est la fabrique du lien social Christiane Faure qui organise samedi un grand banquet populaire, festif et citoyen en plein centre-ville de La Rochelle. Voulu, inventé, animé par et pour les habitants du centre-ville de La Rochelle, ce banquet populaire est une grande fête de village, 100% citoyenne, festive et ancrée sur le territoire, avec au programme des animations musicales, une guinguette citoyenne, de la restauration bien sûr, des animations familiales et puis des ateliers citoyens. Également pour s'exprimer et s'impliquer dans son quartier. De nombreuses occasions pour permettre aux habitants de se rencontrer et de passer un bon moment en centre-ville. Rendez-vous donc samedi à partir de 17h sur le parking Notre-Dame à La Rochelle. Dimanche, une balade moto solidaire est organisée au départ de Chaivette, pas très très loin de Royan, à 14h30, afin de soutenir la petite Kélia qui est atteinte du syndrome de Diaz-Logan. C'est une maladie génétique ultra rare et cet événement a pour objectif de rassembler autour d'un moment convivial et solidaire, tout en sensibilisant le grand public à cette maladie encore trop méconnue. Pour faire la balade à moto, et peut-être même monter, grimper sur une Harley Davidson, il vous en coûtera 5€ le casque, avec aussi possibilité de se restaurer sur place au restaurant-bar Le Chat-Tressac qui est situé sur la place du village de Chaivette. Vous pouvez réserver dès maintenant votre balade et ou votre repas sur la cagnotte en ligne Hello Asso, le sourire de Kélia. Les fonds récoltés permettront donc de financer directement les besoins de Kélia, comme du matériel adapté à sa maladie et les frais liés à son parcours de soins. Bonne balade Kélia, vous remercie.
0: Et moi, je vous propose un événement ce dimanche, un dîner d'exception qui vous attend du côté de Marcy, puisque deux chefs vont se réunir pour un dîner à quatre mains chez un ostréiculteur. Pour savoir comment en profiter, bien vous restez avec nous, puisque l'un des chefs, Martin Havas, arrive juste après le flash de 10h.
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0: une des plus belles chansons d'amour, et oui, je le dis, chantée par Elton John, reprise par maintes et maintes personnes, comme Billy Paul notamment, on s'en souvient. Vous l'écoutez sur votre radio, ici La Rochelle.
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0: Merci beaucoup de nous rejoindre à l'écoute d'ici La Rochelle, il est tout juste 10h. L'heure de faire un nouveau point sur l'actualité avec vous, Catherine Barchatsky. Bonjour.
2: Bonjour Camille, bonjour à tous. Un millier de personnes hier soir à Saint-Jean-d'Angély pour rendre hommage à Liliana lors d'une marche blanche. Les habitants ont répondu massivement à l'appel lancé sur les réseaux sociaux par la famille paternelle de l'adolescente, ses grands-parents, ses oncles et tantes qui vivent dans le village de Mazeret, tout près de Saint-Jean-d'Angély. Les proches de Liliana se sont mêlés à la foule impressionnante d'anonymes, dont beaucoup de familles avec des enfants. Un cortège silencieux qui

0: dans une voiture placée en fourrière et notamment deux fusils d'assaut de type M16. Un an et demi plus tard, l'enquête s'est soldée mercredi dernier par l'arrestation de 5 personnes à Brest et Guipava en Bretagne, mais aussi à Angoulême en Charente. 87 000 euros en numéraire et d'autres armes de poing ont été saisies, ainsi que des objets de luxe. Les 5 mis en cause ont été placés en détention en attendant leur procès prévu le 6 juillet. Trafic perturbé sur le réseau SNCF aujourd'hui en raison d'un appel à la grève de 24 heures lancé par 4 organisations syndicales. Comptez en moyenne 2 TGV sur 3 et environ 1 train sur 2 sur les lignes. Les grandes lignes, le trafic TER est également très fortement perturbé et ce jusqu'à demain matin. Les syndicats réclament notamment un moratoire sur l'arrivée de la concurrence. La météo, ça ressemble à quoi aujourd'hui, Camille ?
1: Eh ben, le soleil qui arrive avec ce matin quelques averses que vous avez pu rencontrer peut-être sur le Cognassais, notamment du Pays Royanais au Pays Rochefortais. Mais normalement, ça sera sec cet après-midi avec de belles éclaircies pour tout le monde. Côté température, on aura comme hier les mêmes tendances, 19 à 22 degrés avec notamment 19 à La Rochelle, 18 à Rochefort, 20 à Saint-Jean-d'Angély, 20 du côté de Rouillac ou encore de Cognac, 21 à Angoulême, 20 à Barbezieux pour cet après-midi. Une hausse des températures qui s'amorce dès demain avec 22 à 23 degrés attendus déjà. Ensuite, 25 à 26 vendredi, ça va aller progressivement et 30 à 32 ce week-end.
0: Ah oui,
1: il va faire très chaud ce week-end. On va voir si ça continue la semaine prochaine. On vous tiendra bien sûr au courant de vos conditions météo, de l'évolution. Et de nouveaux points sur la météo, sur l'actualité à 11h avec vous Catherine.
2: À tout à l'heure. 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
1: Et puis si vous êtes sur la route en ce mercredi 10 juin, et ben écoutez, c'est fluide. Rien à vous signaler de particulier. Ça s'est fluidifié notamment sur cette Nationale 11 qui est souvent encombrée. Si vous remarquez quoi que ce soit sur votre parcours, n'hésitez pas, vous êtes les bienvenus. 05 46 50 67 68.
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1: Et en 1986, le groupe Téléphone se séparait. Jean-Louis Aubert entame une carrière solo. C'est un des premiers titres qu'on entend de lui, Juste une illusion. Il s'accompagnait quand même de Richard Koulinka, toujours à la batterie. On l'écoute.

0: Jean-Louis Aubert, Juste une illusion, c'est sur votre radio. Ici La Rochelle.
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0: Et oui, bienvenue. Merci de débuter cette journée en notre compagnie avec la recette du jour qui arrive. Chaque jour, un peu avant 10h30, un chef de nos deux Charentes vous propose une recette avec des produits de saison, simples à reproduire chez vous, bien sûr, et peu coûteuses. Et cette semaine, c'est Jérémy Debert qui est chef et propriétaire du restaurant Le Coude à Coude, qui se situe à Jarnac-Champagne, qui vous donne sa recette de clafoutis à la cerise. Mais attention, il met du lait de coco dedans. Voilà, donc vous allez tout savoir un petit peu avant 10h30. Ce dimanche à 19h30, pour se régaler, direction Marcy, la maison Bido et Fils vous accueille pour un événement unique, un dîner à quatre mains, celui des chefs Martin Havas et Ronan Lavillogou, qui réunissent leur univers culinaire le temps d'une soirée. Martin Havas, bonjour. Vous êtes accompagné de Clémence, votre associée au restaurant Loma. Bonjour Clémence.
3: Bonjour.
0: Loma, oui, vous êtes chef du restaurant Loma, Martin, qui se situe à La Rochelle, rue Saint-Nicolas. Et vous avez eu cette idée de dîner à quatre mains. Une belle idée, bien sûr. Mais comment elle est née, cette idée de dîner à quatre mains? C'est né d'abord d'une histoire d'amitié, parce que j'ai vu que vous aviez un parcours commun avec Ronan Lavillogou. Vous avez notamment parcouru le monde un petit peu, enfin plusieurs pays en tout cas, pour explorer la cuisine dans plusieurs pays.
4: Oui, tout à fait. On était en saison et du coup c'était mon sous-chef dans un hôtel 4 étoiles à l'Alpe d'Huez, il y a 8 ans maintenant. Et du coup on avait passé tellement une bonne saison et c'était tellement été un bon échange ensemble que fin février, quand on était un peu fatigué de l'activité, etc., on a parlé de partir en Amérique du Sud, et du coup on a pris nos billets, on est parti quatre mois en van découvrir quatre pays, le Pérou, le Chili, l'Argentine.
3: Et la Bolivie,
4: tout à fait.
0: Avec
4: Clémence,
0: ouais,
4: aussi.
0: Ah, Clémence, vous y étiez.
4: Et
0: aussi.
4: L'associé de Ronan, Thibault, sur les restaurants à Lyon, où du coup on a été découvrir un.
0: Oui, des cuisines aux pierres chaudes notamment, enfin des choses assez, voilà, qu'on fait pas ici en France. Et vous avez voulu continuer cette expérience grâce à ce dîner à quatre mains. Et vous proposez donc une expérience unique là, cette fois face à l'océan, une grande table dressée en extérieur avec des cuissons au barbecue, pas sur des pierres chaudes mais au barbecue, avec des produits de saison. Est-ce que c'est un petit peu inspiré aussi de vos voyages, peut-être de ce que vous avez vu peut-être lors
4: le
0: de ce
4: côté
0: voyage
4: barbecue? On a voulu vraiment mettre ça en avant. C'était un peu ce qu'on a essayé pour s'amuser en Amérique du Sud, notamment quand on était bloqué en Patagonie, quand notre van était en panne.
0: Ah oui, d'accord.
4: Où pendant 10 jours, du coup, on a essayé des pains soufflés, farcis, on pêchait des truites, des saumons sauvages. Et...
3: Oui, parce qu'à la base, on avait juste un petit gaz dans le van et voilà, on était un peu limité forcément par la quantité de gaz. Donc on a improvisé un petit peu des tests et c'est là qu'est né le... tous les petits tests au barbecue, aux pierres chaudes.
0: D'accord.
3: Et c'est des beaux souvenirs, et des petites expériences culinaires qui étaient plutôt sympas et agréables.
0: Expériences donc dont vous vous servez pour ce dîner ce dimanche. Alors, sans dévoiler exactement ce qu'on va pouvoir déguster, parce que c'est un dîner composé de combien de services, Clémence?
3: C'est un dîner en cinq temps. On a dans un premier temps un cocktail qui sera servi debout, face du coup à l'océan, au parc à huîtres, et avec des petites pièces apéritives, le temps de rencontrer un petit peu les chefs, les convives.
4: Et puis producteur.
3: Le producteur, qui sera présent avec sa famille. C'est un producteur c'est des ostréiculteurs depuis 4 générations. Donc on aura la chance d'avoir le fils et les parents avec nous. Et puis ensuite on passera du coup à table, donc des grandes tablées. Et puis l'occasion après de découvrir les mets que les chefs ont préparés. On sera en 5 temps. Donc deux entrées, un plat, un pré-dessert, un dessert. Et puis avec tout ça, on a préparé avec notre caviste un accord mets et vins. Et on a aussi bien sûr prévu un accord sans alcool
0: pour les gens qui convivent.
3: Voilà.
0: C'est ça. C'est à la maison Bido et Fils. C'est aussi une façon de mettre en avant la gastronomie locale. Mais vous vous accompagnez de Ronan Lavillogou, qui lui a des restaurants à Lyon.
4: Oui.
0: Est-ce qu'il va amener justement ce que lui fait peut-être à Lyon, qui est quand même différent différent, la gastronomie qui est différente de Charente-Maritime?
4: Alors déjà, il a des origines bretonnes et proches de la mer. Après, c'est des mets qui l'affectionnent particulièrement. Il aime beaucoup travailler tout ce qui est herbes marines, poissons. Et l'idée aussi, c'était de mixer nos expériences et de proposer un menu qui nous ressemble, tout simplement.
3: C'est aussi quand même quelqu'un, Ronan, qui partage nos valeurs du produit local, de la saisonnalité, etc. Donc c'est aussi pour ça qu'on a choisi Ronan pour partager cette expérience avec nous.
0: Il ne va pas amener de praline, de brioche praline ou de choses comme ça.
4: Alors. Non, mais par contre, sur l'apéritif, on travaille du coup une comme dans l'idée d'un saucisson brioché de ça, Lyon, mais du coup on le travaille à base de poisson au chinchard. Et du coup on va faire réchauffer au barbecue pour l'apéritif.
3: Adapté quand même à notre terroir.
0: Voilà. Vous pourrez découvrir tout ça ce dimanche à 19h30 à Marcilly, à la maison Bidot et Fils, pour cet événement, vous l'avez entendu, unique, un dîner à quatre mains, celle des chefs Martin Havas et Ronan Lavillogou. Alors il faut réserver, mais il reste deux places, parce que ça part vite. N'hésitez pas à les réserver sur le site du restaurant Loma, c'est à La Rochelle, puisque vous êtes donc chef propriétaire du restaurant Loma situé à rue Saint-Nicolas. N'hésitez pas, ou vous appeler directement, on peut
3: tout
0: vous appeler
3: à fait.
0: Pour réserver, reste deux places, donc dépêchez-vous. Clémence, Martin, vous êtes donc chef et propriétaire du restaurant Loma, merci beaucoup d'être venu nous présenter ce bel événement donc ce dimanche, et je vous laisse aller travailler parce que je pense qu'il y a des choses à préparer
3: tout à fait dimanche.
4: Nos équipes sont sur le coup,
3: on va les rejoindre, ouais. Effectivement.
0: Parfait. Merci beaucoup,
3: merci à vous.
0: Et nous, on reste ensemble avec la chanson d'amour d'Amir, à l'imparfait.

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1: Amir, à l'imparfaite. Amir, toujours très doué pour les chansons d'amour. Jérémy Deberg, chef et propriétaire du restaurant Le Coude à Coude à Jarnac-Champagne, lui, est doué pour la cuisine, pour les desserts, pour les entrées, pour les plats. Il vous fait un dessert, d'ailleurs, dans quelques petites minutes. C'est un clafoutis à la cerise qu'il vous prépare aujourd'hui.
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0: Indémodable, hein, de Super Tramp, Dreamer, c'est sur votre radio et c'est La Rochelle.
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0: Une recette par jour, c'est ce qu'on vous promet hein, sur votre radio ici La Rochelle, grâce aux passionnés, aux chefs de nos deux Charentes qui tous les jours vous préparent leurs recettes personnelles avec des produits locaux, des produits de saison surtout et simples à réaliser chez vous. Et toute cette semaine, c'est Jérémy Debert qui est chef propriétaire du restaurant Le Coude à Coude à Jarnac-Champagne qui vous a imaginé 5 recettes. Bonjour Jérémy.
3: Bonjour Camille.
0: Et comme on est mercredi, vous avez imaginé une recette qu'on peut faire avec les enfants.
3: Exactement.
0: Sucrée, sympa.
3: Et très sainte et de saison.
0: Et de saison, puisque c'est un clafoutis aux cerises.
3: Exactement. Donc le clafoutis de manière générale, dessert emblématique français, originaire du Limousin, là-bas.
0: Ah, d'accord.
3: C'était quelque chose de très simple et rustique. Encore une fois, comme la recette d'hier, ça vient de nos campagnes, des paysans, de ce qu'ils avaient à la ferme. Et on avait des œufs, du lait, de la farine et les fruits du verger.
0: Oui, c'est
3: donc,
0: ça.
3: On fait avec ce qu'on a. Alors traditionnellement, on laissait les noyaux avec les cerises.
0: Oui, c'est
3: de noyaux de cerise, mais parce que le noyau de cerise apporte un léger goût d'amande à la cuisson renforce le goût du clafoutis.
0: Ah ok.
3: Donc pour notre recette, alors je l'ai fait un peu évoluer. On va remplacer le lait par du lait de coco.
0: Ça
3: donne une petite touche. Alors on n'est pas franchement sur le produit local, l'entends.
0: <C'est sûr.
3: rire> Mais ça permet d'avoir un peu une touche d'exotisme, de changer un peu pour les intolérants au lactose. Sachant que pareil dans la recette, il y a de la farine. S'il y a des intolérants au gluten, on remplace la farine par de la maïzena. Dans cette méthode là, ça changera pas la fin de la recette. Hein.
0: D'accord.
3: La cuisson sera identique.
0: Ça peut être une solution, la maïzena.
3: Pas pour toutes les recettes de pâtisserie, mais là, en l'occurrence, pour tous les appareils qui sont un peu dans le style d'une pâte à crêpes, ça fonctionnera parfaitement.
0: D'accord.
3: Donc on y va pour 6 à 8 personnes, pardon. Alors on aura besoin d'environ 800 grammes de cerises, 6 œufs, 100 grammes de sucre, 100 grammes de farine ou de maïzena et 250 grammes de lait de coco.
0: D'accord.
3: Et un tout petit peu de matière grasse pour pouvoir beurrer le moule, ça soit plus simple. Du beurre, un peu d'huile neutre, ça marche très bien. Donc le procédé est très simple. En fait, on va venir casser nos œufs, les blanchir avec le sucre. Donc c'est-à-dire qu'on va dissoudre le sucre dans les œufs. On rajoute notre farine. On dilue comme une pâte à crêpes. On rajoute le lait avec un peu de lait de coco. Le lait de coco.
0: Oui.
3: On dilue. On met dans notre plat et on enfourne à 180. Alors on met bien évidemment les cerises dans le plat. Et là, on enfourne à 180 pour environ 45 minutes.
0: D'accord.
3: 45 minutes à 1 heure, ça dépendra de la puissance de votre four, tout simplement.
0: On surveille.
3: La fameuse technique de la pointe de couteau, une fois que ça sort et que c'est sec, c'est que c'est cuit. Et à déguster, de préférence, légèrement tempéré, ou alors juste un petit peu réchauffé, tiédi. Une petite glace ou un petit sorbet cerise à côté, et puis c'est parti.
0: Voilà votre recette du jour par Jérémy Debert que vous retrouvez au restaurant Le Coude à Coude. C'est à Jarnac-Champagne. Merci beaucoup Jérémy.
3: Merci Camille.
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0: Je vous emmène profiter des marchés qui s'organisent juste à côté de chez vous ce mercredi. Ça sera juste après un message de paix chanté par Laurent Voulzy. On en a besoin en ce moment. Le pouvoir des fleurs, c'est sur votre radio ici La Rochelle. Je vous souhaite une très belle matinée à tous.

0: Danser sur ce titre, Toucha, et c'est sur votre radio, ici La Rochelle.
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0: À vos côtés si vous voulez profiter des marchés, des foires qui s'organisent juste à côté de chez vous. Avec déjà plus de 20 ans que le marché de producteurs et de créateurs existe sur le port des Salines. Vous pouvez en profiter aujourd'hui avec des produits de qualité, toujours du local, bien sûr, découvrir des métiers sur le magnifique site du port des Salines. C'est aujourd'hui, tous les mercredis, c'est le marché de Beurlet, aussi en Saint-Onge, pas très loin de Pont-l'Abbé d'Arnoux, qui s'installe. C'est dans le village de Beurlet qu'on fabrique d'ailleurs la succulente galette charentaise. Et bah oui, à découvrir aussi sur ce marché avec tous les produits locaux, bien sûr, à déguster sur place ou à emporter. Rendez-vous aussi chaque mercredi pour faire le plein de fraîcheur, de convivialité, de bons produits sur le marché couvert de la place de la mairie de Magnac-sur-Touvre à l'est d'Angoulême. Direction Rouillac aussi tous les mercredis pour le marché ouvert avec des fruits, des légumes, une poissonnerie aussi. Vous avez du bio aussi, café, thé que vous pouvez acheter sur ce marché qui s'organise donc les mercredis, samedi matin également. Et également à partir d'octobre jusqu'à avril, un maraîcher, écaillier et poissonnier. Donc là, vous n'y aurez pas le droit, mais pour la saison prochaine. C'est de 8h à 12h30 pour profiter de ce marché de Rouillac.
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0: Et titre collector aussi, puisque on écoute un des titres collector d'Eddie Mitchell, de Monsieur Eddie, Le cimetière des éléphants. C'est sur votre radio ici, La Rochelle. Belle matinée à tous.

0: Eddie Mitchell avec ce titre indémodable, Cimetière des éléphants. C'est sur votre radio ici La Rochelle. 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Ce festival dans un cadre assez exceptionnel hein, puisque c'est au bord du lac de Montendre, au sud de la Charente-Maritime. Il y a des concerts, mais pas que, il y aura plein d'animations et il y aura surtout Louisa sur scène.
1: Oh, laissez-moi vivre comme je veux, les pieds dans l'eau et la tête en feu.
0: Et oui, que vous verrez en avant-première, puisqu'elle va venir au Francofolie aussi, bien sûr, cet été. Pour repartir avec vos deux places pour le Free Music Festival, il faut retrouver la commune de Charente ou de Charente-Maritime, dont je vous fais la carte postale. Écoutez bien. C'est une commune située à une dizaine de kilomètres de La Rochelle. Nous sommes dans un petit village du littoral blotti entre le marais Poitevin et la baie de l'Aiguillon. On pratique la mytiliculture, la pêche au carrelet, et son église ressemble à une forteresse du Moyen-Âge. L'église Saint-Martin étonne par son architecture massive, la vue en haut des remparts est spectaculaire, avec un panorama exceptionnel sur cette baie de l'Aiguillon et la côte vendéenne, le village de Charon et le marais Poitevin. C'est là-bas que se trouve le musée de la moule de Bouchot, car c'est le berceau français de la mytiliculture. Une vingtaine de mytiliculteurs produisent des moules de Bouchot, la Charon. Une balade côtière bordée de carrelets relie la pointe Saint-Clément au port de la Pelle à Marcy, un port pas comme les autres. Où sommes-nous ? 05 46 50 67 68. Vous avez le nom de cette commune qui se situe à une dizaine de kilomètres de La Rochelle, juste à côté de Charon notamment. Je vous attends pour remporter vos deux places pour assister au Free Music Festival qui se déroule à Montendre.
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0: Runaways et One Republic, ça met de bonne humeur ce titre aussi, ça donne la pêche, c'est sur votre radio, ici La Rochelle. Et ce qui met de bonne humeur, c'est le titre de Louisa que peut-être Martine verra sur scène. Bonjour Martine.
1: Oui, bonjour.
0: Vous nous appelez de Périgny, Martine, pour remporter ces deux places pour le Free Music Festival qui est à Montendre. Vous y avez déjà assisté à ce festival ou ça serait la première fois?
1: La première fois.
0: Ah bon, on va voir ça Martine. Est-ce que vous avez prévu d'autres festivals là cet été ou pas du tout?
1: Non, ouais. Pas spécialement.
0: Bon bah, on s'occupe de tout Martine sur ici La Rochelle. On vous offre vos places pour les festivals. Ne bougez pas. Il faut juste, oui, par contre, Martine, me donner le nom de la commune dont j'ai fait la carte postale. On était où ?
1: Énande.
0: Énande, bravo. Parce que oui, on aurait pu confondre avec Marcy, notamment, on était dans le coin, on était à côté de Charon, mais c'est bien Énande où se situe le musée de la Moule. Vous connaissez bien cette commune ?
1: Oui. Oui, enfin, bien, disons que je fais la randonnée un petit peu à pied. Voilà, donc quelquefois on part de l'église pour aller en bord de mer.
0: Il y a des jolies balades par là-bas.
1: Oui.
0: Et Nantes, avec la baie de l'Aiguillon notamment à découvrir. Et bah bravo Martine.
1: Merci.
0: Vous remportez vos places pour le Free Music Festival. Profitez bien. Et on reste dans le coin, puisque l'histoire du jour s'intéresse aujourd'hui à un festival autour de la moule. C'est le festival Moulstock. Ça aura lieu vendredi et samedi. C'est à Charon, donc au nord de La Rochelle, avec des concerts rock durant deux jours, mais aussi des centaines de kilos de moules de bouchot à manger, à déguster sur des grandes tables. Et c'est pourquoi, donc, Vincent Bretagnol, nous allons maintenant vous parler de ce produit emblématique de notre littoral. Voici l'histoire et la légende. Légende aussi d'un coquillage tout noir.
2: Il était une fois un naufragé, des pieux en bois et un heureux hasard, voici la recette des moules de bouchot. C'est l'un des produits phares de la Charente-Maritime et un symbole de son littoral, la moule de bouchot. Le département est d'ailleurs le premier producteur mythylicole de France. Deux grandes zones concentrent cette activité, la baie de l'Aiguillon, au nord du département, et la baie d'Yves, plus au sud, sans oublier aussi les îles de Ré et d'Oléron, où on fait un peu de moules de bouchot. Le principe du bouchot est simple, des pieux de chêne ou de châtaignier, qui sont plantés dans la mer, au niveau de l'estran, et autour de ces pieux, on enroule des cordes sur lesquelles les moules se fixent naturellement. Recouverts et découverts au rythme des marées, ces bouchots permettent au coquillage de grossir, tout en restant plutôt facilement accessibles. L'histoire, ou plutôt la légende, elle nous raconte qu'au XIIIe siècle, un marin irlandais et dénommé Patrick Walton fait naufrage dans la baie d'Aiguillon, du côté des Nantes. Pour se nourrir, il aurait alors installé des filets tendus entre des piquets pour attraper des oiseaux de mer. Au fur et à mesure qu'il vient relever ses pièges, il se rend compte que des jeunes moules viennent s'y fixer. Il va alors perfectionner son dispositif et faire naître les premiers bouchots. Dès lors, cette technique d'élevage va se diffuser le long de la côte atlantique, notamment entre la Vendée et la Charente-Maritime. Colbert, lui-même, fixe d'ailleurs les premières règles de cette production au XVIIe siècle. Et jusqu'au milieu du XIXe siècle, les bouchots sont installés en forme de V, parce qu'ils servent aussi à piéger les poissons. Mais problème, ce dispositif accélère l'envasement. Et en 1859, un décret impose que les bouchots soient réservés exclusivement aux moules et fixe des règles strictes d'installation des pieux, désormais plantés en ligne comme on les connaît aujourd'hui. Quant à l'origine du mot bouchot, il existe plusieurs interprétations, mais moi celle que je préfère, c'est que c'est la contraction, ça serait la contraction de deux mots gaéliques qui signifient clôture de bois en souvenir des fameuses installations de notre marin irlandais.
0: Et voilà donc encore une histoire, une légende de nos deux Charentes, contée par Vincent Bretagnol, que vous retrouvez aussi en podcast sur l'application ici, sur ici.fr. Vous retrouvez aussi toutes les expériences de Chloé Bidet. Oui, alors tous les jours, elle part tester une expérience inédite et elle vous dit si c'est approuvé, elle va vous parler d'un documentaire dans quelques petites minutes. Mais pour le moment, vous l'avez reconnu, ce titre de Jackie Quartz. Ça s'appelle Mise au point. C'est sur votre radio ici, La Rochelle.

0: Jackie Quartz qui nous a accompagnés, hein, bien sûr, dans les années 80. Mise au point, c'est sur votre radio. Ici La Rochelle.
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0: Bienvenue dans votre rendez-vous testé et approuvé avec Chloé Bidet qui met en avant des idées loisirs chaque jour. Et ce mercredi, Chloé, vous avez décidé de nous parler d'une série documentaire.
3: Dans 15 jours, cela fera 17 ans que Michael Jackson nous a quittés. Et on voit de nombreuses choses sur lui en ce moment. Il y a notamment un documentaire sur Netflix, le biopic au cinéma. Mais moi, ce qui a retenu mon attention, c'est une série documentaire diffusée sur le site de France.tv qui s'appelle Michael Jackson, l'envers d'une légende. On y retrouve des témoignages de ses proches, notamment de sa sœur, Latoya.
4: Les gens ne connaissaient pas mon frère. Ils ont cru le connaître, mais ils se trompaient. Je crois que c'est important que le public, que le monde puisse le découvrir. Je veux que les gens comprennent, plutôt que de lire des choses dans la presse qui n'ont aucun sens.
3: D'enfant prodige à icône mondiale, il y a eu de nombreuses étapes, évidemment, dans la carrière de Michael Jackson. On va revoir toute cette période des Jackson 5, mais aussi la pression de son père, Joseph, une enfance complètement sous cette autorité. Michael tente de s'émanciper, il rencontre d'autres artistes, mais le succès va fragiliser les liens familiaux. On a également des témoignages, notamment d'une de ses amies d'enfance.
5: À cette époque, qu'on les présentait comme une famille unie et heureuse. Mais de mon point de vue, et je ne parle que pour moi, d'après ma propre expérience, cette image était très loin de la réalité. J'étais au lycée avec la petite sœur de Michael, Janet, et Michael était aussi un ami très proche. Quand j'étais chez eux et que la voiture de Joseph arrivait, quelqu'un prévenait « Joseph est là ». Et tout le monde changeait de tête.
3: Alors ça, c'est dans le premier épisode. On va découvrir évidemment les débuts de sa carrière. Comment il devient avec Thriller une superstar mondiale, avec notamment le témoignage de Steve Manning, son ancien manager.
6: Je crois que l'ambition de Michael était de faire le meilleur album de tous les temps.
3: Évidemment, on a tous été marqués par le clip de Thriller. On y retrouve beaucoup d'images d'archives, des archives d'interviews, des archives personnelles assez rares. Vous découvrez donc en 3 épisodes vraiment la vie de Michael Jackson, comment il est passé d'enfant prodige à comment il va être isolé par son succès entre ombre et lumière avec les différentes affaires qui vont venir éclabousser aussi sa carrière. Ça s'appelle Michael Jackson, l'envers d'une légende et c'est testé et approuvé par votre radio ici La Rochelle.

0: Jackson, l'envers d'une légende, une série documentaire à voir sur le site France TV, est testée et approuvée par Chloé Bidet. Vous retrouvez tous ces conseils sur ici.fr. Vous retrouvez aussi votre jeu Objectif 5 points qui arrive dès 11h. 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

0: Michael Jackson. On vous rappelle le documentaire, la série documentaire sur France TV à retrouver, validée par Chloé Bidet. Et bonjour David Morel. Bah oui, c'est important que ça soit validé par Chloé Bidet.
1: Ah, je pensais au film.
0: Il y a le film Michael aussi, exactement, qui est encore en salle, je pense.
1: Oui.
0: À découvrir. David, j'ai parlé de la télé, Smart TV que vous offrez cette semaine.
1: Ah bah connecté, tout ça, il y a toutes les applis, les Netflix et autres à voir dessus, forcément.
0: Bah oui.
1: Et surtout les matchs de la Coupe du Monde.
0: Bah oui. Alors moi, j'ai conseillé Titanic, mais après, vous regardez ce que vous voulez.
1: C'est vu et revu, ça, Titanic.
0: N'importe quoi.
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0: Moi je vous dis à demain.
1: À demain, merci Camille.
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1: Très bonne journée, c'est mardi aujourd'hui, mardi 9 juin, il est 11h. Et donc, le début de la Coupe du Monde, c'est pas demain, mais après-demain, jeudi, 11h, les infos, le flash avec Catherine Berchatsky. Bonjour.
3: Bonjour David et bonjour à tous. Un millier de personnes participaient hier à une marche blanche à la mémoire de Liana à Saint-Jean-d'Angély, à l'initiative des grands-parents paternels de la jeune victime qui vivent à Mazeray, dans l'agglomération angérienne. Proches et anonymes ont formé un cortège silencieux à travers le centre-ville avant de passer par le collège Georges Texier, de finir au plan d'eau de la ville, un des endroits préférés de Liana. Vous avez un dossier complet à retrouver sur ici.fr avant notre reportage à suivre dans les infos de midi. Le chanteur Patrick Bruel, accusé de viol et d'agression sexuelle par plusieurs femmes, va être présenté aujourd'hui à 3 juges d'instruction en vue de sa mise en examen pour des faits donc de viol, tentative de viol, agression sexuelle et harcèlement sexuel concernant 9 victimes. Le parquet de Nanterre a requis son placement en détention provisoire. Les faits visés ont été commis entre 2010 et 2019, a indiqué le ministère public dans un communiqué. Il cherchait à introduire de la drogue dans la prison d'Angoulême. Un homme a été interpellé lundi après-midi à l'intérieur de la maison d'arrêt.

0: La mairie invite les parents à consulter un médecin si besoin. Elle a signalé le problème à l'Agence régionale de santé. Elle rappelle que des échantillons de tous les plats sont prélevés chaque jour pour être analysés.
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0: Nuages et éclaircies pour aujourd'hui, David.
2: Oui, parce que je vous raconte n'importe quoi, on n'est pas mardi, on est mercredi
0: bah
2: aujourd'hui.
0: Non, c'est ça, vous avez un jour de retard.
2: C'est ça. Il manque le jour que
0: si, avec un jour. Hein.
2: C'est ça. Non, mercredi aujourd'hui avec quelques petites averses encore ce matin sur le pays royennais, notamment la Haute-Saintonge. Mais cet après-midi, on aura encore quelques nuages, mais ils vont laisser place plutôt à des éclaircies, de belles éclaircies sur l'ensemble de la région cet après-midi. Et avec ce soleil, les températures seront agréables. 19 degrés annoncés à La Rochelle cet après-midi, jusqu'à 22 degrés à Angoulême, et un beau temps qui va durer ces prochains jours, et surtout des températures qui vont monter, grimper. On attend jusqu'à 33 degrés dans les terres ce week-end.
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2: C'est beaucoup Catherine, retour de l'info en ce mercredi 10 juin.
0: Tout à l'heure, à midi.
2: Je n'en ai pas demain ou hier. Allez, on va s'envoler maintenant en musique avec Jean-Jacques Goldman.

0: Ah, Jean-Jacques Goldman, bien sûr, sur votre radio, ici La Rochelle, avec Envole-moi.
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0: La Coupe du Monde de football démarre demain, jeudi. Et d'ailleurs, je vous rappelle que les matchs de l'équipe de France, ce sera le premier match contre le Sénégal mardi prochain. Et bien, tous ces matchs de l'équipe de France vous seront intégralement commentés en direct sur ici La Rochelle. Si vous ne pouvez pas être devant la télé, vous pourrez au moins les écouter à la radio. Ici La Rochelle, bien sûr, ces matchs de l'équipe de France dès mardi prochain contre le Sénégal. 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

0: Michel Berger qui chantait la groupie du pianiste. Alors, est-ce que ça nous appelle au 05 46 50 67 68 pour gagner une télé? Bah oui, forcément. Arnaud est avec nous. Bonjour Arnaud. Arnaud, allô Arnaud.
1: Oui, bonjour.
0: Ah, ça y est, je vous ai. Arnaud, ça va bien Arnaud? Oui, tranquille.
1: Oui, très bien, merci.
0: Bon, vous êtes quoi, en repos, au boulot, à la maison, vous Arnaud?
1: Oui, je suis en pré-retraite et je profite de Royan, de la mer, des vagues.
0: Ah, c'est bien, la pré-retraite, ça c'est pas mal ça, hein, ça permet comme ça de passer en douceur, en plus à Royan, oui, j'imagine, à la plage assez souvent, non Arnaud, quand il fait beau?
1: Ouais. Bon, c'est tous les jours, une petite balade au bord de...
0: Allez, faites des envieux là, Arnaud. Hein. Forcément, ouais, c'est un magnifique endroit, bien sûr, Royan et toute sa région. Saint-Georges de Didonne, c'est bien aussi. Hein. Moi, j'aime bien Saint-Georges
1: quand on pousse un petit peu. Sur-mer, toute la côte.
0: Toute la côte. Ouais, ouais. Faut pas le dire trop fort, si on va être trop nombreux après, il y aura trop de monde, trop de touristes. Hein. Arnaud, fan de foot aussi ou pas, vous? Équipe de France ou de moyen?
1: Non.
0: Moi, non, pas trop. Non. Donc, vous allez regarder autre chose?
1: Oui, je vais suivre l'équipe de France. Quoi.
0: Ah, quand même.
1: L'équipe de France.
0: Quand même. Ouais, bah, sinon, je le disais, hein, vous pouvez les suivre à la radio.
1: Sénégal, mardi prochain.
0: Hein. Ah, bien, ouais, donc ouais, vous suivez quand même, Arnaud. Ouais, effectivement, ouais, ça sera pas facile, hein, ce sont les champions d'Afrique.
1: Même si les
0: Marocains vont vous dire l'inverse. Enfin, il y a tout un problème, on va pas y revenir, mais bon, sur le terrain, c'est en tous les cas les champions d'Afrique qui vont jouer contre la France. Ça va être un super match mardi prochain et la Coupe du Monde qui démarre demain avec Mexique, Afrique du Sud. Mexique étant le pays d'hôte avec le Canada et les États-Unis, bien sûr, Arnaud.
1: Exact, ouais.
0: Bon,
1: ouais.
0: Allez, on va.
1: Ce que veulent les États-Unis, surtout, c'est que leur équipe nationale gagne.
0: Les États-Unis sont pas terribles en foot. Hein. Bon, s'ils gagnent,
1: c'est. Justement, pour eux, c'est une épreuve.
0: Ah, bah oui, ça serait un véritable exploit, on sait jamais. Mais bon, on n'en est pas là. J'ai pas que des questions foot à vous poser, bien sûr, Arnaud, pour gagner la télé. La première, la voici, par exemple. Allez, il faut essayer de me donner la réponse rapidement, la bonne réponse rapidement, s'il vous plaît Arnaud. Quel héros de la mythologie grecque a pour point faible son talon? Achille Talon, le personnage de BD aussi, ou alors le talon d'Achille. Ça vient de là en fait, hein, c'est d'abord un héros de la mythologie grecque, Achille. Bravo, un point sur cette première question Arnaud, c'est bien. Avant les trois secondes, la bonne réponse, c'est parfait. Deuxième question, comment se nomment les beignets épicés à la morue dans la cuisine créole?
1: Oh. Les acras.
0: Ah oui, c'est trop tard. Trop tard, Arnaud.
1: Oh.
0: Ah oui, non, il y a trois secondes seulement. Les acras, non, c'est trop tard. Désolé, on ne peut pas vous accorder le point sur celle-là.
1: Ouais, alors
0: c'est j'adore les acras, les vrais.
1: Ouais, moi aussi.
0: Ah, quand c'est bien frit, là, j'adore. Un point, malheureusement, pas de point. C'est pas grave. Oui, le but du jeu, c'est trois secondes pour réfléchir et avoir la bonne réponse. Écoutez bien celle-ci, Arnaud. Dites-moi, en 1977, qui a chanté Les Murs de Poussière ou Petite Marie?
1: Voilà. Une colle.
0: Ah, pourtant,
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0: Les Murs de Poussière, c'est. Ouais, pas la plus connue.
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0: non, ça veut dire rien ça?
1: Oui, mais j'avais
0: 5
1: ans.
0: Ah ouais. Ouais. Il y avait Petite Marie sur Petite Marie, tu me parles de toi.
1: Cabrel, Petite Marie.
0: Ouais,
1: mais non.
0: Cabrel. Bah, mais c'est lui, c'est Cabrel, Petite Marie, ouais. Et Les Murs de Poussière, il y en a plein d'autres, bien sûr. Sarbacane pour les plus récentes.
1: Ah bon, c'était Cabrel.
0: C'était Cabrel. Bah ouais, la Petite Marie de Cabrel.
1: Voilà,
0: et Les Murs de Poussière.
1: J'allais dire Cabrel parce que pour moi,
0: il faut.
1: Petite Marie, c'était Cabrel.
0: Ouais, bah il faut. Voilà.
1: Les acras et.
0: La règle, c'est n'ayons pas peur du ridicule, Arnaud. Dites ce qui vous passe vraiment par la tête. Voilà, ça aurait pu être c'était la bonne réponse, hein, Francis Cabrel, vous auriez eu un point. Si c'est une autre chose, c'est pas grave, hein, c'est pas une bêtise, hein, ça sera pas de point, mais au moins ça peut vous permettre. Voilà. Par exemple, celle-ci, écoutez bien, dites-moi forcément quelque chose avant trois secondes. En escalade, comment est-ce qu'on appelle la technique de descendre d'une paroi au moyen d'une corde? On dit descendre en.
1: En varap?
0: Ah non.
1: Non, c'est pas.
0: Non, descendre
1: en
0: rappel. En rappel, Arnaud.
1: Ah oui, descendre en rappel.
0: Bon, ouais. Bon, là-dessus, c'était vraiment plus technique, mais les Acra, je pense que vous auriez pu l'avoir avant, et Cabrel aussi. Hein. Ah là, bon, c'est pas grave, ça fait partie du jeu, hein, la rapidité aussi. Voilà, on peut pas jouer pendant une heure, forcément. Il faut répondre vite. Bon, bah, c'est pas grave, Arnaud, c'est qu'un jeu, hein. Ça vous a permis de vous tester, et puis de recommencer, pourquoi pas, une prochaine fois. Il y a d'autres questions.
1: Je vais retenter ma chance.
0: Belle journée à Royan, Arnaud, profitez bien.
1: Bonne journée.
0: À bientôt.
1: Vous également, et merci, ici La Rochelle.
0: C'est gentil, merci Arnaud. Au revoir.
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0: De la mélodie, du tempo et de l'harmonie, bien sûr, sur Ici La Rochelle, avec le duo Jimmy Cliff et Bernard Lavillier. 11h24, je vous rappelle qu'il y a une télé, une smart télé toute neuve de marque Toshiba, grand écran QLED 126 cm, qui est à gagner cette semaine. 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Aurélien va tenter sa chance. Bonjour Aurélien.
1: Ouais, bonjour.
0: Ça va Aurélien? Ouais.
1: Ouais, très très bien, bon. Je suis content de passer à l'antenne.
0: Eh ben, on est ravis aussi de vous accueillir Aurélien. Vous êtes peintre en bâtiment vous Aurélien, c'est ça?
1: Oui, c'est ça, bon. Ouais, exactement.
0: Vous ne nous appelez pas d'un échafaudage quand même, Aurélien, là, non?
1: Non, c'est non. Repos aujourd'hui, j'ai beaucoup de chance.
0: Tant mieux, bah oui. Reposez, ouais, parce que les prochains jours, là, s'annonce plutôt chaud, hein. Je pense à toutes celles et ceux comme vous,
1: ouais,
0: qui bossent.
1: Ce week-end, apparemment, ouais, ça commence à monter, ouais.
0: Ouais, la semaine prochaine, au boulot, ça risque d'être dur dans le bâtiment, notamment. Hein. Ça va cogner quand il fait plus de 30 degrés, ouais. Les peintres en bâtiment comme vous, ouais. Là, ça va pour la peinture, elles ne font pas trop quand il fait chaud comme ça, non?
1: C'est fait pour. Non, mais c'est pas mieux non plus. Après, faut pas qu'il fasse trop chaud non plus, c'est sûr. Hein, ouais.
0: C'est pour ça qu'il faut bosser un peu tôt le matin, c'est mieux quand même. Hein, et puis...
1: Ouais, ou à l'intérieur aussi. Après,
0: oui, c'est vrai. C'est vrai.
1: Les chantiers, hein,
0: oui, c'est vrai.
1: Ouais.
0: C'est vrai. Bon, en tout cas, Aurélien, là, c'est repos. Bien fait de vous reposer et d'en profiter pour jouer avec nous, Aurélien. Je vous rappelle que j'ai quelques questions à vous poser de culture générale. Alors, en plus ou moins facile, vous pouvez vous faire aider, bien sûr, si quelqu'un est à côté de vous pour vous souffler les réponses, bien sûr. Aurélien, le but du jeu, c'est de me donner la bonne réponse, mais rapidement, bien sûr, hein, avant 3 secondes.
1: D'accord.
0: On fait les comptes, il y a 5 questions, vous avez le droit à 2 erreurs ou de ne pas savoir sur 2 questions mais pas plus. Et si c'est le cas, vous êtes toujours en course pour gagner la télé. D'accord Aurélien?
1: D'accord, allez, ça roule.
0: Première question, okay. Écoutez bien. Dites-moi Aurélien, avec quel légume ou plutôt quel tubercule cuisine-t-on un gratin dauphinois?
1: Pomme de terre,
0: bah ouais. Mais c'est pas un légume en fait, hein. Je l'avais vérifié juste avant, c'est un tubercule, la pomme de terre, on le considère comme légume, mais le gratin dauphinois, forcément, c'est de la patate, et ça vous rapporte un point Aurélien, bravo.
1: Yes, okay,
0: gardez la patate Aurélien. Deuxième question, géographie, pure et dure, comme on dit, dites-moi quelle est la capitale du Portugal?
1: Lisbonne.
0: Bien Aurélien, ah ouais. On a des fois tendance à dire Porto, hein. Il y a des lignes souvent de vous qui habitez à La Rochelle, hein, c'est
1: non,
0: ça, Aurélien?
1: Non.
0: Ouais, non. Ok. Parce que bah, vous avez pas, vous qui habitez à La Rochelle, il y a des lignes d'avion souvent La Rochelle Porto à pas trop cher, donc tout.
1: Non, j'ai pas beaucoup voyagé, mais j'étais par contre à Lisbonne, donc.
0: Bravo. Ah ben, je connais pas du tout. Ouais, c'est une très belle ville, paraît-il, Aurélien. Ouais, vous confirmez?
1: Ouais, c'est très bien. Ouais, c'est un beau climat, une belle ville. Ouais. Ça c'est sécure. Enfin, tout est pas mal. Hein.
0: Puis les Portugais sont sympas en général, non, Aurélien?
1: Ouais, aussi, oui.
0: Bon, écoutez, super. Merci du tuyau, pourquoi pas, hein, pour cet été, Lisbonne. C'est bien la capitale du Portugal. Attention Aurélien, c'est bien parti, restez concentré. Dites-moi quel chanteur français est l'interprète de Kamasutra, Goodbye Marilou ou Lettre à France?
1: Michel Polnareff.
0: Oh bravo! Ça, c'est Lettre à France, hein, à son pays, à la France, hein, justement, quand il s'était...
1: Je connaissais pas Kamasutra.
0: Ah, oui, bah, je vous invite à écouter les paroles. Peut-être pas sur Ici La Rochelle, mais après, sur un disque. Hein. Kamasutra, effectivement, ouais, ça a été un tube aussi de cette même période, fin des années 70, comme Goodbye Marilou, aussi magnifique chanson de Polnareff. Aurélien, 3 sur 3, c'est bien. Sport, maintenant Aurélien. Qui a gagné dimanche dernier la finale de Roland-Garros homme? Est-ce que c'est Zverev, Sinner ou Koboli?
1: Zverev.
0: Bon, sûr de vous, hein. Vous avez peut-être regardé la finale, non?
1: Ah oui, sans proposition, j'avais, ouais.
0: Ah, vous l'aviez même, ouais, bah voilà, j'essayais de vous aider un petit peu.
1: Ah oui, sans proposition, oui, là oui.
0: Koboli, c'était le finaliste, hein. Ouais, bravo, Zverev, ouais, l'Allemand, hein, qui l'a gagné. C'était pas facile contre l'Italien Koboli, mais là, il a gagné enfin son tournoi du Grand Chelem, l'Allemand Zverev, et non pas le Russe. C'est une bonne réponse, bravo Aurélien, 4 points. Attention, c'est pas gagné pour autant, c'est bien parti, mais avec la bonne réponse sur cette cinquième question, ça serait pas mal, Aurélien. Écoutez bien. Comment est-ce qu'on dit, comment dit-on « autant pour moi » en latin?
1: J'en sais rien.
0: Ah, quand je vais vous le dire, ah ouais, d'accord. C'est souvent ce qu'on dit. On dit mea culpa. Ah oui, mea culpa, ça veut dire autant pour moi en latin.
1: Okay.
0: Mea culpa, c'est pour ça qu'on l'utilise encore de temps en temps. Ouais, pas vous remonter à vous souvenir de collège, peut-être. Il y a certains qui ont fait du latin au collège ou au lycée. Non, non. Mea culpa, bon, voilà. C'était, bon, maintenant vous le saurez éventuellement. Et mea, je vous donne mon mea culpa pour cette question qui n'était pas évidente forcément, rien. Mais bon. Oui. Vous aviez quand même assuré les 3 ou 4 points, c'est l'essentiel. Ça va jouer sur cette question musicale. Vous avez l'air d'être un petit peu plus fort en musique, Aurélien. On va voir, on va jouer avec un...
1: Normalement, je suis pas mal en musique, on va voir.
0: Écoutez, là, on va jouer avec une chanson de Vianney. On a enlevé un mot dans les paroles d'une chanson très connue de Vianney. Donc vous allez devoir me dire quel est ce mot qu'on s'est amusé à cacher en écoutant cet extrait. Ok Aurélien, alors on écoute d'abord bien sûr, et après vous avez 5 secondes pour me donner le bon mot caché dans cette chanson de Vianney. Écoutez bien.

0: je m'en vais.
1: Aurélien, au diable, toi étais... Était quoi ?
2: L'apôtre.
1: Oh, sûr de lui, hein, Aurélien, non ?
2: Oh oui, je connais bien. Enfin, je connais bien.
1: Vous êtes fan ? Fan de Vianney ? Ouais, peut-être. Fan de Vianney, ouais, c'est.
2: Ouais,
1: très, très
2: non,
1: bon
2: j'aime beaucoup Vianney, ouais, j'aime beaucoup.
1: Ouais, et puis ça rimait avec faute, je crois, avant. On va vérifier quand même.
0: Au diable, toi et tes apôtres.
1: Yes, Aurélien, bravo.
2: Yes, merci.
1: Ah, très très bon candidat, Aurélien. Pas en latin, mais sinon. C'était parfait, Aurélien. Ouais, c'était le mot apôtre. Bravo, 4 plus 2, vous avez même 6 points. L'objectif des 5 points est largement atteint pour vous, Aurélien. Vous êtes notre deuxième qualifié, je crois, depuis le début de la semaine. Toutes vos chances de le gagner ensuite, hein, ce téléviseur, par tirage au sort. Vendredi.
2: Ah, ça serait bien pour regarder les, bah, les matchs. Hein. J'attends ça avec impatience. Donc, ouais.
1: Ah ouais, ouais, vous aussi, ouais, bah oui. Bien. Et puis l'équipe de France dès mardi prochain, et éventuellement, bah oui, pour regarder les matchs, là, c'est un grand écran. Aux premières loges, hein, forcément. Aurélien, on va croiser les doigts pour vous, bien sûr, et puis on vous donne rendez-vous au vendredi, ok ?
2: Allez, ça marche, ok.
1: Bonne journée. Merci à vous, beaucoup. Bon repos et bon courage pour la reprise, sinon du boulot. À bientôt, Aurélien. Au revoir.
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1: Alors, on aime bien Vianney sur Ici La Rochelle, on aime bien Madonna aussi.

0: to the Groove, c'était la Madonna.
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0: Ouais, avant de rejouer ensemble à Objectif 5 points, je rappelle qu'il y a une superbe télé d'une valeur de 300€, grand écran qui est à gagner. Eh bien, je vous propose des idées de sortie dans la région avec plein de belles choses à faire ce week-end, notamment les journées européennes de l'archéologie, par exemple. C'est samedi et dimanche. Et pour fêter l'archéologie, le site gallo-romain du Fa, tout près de Royan, vous propose 2 jours d'animation et de découverte avec des ateliers archéologie le matin, aussi bien pour enfants que pour adultes. Des fouilles aussi qui vous seront proposées, des initiations à reconnaître des objets archéologiques. Il y aura aussi des visites guidées des vestiges de ce site du Fa pour imaginer comment était cette ville antique. Et puis dimanche, à 14h30, vous pourrez même participer à un escape game intitulé Le secret d'Irène. Un escape game dans l'univers des chantiers archéologiques pour retrouver un secret enfoui depuis la Deuxième Guerre mondiale. Vous pourrez y jouer de 3 à 9 joueurs à partir de 8 ans et pour une durée d'une heure et quart, une heure et demie à peu près. Sans oublier qu'il y aura aussi sur les 2 jours des jeux romains grand format en accès libre, des beaux costumes également et des livrets jeux offerts pour les plus jeunes. Ce sont les journées de l'archéologie au site du Fa près de Royan, c'est samedi et dimanche de 10h à 18h.
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0: Ah, de la bonne musique, du bon rock and roll. Ouais, pas trop rock and roll, mais de la belle chanson en tout cas. Johnny Hallyday maintenant. J'ai oublié de vivre.

0: Johnny de la toute fin des années 70, hein, c'était J'ai oublié de vivre. Ah, il y avait toute la musique que j'aime sur le même album d'ailleurs. On joue maintenant à Objectif 5 points, 11h42 en direct bien sûr avec Monique qui nous appelle de Plassac. Bonjour Monique. Allô, allô Monique. Ah, Monique est-elle là? Monique, allô? Deux fois, trois
1: allô
0: fois. Ah yes, ah yes, c'est bon. Bonjour Monique.
1: Ah, j'ai eu peur. Bonjour David, ça va bien?
0: Ça va bien et vous Monique?
1: Très bien.
0: Bon, le téléphone bien, marche bien.
1: Content de vous avoir.
0: Bah, ravi aussi. Vous êtes à Plassac, hein, je le disais, Monique, c'est ça, à Plassac,
1: oui,
0: hein.
1: C'est ça. À pas, Plassac, oui.
0: C'est pas très loin de Saint-Genis de Saint-Onge, si je dis pas de bêtises.
1: Donc, c'est juste à côté.
0: Ouais.
1: Juste à côté.
0: Voilà. Il y aura la fête, alors pas ce week-end, mais le week-end d'après à Saint-Genis, vous le savez peut-être, hein, avec toutes les associations qui vous proposent une belle fête le 20 juin, samedi 20 juin à Saint-Genis.
1: C'est le comité des fêtes, oui, qui fait ça. Voilà, oui.
0: Eh ben, on le dit parce que voilà, faut inviter tous les gens de Plassac, de Saint-Genis et tout. C'est une belle fête. Il y aura des animations médiévales. Il y aura plein de belles choses. On a le programme sous les yeux, donc on aura bien sûr l'occasion d'en reparler. Mais rendez-vous le 20 juin à Saint-Genis pour faire la fête, Monique.
1: Mais faut pas oublier que nous, à Plassac, on va avoir la fête de la bière le 21 juin et qui sera une très très belle fête aussi.
0: Ah bah oui. Et si c'est de la bière, forcément, avec des bières locales peut-être même.
1: C'est la fête de la bière et c'est énorme. On a des commerçants qui s'y donnent à fond.
0: C'est vrai.
1: Une présidente du comité, pareil, qui s'y donne à fond.
0: Ah oui, ça sera
1: avec,
0: sans doute un petit peu de musique aussi, parce que ça sera la fête de la musique, je sais pas,
1: oui.
0: Il y aura peut-être. Super.
1: Il y a un concert, ça va être super bien.
0: Eh bah super. Fête de la bière à Plassac, le 21,
1: à Plassac,
0: voilà.
1: Le 27 juin.
0: Eh bah on
1: 27
0: fait.
1: Juin.
0: 27, pardon, 27 ça sera le week-end. Ouais, on aura une petite semaine pour s'en remettre, et puis du coup, on remettra voilà. Ça à Plassac. Ah, ça bouge, hein, Plassac et Saint-Genis, la région, ah bravo.
1: Attendez, on n'est pas des rigolos.
0: Ah bah, j'ai jamais dit le contraire, Monique, attends. Une fête de la bière, j'irai bien. Hein. C'est le chouette bienvenu, Monique.
1: Bon. Venez, on vous attend.
0: Ah, bah écoutez. Je paierai la bière, bien sûr, hein, Monique. Il hein. n'y a pas de souci. Écoutez bien d'abord mes questions pour vous offrir une télé, moi, Monique. Hein. C'est pas mal aussi.
1: Je suis content, j'en ai besoin.
0: Surtout, restez bien concentré. Voilà, c'est le but du jeu, d'avoir des bonnes réponses, Monique. Voici ma première question. Dites-moi, Monique, quel club, le Stade Rochelet Rugby, va-t-il affronter de nouveau dimanche en barrage du championnat Top 14?
1: Je ne sais pas du tout.
0: Alors, pas suivi, hein, le Stade Rochelet Rugby, malheureusement. Ah, je l'ai un petit peu dit de temps en temps depuis le début de la semaine, parce que c'est un match que les Rochelais attendent avec impatience. Ça sera contre le Stade Français, en fait. Les Parisiens du Stade Français qu'on a déjà battu la semaine dernière. Voilà, et on les retrouve à nouveau là en barrage dimanche prochain. Bon, quand vous ne savez pas, Monique, essayez de me dire n'importe quoi. On ne sait jamais, hein, au moins un club de rugby, vous m'auriez dit où, je sais pas, Toulouse ou ce que vous voulez, on sait jamais, hein, ça aurait pu être Toulouse.
1: Vous m'auriez dit que c'était bon ?
0: Oui, non. Monique, attention, deuxième question, là vous l'avez, je suis sûr. En 1977, qui a chanté 10 ans plus tôt ou la Java de Broadway ?
1: Oh, c'est Michel
0: Sardou. Voilà, bah oui.
2: Quand on fait la Java, le samedi à Plassac, quand c'est la fête de la bière. Quand on nous sort de là, c'est à coup de balai, à grand coup d'arrosoir.
0: Ah oui, c'est le cas aussi à Plassac.
1: On sort pas des gens à coup de balai à Plassac.
0: Non. Mais à Broadway, oui. Bravo, un point. Bravo, Monique. Attention, troisième question. Dites-moi. Qu'est-ce qui commence par la lettre R, comme Robert, par exemple, et peut-être de force, de stage ou sexuel? C'était le rapport sexuel, rapport de stage et le rapport de force.
1: Oui. Bon. C'est le rapport sexuel qui m'a perturbé.
0: Ah, ça aurait dû vous mettre sur la voie, peut-être. Hein. Rapport sexuel. Bon, attention, Monique. Deux erreurs. Maintenant, il n'y a plus le droit à l'erreur, justement.
1: Oui.
0: Cinéma. Dans quel film avec Cadmerade ou Jean-Baptiste Monnier, Gérard Jugnot interprète-t-il un prof de musique?
1: C'est pas Les Choristes?
0: Si, c'est Les Choristes. Voilà, oh. Monique. Bravo. Va sur ton chemin. C'est ça, c'est Les Choristes et Jean-Baptiste Monnier à l'époque avec cette toute petite voix d'enfant, bien sûr. Deux points, Monique. Allez, il faut un troisième là. Dites-moi, au jeu de la bataille navale, comment est-ce qu'on appelle le navire qui occupe cinq cases?
1: Le porte-avions.
0: Bien, Molly, oui, bravo. Ah. Voilà, vous voyez, ça, c'est le genre de question. Bon, je ne me rappelle plus trop. Bah, vous me dites à bateau, un grand, en fait, avec les 5K, c'est oui. Bien le porte-avions. Oui. Ouh là là, Monique. Ah, c'est les montagnes russes aussi avec vous. Il hein. Y a du suspense. Ah, oui. Allez, 3 points. Il vous en faut 2 de plus maintenant avec la bonne réponse à ma question musicale. On va écouter aussi une chanson. On a enlevé un mot pour vous aussi, Monique, dans cette chanson bien connue. C'est une chanson des années 80. Chagrin d'amour, chacun fait ce qui lui plaît. Écoutez bien. 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

0: la chronique. Il fait clac en tombant sur le...
1: Sur le pavé.
0: Sur le pavé.
1: Non, je sais pas.
0: Ça ferait plutôt jouing, bing, sur un pavé. On écoute ta réponse.
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0: Le lino, Monique. Aïe, aïe, aïe.
1: C'est pareil, pavé, lino, c'est pareil.
0: Oui, pas trop quand même. Ça amortit un peu plus le lino, je pense. Ah, c'est une manine, Monique.
1: C'est un bon moment.
0: Ouais, moi aussi, Monique, c'était... Ah, je peux pas,
1: pas ma fête de la bière, le 27 juin à Plassac.
0: Vous avez bien fait de le dire, la fête de la bière à Plassac le 27 juin,
1: voilà.
0: Avec de la bonne bière et de la bonne musique. À bientôt, Monique. Merci à vous.
1: Bientôt.
0: Au revoir.
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0: Ben oui, si vous participez à ce jeu, vous pouvez bien sûr en profiter pour annoncer les fêtes dans votre quartier, dans votre village, bien sûr. N'hésitez pas au 05 46 50 67 68.
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1: Et le chant est libre pour Patrick Fiori. Le chant était libre aussi au 05 46 50 67 68 pour Evelyne qui a réussi à nous joindre et à nous rejoindre pour jouer. Bonjour Evelyne.
2: Bonjour.
1: Vous habitez à Saintes, hein, c'est ça Evelyne, vous ?
2: C'est ça, à Saintes, sous des gros nuages bien gris aujourd'hui.
1: Ouais, bon, ça devrait se dégager normalement, Evelyne, hein, par l'océan, je le disais, hein, faut être un petit peu patient, mais il pleut pas là quand même à Saintes-ci, non ?
2: C'est limite.
1: Ah ouais, encore, ouais, ça résiste hein, chez vous. Bon. Okay, c'est un petit peu le calme avant la tempête. Non, le nuage et les pluies avant la chaleur. Ouais, on s'attend. Ouais, même de la chaleur, attention. Hein, plus de 33 degrés chez vous à Saintes dès samedi, Evelyne. Attention, mais bon, vous êtes à la maison bien tranquille là en ce moment, Evelyne ? Ouais.
2: Exactement.
1: Voilà, prête à répondre à mes questions, donc bien concentrée.
2: Un peu stressée.
1: Bon, pas au boulot, mais retraitée, c'est ça, Evelyne, hein ? Ouais.
2: Oui, en retraite.
1: Vous faisiez quoi, vous, auparavant, Evelyne ?
2: Ah, j'étais enseignante.
1: Ok, d'accord. C'était des petits, des grands, des...
2: Des tout petits.
1: Ah, oh, c'est mignon, ça, les tout petits, non ? Mais enfin, c'est du boulot, hein.
2: Oui.
1: J'imagine, mais voilà. Bon, il y a tous les âges, forcément. Des tout petits, ouais. C'était à la maternelle, c'est ça, Evelyne, hein ? Ouais.
2: C'est ça, oui.
1: Ah, ouais.
2: Oui, c'est ça.
1: Bon, c'est mimi, hein, cet âge-là. Bon, Evelyne, on va voir les questions maintenant. Il vous faut des points. Vous avez entendu les précédents candidats, hein. Il y a le droit à deux petites erreurs quand même, mais pas plus. Evelyne, première question. Dites-moi, Evelyne, dans les albums BD de Tintin, comment s'appelle le professeur ?
2: Tournesol ?
1: Ah oui, pas de panique, Tournesol, bien sûr, le professeur. Trifon de son prénom, je le dis au cas où, si c'est une prochaine question. Ouais. Trifon, c'est son prénom, professeur Tournesol, dans les aventures de Tintin. Evelyne, un point. Deuxième question, comment est-ce qu'on appelle cette longue robe à manches longues et à capuche, portée aussi bien par les hommes que par les femmes dans les pays du Maghreb ?
2: Djellaba ?
1: Oui, c'est la djellaba, bravo ! Avec les babouches au pied, c'est la bonne réponse, la djellaba, bien ! Deux points, Evelyne, pas évidente celle-là. Attention, troisième question, et je fais des propositions, Evelyne. Pas de panique, la bonne réponse, elle est forcément dans mes propositions. Dites-moi, qu'est-ce qu'un mytiliculteur élève ? Des huîtres, des moules ou des mygales ?
2: Des moules ?
1: Oui, des moules, bien sûr. Et dans la région, bien sûr, il y en a beaucoup des mytiliculteurs, avec notamment ce festival Moulstock, hein, qui est à Charon, Pays des Moules, de Bouchot. Ouais, au nord de La Rochelle. Hein, si vous avez l'occasion, allez-y. Hein, c'est ce week-end, dès vendredi soir, avec des grandes tablées, plein de moules à déguster, des frites aussi, puis des groupes de rock et de musique qui vont se succéder sur scène. Non seulement vendredi soir, mais également samedi, c'est à Charon, c'est le festival Moulstock, avec des mytiliculteurs qui seront présents. Bravo, Evelyne, vous êtes à 3 points. Écoutez bien celle-ci. Qu'est-ce qui commence par la lettre D, comme David, et peut-être médical, de presse ou de chaise ?
2: Dossier ?
1: Oui, oh là là, bravo ! Le dossier de chaise, le dossier de presse et le dossier médical. Bien, Evelyne, cinquième question. Comment se nomme le jeu de billard, très très grand format, avec 22 billes de couleurs différentes ? Ah, pas évident. Non. On tombe de temps en temps dessus à la télé, sur les chaînes, certaines chaînes. Ça s'appelle un snooker.
2: Ce billard.
1: Ouais, snooker, c'est les grands billards, là. Mais bon, voilà, c'était assez pointu. C'était un snooker. Bon, c'est pas grave. Vous aviez 4 points. 2 de plus, peut-être. Et donc, l'objectif des 5 points atteints. Si vous me reconnaissez ce chanteur ou cette chanteuse qu'on va écouter maintenant, Evelyne. Mais forcément, on a un peu trafiqué la voix et la chanson. C'est une chanson super connue, un chanteur ou une chanteuse super connue. Mais tendez bien l'oreille. Écoutez d'abord et dites-moi ensuite de qui il s'agit.

0: Là, vous l'avez entendu, mes emmerdes.
1: Oui, je dirais Aznavour.
0: Aznavour.
2: Ben oui, c'est Aznavour.
0: Bien joué, oui. Allez, ça fait partie du jeu, hein. Être rapide, avoir une culture générale et puis une bonne oreille aussi. Evelyne.
1: Ah oui,
0: là. Ouais, on l'a bien changé sa voix à Aznavour. C'est bien Charles Aznavour qui chantait mes emmerdes notamment. Bravo Evelyne, qualification pour vous.
1: Waouh.
0: On va attendre vendredi maintenant. Hein. Vendredi, un petit peu de chance, tirage au sort. Et bien sûr, on vous appelle de suite pour vous offrir la télé si vous êtes tiré au sort, Evelyne. D'accord?
1: Eh bien, j'attends votre appel. Je vous remercie beaucoup.
0: Belle semaine à Sainte et peut-être à vendredi, Evelyne. À bientôt.
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0: Shine, c'était le groupe Ace of Base sur Ici La Rochelle.
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0: Très très bonne journée partout en Charente et en Charente-Maritime avec le soleil qui arrive pour tout le monde dans un instant. Il est midi. Les infos, le journal présenté par Catherine Berchetsky.
2: Un millier de personnes ont rendu hommage hier soir à Liana lors d'une marche silencieuse dans les rues de Saint-Jean-d'Angély en Charente-Maritime. 48 heures après la mobilisation nationale qui a eu lieu lundi soir partout en France, essentiellement devant les tribunaux. La famille de la jeune adolescente née à La Rochelle appelait à participer à une marche blanche à Saint-Jean-d'Angély. Les grands-parents de Liana, notamment, vivent à Mazeray, une commune de la région angérienne. Une foule de proches et d'anonymes ont ainsi formé un cortège silencieux à travers le centre-ville, avant de passer par le collège public de la ville et de finir au plan d'eau de Saint-Jean-d'Angély, où Liana aimait passer du temps pendant ses vacances. Éric Le Bihan était au milieu du cortège pour Ici La Rochelle.
3: Aujourd'hui, nous sommes réunis pour rendre hommage à notre petite Liana.
4: Les proches ont poliment refusé de s'exprimer, trop dévastés par le chagrin. Seule Priscilla, la tante de Liana, a pris la parole lors d'une halte devant le collège public.
3: Sa douceur et tous les sourires qu'elle nous laisse resteront à jamais gravés dans nos cœurs.
4: Un unique discours suivi d'une minute de silence chargé d'émotion. Dans la foule des anonymes, Cassandra, mère de deux filles de 6 et 12 ans, participer à cette marche était une évidence.
5: C'est quelque chose qui touche particulièrement, forcément. Je suis très très prudente avec ma fille qui va avoir 12 ans, justement, où des fois elle veut avoir tendance à aller se promener toute seule, hein, parce que chez nous c'est un petit village, mais malgré ça, même dans les petits villages, on n'est pas à l'abri. Je trouve ça inadmissible que ça continue et que rien ne bouge.
4: Entre colère et émotion, la maire de Saint-Jean-d'Angély, Françoise Ménard, a eu du mal à retenir ses larmes.
6: Oui, c'est vrai que c'est beaucoup d'émotions là. Je viens de saluer la famille et on n'a pas de mots en fait. On peut juste leur dire qu'on est là pour eux et c'est très difficile.
3: Liana, tu resteras pour toujours dans nos pensées et dans notre cœur. Nous t'aimons énormément et nous ne t'oublierons jamais.
4: Un lâcher de ballon suivi d'applaudissements ont conclu cette marche blanche sur la base de loisirs de Saint-Jean-d'Angély, là où Liana aimait passer du temps lorsqu'elle revenait en vacances dans la famille.
2: Un reportage d'Éric Le Bihan à retrouver sur ici.fr. Le chanteur Patrick Bruel, accusé de viol et d'agression sexuelle par plusieurs femmes, va être présenté dans la journée à 3 juges d'instruction en vue de sa mise en examen pour des faits de viol, tentative de viol, agression sexuelle et harcèlement sexuel concernant 9 victimes. Le parquet de Nanterre a requis son placement en détention provisoire. Les faits visés ont été commis entre 2010 et 2019, a indiqué le ministère public dans un communiqué. Un joli coup de filet mené

0: C'est à voir, mais voilà, c'est pour ça que je suis là, pour soutenir le fait qu'il faut maintenir ces arbres.
1: Il y a un enjeu de sécurité, mais comme il y a d'autres enjeux de sécurité, et là ça ressemble plus à une prise de décision un peu à l'emporte-pièce sur des fondements qui n'ont pas été expliqués, ce qui pose un problème de concertation publique.
2: On annonce 35 degrés, plus de 35 degrés en Charente la semaine prochaine, et en même temps on veut couper les arbres qui permettent de lutter contre le réchauffement climatique et la chaleur urbaine. Ça me semble ubuesque. Je pense qu'on peut faire un état des arbres s'ils sont si dangereux, mais pour le moment il faudrait prouver vraiment cette dangerosité et les enquêtes qui ont été faites semblent pas vraiment indépendantes.
3: Laissez les arbres
4: 2000 signatures ont déjà été recueillies sur les réseaux sociaux par les opposants à l'abattage de ces 22 arbres. La place de New York, elle reste fermée au public par des barrières ainsi que les places de stationnement.
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4: À quelle sauce pour aujourd'hui, David ?
6: Ça s'améliore. Hein. On avait encore quelques petites averses, même des gros nuages en Saintonge il y a quelques minutes, mais ça s'éclaircit par la côte, par l'océan. De belles éclaircies annoncées un petit peu partout cet après-midi et des températures encore très agréables. 19 degrés maximum cet après-midi à La Rochelle, 21 degrés à Saintes et 22 degrés annoncés à Angoulême, par exemple. Un beau temps qui va durer ensuite ces prochains jours et surtout des températures qui vont monter. On l'a entendu il y a quelques instants, hein, déjà samedi, 33 degrés annoncés un petit peu partout dans les terres de Charente et de Charente-Maritime. Belle journée sous le soleil avec Valérie Damido, Eric Bastien maintenant. C'est votre jeu au taquet.
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8: Bonjour la France, j'espère que tu vas bien. La France, même si ça s'est un petit peu refroidi et qu'on a que l'impression que c'est l'automne, s'il te plaît. Comment ça va, Eric Bastien? Ouais, c'est ça.
9: Et il paraît qu'il y a un dôme de chaleur qui enfin un dôme. En tous les cas, il va faire chaud ce week-end.
8: Ah bah.
9: Ça remonte.
8: Eh bah, on espère.
9: 30 degrés, on m'a dit.
8: Alors, je vous rappelle que toute la semaine, nos candidats s'affrontent pour se sélectionner pour la finale de vendredi. Je vous rappelle les petits cadeaux, les petits amis. Alors, le premier prix, c'est un séjour pour deux personnes à l'occasion de la 65e édition du Mondial La Marseillaise à Pétanque. Alors, vous allez partir à Marseille. Vous avez deux nuits à l'élégant hôtel Villa M de Marseille. C'est un petit 4 étoiles, c'est pas mal. Vous aurez plein de cadeaux, hein, des jeux de triplets, des sacs, des polos. Surtout 100 euros de carburant pour rejoindre Marseille. Et si vous ne gagnez pas ça, vous gagnez quoi, mon petit chou?
9: Marseille, bébé, Valérie, tu le sais. Marseille, bébé, Joe Lanfort.
8: Tu le sais, bah oui.
9: Malongo, bébé, bah oui. Joe Malongo, originaire de Marseille, bien sûr.
8: Bien sûr.
9: Qui a installé ses bureaux dans les Calanques. Depuis Cassis, comme ça, il fabrique son café.
8: Ah oui.
9: Et chaque jour, 32 dosettes sortent de l'usine, 6 verres en verre.
8: Ah évidemment. Ouais,
9: rien
8: d'accord.
9: Pour vous, c'est le cadeau à gagner vendredi pour les perdants, donc il n'y a jamais de perdants.
8: Ok, et eh ben écoutez, ce qu'on va faire, c'est qu'on va accueillir nos deux candidats du jour, Loïc et Claudine. Bonjour les amis.
9: Bonjour.
10: Bonjour.
11: Bonjour.
8: Alors, comment ça va?
10: Ça va pas trop mal.
8: Alors, Loïc, tu joues avec Ici Touraine.
10: Voilà, tout à fait.
8: Tu as 67 ans.
10: Voilà.
8: Tu habites à Saint-Laurent en Gâtine.
10: Oui, tout à fait.
8: T'es un petit gâté, mon gâté.
10: Comment?
8: T'es un gâté, donc.
10: Ah, je suis un gâté, oui, je suis un gâtiné, ouais.
8: T'es un gâtiné, néné. Alors, tu es marié avec Armel et... Vous avez un enfant qui est un ours, hein, qui est Mayana, oui. Terre-Neuve.
9: Ah oui.
10: Voilà.
8: Bah voilà. Alors, combien elle pèse? Parce que c'est gros les Terre-Neuve. Hein.
10: 75 kilos.
8: Bien sûr.
9: Bah, c'est mon poids.
8: C'est.
10: Pardon. Oh, ça m'étonnerait.
8: Voilà.
9: Oh le salon.
8: Merci.
9: Oh,
8: merci. Dis donc, ouais. Bah dis donc, Loïc, il a raison. Ouais. Tout le monde sait que.
9: De toute façon, on va se faire une pesée tous les matins.
8: Voilà, on va faire une pesée. Alors, tout le monde t'appelle Lolo, bien évidemment.
10: Ouais. Et toi, tu m'appelles même Lolo Lilic.
8: Ah bah, Lolo Lilic.
10: Tu t'en rappelles pas, il y a un an et demi?
8: Eh ben non, je me rappelle pas, je suis vieille, j'ai perdu la tête. Mais où, comment, pourquoi, raconte.
10: Tout simplement, c'était la première émission de ce nouveau jeu au taquet.
9: Non.
8: Oh là là, Lolo Lilic.
9: T'as fait la première émission,
8: oui. Mon Dieu.
10: La cocotte Staub.
8: Oh mais oui.
9: C'est la toute première semaine.
8: Oh là là. Mais comment ça va, mon petit Lolo Lilic?
9: C'est énorme.
10: Écoute, ça va pas trop mal.
8: Bon, alors t'es retraité et t'étais conducteur de tram à Tours, c'est ça?
10: Oui, c'est ça, oui, tout à fait.
8: Pop.

0: Alors, c'était bien, le tram? Comment c'est, le tram?
1: Ah oui, oui, oui. Je préférais le tram qu'au bus.
0: Ah ouais? C'est plus sympa.
1: Ouais, bah oui, parce que on est en sécurité dans la cabine.
0: Ah oui, c'est vrai.
1: Parce que maintenant, dans les bus, c'est chaud.
0: Oui, c'est vrai, c'est pas faux. Ah. Mais alors, t'as pas fait que ça, parce que t'as eu plein de métiers, toi. Hein. T'as fait un CAP de menuiserie, t'as fait les compagnons du devoir à Marseille, donc tu connais Marseille.
1: Ah bah oui.
0: Et voilà. T'as été routier, t'as travaillé le béton, du don. T'as fait beaucoup de choses quand même, hein.
1: Ah bah oui, il faut se divertir dans la vie, hein.
0: Bah oui. D'ailleurs, dis donc, t'as tellement bien travaillé dans les compagnons du devoir qu'il paraît que tu bricoles pas mal.
1: Oui, je bricolais, on va dire. Oui. Hein, maintenant, j'ai élevé le pied. Hein.
0: Ouais. Oui, mais enfin, t'as fabriqué quand même des armoires, t'as fabriqué un portail, tout ce qui touche au bois.
1: Ah oui, oui, tout ce qui touche au bois. Même un casse-tête chinois.
0: Oh, bah, parce qu'en plus, Loïc, quand il était petit, voulait être menuisier. Voilà.
1: Ouais, tout à fait.
0: Très beau métier, menuisier, hein, c'est magnifique.
1: Ah bah. Hein? On travaille pas un être vivant, non.
0: Bon, c'est.
1: Le bois est vivant.
0: Ah ouais, c'est magnifique le bois.
1: Et ça bouge tout le temps.
0: Eh ben, ça, c'est bien. Alors, tu vas me marquer tout de suite le premier point avec la première question, vrai ou faux, avec une petite chanson. Tiens.
2: Touche pas ma coiffure. Elle est magnifique.
0: Alors, on va parler de coiffure.
1: Coiffure.
0: Ouais. Il paraît que en ce moment, il y a un coiffeur toulousain qui fait le buzz sur les réseaux parce qu'il ressemble à Gilles Lelouch. Alors, est-ce que c'est vrai qu'actuellement il y a un coiffeur toulousain qui fait le buzz sur les réseaux parce qu'il ressemble à Gilles Lelouch? Vrai ou faux? Top chrono, 5 secondes.
1: Écoute Valou, je vais dire vrai.
0: Alors, c'est faux parce qu'en fait, il ressemble à Pierre Ninet.
3: Mais alors, comme deux gouttes d'eau.
0: Comme deux gouttes d'eau, tire à voir.
3: Génial.
0: Et oui, on dirait que c'est Pierre Ninet. Tout le monde a pensé que c'était Pierre Ninet qui faisait une blague.
3: C'est fou ça.
0: C'est pas grave, il y aura d'autres questions.
3: C'est dingue, Loïc, la casserole stove, la boucle est bouclée. C'est la première émission.
0: Oh là là.
3: C'est fou ça. Claudine est avec nous, avec ici Sud-Lorraine. Claudine qui a 69 ans, qui habite à Frouard, dans Meurthe-et-Moselle. Comment on appelle les habitants de Frouard, Claudine?
4: Les Froardaises.
3: Claudine, qui a deux enfants, Céline et Guillaume, je me suis pas trompé dans les prénoms?
4: Non, pas du tout.
3: Ouais. Et tu les as eu jeunes, tes enfants, toi, Claudine?
4: Très jeune.
3: Et oui, parce que...
4: Pas très jeune.
3: Bah, je vois que Céline a 47 ans, donc t'avais quoi, 20 ans, 21 ans, quelque chose comme ça?
4: 22. Quand
3: ouais,
4: 22.
3: C'est ça, 22. Ah, voilà. Bon, et j'imagine que...
4: C'est-à-dire, ma maman, elle m'a eu assez tardivement, donc voilà.
3: T'as fait l'inverse, quoi.
4: C'est pas toujours évident.
3: Bah alors, j'imagine que Guillaume et Céline t'ont laissé des petits-enfants. Il y en a combien?
4: Trois petits-enfants.
3: Oh, voilà. Comment ils s'appellent? On va les citer.
4: Un petit Louis qui a 17 ans, une petite Noémie qui a 14 ans et une petite Alice qui a 11 ans.
3: Oui, donc on est sur de l'ado et puis une toute plus jeune, quoi, voilà, avec Alice.
4: Voilà.
3: Alors toi aussi, t'as un petit chien que t'as décidé d'appeler comme un moteur de recherche. Comment il s'appelle?
4: Voilà, Yaou.
3: Yaou. C'est rigolo.
4: Yaou.
3: Mais pourquoi
4: un
3: Yaou
4: petit parce qu'on cherchait, en fait, c'est mon petit neveu qui m'a... Pas mon neveu, puisque maintenant il est grand. Voilà, notre petit voisin avait un petit chien qui s'appelait Google, donc on l'a appelé Yaou.
3: Excellent. Tu es retraitée, Claudine, mais tu continues à travailler. Et j'apprends que tu te lèves tous les jours à 2h du matin, mais pour faire quoi?
4: Pour distribuer le journal quotidien, l'Est républicain.
3: Mais c'est génial. Voilà. Tous les jours, 2h du matin, tu te lèves pour aller distribuer le journal. Mais quelle force incroyable. Alors que tu pourrais être tranquille à la maison.
4: Ça n'est pas très chaud, hein.
3: Bah oui, mais 9 degrés, tu pourrais être tranquille chez toi. Bah oui, et tu te lèves à 2h. Franchement, Claudine, t'as été une championne. Ça fait plaisir. T'as été fonctionnaire de justice toute ta carrière. Et on parlait de coiffure. Tu voulais être coiffeuse, toi.
5: Le coiffeur, je suis allé. Voilà. Après de soigner ma crinière. Le patron, sans plus de manière, me toise à peine installé.
3: Claudine, bienvenue dans l'aventure. On va jouer avec un tout premier point qui arrive à présent. Et un extrait, écoute bien.
6: Skippy.
3: On se souvient tous. En Australie, Claudine, il y a deux fois plus de kangourous que d'habitants. En Australie, il y aurait deux fois plus de kangourous que d'habitants. 5 secondes, top chrono, vrai ou faux?
6: Avec Claudie.
4: Allez, je dirais vrai.
6: Ah, bon, t'as raison. Oui, c'est vrai. La population de kangourous, c'est fou. 50 millions d'animaux pour 25 millions d'habitants. Comme quoi, ça se multiplie, hein, les kangourous.
0: Comme quoi, si tu emmerdes trop les kangourous, eh ben, t'es pas dans
6: le... Ils prennent le power. Hein.
0: Alors, nous allons partir sur la route du souvenir 1986. Ah là là là là.
6: Je n'ai toujours pas né. Hein.
0: Alors, c'est un groupe qui s'appelait Europe. Et ça, vous pouvez ne pas... C'est impossible que vous ayez oublié ce truc qu'on nous a martelé. The Final Countdown. Ta-da-da-da-da. Vous écoutez ici, on vous aime, à tout de suite.

0: Michel Taupin, j'ai rendez-vous avec mon destin.
1: Vous êtes résistante, vous.
0: Oh là, pfff. Allez, jingle.
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1: C'était dans Papy fait de la résistance.
0: Exactement.
1: Michel Taupin. Ouais.
0: Michel Taupin, c'est réglé comme du papier à musique. J'ai rendez-vous avec mon destin.
1: Oui.
0: Alors, Loïc n'a pas de point, Claudine a un point. Loïc, alors dis donc, ça tomberait bien que tu sois sélectionné et que tu gagnes parce que tu joues à la pétanque.
3: Oui, tout à fait. D'ailleurs, je t'attends toujours pour faire le concours.
0: Bah, c'est vrai, bah, écoute, peut-être j'irai à Marseille. Alors, et en plus, t'aimerais bien y aller parce que tu connais quelques grands joueurs qui y seront.
3: Ah bah oui, tout à fait, oui, j'en connais quelques-uns, oui. Comme Monsieur Philippe Quintet, Dylan Rocher, Suchot, Robineau, Rizzi, Foyot, Lacroix, Fagino.
0: Ah oui, enfin, Monsieur connaît bien le sujet.
3: Oui, je crois, oui.
0: Alors, il paraît même que t'as collectionné des coupes, hein, parce que t'as gagné plein de championnats, et en 93, t'as même participé aux 24 heures du Mans de pétanque.
3: Voilà, tout à fait. Oh. En 93, ouais.
0: Eh ben, dis donc.
3: Et un dur week-end. Hein.
0: Ah ben, dis donc. Et ça dure quand même les 24 heures du Mans de la pétanque.
3: Ouais.
0: T'as pas intérêt. Tu tires ou tu pointes?
3: Moi, je suis milieu.
0: T'es milieu? Oh oui, d'accord.
3: Ouais, je suis milieu. Ouais, oh, bah, je suis un peu les deux.
0: Eh ben, c'est pas mal.
3: Ouais.
0: Eh ben oui, ça serait bien que t'ailles là-bas. Alors, du coup, oui.
3: Oh
0: faut...
3: bah oui.
1: Oui. Hein.
0: Faut gagner.
3: Ça me rappellerait des bons souvenirs.
0: Bah oui.
1: J'ai une question. Tu avais gagné le Staub la première semaine avec nous en 2024. T'avais été le grand gagnant ou pas?
3: Non.
0: Justement, voilà.
3: J'avais perdu contre. Elle s'appelait Patricia.
1: Ah, Patricia.
0: Oh là là.
3: J'espère qu'elle fait de la bonne ratatouille là-bas.
1: Mais tu avais joué avec Valérie?
3: Oui.
0: Évidemment qu'il avait joué avec moi. Évidemment. Oh là là.
3: Oui, mais je vous explique en deux mots. Ma femme avait répondu, ma femme avait soufflé, mais elle avait parlé un peu fort.
1: Ah oui.
0: Ouais.
3: Et ma voix, moi je l'ai dit, Soulfork, le nom du ranch de Dallas. Et ma voix a été écrasée par vos cris.
0: Oh là là là.
1: Je sens qu'il y a un petit traumatisme à régler.
0: Bon, on va essayer de tout faire pour que tu gagnes.
3: Il y a un traumatisme là.
0: Alors écoute.
3: Jamais remis, hein.
0: Alors écoute bien. Concentre-toi bien pour marquer le point là.
3: D'accord.
0: Alors, tiens, une petite ambiance.
1: T'as vu les progrès que j'ai fait au piano quand même.
0: Ah là là, bah oui, c'est incroyable. C'est le générique d'apostrophe.
1: Ah oui.
0: Alors écoute bien cette question. Dans le monde de l'édition, on considère qu'un livre a bien été corrigé lorsqu'il contient moins de 7 fautes. Est-ce que dans le monde de l'édition, un livre, on le considère qu'il a été très bien corrigé lorsqu'il contient moins de 7 fautes? Top chrono, 5 secondes.
3: Vrai.
0: Oui, c'est vrai, évidemment. Bon, alors l'objectif, c'est quand même 0 faute, mais le livre peut sortir, on considère qu'il a été corrigé s'il y a moins de 7 fautes. Bravo, premier point.
1: Claudine qui a déjà un point avec ici, Sud-Lorraine, qui habite à Frouard, en Meurthe-et-Moselle, qui est retraitée, qui se lève à 2h du matin tous les jours, et ça, bravo, pour distribuer le journal L'Est Républicain. Alors, je vois que t'es une retraitée très active, parce que tu vas à la piscine tous les jours.
4: Oui.
1: Waouh. Mais piscine pour patauger.
4: Un peu moins en ce moment, mais ouais. Oui, j'allais à la piscine tous les jours.
1: Mais combien, voilà. Tu fais combien de longueurs?
4: 25.
0: Oh là là,
4: c'est longueur.
1: Et c'est une piscine c'est 25 mètres ou 50 mètres? C'est une grande piscine?
4: C'est 25 mètres.
1: Ouais. Mais 20 longueurs de 25 mètres, je ferai pas le calcul, mais ça fait quand même.
0: Bah ça fait pas mal, c'est 5
1: kilomètres.
0: Ça
1: fait beaucoup trop. Et nous, on arrive au plongeoir avec Valérie, on s'arrête là.
0: Non, moi je fais des longueurs.
1: Ah bon?
0: Bah oui, j'ai pas le choix, hein. je suis vieille.
1: Combien, vous êtes résistante, on le sait.
0: Moi, j'ai une piscine de 50 mètres et je fais 15 longueurs et j'estime que c'est beaucoup déjà.
1: Chez vous, vous avez une piscine de 50 mètres?
0: Mais non, la piscine municipale, fou, vous êtes fous. Hein.
1: Alors, elle aime aller avec ses neveux et sa sœur au match de foot aussi, Claudine. Et tu soutiens quelle équipe?
4: L'AS Nancy Lorraine.
1: Voilà le petit cadeau pour toi, l'hymne de l'AS Nancy-Lorraine. On salue évidemment l'équipe. Notre Claudine qui répare, qui débouche, qui vérifie les niveaux de sa voiture, qui bricole. Mais t'es manuel, tu sais faire plein de trucs toi. Hein.
4: Oui, voilà. Bah, quand on est un peu toute seule, faut qu'on se débrouille, quoi.
1: Ouais, pas toute seule. Il y a les enfants, les petits-enfants. Mais je comprends.
4: Oui, j'habite pas tout près. Hein.
1: Ah, ils sont un petit peu plus loin. Ah. Ok.
4: Voilà.
1: Allez, jouons à présent, Claudine. Et on parlera dans un instant de ce bœuf bourguignon et de ce veau maringo que tu es en train de nous préparer parce que tu sais cuisiner, toi. Ça, c'est l'hymne du Dami d'Hollande.
0: Ah non, l'hymne du Dami d'Hollande a déjà été créé par Nicolas.
1: C'est vrai. Un camion contenant 12 tonnes de Kit Kat, c'est le truc chocolaté là, c'est volatilisé dans la nature. Vrai ou faux? Top chrono, 5 secondes. Un camion avec 12 tonnes de Kit Kat, bah, a disparu. Vrai ou faux? Vite!
4: Elle dirait vrai.
1: On le prend, Valérie?
0: Ouais,
1: 5 secondes, hein, faut essayer de respecter les 5 secondes. Oui, c'est vrai, c'était récemment d'ailleurs, c'était au mois de mars. Un camion qui transportait donc 12 tonnes de barres Kit Kat, ça fait 413 000 chocolats. Ça a disparu entre l'Italie et la Pologne. Il est où ce chocolat? Non, mais il est où?
0: Bah, il est chez toi.
1: Oui,
0: alors, Loïc 1, Claudine 2, et là tout de suite. Oh, je cours tout seul. Et je cours toujours tout seul. C'est William Scheller, vous écoutez ici, on vous aime, à tout de suite.

0: cours tout seul. J'ai couru après la piscine pour aller faire des longueurs, mais puis, au final, elle était fermée. C'est vraiment dommage.
1: C'est dommage.
0: C'est William Scheller.
1: Et voilà. Alors.
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1: Ici, nous sommes avec Loïc qui a un point, Claudine qui a deux points, et là, la possibilité de marquer deux points grâce au quiz musical. Et Loïc, tu vas inaugurer un jeu musical.
0: Ça va, c'est une nouveauté.
1: C'est la première fois qu'on le fait, donc tu vois, là...
0: Ça nous fait plaisir que ce soit Loïc.
1: Et ça nous fait plaisir que ça soit toi.
3: Bien sûr.
1: Bon, je sais que tu avais un trèfle à quatre feuilles dans le temps, mais que tu l'as perdu. On va essayer de penser que tu l'as, hein, d'accord ?
3: Voilà.
1: Bon, alors, écoute bien.
0: Oui, là,
1: nous allons te passer un extrait d'une chanson, mais... elle ne passe pas à la bonne vitesse.
0: Eh oui.
1: Donc...
0: elle déraille.
1: Elle déraille, ou elle s'accélère, ou elle ralentit. En tout cas, elle n'est pas à la bonne vitesse. Donc, il y en aura deux. Mais la première, tu l'écoutes bien, et c'est à toi de la reconnaître. Écoute bien, premier extrait. Alors, est-ce que c'est Claude François ou pas? Alors, c'est lui, il a dit Claude François. Est-ce que c'est Claude François? Est-ce que ce n'est pas Claude François? Allez, on écoute. Sur le Nil, voile sur les filles. C'est un premier point pour toi, Loïc.
0: Oh, c'est facile.
3: Oui.
1: C'est facile. Hey, tu arrêtes.
0: Parce qu'on écoute quand même un peu la version normale.
1: Oui,
0: ça, c'est pas normal.
1: Bon, mais écoutez, c'est vous qui préparez les quiz, débrouillez-vous. Un
0: c'est
1: petit
0: pas
1: peu.
0: Moi qui les ai fabriqués.
1: Hein. Parce que je demande à quelqu'un de faire mes bingos. Non, alors. Bon. Alors écoute bien la deuxième chanson, c'est pareil, on est sur le disque des rails.
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3: Dalida.
5: Fort comme un enfant.
3: Il venait d'avoir 18 ans.
1: Il venait d'avoir 18 ans. Alors, est-ce que c'est la belle Dalida? On écoute la version originale.
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1: Bien sûr que c'est elle. Eh bien, ça te fait deux points. Tu en avais un. Tu en as trois maintenant. Bravo.
0: Claudine qui a déjà deux points. Claudine, oh ma Claudine.
6: C'était facile, lui. Hein.
0: Ah ouais, je suis d'accord avec toi, Claudine. Ça sera sans doute peut-être le cas pour toi aussi.
1: Claudine, on a pris ta réponse alors que le chrono s'était arrêté.
0: C'est vrai aussi.
6: D'accord.
1: Oui.
0: Et Claudine.
6: Vous, c'est rien.
0: Avant de jouer, dis-moi un petit peu quand même la cuisine. Parce qu'on s'en est dit un petit mot. On a faim, tu sais, à cette heure-ci. Toi.
1: On a faim.
0: Bah oui, on a tous. T'as pas faim ?
1: Pas encore.
0: Avec les 50 longueurs que tu viens de faire, là. Alors, si tu nous fais du bœuf bourguignon, tu nous fais quoi ? Du veau maringot ou de la choucroute ? Parle qu'elle est bonne chez toi.
6: Ah, la choucroute, elle est bonne chez moi, oui. Oui.
0: Eh bien, qu'est-ce qu'on fait à midi alors ? Qu'est-ce que tu nous prépares quoi ? Dans tes spécialités ?
6: À midi,
0: oui,
6: à 13h. Ben, rien du tout. Voilà, je vous attendais, donc. Je ne prépare pas à manger.
0: Bon, donc il n'y a rien à manger. Super. Enfin, je sais que tu sais faire de bons éclairs, des gâteaux marbrés, les bœufs bourguignons, et que tu as même donné envie de cuisiner à ton filleul Benoît, qui est devenu par la suite, bravo, cuisinier de l'ambassade des États-Unis et d'Angleterre. Bravo, neveu.
1: Bravo.
0: Wow.
6: Le filleul.
0: Ah, extraordinaire, le filleul. Hein. Tu peux être fier de toi.
6: Ouais.
0: Allez, voici ton quiz. L'extrait d'une chanson, tu l'as compris, qui déraille, qui ne se joue pas à la bonne vitesse. Tends bien l'oreille. Ça devrait être facile pour toi. Tu vas être contente.
4: La
6: bohème. Ah, c'est Charles Aznavour, la bohème. Salut. On a 20 ans. Charles
0: Aznavour,
6: la bohème.
0: Ah, moi, je vais jusqu'au bout, quand même. Je félicite les techniciens qui ont fait ce petit travail. Ouais, je dis, tu vas être contente parce que c'est un de tes chanteurs préférés, c'est Charles Aznavour.
6: Ah, oui.

0: Être heureux.
1: Ah bah ça fait un point de plus, Claudine. On est à 3. Oui. Ah, on entend un de plus. Un de plus. Ouais, alors comme c'est la première fois qu'on fait ce jeu-là, je vous ai fait vraiment du fastoche. Mais si je le refais très bientôt, je vais compliquer. Mmh. Ça sera plus compliqué.
2: Oui,
1: non,
2: bon,
1: mais
2: ça
1: je
2: va.
1: Vous le dis tout de suite. Hein. Allez, on écoute.
3: Allez, venez, Milan, vous asseoir à ma table. Il fait si
1: froid. Ici, c'est pour vous. On envoie le chrono, 10 secondes. Oui. C'est drôle, ce truc-là. Alors, qui chante?
4: Edith Piaf, Milord.
1: Alors pas du tout. Pas du tout, Milord. Franchement, c'est de Lara Fabian, Milord, tout le monde le sait.
2: Ouais, bien sûr.
1: Ah, Claudine, bien sûr, bien sûr, bravo.
3: Allez, venez, Milord.
1: Ah bah j'ai bien aimé, moi, ce jeu.
2: Moi, j'adore. Alors, ça nous fait 3 pour Loïc, 4 pour Claudine. Et là, tout de suite, c'est la réclame, mais pas que. C'est aussi l'actualité dans vos régions grâce aux 44 locales de votre radio ici. À tout de suite.
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2: Je vous le rappelle, nous sommes avec Louis qui a 3, Claudine qui a 4, qui tente de se qualifier pour la finale de vendredi pour tenter de remporter un séjour pour 2 personnes à l'occasion de la 65e édition du Mondial, la Marseillaise à Pétanque. Et puis avec un très beau séjour, 2 nuits à l'hôtel Villa M à Marseille, un établissement 4 étoiles, plein de cadeaux, des jeux de triplettes, des sacs, des polos, 100 euros de carburant pour y aller. Et si vous ne gagnez pas le voyage à Marseille, vous gagnez la machine à café Malongo avec ses 32 dosettes et ses 6 verres en verre. On reprend la compétition. Alors, Loïc, il paraît comme ça qu'on a une petite anecdote bien rigolote. Il paraît que quand tu étais livreur d'engrais, tu t'es occupé d'une livraison spéciale. Qu'est-ce que c'était cette livraison spéciale chez Madame Catherine Deneuve ?
3: Eh bien, tout simplement, un géranium de 2,50 m à 3 m.
2: Ah oui, d'accord.
3: Ouais. Et c'est son ex-mari, Roger Vadim, qui a voulu lui offrir, sûrement pour se faire pardonner de quelque chose.
2: Oui, j'imagine.
3: Et quand je suis arrivé devant chez elle, elle l'a refusé.
2: Ah ! Elle a refusé le géranium.
3: Refusé le géranium de 3 mètres de haut.
2: Oh mon Dieu. Et alors, du coup, qu'est-ce que t'en as fait de ce pauvre géranium ?
3: Eh ben, j'ai téléphoné à mon patron pour lui dire, voilà, j'ai un petit souci. Madame Catherine Deneuve refuse le cadeau. Qu'est-ce que je vais pas le trimballer toute la semaine dans mon camion ? Le pauvre, il va souffrir. Donc, il a téléphoné à une grande surface, pas trop loin de Paris, et j'ai livré le géranium. Et quand j'ai ouvert la porte du camion, beaucoup de gens me regardaient.
2: Ah bah oui, tu m'étonnes, 3 mètres de haut pour un géranium, c'est beaucoup quand même.
3: Oui, surtout que c'est une bouture de l'année.
2: Ah oui.
3: Ah oui, c'est pas un géranium qu'a 10 ans.
2: Ah d'accord, ok. Bon, écoute.
3: L'engrais des records du monde, Algo Flash.
2: Algo Flash.
3: Comme ça, c'est fait.
2: Alors, tu as 3. Est-ce que tu vas marquer 3 points de plus? On va le savoir tout de suite. C'est la question à choix multiples. Je te pose la question, je te propose des réponses et tu auras, à mon top chrono, 10 secondes pour répondre. Tiens, une petite ambiance.
4: Ah oui.
2: Le générique de Caméra Café. Alors, quel ustensile de bureau a été breveté le 10 juin 1943 ? Quel ustensile de bureau a été breveté le 10 juin 1943 ? Le trombone ? La graffeuse ? Le stylo à billes ou les fesses d'Éric Bastien?
4: Oh non!
2: Alors, c'est quoi l'ustensile de bureau breveté le 10 juin 43? Trombone, agrafeuse, stylo billes, le postérieur d'Éric Bastien, top chrono, 10 secondes.
3: Le stylo billes.
2: Le stylo billes, est-ce que c'est une bonne réponse? Eh bien, oui, c'est une bonne réponse. L'inventeur Laszlo Biro, qui est hongrois, a déposé un brevet en Argentine. C'était quand même beaucoup plus pratique que le stylo plume. Et du coup, bravo, mais plus tard, il s'est fait piquer un peu le truc. Enfin, il l'a popularisé, c'est Marcel Bic qui a popularisé le célèbre Bic. Bravo.
4: Il s'appelle Marcel Bic.
2: Marcel Bic.
4: Oui, je savais pas.
2: Allez, 3 points de plus, tu as 6, Loïc.
4: Claudine, vous saviez ? Valérie, tu savais quoi ?
2: Non.
4: Claudine fait partie d'une chorale.
2: Ah !
4: Eh oui, Claudine ! Alors, elle est où, cette chorale ? Je veux tout savoir.
5: Alors, maintenant, elle n'existe plus, mais elle était à Froid. Et puis, après, je suis allée à une autre chorale qui était sur Fléville.
4: Mais alors, moi, je lis, c'est énorme. Tu as fait partie des 2000 choristes qui accompagnaient notamment...
5: Ah, les 2000 choristes.
4: Eh oui ! Alors, raconte, tu as accompagné les concerts de qui ?
5: Eh ben, c'était plusieurs chanteurs, donc il y avait 2000 choristes sur scène et, ouais. Et j'ai fait plusieurs années. J'ai vu Patrick Fiori, ouais. J'ai vu Yannick Noah, il y avait plein de vedettes.
4: Ah, et du coup, tu faisais partie des choristes, non, mais c'est extraordinaire. T'as envie
5: moi, je faisais partie des choristes.
4: J'ai bien compris.
5: Avec le chef d'orchestre, c'était le chef de chorale, plutôt, c'était Jacques Hilox.
4: Ok.
5: Qui est de Metz.
4: Tu veux pousser une petite chansonnette ou je veux pas te forcer, hein? T'as envie d'un petit quelque chose pour nous ou pas?
5: Non, bah non, non, non, pas trop.
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5: Mais ça, je suis pas trop.
4: Ah, écoute, on aura essayé. Par contre, tu danses démonstration. Allons-y avec du twist. Eh oui, parce que Claudine, elle danse une fois par mois avec des orchestres. Le rock, la valse, le sirtaki et le twist. C'est vrai?
5: C'est vrai.
4: Bah, c'est génial, ça, dis donc. Et t'as quel niveau? Genre danser avec les stars ou tu te situes comment?
5: Quel niveau j'ai?
4: Bah oui, on danse. Tu te vois bien sur un parquet.
5: Je danse, voilà, j'ai pas trop de niveau, mais bon, on n'est pas c'est avec des amis, donc voilà, une fois par mois, on va manger, puis des fois un peu plus, hein, parce qu'on on se retrouve à certains endroits pour voilà, pour danser.
4: Bon, j'ai bien compris que c'est avec ce groupe de copains en plus que tu fais des voyages. Claudine, nous allons tout de suite te poser la question à choix multiple. On parlait tout à l'heure des petits plats que tu nous préparais, du veau maringot, que tu sais faire du bœuf bourguignon, on va parler de fromage.
6: Fromage râpé, le rap du fromage, fromage râpé.
4: En circonstance, bien sûr, hein, la bonne raclette ce soir qu'on fait chez toi, Valérie, puisqu'il
5: bien
4: fait
5: sûr,
4: moins 14 degrés. Bon. La concoyotte, enfin fromage,
5: oui.
4: La concoyotte, c'est pas dans ta région, mais c'est pas très loin non plus. Et
5: non
4: l'un,
5: plus.
4: Oui, c'est vrai. Et l'un des fromages français les moins riches, mais en quoi? Ça vient de la Franche-Comté. Hein. Il est les moins riches en calcium, fromage qui contient donc moins de calcium, de protéines, de matière grasse ou de matière molle. Top chrono, 10 secondes. La concoyotte est un fromage français, les moins riches en quoi? Matière grasse, matière molle, protéines ou calcium?
5: Allez, vite. Calcium.
4: Allez, le calcium. Eh ben, c'était la matière grasse.
5: Ah merde.
4: Et oui, c'est l'un des fromages les moins caloriques. En fait, tu peux en manger, bon, pas excès non plus, mais ça, c'est trois fois rien.
2: J'ai un peu beaucoup, quand
4: 4
2: même.
4: 4 à 8% de matière grasse. Voilà, ça se met sur les pommes de terre. Entre autres, c'est très bon et ça vient de la Franche-Comté.
2: Et c'est l'un des fromages les plus légers, mon cher ami. Oui, moi, j'adore dans la concoyotte.
4: C'est vrai, mais ça vaut pas le Saint-Nectaire.
2: Non, bah non, rien ne vaut le Saint-Nectaire, mon chéri. Alors, ça nous fait 6 pour Loïc, 4 pour Claudine. Et là, tout de suite, on va partir avec Indochine. Parce que moi, j'ai demandé à la Lune, j'ai demandé plein de trucs à la Lune.
4: C'est vrai, quoi donc?
2: Des trucs qu'on ne peut pas dire, sinon ça ne se réalise pas. D'accord. On vous aime, à tout de suite.
4: Oh, fais tout ça un peu alors.

0: a tous demandé à la Lune. Hein. Merci Indochine. Qu'est-ce qu'on vous lui a demandé? Qu'est-ce que t'as demandé du coup?
1: Des trucs qui ne te regardent
0: pas. On peut rien savoir.
1: On peut rien savoir.
0: Tu n'es pas un livre à cœur ouvert.
1: Mais non, si on dit son vœu, il se réalise pas.
0: Ah d'accord, ok.
1: Allez, jingle.
0: Moi, mon vœu, c'est d'avoir un candidat qui gagne.
2: C'est pas un nom, ça. On est au taquet.
1: Nous sommes au taquet avec Loïc qui a 6, Claudine qui a 4. Alors, mon petit Loïc, il paraît que tu adorerais déjeuner avec lui.
3: Ah.
0: Avec un chien.
3: Des amis en non. Béton.
0: Avec Florent Pagny, quoi.
1: Il aimerait déjeuner avec Florent Pagny. Il paraît que tu vas le voir à Poitiers en octobre, c'est ça?
4: Oui, c'est ça, Valérie.
1: Et tu l'as déjà vu en concert?
4: Oui, à Tours. Oui. Avant qu'il y arrive la bêtise.
1: Ah là là là là.
4: Ouais, ouais.
1: Aïe, aïe, aïe. Bon, alors, on a entendu vaguement le jingle de 30 millions d'amis. Pourquoi? Parce qu'il paraît que si t'étais un animal, toi, tu voudrais être un gros chien. Voilà, un chien. Mais alors, un chien comme ton ours, là, un Terre-Neuve ou autre chose?
4: Un Terre-Neuve, un Spitz, par exemple.
1: Ah, hein, ouais.
4: Hein, on en garde un en ce moment.
1: Oh là. Ah oui, d'accord, oui. Tu gardes un... Bon, d'accord, écoute.
4: Ah oui, on garde les chiens.
1: Tu gardes les chiens? Oui, il paraît que tu gardes le chien d'un basketteur professionnel.
4: Oui, tout à fait.
1: Alors, ouais. C'est quoi comme race, son petit chien?
4: Alors, c'est un Spitz.
1: Ah, voilà. Parce qu'il paraît que depuis longtemps, tu le gardes, parce que c'est un basketteur professionnel qui jouait à Tours. Dès qu'il avait des matchs ou pour les vacances, pof, c'est toi qui gardais le chien.
4: Hein, et maintenant, il joue à Chaland, eh ben, il nous l'a amené avant de partir en vacances.
1: Bon, écoute, j'ai envie de dire...
4: C'est un Seychellien, donc... Il est parti en vacances 2 mois là-bas et il a fait le trajet pour nous les amener.
1: Et alors, est-ce qu'ils s'entendent bien avec Mayana?
4: Ah, oh, bah, tout à fait.
1: Comme la Rouen Foire.
4: Non, ils s'entendent très, très bien. Hein.
1: Ah, bah oui.
4: Et on garde même une Labrador, là, jusqu'au week-end.
1: Oh, bah, tout hein,
4: et donc, là, on a 3 animaux.
1: Eh ben, bravo. Moi, j'aime bien les gens qui aiment les animaux. C'est des gens chouettes. Ouais.
4: Ah. Comment va monsieur?
1: Monsieur va très bien.
0: Prends le souvenir.
1: Et tu sais que j'ai un nouveau chien, un nouveau cocker qui s'appelle Alfred.
4: Alfred?
1: Oui.
4: Ah, d'accord.
1: Okay.
0: Il a quand même de la mémoire, Loïc. Hein,
1: mais bien sûr qu'il a de la mémoire.
4: Ah, bah, bien sûr.
1: Les gens qui aiment les chiens ont de la mémoire, monsieur.
4: Ouais, ouais, ouais. Ouais,
1: exactement. Alors, mon chat, on va essayer de marquer 5 points de plus.
4: Non,
0: mon chien.
1: Mon petit chou à la crème. Tu vas essayer de marquer 5 points de plus avec la question cash. Tiens, je te mets une petite chanson. Alors, Philippe Laville qui chante tennis. Moi, j'aime quand ma réalisatrice me trouve des chansons comme ça. Alors, écoute bien. Quel tennisman français vient de faire ses adieux à Roland-Garros? Quel tennisman français vient de faire ses adieux à Roland-Garros? Top chrono, 10 secondes.
4: Mon fils, mon chien, mon chat,
0: on n'en peut plus.
1: Ma bataille.
0: Oui, bien sûr.
1: C'est mon fils, ma bataille.
0: Ah,
1: oui, c'est Gaël, mon fils. Il a 39 ans et il a disputé son dernier Roland-Garros. Il a été battu au premier tour par Hugo Gaston. Et voilà, bravo, ça te fait 5 points de plus, tu as 11.
0: Là, Valérie, j'ai dû très très lourd. Mais en termes de Pierre Richard, en termes de niveau, de level, là, je tiens quelqu'un. C'est Claudine.
1: Claudine,
0: je vais raconter un peu. Claudine, un jour, elle part avec ses copains en voyage en Corse. Voilà. Alors, je sais pas pourquoi, mais Claudine veut se faire filmer les pieds dans l'eau.
1: Ah oui?
0: Alors, Claudine, elle descend sur la rampe pour que les bateaux puissent descendre dans l'eau. N'est-ce pas, Claudine?
5: Oui.
0: Ouais. Hein? Évidemment, tu as glissé.
5: Oui.
0: Et tu t'es retrouvée complètement dans l'eau.
5: Voilà. Tout habillé, le sac, le téléphone, il y avait juste ma casquette qui flottait sur l'eau.
1: Ah, bah c'est intéressant.
0: Alors, ça peut paraître rigolo, mais c'était rien à côté de ce qui est arrivé.
1: Ah.
0: Ça fait 15 jours qu'elle était mutée à la prison pour sa vie, par rapport à tout ce qu'elle faisait, parce qu'elle travaillait dans la justice. Bon, un jour, elle boit un petit thé, rien de plus normal, elle avale de travers. Bon, déjà.
1: On n'aime pas ça,
0: attends,
1: on n'aime pas.
0: Elle s'étouffe.
1: Fausse
0: première
1: route.
0: Chose, elle se lève pour ne pas cracher sur le bureau parce qu'elle reste humaine et courtoise.
1: Oui.
0: Voilà. Mais elle s'asphyxie.
1: Ah ben oui.
0: Elle finit par tomber sur le coin de la porte.
1: Oh là là.
0: Elle va à l'hôpital. Traumatisme, nez cassé et les yeux au beurre noir, chérie.
1: Ah oui, on est sur une personne.
0: Je vous ai dit qu'on était sur du level.
1: Ah oui, non mais les fausses routes, c'est dangereux, hein.
5: Ah oui, les fausses routes, c'est dangereux. Hein. Faut faire attention.
1: Oui. Moi, j'en fais de temps en temps et je peux te dire que à chaque fois, je manque de mourir.
5: faut lever la tête, regarder la mouche.
1: Ouais, bah, j'essaye de faire ce que je peux pour pas crever, surtout.
0: Magnifique, en tous les cas, le niveau, là, en termes de classement, t'es pas mal, là, Claudine.
1: Ah bah oui.
0: En thème de Pierre Richard, là, voilà. On y va ?
1: Allez.
0: On joue avec cette, non pas ultime question, mais une question qui vaut cher. Là. C'est l'avant-dernière, elle vaut 5 points, question cash.
3: Ça paie comme jamais.
1: Oh, ça paie comme jamais.
3: Loulou et Boutin.
1: Et Chanel.
0: Quel vêtement, Claudine ? Écoute bien, et 10 secondes, hein, je te répète bien au niveau du chrono. Hein. Quel vêtement popularisé dans l'imaginaire collectif par les ouvriers et les déménageurs porte aussi un prénom masculin ? Top chrono, 10 secondes. Porté par des ouvriers et des déménageurs. Et ça porte un prénom masculin. Un vêtement.
5: Un Marcel ?
0: Oui, madame, c'est le Marcel, le célèbre débardeur qui doit son nom aux établissements.
1: Regarde,
0: Marcel.
1: Regarde donc qui c'est qu'on a un là.
0: Ah, bah oui, en plus, t'as un Marcel,
1: je
0: la Valérie.
1: Je n'ai que ça.
0: Une bonneterie de Rouen l'a popularisé au XXe siècle, c'est devenu culte, hein, le Marcel.
1: Exactement. Donc ça fait 9 pour Claudine, 11 pour Loïc.
0: Un Marcel et une paire de Birkenstock. Là, on est pas mal.
1: Stock.
0: Oui, on est bien pour l'été.
1: Voilà. Et donc, il restera le bingo pour les départager. Mais là, tout de suite, on va écouter Manon Lisa, le petit pêcheur. Vous écoutez ici, on vous aime. À tout de suite.

0: adore. Manon Lisa, le petit pêcheur, vous avez entendu cette chanson la première fois sur votre radio ici. Et c'est depuis, figurez-vous, un carton sur les réseaux sociaux. Un clip qui comptabilise, Valérie, plus d'un million de vues sur YouTube. Et notez que Manon Lisa, eh bien, sera l'invitée de votre émission Décibels avec Émilie Massoyer ce soir à 20h.
1: Émilie, que j'embrasse. Et là, tout de suite, j'aime, car c'est la réclame. J'aime.
0: Moi aussi, j'embrasse.
1: Car c'est la réclame. Oup, oup.
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1: Et ICI, nous sommes avec Loïc qui est en tête avec 11 points et Claudine qui en a 9. Loïc qui joue, je vous le rappelle, avec ICI Touraine qui habite à Saint-Laurent en Gâtine. Un petit gâté, mon gâté. Alors, nous sommes avec Loïc. Et tiens, je vais te mettre cette chanteuse, tu vas me dire si ça te rappelle des souvenirs.
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1: Il paraît que avec ta chérie Armelle, vous avez rencontré Zaz lors d'un concert que vous aviez gagné avec ICI Touraine.
5: Voilà, tout à fait. Oui. On a eu cette chance-là de gagner le concert déjà, et on a été invité avant le concert pour rencontrer Zaz. Et dès qu'elle nous a vus, elle nous a embrassés et on a pu parler ensemble. Et c'est une fille vraiment formidable.
1: Ah bah oui, du dos c'est sympa, elle vous accueille bien, Zaz.
5: Ah bah oui.
1: On adore.
5: D'ailleurs, le journaliste de France Bleu Touraine, Alain Joly, il est venu me voir après, et il nous a demandé, mais il me dit, vous la connaissez?
1: Ah bah, non, mais bon, elle est sympa quand même.
0: Elle est de là-bas, elle, en plus.
5: Super sympa.
0: Elle est de Tours, elle.
5: Très gentille.
1: Je sais pas si elle est de Tours.
0: Je crois que si.
1: Zaz est de Tours.
5: Et elle est née à Tours. Ouais. Elle est née à Chambray-les-Tours.
1: Ah bah voilà.
5: À la clinique du parc, je peux même vous dire où elle est née.
1: Ouais. Oh,
0: à 14h23. Tout le monde s'en souvient.
1: Alors.
5: Et elle est née un 1er mai.
1: Oh, le jour de la fête du travail.
0: Ça fait un peu psychopathe quand même ton truc, hein. T'as l'air d'être fan.
1: Non, c'est un fan. Les fans, ils savent tout. Alors, pour t'encourager à gagner le bingo, je vais te mettre une chanson que tu adores de Florent Pagny.
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1: Ah là là, Florent Pagny, on adore, moi j'adore Florent. Alors, le bingo, il est très simple, mon chat. À mon top chrono, tu vas avoir 10 secondes pour me dire toutes les choses qu'on trouve dans une pharmacie, mais pas les médicaments. Tu me dis pas Doliprane, Aspirine ou je sais pas quoi.
0: Pas de marque.
1: Non, pas de marque de médicaments. Je veux toutes les autres choses qu'on peut acheter dans une pharmacie. Tout ce qui se trouve dans une pharmacie, à part des médicaments. Voilà, on y va, top chrono, c'est parti.
5: Alors, dentifrice, savon, produit d'entretien, produit de beauté.
7: Biberon,
5: coton, pansement, brosse à dents.
1: Bon, c'est pas mal, ça fait 7, c'est très bien. Il y avait aussi des petits ciseaux, il y avait des crèmes solaires, des crèmes hydratantes, des couches, des serviettes hygiéniques, une couverture de survie, un thermomètre. Mais tu m'as donné 7 choses et c'est très bien, bravo.
0: Claudine, merci d'avoir été avec nous, c'est pas fini, on va voir ce que tu vas faire pour ton bingo. Je rappelle que tu es avec nous à Frouard, en Meurthe-et-Moselle, avec ICI Sud-Lorraine. Tu t'es montré plutôt calme pendant cette émission et pourtant... Il paraît que tu te mets vite en colère, Claudine, hein. On l'a pas remarqué là. Donc ça va, il est tendu.
7: Je reste calme. Ouais. Je me concentre.
0: Oui, j'ai bien l'impression. Alors, tu es calme, surtout quand tu vas voir Charles Aznavour en concert. C'est la chanson pour t'encourager. T'étais au premier rang de son concert et t'étais subjugué par lui.
7: Ouais. C'était quelqu'un, et j'avais l'impression qu'il chantait que pour moi déjà.
0: Oh,
7: et puis il arrive à un moment donné, il chante une chanson, puis il a une pochette, une petite pochette, et puis il me tendait sa pochette. Je me disais, mais qu'est-ce qu'il fait? Et il y avait plein de gens qui étaient en bas qui attendaient la pochette.
0: Ouais.
7: Et comme je n'ai pas bougé de mon siège, je ne savais pas ce que c'était. Mais ma sœur qui était derrière, vous croyez qu'elle m'aurait poussé? Parce qu'elle elle l'avait déjà vue.
0: Ah, je sens que tu t'énerves là.
1: T'énerve pas, Claudine, t'énerve pas. C'est mauvais pour l'attention.
0: Alors, t'as pas eu la pochette, quoi. Voilà, alors que t'étais.
7: J'ai pas eu la pochette de Charles Aznavourock.
0: T'étais un bol de sangria du truc, quoi.
1: Non, t'étais à ça du bol de sangria.
0: Bah oui,
1: si tu veux faire la vanne, fais-la bien.
0: Ouais, bah oui, excusez-moi, c'est toujours Jean-Michel à peu près. Vous savez. Ben voilà, mais oui, mais ça m'énerve tout ça. Ça m'énerve.
1: Allez.
0: Ah non, on n'a pas eu la pochette, ça nous énerve. Allez, voici ton. Mais oui, ça nous énerve. Mais oui, je pense que je t'ai mis dans de bonnes conditions un peu vénère, là. Score à battre, 7. C'est le bingo, il vaut 10 points. Hein. Donc si tu fais 8, t'encaisses 10 points, tu reviens vendredi, très clairement. Alors que t'as pas été en tête pendant l'émission. On te demande un maximum de choses. Encore une fois, aucune marque, s'il te plaît. Pas de marque, juste en fait des objets, hein, tu l'auras compris. Un maximum de choses que l'on trouve dans un bureau de tabac. Qu'est-ce qu'on trouve dans un bureau de tabac sans marque? Merci. 10 secondes, top chrono.
7: Des cigarettes, des jeux, des grilles de jeux, des livres, des jouets, des...
0: Ouais,
1: bon, de toute façon, ça fait 3. Hein.
0: Ça
1: ne
0: suffira pas, mais on pense plus à des allumettes, des briquets, des feuilles à rouler, même des timbres fiscaux, des vaporettes aujourd'hui, des bonbons ou encore des chewing-gums. Ah ouais.
1: Bien, eh bien c'est bravo quand même Claudine, tu as très bien joué.
0: Oui, bravo Claudine.
1: Mais c'est notre petit Loïc qui se qualifie pour la finale de
0: bravo.
1: Vendredi. Donc Loïc, si tu veux partir à Marseille, hein, ça sera vendredi mon chat.
5: Ok, il n'y a pas de souci, ma petite Valou.
1: Eh ben super, à vendredi mon chaton. Claudine, bravo.
0: Bravo Claudine.
1: Je remercie Mathilde à la Réal. Je remercie Maître Coupez au savoir, Océane à la technique, Sadika au standard, Maître Bastien.
0: Oui, Rodo.
1: Jean-Michel à peu près à la vanne.
0: Totalement.
1: Et voilà, je vous embrasse tous un par un. Je vous souhaite de passer une excellente journée. On se retrouve demain pour Au Taquet.
0: Et vive le Damidolande.
1: Et vive le Damidolande, les gars.
0: Et c'est Wendy Bouchard que l'on retrouve dans son studio bien installé pour la France. Bonjour Wendy.
8: Très bonjour chers amis, très affectueux hein, les auditeurs.
1: Oui, ils sont trop mignons.
8: On est vraiment une famille, voilà. C'est ça qu'on aime aussi dans cette radio de proximité. Merci de la faire vivre aussi dans Au Taquet, chers amis. Après l'actualité aujourd'hui, je vous propose de regarder le ciel, de nous projeter dans notre été le 12 août prochain.
0: Ah, l'éclipse.
8: Éclipse solaire totale. Ça va être un sacré événement. C'est toujours un grand engouement populaire et c'est un homme passionné. Passionnant, qui nous en parle, directeur de la rédaction de Ciel et Espace, Alain Sirou. On est partenaire de ce bel événement, on vous expliquera tout ça.
1: Ah, magnifique!
0: Merci, c'est le jour de mon anniversaire, je remercie Ciel. Quel cadeau, on me fait.
8: Merci.
1: Ciao, les amis. Ciao, ma chérie, à demain.
8: À demain.
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0: Et vous savez, quand je regarde le ciel, quand je regarde l'espace, je ne vois qu'une seule et unique personne, Valérie.
1: Allez, vous écoutez ici, on vous aime, il est 13h, mes chéris.
0: Wendy Bouchard.
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8: Bonjour, bonjour à tous. Merci d'être à l'écoute de Ma France. Pendant 30 minutes, on vous raconte l'actualité et nous partageons l'univers de nos invités. Et d'abord à la une, le parquet qui requiert la mise en examen et le placement en détention provisoire de Patrick Bruel pour des faits de viol concernant à ce stade 9 victimes. L'artiste a passé 48 heures en garde à vue. Il est actuellement dans le bureau des juges. Dans ce contexte de lutte contre les violences sexuelles sur les femmes et les enfants, Emmanuel Macron demande à éviter les cris et la démagogie. Le chef de l'État va visiter l'unité d'accueil des enfants victimes de violences. Il est actuellement à l'hôpital Robert Debré à Paris. Quant à la gendarmerie nationale, elle déplore un échec dans l'affaire Liana après une plainte pour viol déposée l'été dernier et pour laquelle le meurtrier présumé de la petite fille n'a jamais été entendu. Au cœur de vos régions, la grève à la SNCF perturbe fortement le trafic. Vous allez entendre Daniel dont le voyage est très compliqué pour son séjour à partir du Gers, séjour à vélo en Norvège. Les révisions du bac, demain, c'est les preuve de français, courage les amis, les 24 heures du Mans, l'effervescence dans la ville à l'heure où les essais commencent. Et puis 13h15, on se projette donc dans l'un des événements de notre été, l'éclipse solaire totale le 12 août. Les stations ici vous font gagner des lunettes pour observer ce phénomène. Le soleil masqué à 99%. Alain Sirou, passionnant directeur du magazine Ciel et Espace, vient nous en parler. Patrick Bruel aura passé 48 heures en garde à vue. Le procureur de Nanterre demande désormais sa mise en examen pour viol ainsi que son placement en détention provisoire. Coralie Moreau, on vous écoute alors que tout se passe actuellement pour l'artiste dans le bureau des juges.
9: Oui, depuis ce matin, Patrick Bruel est face à 3 juges d'instruction à Nanterre. L'issue fait peu de doutes. Une mise en examen pour viol, tentative de viol, agression sexuelle et harcèlement sexuel, conformément, vous l'avez dit, aux réquisitions du parquet. Le dossier concerne actuellement 9 victimes pour des faits commis entre 2010 et 2019 en France et à l'étranger. Des plaintes plus anciennes ont également été jointes au dossier pour étudier la validité de leurs prescriptions. Au total, ce sont plus de 20 femmes qui sont concernées par les procédures en cours.
8: La suite interroge évidemment Coralie Moreau. Patrick Bruel va-t-il ressortir libre ou sera-t-il directement envoyé en prison ?
9: Eh bien, c'est ensuite au juge des libertés et de la détention de décider, mais le parquet a demandé là encore une détention provisoire. Demande qui doit être justifiée, par exemple par un risque de réitération des faits, de pression sur les victimes et les témoins, de fuite à l'étranger ou encore de troubles à l'ordre public. Car l'affaire Bruel arrive au même moment que la mort tragique de la petite Liana, qui provoque une vague de colère partout en France contre les manquements de la justice et l'impunité accordée aux agresseurs sexuels. Lundi soir, des dizaines de milliers de personnes se sont rassemblées devant les tribunaux de France pour dénoncer l'absence d'action et de protection pour les femmes et les enfants victimes de violences sexuelles. Les avocates des plaignantes se félicitent aujourd'hui d'une première victoire judiciaire.

0: justice influencée par l'opinion publique.
1: Merci Coralie Moreau pour le service police justice d'ici, et vous évoquiez évidemment ce contexte, la mort tragique, l'émotion en France autour de la disparition de Liana, un fait terrible qui a été au cœur ce matin du Conseil des ministres. Le président de la République a réagi, estimant qu'avec cette affaire, je le cite, c'est la confiance en nos institutions qui est posée. La porte-parole du gouvernement, Maud Bréjon, est revenue sur les échanges tenus ce matin à l'Élysée.
2: Il est évident qu'il y a eu des dysfonctionnements manifestes. Il faut comprendre désormais ce qui relève des responsabilités individuelles et des dysfonctionnements systémiques dans l'ensemble des services publics impliqués. Ce sont les mots du président de la République. Il faut bien sûr renforcer tout ce qui doit l'être, mais à la lumière des faits, je vous renvoie vers bien sûr les rapports d'inspection, et avec méthode. On ne répond pas à un drame par des cris. La précipitation et la démagogie sont des réponses qui ne sont pas à la hauteur et qui ne sont pas respectueuses. Un texte de loi a été porté en Conseil des ministres, vous le savez, il y a plusieurs semaines. S'il doit être modifié, c'est uniquement au regard des faits et encore une fois avec méthode.
1: Maud Bréjon à l'issue du Conseil des ministres ce matin, alors qu'Emmanuel Macron a quitté l'Élysée pour rejoindre avec son épouse l'hôpital Robert Debré, d'abord pour la pose de la première pierre de l'Institut du cerveau de l'enfant, mais ensuite cette visite sera marquée par un déplacement dans l'unité d'accueil des enfants victimes de violences. Au cœur d'une réalité en France que je vous donne ici, une gendarmerie nationale qui reçoit 4 plaintes de mineurs par heure. Le directeur général de la gendarmerie, Hubert Bonneau, s'en a d'ailleurs expliqué ce matin, réagissant à la plainte pour viol déposée l'été dernier par la maman de la petite Rosa, 10 ans, et pour laquelle Jérôme Barella n'a jamais été entendu. Le directeur général de la gendarmerie nationale reconnaît un échec sur France Info.
3: Quand j'entends cette maman, j'entends une maman qui est en colère. Donc si ce qu'elle dit est vrai, qu'elle a été conduite par des gendarmes, voire menacée avec un dépôt de plainte pour harcèlement contre la gendarmerie, c'est quelque chose d'inadmissible. Ça ne correspond pas du tout aux valeurs portées par les gendarmes. Cette affaire, en quelque sorte, est un échec pour nous. Les hommes et les femmes sur le terrain sont en gendarmerie parce qu'ils servent par vocation. Leur métier, c'est de protéger les gens. Donc quand dans une opération, quelle qu'elle soit, quand nous agissons et qu'au final ça se traduit par des violences ou la mort d'une personne, notamment les plus faibles, c'est un échec.
1: Hier, devant les sénateurs, Gérald Darmanin s'agaçait que tous les jours, les parquets poursuivent des sujets qu'il ne considère pas, lui, comme ministre, comme prioritaires. Il a redit que sa circulaire de politique pénale générale donnait priorité au narcotrafic et aux violences faites aux femmes et aux enfants. J'ajoute que les obsèques de Liana auront lieu vendredi après-midi à Florence, alors que les résultats de l'autopsie de son corps ne sont toujours pas connus. Son meurtrier présumé est incarcéré à l'isolement au centre pénitentiaire de Mont-de-Marsan. Il est 13h07 et vous êtes à l'écoute de Ma France. Au cœur d'une grève que 4 syndicats représentatifs de la SNCF soutiennent, grève très suivie ce mercredi avec un trafic fortement perturbé. Un TGV sur 3 est annulé, un intercité sur 2 seulement en circulation. Sur les applications SNCF, les trains supprimés ne sont pas affichés, seuls ceux qui sont maintenus y figurent. Alors faites bien attention, les difficultés se sont faites ressentir très clairement. Gare du Nord, ce matin à Paris, le train de nuit de Daniel, 69 ans, entre Toulouse et Paris a été annulée, alors qu'avec 3 amis venus du Gers, elle part pour une randonnée à vélo jusqu'en Norvège. Sacré périple, un peu plus compliqué que prévu.
4: D'abord, il a fallu partir en bus de Hoche au lieu de partir en train. Donc, on a trouvé un bus, seulement on a 4 vélos chargés. On s'est fait engueuler par le chauffeur du bus, on a dû négocier, tout ça. Enfin bon, bref, il a accepté qu'on monte avec nos 4 vélos. Ensuite, on est parti, on a pris notre train à Agen. On a eu la chance déjà de trouver un train à Agen-Paris. On a trouvé un hébergement à Boulogne. Ce matin, on arrive de Boulogne-Billancourt. Et puis là, on attend l'Eurostar, Cologne, Hambourg. Et puis ensuite, on pédale jusqu'en Norvège. Après, moi, je ne suis pas contre les grèves, hein, c'est pas un souci. Sauf que j'aurais bien aimé qu'on me prévienne, peut-être pas le lundi soir, pour le lendemain. Voilà, ce serait cool parce qu'on rate des correspondances, c'est beaucoup de fric. Si là, on a des réservations, on rate tout ça, quoi.
1: On a le témoignage de Daniel, recueilli par Salomé Martin pour ici. À noter qu'en région parisienne, c'est le RERD qui reste l'une des lignes les plus touchées, avec un train sur 5, par exemple, sur l'axe Corbeil-Malesherbes ce mercredi. Les Bleus s'envolent à midi pour Boston, où ils rejoindront leur camp de base à la veille de la cérémonie d'ouverture de la Coupe du Monde au Mexique. Dans leur hôtel, 2 étages sont réservés à la délégation française.

0: Les membres du staff attendent les sélectionnés et ils s'affairent pour leur offrir le meilleur accueil sous une météo clémente, 26 degrés, et Julien Froment déjà sur place.
1: Hey, welcome to the Four Seasons Hotel Boston.
2: Face au Boston Common, le plus ancien jardin public des États-Unis, l'hôtel des Bleus, le Four Seasons, est une fourmilière. L'établissement a vu 2 tonnes de matériel arriver, le tout géré par l'un des intendants, Johan Perez.
3: Au deuxième étage, on a une grande salle où j'entrepose tout mon matériel, et j'ai une autre petite salle à côté qu'on appelle la salle de flocage. Il n'y a que les maillots et les floqueuses, comme ça on ne se mélange pas.
2: Et juste à côté, la salle de vie, c'est là où les Bleus prendront leur repas préparé par le chef cuisinier Xavier Rousseau, bien aidé par le personnel déjà présent dans l'hôtel.
4: On a un chef qui est français aussi, qui va pouvoir m'accompagner sur la recherche produit, finir un peu la création des menus par rapport aux produits qu'ils ont autour de Boston.
2: Autre corps de métier déjà sur place, les kinésithérapeutes. Guillaume Vassou est là pour aider les joueurs à digérer le décalage horaire et les 7 heures de vol.
5: Dans un premier temps, on va les laisser tranquillement s'installer. Après, le but, c'est de les remobiliser. Donc, on va mettre en place des séances de jeux un petit peu plus ludiques. Ils auront également balnéo pour profiter du bain froid, du jacuzzi.
2: Bien manger, bien dormir, voilà les clés pour que l'équipe de France aille le plus loin possible dans cette Coupe du Monde.
0: Merci Julien. Avant la première cérémonie d'ouverture du Mondial, demain à Mexico, le Mexique pays hôte qui jouera le premier des 104 matchs du tournoi. De leur côté, les filles en bleu se sont qualifiées pour leur Coupe du Monde en 2027. Elles se sont imposées hier face à l'Irlande. L'équipe de France féminine qui disputera ainsi son 5e Mondial consécutif.
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0: Et près de chez vous, on accompagne aussi la petite appréhension des lycéens et de leurs familles, bien sûr, à quelques heures des épreuves du bac, le bac français, demain de 8h à midi, et la dernière ligne droite pour replonger dans les œuvres au programme. Les révisions se font à la maison, au lycée, à la médiathèque ou dans des cours particuliers, comme dans la Manche où Lucie Thuyet est allée observer le professeur Troc qui fait du soutien dans un camping-car aménagé en salle de cours. Reportage pour Ici Cotentin.
7: Bonjour.
8: Et c'est dans son camping-car que professeur Troc, de son vrai nom Pierre Partiot, nous reçoit. D'un côté, les sièges et la table d'origine. De l'autre, un écran interactif et des rangements avec des manuels et du matériel.
9: Donc une salle de classe qui vient à votre domicile. Et puis l'avantage, c'est vraiment le changement d'atmosphère. C'est-à-dire qu'on n'est plus dans une salle de classe ni dans la chambre de l'élève. Là, on est vraiment dans un endroit où l'élève peut casser tous ses blocages et faire du meilleur travail. Voilà, mon élève qui arrive.
8: À l'origine prof de mathématiques, Pierre a monté son activité de soutien scolaire il y a 5 ans pour toutes les disciplines du CP à la terminale. Une salle de classe mobile où il reçoit entre 25 et 30 élèves par semaine, dont François.
10: Par exemple, un texte que j'ai pas compris, j'ai une sale note, il me réexplique et parfois je comprends mieux.
8: François qui est en terminale et qui aujourd'hui se prépare pour le grand oral du bac.
10: Il donne des retours sur ce que je peux améliorer, comme la prononciation, comment j'aurais pu mieux dire.
11: T'as fait 8,52. T'as un petit peu de marge, donc à mon avis, tu peux garder quand même tous les éléments que tu as dit.
9: La confiance, c'est aussi un des gros travaux que je fais sur l'année, c'est leur montrer ce dont ils sont réellement capables.
8: Car le mental, dans un examen, dit-il, c'est l'un des éléments les plus importants.
0: Et bon courage à vous tous avant l'épreuve de français. Et la première épreuve du bac, la philo, ce sera lundi 15 juin pour les terminales. Dans ma France, on relaie aussi les initiatives de vos communes pour lutter notamment contre les dépôts sauvages, les encombrants, les déchets en tout genre, laissés sur le bord des routes par les particuliers ou par les professionnels. Et nous voici à Salon de Provence qui sort les gros moyens pour endiguer ce fléau et en appelle à l'intelligence artificielle. 90 000 euros pour des caméras nomades qui détectent les situations litigieuses et peuvent prévenir la police. C'est un reportage de Fabien Ledu.
12: Oui, ces caméras sont posées au-dessus de sites régulièrement pollués, comme ici près de Georges, dans une impasse qui sert de dépotoir.
13: Je vois qu'il y a des échantillons de peinture, il y a du plastique, il y a de l'alu. Enfin, ça, c'est un vide de maison quasiment.
12: À plusieurs mètres de haut, Pierre, le technicien, installe 4 caméras pour cerner tous les accès.
14: On veut vraiment avoir les deux côtés des immatriculations.
12: Des outils intelligents capables de zoomer et de faire la différence entre un habitant qui dépose un déchet dans un bac et un dépôt sauvage.
14: Une analyse d'image qui est faite, donc c'est très important, c'est là où la différence elle est faite.
12: En cas d'infraction, la police municipale, dirigée par Hervé Mira, reçoit une alerte avec 4 clichés irréfutables.
15: On va envoyer une patrouille ici, ils vont constater le volume parce que ça se constate, ils vont voir la nature des déchets, on va faire identifier le véhicule, rentrer en contact avec lui sur une procédure contradictoire.
12: La police n'a plus à visionner 24 heures de bande, un gain de temps qui a un coût, 90 000 euros. Mais le maire de Salon, Nicolas Isnard, a fait ses comptes.
7: Chaque semaine, nous ramassons 13 tonnes de déchets sur la voie publique abandonnée. Une tonne amenée à la déchetterie, c'est 120 euros. Le contribuable paye, la ville paye. Eh bien, désormais, c'est celui qui ne respectera pas les règles qui payera.
12: Avec des amendes qui peuvent aller de 150 à 2000 euros, la mairie espère mettre fin à ces dépôts qui envahissent la ville. Claude Cunin est adjoint à la police de l'environnement.
4: Il y en a énormément et on trouve un peu de tout. On va trouver des pneus, on va trouver des débris matériaux, on va trouver des débris végétaux. En tapant au portefeuille, on arrivera beaucoup plus à convaincre et surtout à donner à réfléchir.
12: Des caméras nomades qui peuvent se déplacer. 75 sites potentiels ont été répertoriés.
0: Et puis on termine ce tour des régions au Mans où la course mythique des 24 heures se joue les 13 et 14 juin. D'ici là, le circuit entre dans sa 94e édition avec des essais libres, des qualifications aujourd'hui et un concours populaire et rituel depuis 5 ans entre les mécaniciens de chaque équipe engagée qui s'affrontent pour remporter le meilleur temps du changement de pneus. Opération de précision spectaculaire, très appréciée du public. Marie Mutrici pour Issimen.
8: Une chose est sûre,
16: c'est bruyant.
8: Et les spectateurs apprécient ce moment si particulier.
16: C'est impressionnant, ils vont hyper vite. Et ils sont que 4 mécanos sur la voiture. En moins de 10 secondes, c'est efficace.
17: Je suis loin de faire ça avec ma propre voiture.
18: Enfin, c'est leur métier, même. C'est spectaculaire, c'est beau à voir.
19: L'efficacité de tout le monde, toutes les petites mains derrière, enfin, c'est passionnant et c'est tout ce qui fait partie du monde.
8: Un concours également populaire chez les mécaniciens comme Jérémy, qui monte les pneus de la Ferrari AF Corse 83, vainqueur l'an dernier au Mans.
20: On le prend vraiment sérieusement. C'est pour nous, en fait, une récompense sur le travail qu'on fait, les entraînements et tout le reste. Et c'est le moment de montrer qu'on est les meilleurs dans la pit lane, au moins sur un.
8: Parce que ça n'a rien à voir avec la course, explique-t-il.
20: Pendant la course, le but, ça va être vraiment d'être le plus régulier possible. Là, quand on fait le pit-stop challenge comme ça, on n'a que le casque, on est en short, on est en t-shirt, on est à l'aise en course, on a la combinaison, on a tous les équipements de protection, donc du coup, c'est plus difficile. Et puis, c'est chaud, la voiture, les pneus collent au sol, c'est pas les mêmes conditions pour pouvoir travailler. Donc du coup, les temps sont plus lents.
8: Mais chaque seconde compte.
20: Et ça fait une différence. Alors, ce qu'on dit avec les pit-stops, c'est qu'on va pas gagner Le Mans dans les pits, mais par contre on peut le perdre dans les pits.
0: Et ce sont les mécaniciens de la Ferrari 83 jaune, vainqueur l'an dernier au Mans, qui se sont imposés hier.
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0: Nous sommes en direct évidemment, comme chaque jour, et dans Ma France, je suis ravie de vous offrir un peu de rêve cosmique, un peu de science, beaucoup de voyages vers l'événement de l'été, beaucoup de hauteur aussi à l'heure du déjeuner pour quitter cette actualité qui nous dévaste souvent avec le formidable Alain Sirot, directeur de la rédaction du magazine Ciel et Espace. Bonjour cher Alain.
21: Bonjour Wendy, bonjour à tous.
0: Un grand bonheur de vous retrouver, vous qui savez rendre accessible cette galaxie, les envolées spatiales et surtout ce qui va se profiler pour nous cet été, car un sacré événement nous réunira le 12 août prochain. Au cœur de l'été, que va-t-il se passer, Alain Sirot ?
21: Ah, c'est une rencontre lunisolaire, comme on dit. Ça n'est pas arrivé depuis 11 août 1999. Alors, pour ceux qui s'en souviennent, ça a été un événement absolument incroyable. C'est une éclipse totale de soleil sur l'Europe, avec une très très forte partialité, c'est-à-dire dans une occultation assez importante dans toute la France. Oui. Et c'est un événement d'autant plus important que le 12 août, vous le savez, tout le monde sera en vacances. Et ça se passe au moment du coucher du soleil, peu de temps avant. L'événement démarrera vers 19h30. Mm-hmm. Et puis, vous savez, les éclipses, c'est très long, hein, très lent. Donc, la Lune va petit à petit commencer à grignoter le disque solaire qui sera assez bas sur l'horizon. Mm-hmm. Et puis, ça va manger petit à petit, jusqu'à 20h30. Et là, 20h30, ben, en fonction de l'endroit où vous serez, vous verrez le soleil éclipsé à plus de 92% à Paris, plus de 96% sur la Bretagne. Les côtes ouest seront particulièrement favorisés. Si vous êtes à Biarritz, vous serez à 99,9%. Vous voyez, un peu partout et 100% sur l'Espagne. Ah oui. Et là, vous verrez que il y aura deux couchers de soleil. Il y aura le premier coucher de soleil éclipsé, donc on aura vraiment la lumière qui baissera, les températures qui changeront, ça sera un spectacle assez extraordinaire, et puis la Lune partira, oui. Et on aura un deuxième coucher de soleil qui est le moment où le soleil disparaîtra sous l'horizon. Donc c'est quelque chose d'assez extraordinaire, Et puis évidemment, comme c'est le soleil et la lune, eh ben c'est populaire, c'est gratuit, et ça aura lieu à coup sûr.
0: C'est magnifique. Alors vous dites baiser l'unisolaire, parce que c'est vrai que c'est la lune qui éclipse. Alors la lune qui est pourtant toute petite par rapport au soleil. Mais là, on a une trajectoire parfaite qui permet finalement un effet d'optique aussi.
21: On a beaucoup de chance. On appelle ça un jeu à trois corps, trois astres. Vous avez le soleil. Alors le soleil, c'est notre étoile. C'est vraiment qui est là depuis presque plus de 4 milliards d'années, autour duquel tournent toutes les planètes, dont la Terre. Et puis vous avez la Lune, 400 fois plus petit, mais 400 fois plus près. Ce qui fait que le diamètre lunaire ressemble à cette distance-là au diamètre solaire. Donc on a cette chance incroyable que c'est un vrai masque. Et quand la Lune passe devant le Soleil, eh bien, parfois, il l'éteint complètement. Et c'est une éclipse totale de soleil. C'est finalement assez rare dans un seul endroit, mais ça arrive quand même assez régulièrement dans le monde.
0: Oui, vous évoquiez la dernière éclipse aussi impressionnante en 1999. Oui. Nous étions des millions de Français à l'observer. Les conditions étaient aussi favorables que celles. Si.
21: C'était pas mal, ça se passait différemment parce que c'était plutôt aux alentours de midi 13h, et là le soleil était haut dans le ciel. Là, vous allez devoir choisir votre point d'observation.
0: Alors c'est ça, c'est le plus important.
21: Ah oui, c'est le plus important. D'abord parce que ce sera sympa si vous êtes par exemple, si vous êtes par exemple au Mont-Saint-Michel ou dans la baie, ce qui sera très drôle, c'est d'avoir le Mont-Saint-Michel et l'éclipse dessus par exemple. Mm-hmm. Donc la veille, je vous encourage, ou l'avant-veille, à choisir votre point d'observation et essayer d'être au même moment pour voir à quel endroit se couche le soleil. Et puis, si vous êtes en montagne, il faut faire attention à ce que le dessin soit parfait. Donc vous allez devoir jouer avec ça. C'est assez drôle, mais vous savez à coup sûr, à la seconde près, ce qui va se passer.
0: Ça, c'est magnifique. Vous serez en Espagne, Boualain Cirou. Les puristes.
21: Je sais pas.
0: Non, probablement là-bas, parce que le meilleur point d'observation, c'est l'Espagne, vous disiez. Donc, alors, vers les Pyrénées, vers la Côte Basque, etc., ça sera magnifique. En Espagne, on aura le plus beau des spectacles, a priori.
21: Espagne, Islande, Groenland. J'aimerais bien aller avec un ours polaire. Mais bon, ça n'existe pas. En fait.
0: Ça crée de l'amitié, en tout cas.
21: Mais en fait, dont on se rend compte, c'est que les gens restent là où ils sont. Ouais. Et les souvenirs qu'on a, c'est les souvenirs de vacances. Ensemble. Et donc, on va faire un grand compte à rebours de l'éclipse. Quelques jours à l'avance, en démarrant avec les nuits des étoiles, qui vont passer des nuits de l'étoile à la nuit, des nuits des étoiles à la nuit de l'étoile, en quelque sorte. Il y a du suspense. Le suspense, c'est la météo, par exemple. C'est à quoi ressemble le soleil lui-même. Est-ce qu'il y a des éruptions dessus? Qu'est-ce qu'on va voir? Et puis, peut-être qu'on verra des taches avec les lunettes, etc. Donc, c'est un moment qu'on attend avec beaucoup d'impatience.
0: Alors, vous évoquez un mot-clé, les lunettes, parce que il y a le point d'observation très important à identifier. Et puis, il faut observer ce phénomène en toute sécurité, d'où des lunettes de protection qui doivent être homologuées. On ne fait pas n'importe quoi.
21: Absolument.
0: Et alors, je citais votre formidable magazine Ciel et Espace. Il y a deux numéros en kiosque actuellement, dont ce hors-série sur cet événement de l'été, l'éclipse solaire totale, avec, dans la pochette que j'ouvrirai à la maison, ces lunettes qui sont offertes. Et ça nous amène à parler de ce partenariat magnifique que vous nouez avec notre radio de proximité ici. Distribution de près de 5000 lunettes par local qui seront à gagner, chers auditeurs. Et ça, c'est une satisfaction pour vous, parce que on est entre la santé publique et la science bien préservée.
21: On peut pas, comment dire, inviter tout le monde à regarder le soleil sans dire attention, vous ne pouvez pas le regarder sans protection. Et c'est vrai qu'en 1999, nous avions diffusé près de 30 millions de paires de lunettes qui avaient été utiles. Il n'y a pas eu vraiment d'accident oculaire, parce que vous savez, c'est dangereux. Regarder le soleil sans protection, c'est vous abîmer de façon irrémédiable la vue, parce que il n'y a pas de nerfs dans l'œil, donc vous avez pas mal, vous n'êtes pas brûlé, vous ne sentez pas la brûlure. Pourtant, ça risque d'arriver. Donc, on sait faire, on sait protéger. Il y a des lunettes qui sont homologuées, etc. Et donc l'idée avec ici, parce que c'est partout, ça va se passer partout, c'est finalement de raconter cette éclipse et de dire, regardez là, mais protégez-vous, et protégez-vous avec des moyens qui risquent de manquer, parce que il en faut beaucoup.
0: Parce qu'on n'a pas pris la mesure du phénomène pour vous, Alain, cette année.
21: On n'a pas pris la mesure du phénomène, et puis surtout, il y a une espèce de situation qui est que tout, aujourd'hui, se passe pour le lendemain. Et là, on est obligé d'anticiper.
0: Évidemment.
21: Clairement.
1: Vous savez, les gens seront en vacances, ils sont pas chez eux. La plupart des magasins seront fermés, donc il faut s'y préparer. Et moi, j'invite tous les maires des communes, les communautés de communes, les gens dans les régions, finalement, les offices du tourisme, comme on le fait avec ici, en fait, à le préparer et à se dire, voilà, il y aura des gens, il y aura des touristes, il y aura d'autres habitants, assurons un minimum de protection aujourd'hui.
0: 30 millions de lunettes distribuées en 99, on est très très loin du compte pour l'éclipse de 2026.
1: Sans doute 10 fois moins aujourd'hui, et je pense que ça va s'accélérer, mais il faut faire très attention, il y aura sans doute une pénurie au dernier moment. Donc il faut s'y préparer, en sachant que c'est vraiment le béaba de la protection, et partout dans le monde, absolument partout où on voit des éclipses, les gens anticipent
0: la protection. Merci de montrer le bon exemple aussi. Pourra-t-on prendre des photos ? Il vaut mieux vraiment bien sanctuariser ce moment dans son propre esprit et avec ceux qui nous entourent sans nécessité de photographier.
1: Je vais vous dire, Wendy, quand vous êtes devant le spectacle d'un très beau coucher de soleil, la première réflexe, c'est de faire une photo.
0: Bah oui.
1: Puis quand vous regardez la photo, vous dites bah,
0: ça donne rien.
1: Non. Donc,
0: c'est dans la tête.
1: Franchement, l'éclipse, ça se regarde avec tous les sens. C'est-à-dire que vous allez voir, petit à petit, la lumière diminuer. C'est comme si une main invisible tournait un bouton et que, vous voyez, le soleil s'éteindre. Les couleurs vont changer.
0: Oui.
1: Le froid va commencer à arriver. C'est-à-dire que la température va baisser. Regardez la nature. Les oiseaux vont aller se coucher. C'est un signal pour les bêtes qui vont aller se coucher
0: ne pas trop comprendre le moment, finalement.
1: Ben oui, oui. Parce que le mot éclipse, ça veut dire désordre en grec. C'est un dérangement.
0: Oui.
1: Et les anciens pensaient que c'était des dragons, que c'était des forces obscures qui allaient manger le soleil, et tout le monde sortait en faisant du bruit, en tirant des flèches enflammées pour essayer de faire fuir le dragon. Ça marchait, parce qu'à la fin, le dragon s'enfuyait.
0: Quoi, oui, parce que ça dure quoi, une éclipse ? Quelques minutes ?
1: Bah, ça dure. Alors, la totalité, ça peut durer quelques minutes, 8 minutes maximum, mais l'ensemble de l'événement, c'est quand même à peu près 2h30.
0: Oui.
1: Donc, vous avez le temps. Et c'est tout un phénomène qui fait que l'ensemble de la nature semble changer.
0: Mmh.
1: C'est imperceptible, mais en même temps, ça vous touche. Et moi, quand j'en parle, j'ai toujours la chair de poule, parce que dès qu'on a vu ça, on a envie d'aller voir la suivante.
0: C'est magnifique. Et puis vous dites que aussi, il y a des résonances ancestrales. En effet, une éclipse qui survenait en pleine journée à l'époque de nos ancêtres, c'était dérangeant, confondant, inquiétant.
1: Ah, c'était dérangeant, confondant. Il y a eu des histoires extraordinaires. Les aborigènes pensaient, par exemple, que la lune et le soleil étaient amants.
0: Mmh.
1: Mais il fallait pas que ça se sache. Et quand ils se rencontraient, ils éteignaient la lumière, par exemple. On a en 1912, à Paris, totalement occulté, si je peux dire, la disparition du Titanic. Et on a appelé ça plus tard l'éclipse du Titanic, parce que l'éclipse était tellement présente dans l'actualité qu'on en a oublié ce bateau qui avait coulé, etc. Enfin, il y a mille histoires autour des éclipses, parce que ça a marqué, comme les comètes, les hommes qui ont regardé le ciel en se disant « Mais qu'est-ce qui se passe ? Quelle est cette horlogerie incroyable qui fait que nous savons que ça va se produire, mais où ?»
0: Vous savez donner envie, hein, comme vous l'avez fait en 1994, à tel point que 200 000 personnes se sont massées rien que sur les Champs-Élysées. Ça, vous étiez aussi bien responsable. Hein,
1: oui, en arrivant à la radio en disant « Dites donc, si vous êtes aux Champs-Élysées, vous allez voir ça, ça va être magnifique. » Et on a vu tout d'un coup les champs. Des milliers de personnes qui arrivaient, le préfet de police a été appelé en disant fermez immédiatement.
0: C'est de la faute d'Alain Sirot.
1: je vous assure, Wendy, que le 12 août à 19h30, ça aura lieu, quoi qu'il arrive.
0: Ça, c'est magique. Alors, observez, trouvez pour la plus belle observation en toute sécurité votre point d'ancrage, si j'ose dire, en fonction de votre lieu de vacances. Il y a une carte déjà dans le magazine Ciel et Espace hors série qui vous indique tout cela. Avec certitude, ça va évoluer. Mais sur ici.fr, il y a une carte interactive qu'on vous a mise en ligne aujourd'hui aussi. Et vous n'oubliez pas que nous sommes partenaires avec ici de cette formidable initiative de distribution grâce à Ciel et Espace de ces lunettes qui seront aux couleurs d'ici, évidemment. Bleu, alors je ne vais pas dire bleu nuit, mais en tout cas aux couleurs de cette rencontre lunisolaire.
1: Ouais, comme disait le philosophe grec Sénèque, c'est quand le soleil s'éclipse qu'on en voit la grandeur.
0: Ouais, c'est magnifique. Bah, merci de nous parler de manière toujours passionnée, cher Alain, de ce moment. Bah, on compte sur vous pour nous faire vivre aussi autour du 12 août. Vous serez là avec nous.
1: Salut.
0: Cette éclipse totale. Rendez-vous en kiosque pour le hors-série Ciel et Espace. Et puis jouez avec vos locales, les amis, pour les gagner, ces lunettes. Vous protéger et observer en toute sécurité. Merci, cher Alain Sirot.
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0: Et on se quitte avec votre rendez-vous anti-arnaque. C'est pas vrai, Audrazo, nous sommes à la veille du coup d'envoi du mondial de foot, je vous le disais. Et aux États-Unis, le FBI, le FBI lance une alerte aux faux billets.
2: Oui, je vous alertais déjà la semaine dernière sur les fausses boutiques internet qui essayent de nous piéger avec des maillots de foot et des mascottes du mondial à prix cassé. Là, le FBI, cette fois, a repéré tout un tas de sites internet qui tentent de surfer sur la passion des supporters pour leur siphonner leur nom, prénom, adresse, téléphone, numéro de carte bleue, bien sûr, avec des faux billets. Alors, je suis allée voir, parce que oui, certains de ces sites sont toujours actifs. Je fais le test. Déjà, j'ai vraiment l'impression d'être sur une billetterie de la FIFA, la Fédération Internationale de Foot. Allez, je clique sur France-Sénégal le 16 juin. On me propose un billet, effectivement, $900. Un autre site me vend lui un billet à $4,800. Et dans les deux cas, tenez-vous bien, le stade n'est même pas le bon. On me dit que je dois aller à Mexico, à San Francisco, alors que le premier match des Bleus est du côté de New York. Sur d'autres sites, je vois l'inverse avec des billets bradés à 60€ et un compte à rebours bien stressant pour me pousser à acheter très très vite sans réfléchir.
0: Alors on se méfie aussi des pubs sur Facebook et sur Instagram.
2: Oui, et pareil d'ailleurs sur les messageries WhatsApp ou Telegram. Des experts en cybersécurité ont repéré des dizaines de campagnes de pubs frauduleuses. Meta, l'entreprise qui détient Facebook et Instagram, annonce aussi avoir démantelé tout un réseau lié à des faux sites de la FIFA et qui faisait la promotion de faux jeux d'argent. Ne vous fiez pas aux sites qui affichent le logo de la FIFA, ça ne veut pas dire que c'est la FIFA. Le vrai site, c'est FIFA.com.
0: Merci Aude Razo pour vos conseils de prévention à retrouver sur ici. .fr. Je vous laisse avec la bonne humeur, l'info locale, la proximité. Ma France revient demain à partir de 13h.
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23: Ici La Rochelle, bonjour, c'est Fabien Lecour avec Fred à la technique. On est là avec vous en pleine forme pour passer avec vous cet après-midi. Fred, est-ce que tu veux bien, s'il te plaît, nous donner un petit avant-goût de ce qui nous attend cet après-midi? Ça va se passer comme ça, ensemble. Merci en tout cas de nous avoir choisi Ici La Rochelle. Le retour de la musique arrive très vite, car maintenant, tout de suite, voici votre offre d'emploi.
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23: Ici La Rochelle vous partage tous les jours à 13h30 une offre d'emploi. Aujourd'hui, j'ai trouvé pour vous une offre de préparateur de sandwich en Charente-Maritime à Saint-Julien-de-l'Escap à la boulangerie Nico. Si ça vous intéresse, c'est un poste de 35 heures en CDI. Vous faites preuve de rigueur et de précision. Vous avez le goût du travail en équipe. Alors peut-être que c'est fait pour vous, car vos missions, si vous l'acceptez, vous allez devoir effectuer l'élaboration des sandwichs selon les normes d'hygiène et de maintenir aussi la propreté, bien sûr, de votre poste de travail. Rejoignez surtout l'équipe qui est super sympa et engagé, qui a envie aussi de passer un bon moment avec vous, ça c'est quand même chouette. Horaire de travail, 7h, 10h. Pour envoyer votre CV, vous pouvez directement vous rendre à la boulangerie, à Saint-Julien de l'Escap, à la boulangerie Nico. Voilà, c'est plutôt pas mal ça, en tout cas si ça vous intéresse, n'hésitez surtout pas.
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0: Ici La Rochelle, soyez les bienvenus, content de vous retrouver Actu Musique et bonne humeur. Qu'est-ce que ça fait du bien en tout cas de passer cet après-midi avec vous, avec dans un instant, eh bien votre chronique Ici ça marche. L'objectif n'a pas changé, on découvre des entreprises dans les deux Charentes. J'ai découvert il n'y a pas très longtemps une entreprise super sympa de réparation de vélo à domicile et même au travail. Alors, est-ce que ça marche vraiment pour eux? C'est ce qu'on va découvrir dans moins de 10 minutes avec Ici La Rochelle. N'oubliez pas vos chansons préférées, c'est toute la journée. Voici tout de suite Aurélia avec Soirée mondaine.
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2: Ici, ça marche en Charente-Maritime à La Rochelle pour une entreprise qui s'appelle NUT. Et ça marche car pas besoin de se déplacer, c'est le réparateur de vélo qui vient jusqu'à vous. Et ça change tout. Nous sommes avec le gérant Cassien. Bonjour.
3: Bonjour, très bien.
2: Alors, qu'est-ce que c'est NUT? Qu'est-ce que vous nous proposez?
3: Je propose de la réparation de vélo à domicile, au travail, sur les bords de piste, un petit peu partout où que vous soyez, à La Rochelle et sur la première couronne de La Rochelle.
2: Et qu'est-ce qui vous a donné envie de proposer ce genre de service à domicile?
3: Alors, j'ai un passé qui est double. Je suis développeur web depuis 25 ans maintenant. Et j'ai eu quelques saisons de location de vélo et de réparation de vélo sur l'île de Ré il y a quelques temps. Et donc, j'ai allié les deux pour proposer un service en ligne de réservation de réparation de vélo.
2: Qu'est-ce que ça change vraiment pour le client? Parce que finalement, il a pas à venir quelque part dans une boutique. Il a rien à faire à part donner son adresse.
3: Son adresse et l'heure à laquelle il souhaite que je vienne. C'est un détail qui a son importance puisque ça peut être le dimanche par exemple, puisque je travaille 7 jours sur 7. Mais en fait, contrairement aux livraisons où on vous dit vous allez être livré entre 8h et 19h, quand vous réservez 8h30 par exemple chez moi, j'arrive à 8h30 avec ma trousse à outils et je m'occupe de votre vélo.
2: Et vous êtes vous-même à vélo ou en voiture?
3: Ça dépend des jours, on va pas se mentir. Je préfère le vélo, mais je prends la voiture de temps à autre, notamment parce que je peux être amené à me déplacer assez loin et j'ai des contraintes temporelles qui font que c'est aussi bien comme ça. L'autre problème, c'est que j'ai pas mal d'outillage et donc il va falloir que j'investisse dans un vélo cargo très rapidement. Mais voilà, c'est une des raisons qui explique que je prenne ma voiture de temps à autre.
2: Alors Cassien, pourquoi on devrait faire appel à vos services?
3: Vous faites appel à moi si vous avez une roue crevée, des vitesses qui ne passent pas ou un freinage un peu erratique sur votre vélo. Vous allez sur mon site, vous tapez votre adresse, vous choisissez l'heure, vous réglez et j'arrive en temps et en heure avec tout ce qu'il faut pour réparer.
2: Mais ça paraît vraiment magique, dit comme ça, on a l'impression que c'est d'une facilité déconcertante.
3: Mais ça l'est, ça l'est.
2: Vous êtes en train de nous dire que finalement, si on a un souci avec notre vélo, il peut être réparé très rapidement?
3: C'est arrivé que je fasse effectivement des crevaisons en un quart d'heure. Les clients étaient assez surpris de me voir arriver aussi rapidement, mais ça peut arriver, effectivement. Ouais.
2: Est-ce que c'est ça finalement la force aussi de votre entreprise?
3: Il y a la rapidité, puis il y a la certitude du moment auquel la réparation va être faite. En fait, on a tous des emplois du temps qui sont extrêmement contraints. Et donc, savoir que de telle heure à telle heure, le vélo sera réparé, c'est quand même un net avantage. Quoi.
2: Aujourd'hui, ça ressemble à quoi votre journée?
3: Et là, je rentre à l'instant de chez une dame qui a 5 ou 6 vélos dans son jardin, qui était un peu à l'abandon. Elle souhaite se remettre au vélo et donc j'ai ramené chez moi, ce qui est assez exceptionnel, un vélo que je vais bichonner pendant 1h30, 2h à peu près pour lui ramener demain.
2: Alors pour cette entreprise NUT qui se trouve à La Rochelle, à domicile, 7 jours sur 7, est-ce que ça marche?
3: Ça marche.
2: Merci beaucoup Cassien.
3: Avec plaisir.
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0: Ici La Rochelle, les infos de 14h, ça arrive dans 5 minutes. Et ce qui arrive très très vite, c'est Pierre Bachelet.
1: En l'an 2001.
0: Ah, ça rappelle les souvenirs, hein. Pierre Bachelet en l'an 2001. Ça arrive très très vite pour vous et rien que pour vous avec Ici La Rochelle.
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1: Mercredi 10 juin, ici La Rochelle, il est 14h. Allez, c'est l'heure tout de suite de retrouver un nouveau point sur l'actualité.
2: Dans l'affaire Liana, Emmanuel Macron estime qu'il y a eu des dysfonctionnements lors de l'enquête et que la question de la confiance en nos institutions est posée. Le chef de l'État qui promet de, je cite, ne pas mettre la poussière sous le tapis. Si des sanctions sont nécessaires, elles seront prononcées. Après 2 jours en garde à vue, Patrick Bruel doit être présenté à un juge en vue de sa mise en examen. Le parquet de Nanterre demande son placement en détention provisoire. Le chanteur de 67 ans est accusé de viol et d'agression sexuelle par plusieurs femmes. Il continue de nier tout en bloc. Compliqué de prendre le train aujourd'hui. Il y a une grève d'ampleur à l'appel de 4 syndicats. Un TGV sur 3 annulé en moyenne. 50% des intercités. CGT Cheminot, UNSA Ferroviaire, Sudrail et CFDT Cheminot demandent entre autres des hausses de salaire pour faire face à l'inflation. L'Agence européenne des produits chimiques recommande de classer le TFA comme toxique pour la reproduction. C'est un polluant éternel, hein, omniprésent dans l'eau. On le trouve dans 92% des prélèvements analysés par l'Agence de sécurité sanitaire. 4 départements du Sud sont en vigilance orange pour un risque élevé de feux de forêt aujourd'hui. Cela concerne l'Aude, l'Hérault, les Bouches-du-Rhône et le Var. Les Bleus vont atterrir aujourd'hui à Boston où se trouve leur camp de base le temps de la Coupe du Monde de foot. Footballeurs de l'équipe de France qui entre en compétition mardi prochain contre le Sénégal. Mais le mondial, ça débute dès demain. Match d'ouverture entre le Mexique et l'Afrique du Sud.
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1: Un ciel voilé aujourd'hui dans les Deux-Charentes, mais heureusement le soleil remporte quand même le match. Avec une belle après-midi ensoleillée, un peu de vent quand même, histoire de pimenter la journée avec des rafales de 40 km/h pour les températures. Un petit 18 degrés à Rochefort cet après-midi, 20 degrés du côté de Jonzac et de 21 degrés à Saint-Même-les-Carrières. Un petit mot quand même pour demain matin, du soleil au lever du jour, avec des températures finalement un peu comme ce matin, de 17 degrés.
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0: Ici La Rochelle, vos chansons préférées, c'est toute la journée. On est très, très content en tout cas de vous accompagner cet après-midi. J'en perds même mon langage. Vous savez pourquoi? Car ce qui arrive maintenant tout de suite, c'est trois chansons françaises à la suite avec Gérard Blanc qui nous chantera Du soleil dans la nuit. On a aussi tiens Benjamin Biolay avec Écran total et puis un classique, c'est Eddy Mitchell avec... Eddy Mitchell, ça arrive très très vite. Merci en tout cas de nous avoir choisi votre radio locale dans les deux Charentes. C'est ici que ça se passe.
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1: En Charente et Charente-Maritime, où que vous soyez, soyez les bienvenus. Ici La Rochelle vous partage toutes les heures des infos pratiques. Alors, si vous habitez Saint-Hilaire de Villefranche, bonne nouvelle. Le Nautique Club Ilaroy ouvre sa piscine au public à partir d'aujourd'hui, mercredi 10 juin, de 14h à 18h. La piscine sera ouverte ensuite tous les mercredis et dimanches après-midi jusqu'au 5 juillet. Et ensuite tous les jours, sauf le samedi, jusqu'au 30 août. Alors profitez-en.
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0: Whitney Houston, ici La Rochelle. Alors, comment ça va pour vous? Bon, en tout cas, ça fait du bien, on retrouve un peu de soleil aujourd'hui. Les températures sont quand même très agréables, hein. On va penser bientôt à l'été avec les 30 degrés qui vont aussi arriver, hein. Ça va réchauffer un peu aussi. Mais en attendant, on prend la température ici, La Rochelle, avec le retour de la musique. Et on a prévu pour vous Sting. Vous voyez, c'est tout léger, hein. Ça, c'est bien, ça fait du bien, c'est mercredi 10 juin. Alors, on a aussi prévu de quoi vous réveiller. Sur quelque chose de peu, un peu plus frais, d'actuel, avec Marine, Escroc, ça arrive aussi, et puis... Julien Clerc, Hélène, là on est sur des petits souvenirs, voilà, on voyage aussi avec Ici La Rochelle, ne bougez pas, le retour de la musique, ça arrive très vite.
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3: 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Alors, il va faire très chaud aujourd'hui, hein, 34 à 36 degrés, un peu moins sur la côte grâce à une petite brise.
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1: Dans les deux Charentes, c'est ici La Rochelle. Il est 15h. Voici tout de suite l'heure de retrouver un nouveau point sur l'actualité.
2: Patrick Bruel va-t-il dormir en prison ce soir? Le parquet demande sa mise en détention provisoire. Après 48 heures de garde à vue, le chanteur de 67 ans doit être présenté à un juge en vue de sa mise en examen pour des faits de viol concernant 9 victimes. Nous ne mettrons pas la poussière sous le tapis. C'est la promesse du gouvernement concernant l'affaire Liana. Emmanuel Macron estime que les dysfonctionnements lors de l'enquête posent la question de, je cite, la confiance en nos institutions. Il l'a dit ce matin au Conseil des ministres, en mettant en garde contre toute précipitation à légiférer et contre toute démagogie. Côté enquête, on apprend aujourd'hui que le père du principal suspect dans le meurtre de la petite Liana a lui aussi été visé en 2013 par une plainte pour viol sur une mineure. Il s'agissait de la petite fille de son épouse. Près de la moitié des cheminots participent à la grève aujourd'hui, chiffre donné par la CGT. Côté perturbation, un TGV sur 3 est annulé, tout comme la moitié des intercités. Les syndicats demandent une hausse des salaires et protestent contre l'ouverture à la concurrence. L'Aude, l'Hérault, les Bouches-du-Rhône et le Var en vigilance orange. Feux de forêt aujourd'hui. Autant de départements en niveau élevé si tôt dans l'année. C'est inédit selon Météo France. Les Bleus de l'équipe de France de foot ont décollé du Bourget direction Boston aux États-Unis. Leur Coupe du Monde débute mardi prochain contre le Sénégal. Le Mondial, lui, débute dès demain. Match d'ouverture entre le Mexique et l'Afrique du Sud.
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1: Un ciel voilé aujourd'hui dans les deux Charentes, mais heureusement le soleil remporte quand même le match. Avec une belle après-midi ensoleillée, un peu de vent quand même, histoire de pimenter la journée avec des rafales de 40 km/h pour les températures. Un petit 18 degrés à Rochefort cet après-midi, 20 degrés du côté de Jonzac et de 21 degrés à Saint-Même-les-Carrières. Un petit mot quand même pour demain matin, du soleil au lever du jour, avec des températures finalement un peu comme ce matin, de 17 degrés.
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0: Désirless avec Voyage, Voyage. Ici La Rochelle, tiens, justement, on va voyager dans quelques instants si ça vous tente, en voiture, à la maison et au travail avec vos chansons préférées. Nous avons quand même trois chansons françaises à la suite qui arrivent avec Michel Sardou, Être une femme. On aura aussi Céline Dion, Danson et puis, ah là, j'aime bien écouter.
1: La maison près des HLM.
0: J'ai toujours adoré sa voix. Elle est douce, elle est calme. Elle nous détend. Dans quelques instants, le retour de la musique. Ne bougez pas, ça arrive très vite. Bienvenue. 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
1: Votre radio locale ici La Rochelle vous partage tout de suite une info pratique avec le dispositif Tranquility. Comme idée, d'améliorer concrètement les conditions de déplacement des habitants et renforcer durablement le sentiment de sécurité dans l'espace public à La Rochelle. Voilà le double objectif poursuivi par la municipalité via le dispositif Tranquility. Plusieurs itinéraires empruntés par les Rochelais seront très bientôt sécurisés. En soirée et la nuit, un éclairage public en continu complétera un marquage au sol et ce dispositif sera renforcé par des bornes d'appel reliées à la police municipale. Pour en savoir un peu plus, n'hésitez pas à contacter le service police municipale à la mairie de La Rochelle.
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0: Eh, ça réveille, ça aussi, ça fait du bien cet après-midi ensemble, mercredi 10 juin. Bon, on n'a pas terminé, hein. Je vous le dis, ce n'est que le début. Si jamais vous ne le savez pas, de 13h30 à 16h, nous sommes ensemble quasi tous les jours. Mais juste après, bien sûr, vous retrouverez une autre émission avec pas mal d'actu aussi, sportif, par exemple, mais pas que. Alors, en tout cas, nous, ce que l'on vous propose, c'est de retrouver le retour de la musique avec, dans un instant... Alors là, tout de suite, ça va quand même beaucoup mieux. Mais c'est pas tout, on vous réserve aussi.
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0: Est-ce que vous avez vu son nouveau clip avec Pascal Obispo sur un bateau? C'est pas mal, c'est pas mal. Renaud à la mère à Titi, en tout cas ça arrive très très vite avec Ici La Rochelle.
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1: Dans les deux Charentes, ici La Rochelle, 16h. 16h, voici tout de suite l'heure de retrouver un nouveau point sur l'actualité.
2: La mort d'un soldat français au Liban, touché aujourd'hui par un tir accidentel pendant un entraînement, selon le communiqué du ministère des Armées. L'affaire Liana, avec ses nouvelles révélations concernant la famille de Jérôme Barella, le principal suspect. On apprend aujourd'hui que son père a été visé en 2013 par une plainte pour viol sur une mineure, la petite fille de son épouse. Concernant les conséquences politiques de cette affaire, Emmanuel Macron estime qu'il y a eu des dysfonctionnements lors de l'enquête et que la question de la confiance en nos institutions est posée. Fin de citation. Le chef de l'État qui promet également de ne pas mettre la poussière sous le tapis. Si des sanctions sont nécessaires, elles seront prononcées. Après 2 jours en garde à vue, Patrick Bruel doit être présenté à un juge cet après-midi en vue de sa mise en examen. Le parquet de Nanterre demande son placement en détention provisoire. Le chanteur de 67 ans est accusé de viol et d'agression sexuelle par plusieurs femmes. Il continue de nier ces accusations. Compliqué de prendre le train aujourd'hui. Il y a une grève d'ampleur à l'appel de 4 syndicats, un TGV sur 3 annulé en moyenne, 50% des intercités. CGT Cheminots, UNSA Ferroviaire, Sudrail et CFDT Cheminots demandent entre autres des hausses de salaire pour faire face à l'inflation. Les Bleus vont atterrir aujourd'hui à Boston aux États-Unis où se trouve leur camp de base le temps de la Coupe du Monde. Les footballeurs de l'équipe de France entrent en compétition mardi prochain contre le Sénégal, mais le mondial lui débute dès demain. Match d'ouverture entre le Mexique et l'Afrique du Sud.
3: Cet après-midi, le ciel reste voilé. Météo France confirme avec un vent d'ouest modéré, des températures autour de 21 degrés. Pour demain, jeudi, des nuages présents dès le matin. Peu à peu, les éclaircies s'élargissent et dans l'après-midi, c'est bien ensoleillé. Les températures à la hausse, même si le matin, ça reste un peu frais. 9 attendus pour Sainte le matin, 23 degrés à La Rochelle, 22 degrés pour Angoulême.
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3: Et on ne change pas d'avis. On écoute Jean-Jacques Goldman.

Et nous jouons ensemble pour le jeu de l'énigme. Nous démarrons à cette émission chaque jour avec cette perspective. Vous offrez une place en finale vendredi, une chance sur 5 de gagner un cadeau exceptionnel, puisque c'est des cadeaux qu'on ne peut pas acheter. C'est cadeaux qui ont une vraie valeur, hein, puisque là, en l'occurrence, c'est 182 personnes pour 180 euros pour deux personnes. Vous allez pouvoir découvrir le vignoble bourgoin. C'est à Saint-Saturnin-en-Charente, avec cette thématique sensation et nature. Vous allez vous installer à bord d'abord d'un véhicule rétro datant des années 60, un véhicule Peugeot, l'équivalent du van Volkswagen de l'époque. Vous allez vous installer, vous serez accompagné par Frédéric, le vigneron, qui vous amènera à la rencontre de sa ferme familiale, de ses eaux de vie réduites à l'eau de source locale. Vous allez en prendre plein les yeux, plein les narines. C'est vraiment une immersion totale dans l'univers du cognac. Bien évidemment, vous aurez le privilège de découvrir les coulisses également de ces cognacs d'exception en poussant les portes du chai caché. Et l'apogée de ce parcours restera bien évidemment là. Dégustation des cognacs, des pinots jeunes et vieux avec modération, bien évidemment, mais vous prendrez toutes les informations nécessaires pour vivre pleinement cette expérience. Nous avons déjà Béatrix de Soyaux, Pascal de La Rochelle qui sont inscrits. Qui sera celui ou celle d'entre vous qui accrochera le billet cet après-midi? On va le savoir dans quelques minutes. Aux alentours de 16h40, notre ambassadeur nous rejoindra. Allez, le premier indice pour découvrir un lieu et une ville. C'est deux choses que j'attends de vous. Un lieu précis dans une ville. Le premier indice, le voici. 98, renaissance du foot en France et également du lieu que nous recherchons. 1998, c'est la date de renaissance du foot français, mais également du lieu que nous recherchons cet après-midi. Allez, lancez-vous dans les recherches. Bonne chance à tous. 05 46 50 67 68, on vous attend.

Et c'est La Rochelle qui tourne à la Funky Town pour nous retrouver du côté de Paris avec les riffs de guitare les plus langoureux de l'histoire du rock. Gary Moore arrive dans un instant. C'est une ville et un lieu que nous recherchons en Charente-Maritime. Un lieu, une ville où nous attend notre ambassadeur cet après-midi, 16h40, pour faire le lien. Vous en ferez une place en finale pour ce safari qui vous emmènera au cœur du vignoble charentais à bord d'un véhicule d'exception historique, un van des années 60, un van Peugeot. Avec la personne de votre choix, vous allez déambuler au cœur du vignoble, vous allez à la rencontre de ses professionnels, vous immergez totalement. La dégustation est prévue, 180 euros. C'est la valeur totale de ce cadeau que vous gagnez cette semaine. Qui sera celui d'entre vous qui accrochera le billet? On va le savoir dans quelques minutes. Un premier indice pour lancer nos recherches. 1998, année de la renaissance du foot en France et également du lieu que nous recherchons. Je rajoute le 12e indice. Laissons l'heure de pointe à Jackie et son duo de flics. Ici, c'est Jacques qui déroche ses jumelles. Laissons l'heure de pointe à Jackie et son duo de flics. Ici, c'est Jacques qui déroche ses jumelles. Quel est ce lieu? Quelle est cette ville? 05 46 50 67 68.

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0: c'est La Rochelle. On est avec Félix. L'histoire ne dit pas s'il est un gros bazar. En tous les cas, ce tube lui a permis effectivement de résonner dans nos oreilles. Félix Gray avec La Gitane. Notre jeu de l'énigme se poursuit avec, dans un gros quart d'heure maintenant, l'ambassadeur qui nous attend dans un lieu, dans une ville. Deux indices déjà. 1998, année de renaissance du football en France et de mon lieu, que nous recherchons cet après-midi. Laissons l'heure de pointe pour Jackie et son duo de flics. Ici, Jacques y déroche ses jumelles. Nous sommes avec Philippe qui nous rejoint. Bonjour à vous, Philippe.
1: Bonjour.
0: Philippe de Tonnet-Charente. Deux indices et une destination et un lieu. Un lieu, une destination. Qu'est-ce que vous me proposez, Philippe?
1: Je pense que c'est à Rochefort.
0: Ouais. Et le lieu?
1: Non, je
0: ne
1: sais plus trop, je vais dire la place Colbert.
0: Ouais, vous avez proposé la place Colbert. J'imagine que Jacques n'y est pas pour rien.
1: Je ne sais pas, je ne connais pas ce
0: Alors pourquoi vous m'avez à Rochefort?
1: J'ai un beau frère qui s'appelle Jacques, c'est tout.
0: Et peut-être que vous avez à Rochefort. Pourquoi vous m'amenez à Rochefort alors, Philippe, expliquez-moi.
1: Les jumelles.
0: Jumelles demoiselles de surcroît. Voyons voir si c'est la bonne destination. J'ai envie de vous dire c'est la bonne destination, mais à moitié. C'est-à-dire que vous avez.
1: Vous
0: l'avez vu arriver celle-là. C'est comme ça. Vous avez la bonne destination, mais c'est pas le bon lieu. Bon, on continue les recherches, Philippe. Merci de garder votre sourire et votre fidélité.
1: Merci.
0: On vous embrasse, Philippe. Salut. Bon, on l'a compris, on est à Rochefort, mes amis. Maintenant, il nous reste à déterminer le lieu où nous attend l'ambassadeur. Et pour cela, je vous donne un troisième indice. Acropole médiévale, théâtre d'enregistrement pour le 7e art. Quel est ce lieu à Rochefort? Acropole médiévale, théâtre d'enregistrement pour le 7e art. On y rajoute Jacques qui déroche ses jumelles. Et puis 98, renaissance du football et du lieu que nous recherchons. 05, 46, 50, 67, 68. On fait vite maintenant, parce que j'ai une place à vous offrir pour vendredi. Afin de gagner pour vous la personne de votre choix, votre place dans ce van historique Peugeot. Vous allez embarquer, vous allez découvrir ce vignoble charentais dans tous les détails. Vous irez aussi dans des lieux où le public ne va pas, dans ses chais, à la rencontre de ses maîtres de chais. Et bien sûr, dégustation complète de vieux cognac et de pinot. Avec modération, bien sûr. Un cadeau d'une valeur de 180 euros. Voilà ce qu'on gagne cette semaine. 05, 46, 50, 67, 68. Quel est ce lieu qui répond à ce dernier indice? Acropole médiévale, théâtre d'enregistrement pour le 7e art. Allez, je vous attends.

0: hommage à la maman de Christophe Maé. C'est la lune, c'est extrait du dernier album de Christophe Maé.
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0: Le département de la Charente-Maritime et ses partenaires organisent Ma Vie d'Adulte, un forum à destination des jeunes de 16 à 25 ans pour les accompagner vers l'autonomie. Ce sera ce mercredi 17 juin, semaine prochaine. Pour la baie d'Arnaud, plus de 20 partenaires réunis pour informer, orienter et accompagner les jeunes dans les domaines suivants: la scolarité, la formation, l'insertion professionnelle, le logement, la santé, la prévention. L'accès au droit ou la solidarité, rendez-vous mercredi prochain de 10h à 17h à la salle des fêtes de Pont-l'Abbé d'Arnoux.
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0: Et on voyage en classe affaires avec la regrettée Françoise Hardy.

0: Ici La Rochelle, on est toujours en VIP avec l'élégante Françoise Ardicia. Le jeu de l'énigme, on arrive au terme. Bientôt, on va savoir où nous attend notre ambassadeur. On a compris que c'est à Rochefort, mais dans quel lieu? Je rappelle les indices. 1998, renaissance du foot et du lieu que nous recherchons. Acropole médiévale, théâtre d'enregistrement pour le 7e art. Jacques Hideroche, ses jumelles. Catherine est à Talmont-sur-Gironde. Bonjour à vous, Catherine.
1: Oui, bonjour Daniel, bonjour les auditeurs.
0: Alors, chère Catherine, quel est le lieu selon vous à Rochefort?
1: Alors, vous parlez du 7e art, donc je pense au théâtre de la Coupe d'Or à Rochefort.
0: Formidable théâtre à l'italienne, pas très loin de la place Colbert. Est-ce le théâtre de la Coupe d'Or? Aïe! Pas de théâtre de la Coupe d'Or.
1: Ah, d'accord. Bon, aïe, mais tant pis.
0: Ce
1: sera pour une prochaine.
0: Absolument. Merci de votre fidélité, Catherine.
1: Je vous en prie, au revoir.
0: On vous embrasse. On arrive sur les derniers hectomètres. L'ambassadeur est en train de s'installer depuis le lieu à Rochefort où nous allons le retrouver pour lier ce lieu à son actualité. Alors, le dernier indice est important puisque Acropole médiévale, théâtre d'enregistrement pour le 7e art. Ce n'est pas le théâtre de la Coupe d'Or. Pas très loin. Dernier indice. Jadis, on y diffusait des films. Désormais, on y enregistre des musiques de films. Dans ce lieu, jadis, on y diffusait des films. Aujourd'hui, on y enregistre des musiques de films. 05 46 50 67 68. Quel est ce lieu qui répond à cet indice également? Acropole médiévale. 05 46 50 67 68. On se dépêche maintenant.

0: Terence Trent D'Otby avec Sign Your Name. La suite du son dans un instant. Eh bien, ce sera notre ambassadeur qui nous attend. Mais avant tout cela, le jeu de l'énigme arrive à son terme. On va savoir où il nous attend, cet ambassadeur, dans quel lieu, à Rochefort. Et je compte sur Yacine pour nous éclairer. Bonjour à vous, Yacine.
1: Bonjour.
0: Yacine à Tonnet-Charente. Je rappelle les indices.
1: Tout à fait.
0: Ils sont nombreux, les indices. 98, renaissance du football en France et du lieu que nous recherchons. Laissons l'heure de pointe pour Jackie et son duo de flics. Ici, Jacques, il déroche ses jumelles. Acropole médiévale, théâtre d'enregistrement pour le 7e art. Et ici, avant, on projetait les films. Désormais, on enregistre les musiques de films. Quel est ce lieu, selon vous, Yacine ?
1: Eh bien, c'est l'Alhambra à Rochefort.
0: Et pour quelle raison ?
1: Eh bien, écoutez, voilà, aujourd'hui, effectivement, on enregistre des films. Autrefois, on y projetait des films.
0: Eh ben...
1: Par contre, Acropole, voilà, je ne sais pas.
0: Ah ben, je vais vous expliquer. Yacine, dans tous les cas, c'est l'Alhambra. Voilà. À Rochefort. Alors, cette Alhambra, dans les premiers temps... c'était un théâtre, en 1907, on va le rebaptiser Alhambra Théâtre. L'Alhambra, je faisais référence à l'Alhambra à Grenade, en Espagne. Ce qu'on appelle Acropole médiévale, puisque ce formidable palais des Arabes qui occupaient la contrée à l'époque, c'est formidable, ça surplombe la ville de Grenade, et donc c'est le même nom qu'à Rochefort, où dans ce lieu, Jacques Demy y a déroché ses fameuses jumelles, ce fameux film, bien évidemment, Les Demoiselles de Rochefort. Et c'est dans ce lieu, effectivement, qu'il faisait donc le découpage des séquences qu'il tournait. Et alors, donc, le rush nous a fait penser à cette heure de pointe, rush hour, pour Jackie Chang. Bon, c'était juste pour l'anecdote. Des fois, c'est tiré par les cheveux, vous savez, Yacine. Et puis, donc, 98, c'est la Coupe du Monde de football pour l'équipe de France, mais c'est aussi la création de ce studio d'enregistrement en 98. Formidable studio où notre ambassadeur nous y attend, parce que effectivement, ce studio, c'est un peu spécialisé dans l'enregistrement des musiques de films, de grands films d'ailleurs, mais pas que, puisque notre ambassadeur est musicien et c'est là qu'il a enregistré son dernier album. Bon, Yacine, je vous inscris pour vendredi. Si le sort vous désigne, on vous rappelle vendredi. Et vous amenez la personne de votre choix à la rencontre de ce vignoble charentais que vous allez pouvoir découvrir d'une façon très originale, puisque vous allez embarquer à bord d'un véhicule historique, le D4B, véhicule rétro datant des années 60. C'est un van, l'équivalent du van Volkswagen de l'époque. Vous allez déambuler au cœur de ce vignoble bourgoin à Saint-Saturnin en Charente, à la rencontre de ce vigneron inspiré qui va tout vous raconter sur sa production, et vous irez même à la rencontre des professionnels pour une belle dégustation. Voilà, c'est pour vous, chère Yacine. Si on vous rappelle vendredi, c'est bingo.
1: D'accord.
0: Bravo en tous les cas.
1: Avec plaisir.
0: Très belle énigme résolue, et peut-être à vendredi. Allez, on file à l'Alhambra à Rochefort.

0: ambassadeur chanteur qui a un lien particulier avec cet Alhambra de Rochefort. Vincent Michaud, c'est le chanteur d'Hollywood Bazar. Bonjour monsieur l'ambassadeur.
1: Bonjour Daniel.
0: Alors, on a mis quelques notes dans les oreilles de nos auditeurs. On va écouter le son plus en entier dans un instant. Je t'attrape. C'est donc le premier extrait de cet album que tu es là enregistré à l'Alhambra Studio de Rochefort.
1: Ouais, c'est ça. Ça a été une belle aventure qui a commencé à l'Alhambra où on a pu enregistrer tout ce qui était instrument. Donc ils ont un magnifique piano. Le lieu est chargé d'histoire, le lieu est chargé d'émotions. Donc dès qu'on arrive dans ce studio qui est en plein centre-ville, ce qui est très rare pour un studio d'enregistrement, on est tout de suite englouti dans l'atmosphère et voilà, on a pu vraiment partir sur nos chansons, nos créations. Et dans un deuxième temps, après, on est parti à Stafford chez Francis Cabrel pour pouvoir enregistrer les voix. Ça, c'était une autre épisode. Et voilà,
0: c'est incroyable. Bon, raconte-nous un petit peu cet album qui sortira le 25 septembre prochain. On est toujours dans le même univers électro-poétique d'Hollywood Bazar.
1: Ouais, c'est ça. Un petit peu plus électro que ce qu'il y avait avant, un peu plus slamé que ce qu'il y avait avant. Mais on garde ce côté artisan où on a bien sué pour travailler, chercher les sons qu'on voulait, travailler le texte. Voilà, un petit contre-pied à l'intelligence artificielle qui arrive évidemment dans notre domaine aujourd'hui. Mais voilà, on veut garder ce côté artisan où chaque chose est pensée, quoi.
0: La veille de l'aube, c'est donc ce premier album qui sortira le 25 septembre. Ce titre, pourquoi ?
1: Ah, la veille de l'aube, c'est tout un programme. Alors le titre qui va sortir ce vendredi en single, ça va être Je t'attrape.
0: C'est ce qu'on a entendu là, ouais.
1: Qu'on va entendre. Et en effet, au sein de l'album qui va s'intituler La veille de l'aube, parce que on voit bien que c'est
0: on est entre l'entre-deux, entre la nuit, hein, entre ce qui tient entre l'entre-deux, entre la nuit et ce qui vient après, quoi.
1: C'est ça. C'est un petit peu ce que j'ai l'impression. Ce que tout le monde ressent actuellement, on est à l'aube de quelque chose et en même temps à la fin on sait pas trop vers où on se dirige et j'ai essayé de retranscrire un peu cette sensation dans cet album où, voilà.
0: Tu sais qu'on fait le jeu de l'énigme, hein, et toi t'as conçu cet album aussi comme une énigme.
1: Alors oui, je pense qu'il y a plein de chansons en effet qui s'écoutent un peu comme une énigme, où il n'y a pas forcément d'ailleurs de trésor au bout, mais des réflexions, un cheminement, et chacun y trouve un petit peu ses questions et ses propres réponses.
0: Bon, c'est vrai qu'on t'accompagne depuis quelques années, hein, Hollywood Bazar, ce trio de Charente-Maritime. Un mot sur tes collègues qui t'accompagnent pour ce disque nourri de cette aventure et de toutes ces belles énigmes qu'on va pouvoir retrouver sur cet album.
1: Alors déjà, c'est des étrangers, hein, qui sont chez Ici Poitou, hein, donc voilà, on les accepte malgré tout. En effet, il y a Greg qui est de Montamisé à côté de Poitiers et qui fait tous les claviers, tous les arrangements. Et il y a Titi Thibault qui est à la Villedieu-du-Clain, donc pareil au sud de Poitiers, lui, et qui fait tout ce qui est batterie, pad, c'est tout le côté percussion et rock en fait aussi qui est nouveau. Jusqu'à maintenant, on n'avait pas de batterie physique qui intervenait sur nos morceaux. Là, on a Titi qui nous rejoint et pour surtout ramener une patte rock dans le live qu'on est en train de travailler actuellement.
0: Bon, on va se quitter, on va écouter Je t'attrape dans un instant. On a comme ça le privilège, tu nous l'as offert, ce privilège d'écouter le disque avant qu'il ne sorte vendredi. Il y a aussi un projet de financement participatif également pour cette aventure.
1: Oui, il y a une plateforme Ulule, parce que quand on essaye de faire les choses correctement, ça coûte vite très cher. Donc on a pendant 2 ans, on a fait beaucoup de médiation culturelle avec les conservatoires, avec les écoles de musique, qui nous a permis déjà de commencer cette aventure d'enregistrement. Et après, il y a tout ce qui est pressage de vinyle, pressage de CD, où là on cherche encore des aides. Donc voilà, sur nos réseaux sociaux.
0: Ouais, sur les réseaux sociaux. Ouais.
1: Sur les réseaux sociaux, c'est peut-être le plus simple. Sinon, ouais. c'est Ulule, la plateforme Ulule. Mais en allant sur nos réseaux, on va très prochainement communiquer tout autour de ça, donc venez nous suivre.
0: Hollywood Bazar. Et on attrape le premier extrait de cet album qui sortira le 25 septembre. Merci à toi Vincent, et on se quitte en musique. À très vite.
1: Merci mille fois Daniel. À bientôt.

0: Je t'attrape, c'est le premier extrait de cet album qui sortira officiellement le 25 septembre. Le premier single, ce sera ce vendredi. L'album s'appelle La veille de l'aube et c'est Hollywood Bazar.
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0: 13h, les enfoirés ici La Rochelle. Là.
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0: C'est un bel après-midi qu'on partage. Merci d'être avec nous. Il est 17h. Sur l'information, Catherine Marchaski.
2: Les cambriolages ont en très forte augmentation depuis le début du printemps dans nos deux Charentes. Rien que sur l'arrondissement de Saint-Jean-d'Angély, on enregistre une hausse de 25% des vols dans les maisons depuis le début du mois de mai. Des cambriolages qui ont lieu le plus souvent en plein jour, dans des zones pavillonnaires ou rurales et souvent dans des habitations entourées d'imposantes et ou de murs d'enceinte. Ce qui permet aux voleurs d'être à l'abri des regards. Nous serons aux côtés du commandant en second de la compagnie de Saint-Jean-d'Angély dans le prochain journal. Pas moins de 4 juges d'instruction ont été saisis par le procureur de la République de Nanterre pour entendre Patrick Bruel aujourd'hui, alors que le parquet a requis la mise en examen du chanteur pour des faits de viol, tentative de viol, agression sexuelle et harcèlement sexuel concernant 9 victimes présumées. Les faits visés se seraient produits entre 2010 et 2019. Le parquet a également requis le placement en détention provisoire de Patrick Bruel. Un millier de personnes participaient hier à une marche blanche à la mémoire de Liana à Saint-Jean-d'Angély, à l'initiative des grands-parents paternels de la jeune victime qui vivent à Mazeray dans l'agglomération angérienne. Proches et anonymes ont formé un cortège silencieux à travers le centre-ville avant de passer par le collège Georges Texier et de finir au plan d'eau de la ville, un des endroits préférés de Liana. Vous avez un dossier complet à retrouver sur ici.fr. La grève à la SNCF ce mercredi est suivie par près d'un cheminot sur deux, selon le syndicat CGT. Des grévistes qui réclament un moratoire contre la filialisation de la SNCF et une revalorisation des salaires. Résultat, le trafic des trains est très perturbé aujourd'hui. Prévoyez en moyenne un TGV sur 3 annulé et un train intercité sur 2. Le trafic des TER est lui aussi très impacté dans notre région et pourrait l'être encore demain matin. Touche pas à mon arbre, ou quand 2000 habitants d'Angoulême se mobilisent contre l'abattage de 22 arbres place New York. Pas 2000, mais 200 habitants, un peu moins de 200 personnes qui se sont rassemblées hier soir au chevet des arbres à Angoulême. La mairie avait annoncé en fin de semaine dernière que ces arbres seraient abattus à partir d'aujourd'hui, avant finalement de repousser l'échéance de quelques jours. Les opposants ont lancé une pétition qui a déjà recueilli cette fois 2000 signatures. La mairie veut éviter que ces 22 arbres vieux et en mauvaise santé tombent sur les passants, mais l'État, par la voix de la DREAL, a demandé hier une seconde expertise pour vérifier la présence éventuelle d'espèces protégées. La météo avec vous, Daniel.
0: Avec pour demain des nuages en matinée qui se feront de plus en plus discrets. La journée va finir sous un franc soleil. Voilà ce que nous dit Météo France. Il y aura du vent qui devra s'établir d'ouest à nord-ouest modéré, puis devrait s'atténuer. Les températures du matin, 9 degrés attendus à Surgères, 23 degrés sur le Vieux-Port à La Rochelle. Comptez 24 degrés l'après-midi pour Angoulême.
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0: Et quoi de neuf, docteur? On écoutait Fall Non Blonde.

0: Le Fondant de Blonde, ici La Rochelle, avec WhatsApp.
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0: Quoi d'un photon du tester et approuver tous les après-midi sur votre radio, ici La Rochelle. Chloé Bidet, nous parlons ce mercredi, non pas de cinéma, même s'il est toujours à l'affiche, Michael Jackson, avec ce biopic. On va s'immerger sur une série documentaire qu'elle vient nous présenter en moonwalk, dans un instant, juste après le son de Florent Pagny.

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1: Tous les après-midi dans votre radio. Ici La Rochelle, testée, approuvée, Chloé Bidet met en avant des idées loisirs. En ce mercredi, Chloé, vous avez décidé de nous parler d'une série documentaire.
4: Dans 15 jours, cela fera 17 ans que Michael Jackson nous a quittés et on voit de nombreuses choses sur lui en ce moment. Il y a notamment un documentaire sur Netflix, le biopic au cinéma, mais moi ce qui a retenu mon attention,

0: C'est une série documentaire diffusée sur le site de France.tv qui s'appelle Michael Jackson, l'envers d'une légende. On y retrouve des témoignages de ses proches, notamment de sa sœur, Latoya.
1: Les gens ne connaissaient pas mon frère. Ils ont cru le connaître, mais ils se trompaient. Je crois que c'est important que le public, que le monde puisse se découvrir. Je veux que les gens comprennent, plutôt que de lire des choses dans la presse qui n'ont aucun sens.
0: D'enfant prodige à icône mondiale, il y a eu de nombreuses étapes évidemment dans la carrière de Michael Jackson. On va revoir toute cette période des Jackson 5, mais aussi la pression de son père Joseph, une enfance complètement sous cette autorité. Michael tente de s'émanciper, il rencontre d'autres artistes, mais le succès va fragiliser les liens familiaux. On a également des témoignages, notamment d'une de ses amies d'enfance.
2: À cette époque, qu'on les présentait comme une famille unie et heureuse. Mais de mon point de vue, et je ne parle que pour moi, d'après ma propre expérience, cette image était très loin de la réalité. J'étais au lycée avec la petite sœur de Michael, Janet, et Michael était aussi un ami très proche. Quand j'étais chez eux et que la voiture de Joseph arrivait, quelqu'un prévenait « Joseph est là ». Et tout le monde changeait de tête.
0: Alors ça, c'est dans le premier épisode. On va découvrir évidemment les débuts de sa carrière. Comment il devient avec Thriller une superstar mondiale, avec notamment le témoignage de Steve Manning, son ancien manager.
3: Je crois que l'ambition de Michael était de faire le meilleur album de tous les temps.
0: Évidemment, on a tous été marqués par le clip de Thriller. On y retrouve beaucoup d'images d'archives, des archives d'interviews, des archives personnelles assez rares. Vous découvrez donc en 3 épisodes vraiment la vie de Michael Jackson, comment il est passé d'enfant prodige à comment il va être isolé par son succès entre ombre et lumière, avec les différentes affaires qui vont venir éclabousser aussi sa carrière. Ça s'appelle Michael Jackson, l'envers d'une légende, et c'est testé et approuvé par votre radio ici La Rochelle.
4: Ah ouais, quel son magnifique, Michael Jackson, l'envers d'une légende. Une série documentaire à voir sur le site de France TV. Et testée, approuvée, à partager et à retrouver également sur l'appli ici ou sur ici.fr. On s'approche de la semaine du nautisme, un événement ici, La Rochelle, sur le vieux port. 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
1: Salut tout le monde, Émilie au rapport pour votre dose quotidienne d'actualité musicale. C'est l'anniversaire d'une icône aujourd'hui, tellement attachée au public qu'elle est toujours sur scène à 84 ans. Chantal Goya, meilleure amie de multiples générations d'enfants, de Pandy Panda et des lapins qui ne se laissent pas faire. Si vous avez envie d'en savoir plus sur elle, alors je vous conseille le replay de l'émission de France 2 Envoyé spécial du 28 mai dernier. Les journalistes ont suivi Chantal Goya dans les coulisses de son concert au Palais des Congrès jusqu'à Ho Chi Minh-ville au Vietnam où elle est née en 1942. Un très beau reportage très émouvant, dispo gratuitement sur la plateforme France.tv. John Baez a décidé de secouer un peu les petits jeunes.

chanson, c'est bien, mais profiter de sa célébrité pour essayer de changer les choses, c'est mieux. Et c'est ce que John Baez, reine de la chanson engagée, a fait toute sa carrière. C'est précisément pour cela qu'elle a été récompensée la semaine dernière à Berlin par l'ONG Amnesty International, qui salue sa défense de la cause des droits humains depuis les années 60. Dans son discours de remerciement, John Baez a déclaré « Aujourd'hui, trop de gens ne veulent pas prendre ce risque d'écrire ou de chanter une chanson, de s'opposer. » À bon entendeur, bisous le Top 50. On a reçu de bonnes nouvelles d'une des rescapées les plus chouettes de la Star Academy. Et moi je

0: chanteuse très remarquée l'an dernier avec Les Filles, les Meufs, joli petit tube de l'été 2025. Elle vient d'annoncer la sortie de son premier album. Il s'appellera Guérir et sortira le 2 octobre. Un premier extrait frais et dansant intitulé Belle Vie est d'ores et déjà disponible. En promo pour son album solo, le Beatles Paul McCartney a lâché une info en or à la BBC. Lui, Paul, le dieu vivant de la pop et du rock, n'a qu'un seul artiste qui l'impressionne et le rend nerveux à chaque fois qu'il le croise. C'est l'ombrageux Bob Dylan qui, pour sûr, sera ravi de le savoir.
1: Dylan, Crime de Les Majesté, c'est les Beatles qu'il aurait dû chanter, non pas Like a Rolling Stone. 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Le temps qui court, on l'attrape avec Alain Chamfort. Finalement.

0: Le temps qui court ici La Rochelle, Alain Chanfant, on se rapproche de l'heure de sortie des bureaux, 18h, on est avec vous si vous rentrez à la maison. Le temps court certes, mais le temps qui va faire demain important également.
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0: Les météo France pour demain, nous annonce des nuages en matinée qui seront de plus en plus discrets. La journée va finir sous un franc soleil avec des températures à la hausse. Ça va se confirmer pour les prochains jours, notamment ce week-end. Beaucoup plus de soleil et le thermomètre à la hausse pour demain. 9 degrés en minimale, ce sera le cas pour Confolens. Vous aurez 14 degrés sur l'île d'Oléron à Saint-Georges-d'Oléron le matin en maximale. 23 degrés à Sainte, 24 degrés pour Cognac.
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0: Restez avec nous, ne partez pas, voici Yazoo.

0: Attention, le duo de légende, George Michael, Elton John.
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0: Et puisqu'on parle de légende, la carte blanche dédiée au 7e art va faire une large et belle place à une autre légende qui revient derrière les caméras. Comme tous les mercredis, jour de sortie, nous sommes avec Pamela Nicoli. C'est la directrice des CGR Dragon. Bonjour à vous, Pamela Nicoli.
3: Et bonjour à vous, Daniel. Et oui, ce soir, je vais parler d'une légende.
0: Steven Spielberg qui retourne derrière les caméras avec un thème de prédilection qui le hante depuis sa plus jeune jeunesse, j'ai envie de dire, ce sont les extraterrestres.
3: Exactement, vous avez tout compris. C'est pour ça qu'on va parler de ça, parce que son 37e film est sorti aujourd'hui, c'est Disclosure Day. Et j'en parlerai tout à l'heure. Mais d'abord, je voulais dire un petit mot sur ce fameux réalisateur qui va fêter quand même en décembre prochain ses 80 années sur Terre, dont 50 à faire du cinéma, d'accord ? Même beaucoup plus. Donc, qu'est-ce qu'on peut dire sur Steven Spielberg ? Mais déjà, il est né à Cincinnati, aux États-Unis. Il est passionné très très très jeune par les trains, les avions et surtout les caméras. À 12 ans, il réalise déjà des tout petits films avec tous ses copains qui font office d'acteur quand il était très jeune. Il faut savoir que son enfance a été marquée très jeune par le divorce de ses parents. C'est un événement qui influera notamment ses futurs films. On peut citer E.T. parce que le petit Elliot dans le film est abandonné par son papa qu'on ne voit jamais. Ou on peut aussi citer The Fableman, qui est le film qu'il a sorti juste avant, il y a 2 ans de ça, qui n'a malheureusement pas bien réussi. Pourtant, c'est un chef-d'œuvre de cinéma, ce film. Et dans ce film également, ça reprend à peu près toute la vie et la jeunesse de Steven Spielberg, et ça parle également du divorce de ses deux parents. Alors, à part sa jeunesse, qu'est-ce qu'on peut dire ? Ben, en 1971, il réalise un téléfilm qui est devenu culte, qui est Duel. Alors, si vous ne l'avez pas vu, regardez-le donc, même si c'était un téléfilm. Pourquoi il est passé par la case télé ? Tout simplement parce qu'avant de faire du cinéma, on ne peut pas devenir un grand réalisateur comme ça. Les studios ne vous prêtent pas d'argent comme ça. Donc, il a d'abord dû réaliser un téléfilm, Duel. Alors, l'histoire, c'est simple. C'est un automobiliste qui est poursuivi par un camion mystérieux. Très, très peu de moyens sur ce film, hein, qui est un téléfilm, donc. Et Spielberg démontre déjà un talent qui est exceptionnel pour créer du suspense. Il va, avec génie, rendre le camion un petit peu vivant. On ne voit quasiment jamais le conducteur du camion. On voit des bottes, on voit une main, on voit un bras, jamais le visage. Ce qui veut dire que le camion devient alors une sorte de monstre mécanique. Et du coup, Hollywood repère immédiatement ce jeune réalisateur avec ce téléfilm hyper bien réussi. Et je précise, petite anecdote, pour tous ceux qui ont vu les épisodes de Columbo, il faut savoir que l'épisode 1 de la série 1, c'est Steven Spielberg qui l'a réalisé. Voilà. Bon, fini la télé. En 1975, débarquent les Dents de la Mer à Hollywood. Alors attention, le tournage est complètement catastrophique. Le requin mécanique tombe constamment en panne parce qu'il s'agissait d'un requin qui avait été testé en eau douce par les équipes de Spielberg, sauf que Spielberg avait une idée en tête, c'est de tourner en haute mer. Ce qu'il fera au large de Martha's Vineyard, et bim, forcément l'eau salée endommage les machineries. C'est panne sur panne. Un team qui devait durer en tournage 55 jours triple sa durée de tournage, on passe à 150 à 160 jours de tournage et le budget explose de 4 à 9 millions de dollars. C'est énorme pour l'époque. Donc les studios commencent à paniquer, envisagent même d'arrêter le projet. Mais Spielberg, qui voulait absolument faire ce film, se dit « Bon, ben, je vais trouver une autre façon de faire, on va un petit peu moins filmer le requin qu'il avait appelé Bruce à l'époque. On va filmer l'aileron, les tonneaux, la réaction des acteurs notamment et on va surtout rajouter beaucoup de musique de John Williams. » Finalement, le requin apparaît très peu à l'écran et il est finalement beaucoup, beaucoup plus effrayant et on se rappelle donc tous du fameux tan-tan-tan-tan-tan-tan composé par, à l'époque, John Williams. Au début, Spielberg pensait que c'était une plaisanterie, ces deux notes. Eh ben non, John Williams avait du flair et il a proposé à Stephen ces deux notes qui s'enchaînent, ce qui a permis de rajouter encore plus de succès, en plus de suspense, pardon. Et, je voulais dire, c'est un lapsus révélateur parce que les succès, il en a eu d'autres. Via une période presque irréelle avec Spielberg, Les Aventuriers de l'Arche Perdue, E.T., Indiana Jones, La Dernière Croisade. Autrement dit, il va créer des personnages et des univers les plus célèbres les uns que les autres. 93, c'est son année la plus incroyable. Pourquoi ? Ben, ça révèle son génie. Tout simplement parce qu'il va réaliser quelque chose qui va nous révolutionner à tous. Jurassic Park, avec les effets spéciaux sur les dinosaures. C'est là qu'il va devenir un des chefs de file des effets spéciaux. Et dans la même année, il a réussi à réaliser La Liste de Schindler, un drame bouleversant sur la Shoah qui lui vaudra l'Oscar du meilleur réalisateur. Donc, on peut dire que dans une même année, faire un film sur les dinosaures et faire un film sur la Shoah, c'est quand même le grand écart artistique et pourtant c'est deux vraies réussites. Il faut savoir du coup en chiffres que Spielberg, c'est 9 nominations à l'Oscar du meilleur réalisateur. Il a eu 2 victoires, Liste de Schindler notamment, et pour Il faut sauver le soldat Ryan. En tout et pour tout dans sa carrière, c'est 24 nominations aux Oscars. Et puis ensuite, hein, cette année-là, Spielberg enchaîne les succès. Soldat Ryan, Arrête-moi si tu peux, Munich, Ready Player One et dernièrement The Fabelman. Mais on ne peut pas citer Steven sans se dire... Qui est John Williams? Ça fait plus de 50 ans qu'ils travaillent ensemble. Leur première collaboration remonte à Sugarland Express, juste avant Les Dents de la Mer. Depuis, Williams a composé l'intégralité des grands succès de Spielberg. Rencontre du troisième tic, Aventurée de l'Arche perdue, E.T., Jurassic, Ryan, Lincoln. Il n'y a que 2 films sur lesquels il n'a pas collaboré, c'est La Couleur Pourpre et Le Pont des Espions. C'est un record historique. Et si vous voulez le savoir, John Williams qui est quand même à la retraite, hein. Il a 94 ans et est sorti de sa retraite pour faire la musique du film Disclosure Day. Et Disclosure Day, ça sort aujourd'hui sur les écrans. 37e film de Spielberg. Ça parle donc, comme vous le disiez, de Rencontre du troisième type. Ça parle d'extraterrestres parce qu'il en est fan depuis qu'il est jeune. Effectivement, il est très très attiré par tout ce qui est alien et ufologie. C'est l'histoire quoi ? Ben, c'est en gros une présentatrice météo qui, lors d'une émission, va commencer à dire des phrases inaudibles qui viennent d'un autre monde et un jeune qui va voler des documents secrets. Le tout se passe sur 2h30 de film. C'est une course poursuite avec les services secrets, les services de la défense. Le film est à découvrir au CGR Les Minimes. Télérama adore le film, d'autres beaucoup moins. À vous de faire votre avis.
0: Et puis juste pour faire le lien avec ce que tu disais, Pamela Nicoli, dans ce tout premier téléfilm Duel, où il y a donc une scène de train. Les trains ont toujours créé l'admiration de Steven Spielberg, mais dans ce film, téléfilm Duel, il n'a pas pu réaliser, faute de temps ou je ne sais trop quoi, cette fameuse scène de train. Elle y est dans ce dernier film et tout à fait spectaculaire, on n'en dit pas plus. Donc, film que tu nous
3: recommandes.
0: Ah, voilà, bah voilà, tu nous le recommandes malgré tout ce film.
3: Eh bien, en fait, je vais vous dire très honnêtement, le film est bien.
0: Oui.
3: Mais il fait des déçus.
0: Ah.
3: Donc, c'est pour ça qu'il faut se faire son propre avis. Parce qu'encore une fois, la magie du cinéma, c'est qu'il y en a la personne A va aimer, la personne B ne va pas aimer. Donc, finalement, allez juste faire votre avis.
0: Merci Pamela Nicoli, carte blanche dédiée au 7e art tous les mercredis et à retrouver sur l'appli ici.

0: Ici La Rochelle, le petit pêcheur, on découvre l'univers de Manon Lisa pour avoir encore plus d'infos concernant cette jeune artiste prometteuse. Tout à l'heure, 20h, Décibel, Émilie Mazoyer, grand format. Et vous restez bien avec nous, c'est un moment historique qu'on va partager ensemble. Nous allons célébrer ce titre de championne de France Elite 2, le rugby féminin Rochelais au plus haut sommet désormais, puisque le titre cette année synonyme d'accession en Elite 1. Le coach, le staff, les joueuses, le bouclier dans les studios. Dans les prochaines minutes, ça va être une grosse célébration et avoir une grosse ambiance. Restez bien avec nous. Le Stade Rochelais féminin à l'honneur. Nous suivons bien évidemment nos maritimes tout au long de la saison et nous sommes réjouis de les avoir avec nous. Vous restez bien là, juste après vos infos de 18h.
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2: 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Alors il va faire très chaud aujourd'hui, hein, 34 à 36 degrés, un peu moins sur la côte grâce à une petite brise.
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0: musique, France Gall, ici La Rochelle.
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0: Ici, c'est une belle soirée qui s'annonce. Merci de la passer avec nous. Il est 18h. Le journal avec vous, Catherine Bachinski.
2: Avec le retour des beaux jours, les cambriolages sont en très forte augmentation dans nos deux Charentes. On citera pour l'exemple Saint-Jean-d'Angély en Charente-Maritime où les gendarmes ont constaté une hausse de 25% des vols dans les maisons depuis le début du mois de mai. Le plus souvent, les cambrioleurs agissent en plein jour dans des zones pavillonnaires ou rurales et pendant que les propriétaires sont au travail. Les 90 gendarmes de la compagnie angérienne sont bien sûr mobilisés pour interpeller ces voleurs tout en faisant de la prévention, car la chose n'est pas simple, comme nous l'explique le capitaine Cyril Manté, commandant en second de la compagnie de Saint-Jean-d'Angély qui englobe 124 communes.
3: C'est des zones pavillonnaires où les gens abandonnent leur logement pour aller travailler et reviennent le soir après leur emploi et constatent qu'ils ont été cambriolés. Ce qu'on constate aussi par les enquêtes de voisinage, c'est qu'il n'y a personne ou pas grand monde dans les lotissements qui sont en mesure de nous renseigner sur du passage éventuel. C'est une réelle problématique. Avec une autre composante, c'est que les gens veulent être tranquilles chez eux. Donc il y a des grosses haies, des murs d'enceinte qui permettent d'être tranquilles et à l'abri des vues, mais aussi à l'abri des vues des gendarmes. Donc c'est une réelle problématique qu'il faut qu'on travaille. C'est en majeure partie du temps des bijoux. Les malfaiteurs vont pas s'encombrer de matériel volumineux. Il faut que ça aille vite. Donc argent liquide, petits objets de valeur et bijoux. C'est essentiellement ce qui est recherché.
2: La lutte contre les cambriolages en forte augmentation depuis le début du printemps. On y reviendra demain avec un dossier complet dans la matinale d'ici La Rochelle, dossier présenté par Éric Lebihan. Un millier de personnes ont participé hier soir à Saint-Jean-d'Angély à une marche blanche pour rendre hommage à Liana, cette jeune adolescente de 11 ans, née à La Rochelle et dont le corps a été retrouvé le 4 juin dans le Gers. Les habitants ont répondu massivement à l'appel lancé sur les réseaux sociaux par la famille paternelle de l'adolescente, ses grands-parents, ses oncles et tantes qui vivent dans le village de Mazeré, tout près de Saint-Jean-d'Angély. Le cortège silencieux s'est arrêté notamment devant le collège où la tante de Liana a pris la parole au nom de toute la famille. La foule a ensuite respecté une minute de silence. L'hommage s'est achevé par un détour par la base de loisirs de Saint-Jean-d'Angély, un des endroits préférés de Liana. Et puis, en marge de cette tragique affaire, on apprend ce soir que le frère du principal suspect, Yannick Barella, vient d'être mis en examen dans le cadre de deux enquêtes pour viol commises sur des anciennes compagnes entre 2007 et 2011. Mais les faits dénoncés n'ont pas de lien avec l'affaire Liana. Pas moins de 4 juges d'instruction ont été saisis par le procureur de la République de Nanterre pour entendre Patrick Bruel cet après-midi, alors que le parquet a requis sa mise en examen pour des faits de viol, tentative de viol, agression sexuelle et harcèlement sexuel. Ça concerne 9 victimes présumées. Les faits visés se seraient produits entre 2010 et 2019. Le parquet a également requis le placement en détention provisoire de Patrick Bruel. Les pompiers de Charente-Maritime sont intervenus cet après-midi, peu après 16h30, pour une collision entre une moto et une voiture à la sortie de La Rochelle sur la Nationale 11 en direction de Niort. L'accident a eu lieu à hauteur de Puy-le-Borreau. Il a fait un blessé. La circulation a été alternée le temps de l'intervention des secours. 11 pompiers ont été mobilisés, soutenus par un véhicule de désincarcération. À Saintes, un couple a été entendu par les policiers en fin de semaine dernière dans le cadre d'une affaire de maltraitance animale. Les 4 chiens du couple, un mâle husky, une femelle berger allemand et 2 petits chiots, vivaient dans une cour de 10 mètres carrés au milieu de leurs excréments. Les animaux n'étaient jamais sortis. Ce sont des riverains qui ont fait un signalement auprès du commissariat. Le couple propriétaire des chiens habite dans le quartier de la gare. Les 4 chiens ont été placés à la SPA de Saintes dès le 20 mai dernier. Le parquet décidera des suites à donner à cette affaire dans les prochains jours. Les bornes relais pour collecter les tissus et autres vêtements sont appelées à diminuer, voire à disparaître un peu partout en France, y compris dans nos deux Charentes. L'entreprise, confrontée à des difficultés financières, est contrainte de revoir à la baisse le nombre de ces bornes. Ainsi, certaines petites communes de Charente-Maritime vont perdre leurs containers. La société relais est impactée par la crise du textile et doit assurer sa survie. Ces bornes étaient pourtant déjà victimes de leur succès, au point qu'on enregistrait parfois des dépôts sauvages en pleine nature. Mais si le nombre de bornes diminue, le phénomène risque de s'accentuer. C'est la mise en garde d'Étienne Vitré, directeur du syndicat Cyclade, en charge des services de recyclerie. Il appelle à la responsabilité de chacun.
4: Le message nous qu'on envoie en tout cas à tous les habitants, c'est que aujourd'hui, c'est de conserver le textile à domicile le temps qu'une situation se trouve ou que la situation s'éclaircisse pour le relais, pour éviter justement que ce soit mis en dépôt sauvage, en tout cas ou au pied des conteneurs. Un textile mouillé ne sera pas réutilisable et finira en traitement d'ordures ménagères ou dans tout venant de déchetterie qui va coûter, je vous dis, deux fois l'habitant. Les gens, quand ils achètent un vêtement, ils payent une éco-participation, une éco-taxe. Si ces textiles sont remis avec les ordures ménagères ou le tout venant, mais ils vont repayer ça dans le cadre de leur traitement des ordures ménagères, parce que nous, il va bien falloir qu'on les traite.
2: Des propos recueillis par Flavie Arnaud. La grève à la SNCF ce mercredi, suivie par près d'un cheminot sur deux, selon le syndicat CGT. Des grévistes qui réclament un moratoire contre la filialisation de la SNCF et une revalorisation des salaires. Résultat, le trafic des trains est très perturbé aujourd'hui. En moyenne, un TGV sur trois a été annulé et un train intercité sur deux. Le trafic des TER est lui aussi très impacté dans notre région. Il pourrait l'être encore demain matin.
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0: Pour demain, jeudi, Météo France confirme la présence de quelques nuages en matinée qui se feront de plus en plus discrets. La journée va finir sous un franc soleil. Les températures à la hausse, ça va se confirmer pour ces prochains jours, même si ça reste un peu frais encore le matin, 9 degrés attendus. Pour Surgères et Ruffec, nous aurons 23 degrés l'après-midi sur le Vieux-Port à La Rochelle et 24 degrés sur le Champ de Mars à Angoulême.
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0: Avant de se retrouver sur le pré, on va parler rugby, direction la Morne-Plaine et nos amis suédois.

0: C'est le son d'Abba avec Waterloo, Morne Pleine, défaite. Mais là, on va parler de victoire dans un instant.
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0: 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Ce soir, c'est soir de célébration.
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0: Les filles sont avec nous et elles sont championnes. Oh, elles sont là. Est-ce qu'elles sont là, les filles du Stade Rochelais? Elles sont venues, elles sont toutes là avec le bouclier qui pèse une tonne, ça pèse 15 ânes morts. Le coach Alex Barès est là. Salut coach.
3: Bonsoir à tous, bonsoir Daniel.
0: Que d'émotions, franchement. Et enfin, elles se sont payées, c'est ce que tu arrêtais pas de marteler après 4 finales. La 5e, c'est la bonne.
3: Exactement, très fier d'elle et très content pour elle d'arriver à cet aboutissement cette saison et de pouvoir aller gravir cette plus haute marche qui nous amène à l'élite.
0: Ah, l'élite 1 la saison prochaine. Oui, parce que vous avez déjà été championne de France la saison dernière. Bon, il y a eu un petit accroc du côté de la région parisienne, ça arrive. De toute façon, vous allez les retrouver l'année prochaine. Mais là, cette année, c'est acté. Donc, enfin, une évolution logique. Tu es champion, tu montes à l'étage supérieur, Alex.
3: Ouais, nous sommes champions. C'est vraiment un travail d'équipe. C'est non seulement les joueuses, mais c'est aussi voilà tous ceux qui œuvrent dans l'ombre et qui nous accompagnent déjà ce soir dans ces studios. Je pense finalement oui à notre Pépé, à nos kinés, à nos staffs médicaux, à nos dirigeants, finalement à ma collaboratrice Mélanie aussi qui m'accompagne tous les jours dans ce projet et Patrick, notre vice-président aussi.
0: Il est là, Patrick. On va l'écouter, le vice-président heureux, satisfait, soulagé. Qu'est-ce que il y a un peu de tout, non?
4: Oui, bonsoir. Il y a une énorme joie.
0: Ouais.
4: Une énorme joie. Les joueuses, ouais. L'encadrement, ouais. Tout le monde s'est hyper investi. Alors, depuis plusieurs années, mais cette saison, vraiment, l'objectif, c'était cette victoire. Et ça marche. Et maintenant,
0: il va écraser une larme.
4: On va jouer.
0: Elle va tomber. Il est limite là. Il était.
4: Non, j'ai pas réussi à faire tomber la larme. Elle est extrêmement profonde parce que c'est vraiment un travail énorme qui a été accompli par tous, y compris au niveau du club, quelle que soit la responsabilité et l'engagement de chacun.
0: Des larmes, président, mais aussi des chants. On voit la sauce là. Vas-y. Ça chantait dans les tribunes. Hein. On m'a dit que ça envoyait la sauce parce qu'il y avait beaucoup de public qui avait fait le déplacement à 1 heure de route de La Rochelle. Hein.
3: Oui, on était un peu comme à la maison, c'est sûr. On a eu la chance d'être là avec beaucoup de supporters, avec des gens, les familles qui sont venus nous accompagner. Et ça a été un supplément d'âme sur cette finale qui était un peu tendue. Et finalement, nous a permis de...
0: Ce dernier essai, Charlotte, tiens, vas-y. Ce dernier essai, là, à 10 minutes de la fin, là, ça remet un peu les choses en perspective. Les Valkyries, là, elles avaient envie d'en découdre. Quand même, hein.
5: Ouais, mais il fait du bien. Il fait du bien au cœur et il soulage aussi. Moi, j'avoue que les 2-3 dernières minutes étaient très compliquées, notamment pour moi. J'étais en tribune, donc c'était très tendu. Mais un gros soulagement sur la fin.
0: Bon, Alex, je voudrais que tu me présentes un petit peu tout le monde qui est autour de ce plateau. On fait des images, on va les partager sur les réseaux.

0: réseaux sociaux, mais là je voudrais que voilà, tu cites un peu tout le monde qui a fait le déplacement avec de belles médailles autour du cou.
1: Exactement, j'ai fait un petit tour de table. Donc Charlotte que vous venez d'écouter, voilà, qui a été notre capitaine et qui a été malheureusement blessée sur cette dernière partie de saison. Siti Benhamidou, voilà, qui est un peu l'emblème de la joueuse du club depuis on va dire plus d'une décennie maintenant. Iris Renaudin.
0: Elle est pas contente, hein.
1: Oui, mais c'est son statut, c'est son statut. On est taulière, c'est comme ça.
0: C'est comme ça.
1: C'est une taulière, c'est une taulière.
0: Bah oui.
1: Voilà, Iris Renaudin, voilà, qui nous a rejoint il y a pas si longtemps que ça, et puis là, finalement, qui a été capitaine sur cette dernière partie de saison. Rémi Lefebvre derrière le préparateur physique, Camille Deltay aussi, qui est là depuis longtemps et qui œuvre aussi au sein du Stade Rochelet sur le pôle RSE. Donc Patrick, notre vice-président, Eduarda Texera, voilà, que je souligne vraiment comme une dirigeante exemplaire et qui nous a soutenus et qui soutient toute l'équipe et non seulement la nôtre mais la deuxième équipe dans toute notre organisation, nos voyages, et qui est vraiment une seconde maman pour ces joueuses. Mélanie Baudin qui est voilà, mon bras droit, ma collaboratrice sur tout le secteur féminin, en particulier sur le suivi socio-pro, et derrière le triptyque qui est derrière toi,
0: enfin,
1: Zoé et Ketia, les ambianceuses du groupe.
0: Attends, les ambianceuses, on les a même pas entendues là. C'est sûr que vous êtes ambianceuses, vous ? Qu'est-ce qu'on a chanté dans les vestiaires ? Vas-y, mets-nous un peu ça dans l'oreille là. Qu'est-ce qui s'est passé dans les vestiaires ? Qu'est-ce qu'on chantait dans les vestiaires ? Hein ? Beaucoup. Non, mais ça va monter en température. On va y aller. Bon, donc il s'est passé beaucoup de choses. D'ailleurs, on vous invite à féliciter. Appelez-nous 05 46 50 67 68 votre club. J'ai envie de dire, c'est dans la pocket. Cette montée en élite 1 pour vos filles à tous là, parce que c'est une grande famille. Je crois qu'on a un appel qui nous arrive là. Un certain Fabrice. Est-ce qu'il est là, Fabrice ?
2: Oui, bonsoir.
0: Est-ce que tu reconnais ce Fabrice ?
1: Oh oui, je l'ai eu pas si longtemps au téléphone, donc je l'ai reconnu.
0: Fabrice Ribeyrol, l'ancien coach du Stade Rochelet, coach de l'ASM Roumania, qui va ferrailler avec les du côté de Blagnac là en demi-finale, avec encore quelque chose de grand à aller chercher en élite 1. Je te laisse la parole, Fabrice Ribeyrol. Je crois que t'as beaucoup de félicitations à adresser à tout le monde.
2: Bah oui, déjà, félicitations à l'équipe, et puis Alex, le féliciter pour son travail depuis des années, la persévérance, parce qu'on a suivi les échecs malheureux depuis quelques temps avec des matchs d'accès, qui étaient un handicap pour eux, et aujourd'hui avec le travail réalisé, et puis vraiment l'envie d'y croire jusqu'au bout, bah, je trouve ça remarquable que la Rochelle accède à l'élite 1, et je serai très heureux de venir à la Rochelle l'année prochaine, et encore plus heureux, Alex, si tu peux nous avoir Marcel de Flandre, parce que ça fait tellement longtemps que j'ai pas été, j'aimerais bien voir l'évolution un peu.
0: Ah bah oui, mais ça pose quand même, président là. Vice-président de Flandre là, c'est obligatoire maintenant.
3: La demande sera faite dès que nous aurons le calendrier définitif.
0: Ah oui, ça va arriver. Bon, Alex, je te laisse le répondre. Hein.
1: Non, ben moi aussi très content de pouvoir finalement accéder à ça et de pouvoir te rencontrer la saison prochaine. Effectivement, c'est voilà, un objectif. Pas mal de clubs d'élite 1 et toi aussi m'a soutenu dans cette démarche de vouloir continuer à mener à bien ce projet. Finalement, voilà, c'est une belle réussite et je serais très content de pouvoir recevoir une grande équipe de Roumania qui s'apprête à vivre de bons moments, j'espère vous aussi, de vous accueillir ici et de pouvoir se confronter à cette équipe-là.
0: Ah ouais, parce que c'est ce qui se fait de mieux quand même du côté de l'élite 1, l'AS Roumania.
2: Non, on essaye.
0: Avec Fabrice Ribeyrol, ça travaille bien là-bas au pied des volcans. En tous les cas, on a hâte de te retrouver avec tes filles à De Flandre. Le public te fera un bel accueil. Là, c'est le 21 juin pour toi. Ça va pas être, c'est l'après-fête de la musique. Hein. Toute la partition, il faudra la jouer face à Blagnac. Ça va être compliqué, hein, cette demi-finale. Hein.
2: Ouais, mais on prépare bien notre orchestre. Ne vous inquiétez pas. On est très content de recevoir en demi-finale et puis très content d'avoir fini la saison régulière première, d'avoir accroché Toulouse chez elle. C'était une belle fierté. Donc maintenant, on se prépare pour la suite. Et moi, je voudrais juste passer un message à deux Montferrandaises qui sont champions de France avec La Rochelle, c'est Camille Deltay et Juliette Prat, qu'on a eu dans notre effectif pendant des années, et qui sont championnes de France en 2021 en élite 1,
0: et voilà.
2: Et qui ont rejoint La Rochelle. Et donc, on a bien pensé à elles aussi, on est très, très contents et très fiers d'elles aussi. Voilà.
0: Merci Fabrice Ribérol.
2: Merci d'avoir pensé à moi, c'est gentil, mais fêtez bien ça. Et puis à très vite, donc à Marcel de Flandre, président.
1: Merci.
0: Et puis vous irez à Marcel, Michelin.
1: Exactement.
0: Entre Marcel, comme ça, on va faire des bons échanges. Et oui, parce que la saison prochaine, ce sera du Blagnac, ce sera du Stade Bordelais, ça sera du Toulouse aussi. Il va faire des déplacements, là, ça va pas mal. Vous avez déjà le jet là qui va vous accompagner, non? Parce qu'on change de standing, là.
1: J'en parlerai à la direction, peut-être.
0: Elles sont championnes de France, élite 2, elles montent en élite 1, elles viennent avec vous célébrer ce titre. On se retrouve juste après ça.
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2: Historique et en musique, mesdames. On chante ensemble ou quoi ce titre? Vas-y, vas-y.

0: C'est énorme, il est énorme ce séquoia, c'est dingue. Bon, allez, la capitaine là, est-ce que Iris là, elle peut nous dire un petit mot là? Bon, ce projet, moi je sais qu'Alex, on t'a eu souvent. Je crois que ça fait plus de 8 ans quand même que tu es dans cette aventure là. Il y a des filles aussi qui étaient déjà là il y a 8 ans. Ah, bon, on va pas remettre le couteau dans la plaie. Hein, parce que, elle est en train de me faire des yeux noirs là. Non, mais je veux dire voilà, c'est on ne lâche rien, on avance, on continue. Et c'est vrai que beaucoup de filles sont venues aussi pour ce projet, aller chercher un titre, les études. Également, c'est important. Là, je m'adresse à Iris. Hein. Les études, c'est important. Toi, la Béarnaise, tu le sais, tu es venu ici quand même pour fidéliser un peu ton cursus. Et c'est vrai que là-bas, du côté de Lons, c'est pas très loin de la section paloise. On a tutoyé le sommet. Tu as déjà goûté à l'élite. Ce projet-là, voilà, tu arrives au bon moment, quoi, finalement.
1: Ouais, finalement, c'était un petit objectif pour moi déjà de monter en senior, donc d'arriver dans un club où j'avais pas forcément été contactée, donc je venais pas pour le rugby à la base, je venais pour les études, et c'était un bel objectif à se fixer quand on arrive jeune comme ça dans une nouvelle ville, où on doit prendre des repères, se lancer dans le poste lycée finalement, et du coup, bah, j'ai juste pris mes marques, j'ai commencé à jouer et puis après c'est passé et au final on a réussi à aller chercher ce qu'on attendait toutes. Donc,
0: eh ben voilà, il fallait les préparer mentalement, Alex. C'est vrai que bon, il y a eu beaucoup de désillusions, il y a eu des défaites qui ont fait du mal. Il a fallu se relever, ça a été le cas. Alors tu avais choisi, le match avait lieu à La Roche-sur-Yon, c'était à une heure de route de La Rochelle, ne pas y aller trop tôt, rester dans ses routines, dans ses habitudes. Est-ce que le préparateur physique il peut venir nous rejoindre? Comment justement il a préparé ses filles? Bon, pas que pour porter cet énorme bouclier qui est derrière, qui doit peser quand même 50 kilos, à peine un peu moins. Rappelle un petit peu.
2: Alors je suis désolé, j'ai plus trop de voix encore du soutien.
0: Ah, parce que toi t'as chanté.
2: Un petit peu.
0: Vas-y, chante encore un petit peu.
2: Non.
0: Oh, tant pis.
2: C'était assez pour ce week-end. Oh, d'accord. Mais vas-y. Non, niveau prépa physique, je trouve que nous on était quand même cohérents sur ce qu'on avait mis en place depuis 5 ans. Et les joueuses étaient assez investi cette année pour faire en sorte de dominer quand même l'adversaire. On a vu que sur la saison on était quand même au-dessus globalement de pas mal d'équipes et qu'on arrive aussi à tenir sur la durée d'un match et aussi sur la durée de la saison, ce qui est le plus important. Donc l'année prochaine, ça va être bouchée double pour toutes.
0: Là on rigole moins.
2: Et puis voilà, on va faire en sorte que la saison se passe au mieux aussi avec la pré-saison qui va être importante et notamment aussi avec le Super Seven.
0: Ah oui, parce qu'il y a aussi du Seven ici. On va parler aussi de l'aventure internationale puisqu'on parle de physique. On a une grosse pensée pour Pauline Barra, la pauvre qui s'est fait une troisième fois les croisés. Elle a que 22 ans, elle, qui la Rochelaise, qui a, tu l'as croisée bien évidemment, Alex, qui a fait toutes ses classes au Stade Rochelais, qui bon est allée chercher l'élite 2, du côté de Toulouse, qui a été la révélation du tournoi et qui là malheureusement voilà se fait une nouvelle fois les croisés. On a une grosse pensée pour elle.
3: Oui, après c'est une compétitrice, ça fait partie de la vie d'une sportive de haut niveau. Maintenant, voilà, c'est une typologie de blessure bien particulière qui la remettra sur les terrains certainement un peu plus vite que les fois précédentes, et tant mieux pour elle. Force à elle finalement dans ces moments-là, mais je sais qu'elle en reviendra encore plus forte.
0: Un mot sur la Tolière City. Franchement, j'avais pas vu. Tu t'es fait tatouer. J'avais pas vu que t'avais tatoué Pocket sur l'avant-bras. Hein? C'est encore un signe de cet attachement. C'est vrai, c'est bon ça, City. Tu incarnes vraiment ce club, j'ai envie de dire. Bah oui. Non, tu n'es pas d'accord.
4: Tout, hein. Après, c'est vrai que ça fait maintenant 16 ans que je suis dans le club, avant même qu'on soit le Stade Rochelais féminin. Donc, voilà, j'ai connu tous les niveaux.
0: Tu as été championne de France fédérale en 2015 avec les Pockets, justement. C'est pour ça que tu as l'étoile. Hein. C'est, voilà. Et puis l'élite 2, bah, c'était l'année dernière, quoi.
4: Non, il y a 2 ans.
0: Il y a 2 ans, ouais, c'est vrai. J'ai l'impression qu'elle gagne tous les ans. Et toi, tu as aussi fait du Seven. Raconte-nous un petit peu. Non, t'as pas.
4: Un petit peu, il y a quelques années.
0: t'as quand même un titre. Je vois t'as également le titre de championne du monde à 7 avec l'équipe de France.
4: Ah oui, donc non, équipe de France, sapeur-pompier.
0: Ah ben quoi, c'est quand même. Ben oui, c'est quand même. Faut pas minimiser.
4: Oui. Hein. Oui. C'est comme un championnat du monde. Enfin, c'est comme les Jeux Olympiques, en fait, police-pompiers. Mmh. Et du coup, on a participé et on a été championne du monde à 7.
0: Tu sais ce qu'ils ont marqué sur le site, que tu fais partie des meubles.
4: Mais oui, j'ai vu. Je ne sais toujours pas qui a marqué ça, mais j'attends ma statue. Hein.
0: Ouais, tout comme Charlotte Beaufils, on t'a souvent, toi aussi, double projet. Toi, la comptable, c'est toi qui tiens les comptes du côté de l'Istat, non ? T'as toujours cette double activité, bien évidemment. Bien sûr. Parce que toutes les filles ici travaillent, jouent au rugby, mais ont une autre activité derrière, quoi. C'est le double projet, quoi.
5: C'est ça, après, il suffit de trouver l'équilibre.
0: L'équilibre. Bon, alors toi, Alex Barrès, l'équilibre cette saison, ça a été compliqué quand même. Il y a le championnat, il y a l'équipe de France qui t'a appelé aussi, puisque tu as coaché les moins de 20 ans, c'est ça ?
3: 21, oui.
0: 21 ?
3: C'est exactement.
0: Une belle histoire, ça aussi. T'as amené quelques Rochelaises avec toi, là, dans tes bagages.
3: Oui, aussi. Bah oui, les joueurs qui étaient un petit peu supervisés, ça m'a permis de découvrir une autre sphère depuis deux ans. Très complémentaire, très bien pour, certes, l'équilibre, mais aussi, dans, finalement, l'appréhension du haut niveau, de travailler sur d'autres modalités d'entraînement. C'est toujours enrichissant et l'objectif, c'était surtout s'en servir pour aborder, finalement, nous, notre compétition, notre sphère d'entraînement et puis essayer de travailler un peu en équipe pour arriver à ce qu'on
0: a fait. Elles ont réussi, elles ont finalement donc décroché cette accession en élite 1. Il va y avoir du mercato, il va y avoir du recrutement, il va y avoir de grosses ambitions, j'imagine, pour la saison prochaine, ou est-ce qu'on est en mode plutôt d'abord essayons de stabiliser cette place en élite 1, le maintien. Allez, fais-nous une déclaration à la Giroud, vas-y.
3: Ouais. Non, je vais pas faire une déclaration à la Giroud, on change de sphère. Voilà, clairement et simplement, ce qu'on a connu va remettre tout le monde le pied à l'étrier parce que moi dans mon organisation, dans la capacité d'amener les filles à forcément le premier objectif qui va être le maintien, et là on peut pas perdre de temps. C'est pas la saison 27-28 où va se passer, c'est que il faudra être compétitif et être capable de se sortir de ces joutes d'élite 1 qui vont être beaucoup plus denses le mieux possible. Donc forcément c'est une organisation interne, c'est effectivement une plus-value sur le recrutement externe de joueuses. Maintenant, l'objectif c'était que on vive ça ensemble et que la plus grande partie puisse goûter à cet élite 1. Maintenant, pour arriver à se maintenir, on aura besoin d'un apport additionnel, c'est sûr.
0: Bon, en tous les cas, c'est important pour le Stade Rochelais d'avoir son club féminin au plus haut sommet. On n'oublie pas les fédérales, on n'oublie pas non plus toutes les autres classes. Mais bon, on a l'élite là qui est avec nous et ça va être une sacrée locomotive, président.
6: Oui, ça va être une très très grande locomotive. Et je voudrais revenir sur un point qui a été abordé il y a quelques instants, c'est sur le principe que ce ne sont pas des joueuses professionnelles.
0: Ben non.
6: C'est-à-dire qu'elles ont leur vie tout au long de la journée, que ce soit une vie d'étudiante, une vie professionnelle. Elles arrivent le soir, elles s'entraînent, elles rentrent et hop, et ça recommence le lendemain.
0: C'est ça.
6: Donc c'est absolument pas le même rythme que des professionnels, et ça je l'entends, mais ça nécessite un investissement, un engagement personnel, une passion qui est remarquable et qu'il faut absolument féliciter pour l'ensemble des joueuses. Qu'elles soient en équipe 1, donc qui vient de remporter ce titre, ou dans les autres équipes, et en particulier en Fédéral 1, parce que le principe est le même.
0: On va peut-être accueillir au micro un mot, parce qu'il y a le projet, il y a le projet sportif, il y a le projet aussi sociétal, j'ai envie de dire presque humain. C'est vrai que ces filles, on les encadre, soit dans les études, dans leur profession, ou dans leur apprentissage également.
7: Oui, nous, notre rôle de dirigeant aujourd'hui, c'est toute la partie autre que sportif. On est là pour les accompagner dans leur vie au quotidien, dans leurs petits bobos, dans les déplacements, enfin voilà. On fait le rôle de maman, comme disait Alex, et de papa, parce qu'il y a aussi des messieurs. Mais c'est un vrai bonheur de partager ça avec elles depuis de longues années, qu'on est au club maintenant, et voilà, on est vraiment fiers d'elle, parce qu'elle le mérite.
0: Bien sûr qu'elle le mérite, et puis là je suis en train de regarder un petit peu les profils des unes et des autres. Toi tu as été donc avec les sapeurs-pompiers, il y en a une autre là qui est avec la marine aussi, c'est Manon Leduc là, il y a des équipes de France dans tous les corporations, et c'est magnifique. Bon écoute, on a été une nouvelle fois ravis, Alex Barrès, de t'avoir régulièrement avec nous. On va à applaudir dès demain toutes tes filles, tout l'encadrement, tout le staff pour ce formidable titre. On pense déjà à la reprise. Ça se profile quand là déjà? C'est cet été. C'est
3: ça
0: quoi,
3: va
0: stage
3: arriver vite.
0: Ça va être quoi là? Ça va être Koh-Lanta, stage Courmandeau. Ça va être à l'armée. Ça va être terrible. Alors retour les filles. Alors profitez bien. On tient en tous les cas à vous applaudir. Bravo pour ce titre magnifique. L'élite de Rochelaise qui est donc sur le sommet du rugby français. Et ça se passe ici à La Rochelle. Bravo à tous et à toutes.
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0: Bisous.
1: Auréa avec la soirée mondaine.
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1: Avec pour demain Météo France qui nous annonce des nuages en matinée qui seront de plus en plus discrets. La journée va finir sous un grand soleil avec des températures le matin comprises entre 11 et 14 degrés pour les maximales. Ce sera le cas à Sainte-Marie-de-Ré sur l'île de Ré et 23 degrés attendus l'après-midi à Sainte, 24 degrés pour Cognac.
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1: 100% sport avec notre rendez-vous SA15 dans un instant. Nous serons avec le président Didier Pitchot. Point sur le recrutement. De belles factures à ce recrutement, on en parle. Juste après le son de Mylène Farmer. C'est à elle et c'est son tour et c'est maintenant.

0: Et c'est La Rochelle, on est avec Mylène Former.
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0: Et le président Didier Pitchot est avec nous. Bonsoir président.
3: Bonsoir à vous et bonsoir à vos auditeurs.
0: On garde le lien avec le SA15, même si la saison régulière s'est achevée. Il y a le lancement de la campagne de réabonnement, il y a le mercato, il y a les matchs estivaux, on a plein de choses à partager. Lancement de la campagne de réabonnement, c'est en cours ou ça arrive?
3: Ça va démarrer le courant du mois. Mais il y a déjà des gens qui se précipitent.
0: C'est
3: bien parti.
0: Avec effectivement nouvelle tribune, plus de dispositions pour accueillir un public toujours plus nombreux et la ferveur est bien.
3: Et le projet de la grande tribune également, dont on a déposé le permis de construire et qu'on attend incessamment sous peu, et puis les accords de la mairie bien sûr également.
0: Absolument. Les joueurs retrouveront Chanzy le 22 juin prochain pour la reprise des entraînements. Alors ce mercato, il y a quand même 6 arrivées, hein, président. Je parle sous votre contrôle, hein. C'est ça, 6, hein.
3: Oui, ben, je peux vous les citer si ça vous intéresse.
0: Absolument.
3: Nous avons recruté Elias Koulibaly, c'est un pilier gauche de Suresnes, qui était capitaine à Suresnes. On voulait un petit peu aussi regarnir un petit peu les leaders de vestiaire, puisqu'on a pas mal de leaders qui ont pris leur retraite. Donc, pilier gauche. À Rouen, nous avons pris 2 joueurs, Mathieu Bonneau, c'est le talonneur de Rouen, et qui était capitaine également à Rouen. Ok, ainsi que Lucas Costa, le troisième ligne, qui est d'ailleurs dans l'équipe l'équipe de la nationale, quoi.
0: D'accord.
3: Il faisait partie, c'est d'après les suiveurs de cette division, c'était le meilleur troisième ligne, troisième centre de la division nationale.
0: D'accord.
3: Nous avons recruté également. Gela Aspedé, alors là, excusez-moi pour la prononciation. Aspedé, qui était à Perpignan et qui est un demi-mêlée, qui a fait plusieurs matchs de top 14.
0: Alors justement, lui va jouer le match d'accès, hein, et puis il viendra après, quoi.
3: Voilà, c'est ça.
0: Avec juste ça,
3: pas ils reviennent tous un petit peu
0: début juillet.
3: Décalage, hein, parce que vous savez qu'ils ont des vacances. Mais il a déjà commencé à chercher un logement sur Angoulême, donc il n'y a pas de souci. Et Razakou également, Camignelli Razakou, c'est l'ailier de Grenoble, c'est un Fidjien, très charpenté, quoi.
0: C'est solide.
3: Très puissant.
0: Très Fidjien.
3: C'est ce qui nous manquait peut-être un petit peu.
0: Ouais.
3: Et enfin, on vient de clôturer avec
0: Georgie
3: Jarvakia, que tout le monde connaît bien.
0: Ah oui,
3: c'est un deuxième ligne qui a été à Grenoble et qui
0: était prêt à Toulon. Ah oui, oui. Voilà. C'est président, il avait annoncé qu'il y aura du lourd qui va arriver en deuxième ligne. Là, c'est vrai qu'avec ce garçon, 1m94, 124 kilos, ça va densifier le pack du SA15. Le géorgien qui va retrouver des confrères à lui. Il y a une vraie diaspora géorgienne et c'est vrai que...
3: Il a la qualité d'être juif également. Hein,
0: ah oui, c'est important. Ouais, joueur issu de la formation française, donc ça c'est bien.
3: Oui. Déjà, on a recruté 2 espoirs également. James Tuituba, c'est un centre de Nouvelle-Zélande dont on nous dit le plus grand bien. Et Seru Sakaria, c'est un ailier fidjien. Pour les espoirs.
0: Parfait. Justement, les espoirs, on en parle avant de se quitter. Président Tanguy Kerdrin, qui a changé de poste, qui sera le lien entre l'équipe pro avec les jeunes, l'académie.
3: Et non, il ne le fera plus. Il ne le fera plus parce qu'il vient d'avoir une proposition de Vannes pour rejoindre, pour occuper le même poste, mais à Vannes.
0: Ah oui?
3: Voilà,
0: ah oui,
3: bah oui. C'est sa région d'origine.
0: Ah oui, le breton.
3: Le sait depuis 8 jours. Voilà.
0: Ah ben bah d'accord, ouais, mais
3: j'avais donc on s'est réorganisé autour de Fabrice Landreau pour les espoirs.
0: Bon, par des brochanges, le taulier, là, Fabrice Landreau, il connaît bien l'affaire. Il n'y a pas de souci. Non, important le projet de l'académie, les jeunes, c'est aussi un des secteurs sur lequel le SA15 s'appuie de plus en plus pour faire monter ces jeunes et puis enrichir son escouade.
3: Il y a eu une douzaine d'espoirs qu'on voit encore cette année, et qui non seulement ils n'ont pas joué, les utilités d'ailleurs, hein, quand on voit le petit Escoffre et le petit Bergès, en charnière, ils ont pris toute leur place, si ce n'est la place.
0: Absolument. Dans un instant, nous allons parler de ce match d'accès entre Provence Rugby et l'USAP. Vous préférez, président, Provence Rugby reste en Pro D2 ou aller du côté de la Catalogne avec l'USAP?
3: Alors écoutez, là, à ce niveau-là, j'ai aucune préférence et c'est très compliqué. Là, je viens de voir qu'ils ont perdu leur centre pour jouer Aix-en-Provence.
0: Aix-en-Provence, ouais.
3: Je pense que Perpignan est supérieur. Maintenant, vous savez, sur un match comme ça, il y a tellement d'incertitudes. Et ce que je sais, par contre, c'est que le perdant, il sera... le favori de la Pro D2 avec Brive. Hein.
0: Merci, président. On se dit à très bientôt pour notre rendez-vous S15. Merci d'avoir été là ce soir.
3: Je vous en prie, je vous remercie. Et puis, bonnes vacances à tout le monde et bonnes vacances à vos auditeurs. Mais pour nous, ce n'est pas l'intersaison. C'est, au contraire, c'est une activité encore plus importante entre les abonnements, les partenaires. Et puis, tout préparer pour que tout soit nickel quand les joueurs arrivent.
0: À très vite, président. Voilà. On va parler de ce match d'accès entre Rugby Provence et l'USAP. Dans un instant, vous restez bien avec nous.
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0: Grand Sourire avec Zaz, ici La Rochelle. On parle du match d'Access entre l'USAP et Provence Rugby dans un instant, juste après ça.
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0: Notre rendez-vous 100% SA15 qui affrontera le SA15 la saison prochaine, Provence Rugby ou l'USAP. On va en parler avec nos invités. On accueille tout de suite Paul Roch Brunetton du journal L'Indépendant. Le Perpignanais est avec nous. Salut Paul Roch.
6: Salut à tous.
0: Alors, tu es avec nous. On est aussi avec Clément Mazella, le rédacteur en chef d'Actu Rugby. Lui, il va nous parler de Rugby Provence. Salut Clément.
7: Bonsoir Daniel, bonsoir à tous.
0: Et on va prendre la direction du stade qui accueillera cet Access Match. Ce sera samedi 18h à Aix. On est sur l'aile sud. On est avec Didier Cournon, supporter de la première heure. Salut Didier.
8: Salut Daniel, bonjour. Alors, bonjour Paul, bonjour Clément.
0: On va faire un tour de table. D'abord, on va aller voir les spécialistes de ces matchs de l'extrême, les Perpignanais, que tu suis pour le journal L'Indépendant, Paul Roch. Alors, est-ce que ça va être encore bis repetita et encore ils vont aller chercher cette place en top 14 avec ce groupe qui, effectivement, n'était pas à son rang, hein, qui a fini 13e, mais qui, par rapport à ce groupe, voilà, c'était quand même un peu dommage, quoi. Alors, qu'est-ce que tu en penses, toi ?
6: Ah, c'est sûr que c'était difficilement imaginable. Enfin, c'était imaginable, mais on attendait beaucoup mieux. Mais après, au vu du début de saison, avec 11 défaites de suite, c'était presque acté que ça allait se jouer sur l'Access Match. Mais après, oui, c'est vrai que l'USAP et ce groupe, du moins les leaders, parce qu'il a quand même beaucoup tourné, est habitué aux Access Match. Mais là, c'est différent parce que toutes ces dernières années, il y avait quelque chose à jouer. Il y avait soit s'éviter la 14e, soit aller chercher la 12e, comme l'année dernière. Là, ça fait 3 mois qu'ils sont dedans, 3 mois qu'il n'y a pas beaucoup de matchs référence, où le groupe est toujours en train de tourner, justement, pour soigner les petits bobos, pour gérer les effectifs et arriver prêt à cette date-là. C'est quand même une configuration qu'on connaît peu ici et qui, je ne sais pas si ça redistribue vraiment les cartes en soi, mais c'est dire que ce groupe est habitué de cette manière-là, c'est pas complètement vrai et je pense que pour certains ça change quelques données dans la préparation mentale et dans la préparation physique aussi.
0: On va parler du physique justement avec Clément Mazella, le rédacteur en chef d'Actu Rugby. Tu as suivi ce match dantesque entre Vannes et Provence Rugby. Les hommes de Saint-André épuisés, dans quel état tu penses qu'ils vont être pour recevoir justement l'USAP samedi?
8: Oui, ils vont être dans un état de fatigue assez extrême parce que la saison elle est très longue pour Provence Rugby. Surtout Provence Rugby n'a pas eu le luxe de Perpignan de pouvoir bien préparer ce match Access parce que déjà il a fallu se qualifier pour la phase finale de Pro D2. Mais Provence Rugby ambitieux a cravaché pour obtenir un barrage à la maison, qu'ils ont obtenu, mais derrière, il a fallu battre Brive, ce qui n'était pas évident. Il a fallu aller gagner à Colomiers, qui était une très très belle équipe de Pro D2. Ils l'ont fait. Bravo à eux. Après, derrière, il y a eu la finale où ils ont été dans le bras de fer, comme le souhaitait Philippe Saint-André, de la première à la 80e minute. C'était assez phénoménal de leur part. Ils ont perdu, et outre l'énergie physique qu'ils ont dépensée en finale, ils ont quand même pris un coup derrière la tête moralement. C'est quand même dur de perdre une finale de Pro D2. Et puis, comme l'ont très bien dit les joueurs ainsi que Philippe Saint-André, eux n'ont que 5 jours pour préparer ce match access. Et de base, ils ne l'avaient pas envisagé. Ils nous l'ont dit, ce match-là, on n'y a pas pensé. Perpignan n'y a pas pensé parce que voilà, c'était Vannes la priorité. Ils ont perdu en plus cette semaine cette équipe Bitouniata.
0: Alors on va en parler.
8: C'est le gros coup.
0: On va en parler avec les supporters. Alors on l'a compris, du côté de l'USAP, l'access match, le turnover, comme tu l'as écrit dans l'Indépendant contre Aix, peut-être crucial. Mais alors on va voir les supporters avec Didier Courmont, l'aile sud de Provence Rugby, là, ce gros coup dur, hein, Boutinia, Yata, donc forfait pour cet access match. Comment on le vit du côté des supporters?
9: Ah ben écoute, c'est une déception. C'est une déception, mais bon, on a quand même tiré pas mal sur Tuniata toute la saison. C'est notre meilleur marqueur d'essai, c'est notre principal franchisseur dans l'équipe. C'est un extraterrestre, donc c'est vrai que ça fait du mal. À ce moment-là, c'est pas qui est décisif de le perdre sur ce dernier match. Mais bon, c'est comme ça. On a des gars vaillants, on aura du monde pour le remplacer avec d'autres caractéristiques. Et je suis sûr qu'ils feront le boulot.
0: Bon, en tous les cas, il faudra se passer du trois quarts centre fidjien. 14 essais cette saison en championnat. Le facteur X. Du côté de l'USAP, il me semble qu'il y a un joueur, un champion olympique qui fait office de facteur X également pour le Rock.
6: Oui, bon, on en a deux champions olympiques qui marchent à peu près bien. Il y a Théo Fornet et Jefferson Lee Joseph sur les deux ailes.
10: Il y a
6: une bonne entente même entre les deux. On les a rencontrés la semaine dernière et quand je dis qu'il y a une entente, c'est rugbystique. Ils se sentent sur le terrain, ils sont proches l'un de l'autre, souvent sur les lancements. À Bordeaux, on l'a vu, c'est sur l'essai de Joseph, il me semble, ils sont très proches, il a passé à hauteur et bien senti. Donc oui, c'est des facteurs X qui comptent, et surtout sur ce synthétique à Provence ou Théo Fornet du coup. Vu que tu m'as amené vers lui, Théo Fournier brille très souvent sur les synthétiques, au Racing, à l'Arena, ça avait été le cas. Même chez nous, c'est une pelouse hybride à Perpignan et quand il est lancé, c'est impressionnant, quoi, c'est extraordinaire. Ouais. Donc sur les pelouses hybrides, oui, en effet, c'est ce genre de profil que l'USAP va essayer de mettre à une meilleure disposition.
0: Bon, ben, en tous les cas, tu suis l'USAP pour ton journal indépendant et le verdict ce sera aux alentours de 20h samedi. Merci Paul Roch d'avoir partager tout cela avec nous ce soir. Clément, avant de se quitter, est-ce qu'ils peuvent le faire? La question est toute simple, rugby, Provence Rugby, est-ce qu'ils peuvent le faire?
8: Bien sûr qu'ils ont leur chance, mais je pense que ça va être très très dur pour eux. L'enchaînement des matchs, ce coup derrière la tête, 5 jours uniquement pour préparer ce match-là. Alors, ce n'est pas impossible, hein. Ils ont tenu tête à Vannes, qui était une très très belle équipe de Pro D, qui était la meilleure équipe de Pro D2. Voilà, sur un match, tout peut arriver, mais je pense qu'il y a quand même beaucoup de signaux qui sont favorables à Perpignan pour ce match à PS.
0: Bon match, et on continue à te suivre, bien évidemment, sur le numérique, l'actu rugby.fr. Merci Clément d'avoir été là avec nous. Et un dernier mot, Didier, la confiance des supporters, elle va être importante, le 16e homme, hein, ça sera crucial samedi.
9: Ben, la confiance, quoi qu'il en soit, on l'a, nos joueurs, on sait qu'ils vont donner au maximum. Quoi qu'il arrive, on sera fiers d'eux. Et pour revenir sur cet access match et sur la préparation, on ne pouvait pas, avant la finale, déjà penser à cet access match. On avait un titre en jeu. Ils l'ont joué à fond. Ça s'est joué à pas grand chose, à quelques détails. Donc, ce match d'access, c'est une petite chance en plus. Mais oui, effectivement, comme le dit Clément, je pense que physiquement et mentalement, voilà, ça va être la clé de récupérer pendant 5 jours et d'être prêt pour dimanche.
0: Ah ouais.
9: Mais on y croit, puisqu'à domicile, ils sont capables de tout.
0: Eh oui, puis poussé par le public. Merci Didier d'avoir été là depuis Aix-en-Provence. Avant de se quitter, je voudrais quand même saluer un homme hors norme. Ancien joueur du côté de Toulouse, ancien rugbyman Tony Mojo, qui se lance une nouvelle fois dans ce défi hors norme en handbike. Il est parti de Royan ce matin pour 700 kilomètres. Salut Tony.
11: Bonjour, ici La Rochelle.
0: Un défi au cœur des valeurs de la Fédération Française de Cyclotourisme. Toi, l'ancien rugbyman devenu tétraplégique après un accident 2010, tu vas donc parcourir 700 bornes entre Royan et Sète. Ah, on a perdu Tony. Je sais pas si on va réussir à le retrouver. Un défi exceptionnel, 700 km en bike, en empruntant le canal des Deux Mers, un projet placé sous le signe de la résilience et du dépassement de soi. Je sais pas si on a retrouvé Tony. Un projet qui résonne particulièrement avec les valeurs portées par la Fédération française de cyclotourisme. Est-ce qu'il est revenu, Tony? Notamment.
11: Oui.
0: Oui, je te disais 700 bornes et voilà, on est dans les valeurs de l'effort, dans l'inclusion, dans le partage, et c'est vrai que ça va dépasser tous les passionnés de vélo. C'est vraiment quelque chose de formidable ce que tu t'apprêtes de faire une nouvelle fois,
11: hein. Bah écoutez, en tout cas merci, j'espère que je vais pouvoir arriver jusqu'à 7 le 25 juin, mais en tout cas la première étape était plutôt très bonne mentalement et physiquement, et demain voilà, en direction de Villeneuve, on va continuer le périple avec la famille, avec les qui viennent nous encourager, puis avec vous les médias qui
0: voilà,
11: qui, haut et fort le message, merci.
0: 700 km à la force de ses bras, c'est le nouveau défi de Tony Maggio en handbike. Voilà, il est parti de Royan aujourd'hui jusqu'à 7. Bravo à toi Tony Maggio. Allez, la suite du son, c'est Louisa qui arrive dans un instant.

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4: Ici, c'est un début de soirée que l'on passe ensemble. Merci d'être là, il est 19h. Et avant de retrouver Laurent Petit-Guillaume pour nous ambiancer au son des années 80, nous retrouvons le journal de la rédaction.
5: Et toujours cette question à la une ce soir. Patrick Bruel va-t-il dormir en prison? Le chanteur de 67 ans doit être mis en examen pour viol et agression sexuelle. Et la question se pose car le parquet demande sa mise en détention provisoire après 48 heures de garde à vue. Bonsoir Coralie Moreau.
6: Bonsoir.
5: Alors après une très longue journée pour le chanteur, ça y est, l'interrogatoire a commencé il y a moins d'une heure, Coralie.
6: Oui, une première étape donc pour décider de la mise en examen ou non du chanteur pour viol, tentative de viol, agression sexuelle et harcèlement sexuel à l'encontre de 9 femmes. Si les poursuites sont validées, alors va se poser la question, vous le disiez, du statut de l'artiste dans l'attente d'un procès. Le parquet a requis le placement en détention provisoire. Patrick Bruel serait alors immédiatement conduit en prison. Fait rare, à titre de comparaison, ni Gérard Depardieu ni Patrick Poivre d'Arvor n'ont fait l'objet d'un tel traitement. Pour justifié de cette décision, il faut un risque réel, la fuite, la réitération des faits, ou encore le trouble à l'ordre public en matière criminelle. C'est le cas, ici, il y a suspicion de viol, et les dernières représentations publiques de l'artiste sur scène ou au théâtre ont donné lieu à de nombreuses manifestations. La décision, elle revient au juge des libertés et de la détention, et à lui seul, à l'issue d'un débat contradictoire avec les avocats de la défense, qui plaideront eux pour un contrôle judiciaire avec l'obligation pour Patrick Bruel de répondre aux convocations de la justice.
5: Merci Coralie Moreau, journaliste police-justice pour ICI. La justice, justement, a-t-elle suffisamment de moyens pour agir? Emmanuel Macron dénonce des dysfonctionnements dans l'affaire Liana, qui continue de secouer la classe politique. Le chef de l'État, alors du Conseil des ministres ce matin, estimait que la précipitation ou la démagogie ne sont pas des réponses à la hauteur. Sébastien Lecornu, le Premier ministre, affirme lui que les moyens de la justice doivent continuer d'augmenter. Paul Barcelone.
7: L'enquête administrative ne rendra ses conclusions que le 19 juin pour établir des responsabilités, faire la lumière sur les dysfonctionnements. Mais déjà, Sébastien Lecornu l'affirme.
8: Les premières remontées, non pas de la mission d'enquête, mais de la hiérarchie, laissent à démontrer des dysfonctionnements qui n'ont rien à voir avec un problème de moyens, ce qui ne veut pas dire qu'il n'y a pas un sujet de moyens pour l'institution judiciaire.
7: Les parents de Liana considèrent pourtant qu'il s'agit là du cœur du problème, mais beaucoup a été fait depuis l'arrivée au pouvoir d'Emmanuel Macron, insiste le Premier ministre.
8: Depuis 2017, 4 milliards d'euros, quelque chose comme 12 milliards d'euros aujourd'hui. Est-ce qu'il faut continuer à le faire? J'en suis persuadé. Malheureusement, les ministères régaliens, vous le savez, pendant 20 ou 30 ans, ont largement été mis à contribution et que les efforts budgétaires importants que nous accomplissons ne sont qu'un rattrapage.
7: Problème, Sébastien Lecornu a déjà annoncé le gel de 414 millions d'euros de crédit dans le budget de la justice. Il a cet après-midi promis un décret pour que les classements sans suite pour crimes sexuels sur mineurs soient motivés. Hier, le Premier ministre avait envisagé un alourdissement des peines pour les violeurs en série sur mineurs. Manière de montrer que l'exécutif tente de répondre à la crise, non seulement par des moyens, mais aussi par des actes.
5: Et côté enquête, on apprend que le frère du principal suspect dans le meurtre de Liana est mis en examen pour viol sur 2 ex-compagnes. Et puis, autre révélation concernant le père du suspect, cette fois, lui aussi a été visé en 2013 par une plainte pour viol sur une mineure, l'une de ses petites filles. En raison notamment de la guerre au Moyen-Orient, le prix repère du gaz va augmenter au 1er juillet de 7,4%, soit 2,70 euros TTC sur la facture pour une majorité d'abonnés français, environ 60%. Ça y est, les Bleus doivent atterrir à Boston, aux États-Unis, dans un peu plus de 2 heures maintenant pour la Coupe du Monde de foot qui démarre demain. Le premier match des Bleus, ce sera mardi prochain contre le Sénégal. Et on rejoint tout de suite à Boston notre journaliste pour ICI. Bonsoir Julien Froment.
9: Bonsoir.
5: Alors Julien, vous êtes au camp de base des Bleus, où j'imagine on attend les joueurs de pied ferme.
9: Effectivement, il y a déjà quelques maillots de l'équipe de France qui apparaissent le long des barrières qui ont été installées il y a de cela quelques minutes devant donc cet hôtel, le Four Seasons de Boston, hein, qui fait face au Boston Common. C'est le jardin public le plus vieux de la ville et même le plus vieux des États-Unis. C'est dans ce cadre et bien que l'équipe de France va passer son séjour durant ce mondial. Ils sont attendus aux alentours, et bien oui, en effet, de 21h, 21h15 heure française, 15h, 15h15 heure américaine. Et puis après, bien évidemment, une fois qu'ils auront pris leur quartier, l'objectif, hein, ça sera de bien récupérer les 6 heures de décalage horaire, et puis bien évidemment aussi les 7 heures de vol, hein, que les Bleus auront eu depuis leur départ depuis Paris. En tout cas, on commence à sentir une petite effervescence, puisque comme je vous l'ai dit, il y a déjà quelques maillots de l'équipe de France et des maillots pour la plupart bien floqués avec un nom, celui de Kylian Mbappé.
5: Merci beaucoup Julien Froment. Avec les moyens techniques de Virginie Lorda, rendez-vous demain donc pour la série cérémonie d'ouverture qui commencera à 19h20 heure française, suivie du match d'ouverture Mexique-Afrique du Sud à 20h50.
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4: Pour demain jeudi, Météo France confirme la présence de quelques nuages en matinée qui se feront de plus en plus discrets. La journée va finir sous un franc soleil. Les températures à la hausse, ça va se confirmer pour ces prochains jours, même si ça reste un peu frais encore le matin, 9 degrés attendus. Pour Surgères et Ruffec, nous aurons 23 degrés l'après-midi sur le Vieux-Port à La Rochelle et 24 degrés sur le Champ de Mars à Angoulême.
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11: Bonsoir à tous. En général, dans la vie, tout va trop vite. Alors, de temps en temps, il faut faire une petite pause. Ici, c'est en musique jusqu'à 20h. On met de côté 2026 et on repart dans les années 80. Et ça commence comme ça.

0: avec Call Me. 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
0: Et ça veut dire appelle-moi en français, bien sûr. Et quand on revoit le clip, on aimerait bien avoir le 06 de Debbie Harry, la chanteuse de Blondie. Au départ, c'était un groupe de punk rock new-yorkais. Mais en ce début des années 80, quand le compositeur Giorgio Moroder, pionnier du disco, leur propose d'écrire le texte d'un titre destiné à la BO du film American Gigolo, bah, ils acceptent. Et ce Call Me, plutôt dance rock, devient un tube. Voilà, c'est tout simple. Comme une chanson de Francis Cabrel. Tout de suite, La fille qui m'accompagne.
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0: Y a qu'à danser, c'était Raft. Le duo strasbourgeois Christian et Pierre, numéro 2 du top 50 durant l'année 87. Raft, ça veut dire radeau, insubmersible. Malgré tout, le duo a pris l'eau. Mais aujourd'hui, Christian continue à chanter sous le nom de Raft, notamment dans la troupe du spectacle Années 80, la tournée. Prochaine date, vendredi prochain à Dijon, au Zénith. Dans un instant, Michael Jackson, The Way You Make Me Feel.
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0: Vous écoutez Ici La Rochelle, 100% années 80, ça continue dans une minute après quelques infos.
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2: Après l'annulation de la fête du port de pêche de Chef de Belle à Rochelle samedi dernier pour raison météo, vous êtes invité à découvrir et à visiter le port de commerce de La Rochelle dimanche. Le port Atlantique La Rochelle, le grand port de commerce, La Palisse, vous ouvre exceptionnellement ses portes de 10h à 19h dimanche. Un port qui se dévoilera à travers ses coulisses, ses métiers et ses navires grâce à de nombreuses animations comme des visites du port par la mer et donc en bateau, par la découverte de la base sous-marine aussi et des démonstrations d'engins de manutention. Avec également des rencontres avec les professionnels du port. Des rencontres passionnantes possibles, exceptionnellement une fois par an. C'est cette journée port ouvert au port Atlantique de La Rochelle. C'est dimanche, de 10h le matin jusqu'à 19h le soir. L'entrée est gratuite pour toutes et tous, enfants comme adultes. N'hésitez pas, surtout que dimanche, il va faire grand beau.
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0: After Flash, c'était Hard on My Heart.
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0: C'était un groupe américain qui décroche un des plus gros tubes de l'année en 81, mais ce sera le seul. Le groupe se séparera peu de temps après. 1981. Une année marquée en France par l'arrivée du TGV. Le premier, il est tout orange et relie Paris à Lyon en 2h40 contre 4h auparavant. 1981, l'informatique aussi prend de la vitesse. Le Minitel entre dans sa phase d'expérimentation active à Vélizy. Allez, on laisse 81 de côté. Revenons à 87, succès pour Philippe Russo avec Magie Noire.
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0: Carnes avec Betty Davis Eyes. Tube mondial de l'été 1981 et pour l'anecdote, une chanson que même Sylvie Vartan a chantée en concert lors de son passage à Las Vegas, a retrouvé sur son Live in Las Vegas. La suite de votre soirée, c'est encore et toujours de la musique, des chansons, des si belles, des 20h, avec Émilie Mazoyer qui reçoit ce soir la chanteuse Manon Lisa. Mais avant cela, les Négresses Vertes nous confirment que voilà l'été.
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2: Votre radio ici à 20h, qu'est-ce qui se passe? Décibels, évidemment, toute l'actualité musicale avec ce soir un phénomène, oui, on peut le dire évidemment, quand les vues se comptent en millions, voire en milliards d'ailleurs, quand TikTok et Instagram deviennent complètement dingues d'une autrice qui en plus sait chanter. Oui, oui, c'est un phénomène, mais pas que, c'est un talent à découvrir. Elle s'appelle Manon Lisa. C'est l'histoire.

0: Et là, je dis ah, mais oui, Manon Lisa, évidemment. Eh bien, elle est ce soir dans Décibels. On va parler, évidemment, de son compte Instagram et de ses réécritures de chansons que vous connaissez bien et que les artistes adorent eux-mêmes. J'en veux pour preuve Youssoupha ou encore Grand Corps Malade, qui était ravi d'être réinterprété par Manon Lisa. Mais là, elle est en train de préparer ses chansons à elle. Le Petit Pêcheur, c'est le début d'une belle aventure qu'on va découvrir ce soir dans Décibels.
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0: Et dans ce décibel du 10 juin, nous allons rendre hommage au moment de la chanson anniversaire au grand Ray Charles qui nous avait quitté un 10 juin en 2004. Au rayon coup de cœur et découverte du jour, Jean Felsine, chanteur et guitariste du groupe Mustang, désormais dissous. Il est en solo et il prépare un album qui sortira à la rentrée. On en a déjà un extrait, on va vous le faire découvrir tout à l'heure. Je pense que vous allez aimer. Le blind test de ce soir a pour thème la chance. Alors, si ça vous inspire, la chance en chanson, il faut nous appeler dès maintenant pour jouer avec nous tout à l'heure. C'est Alexandra qui vous attend au standard et le numéro, c'est le 0810 055 056 0810 055 056. Et puis la bonne nouvelle aussi du jour qu'on partagera tout à l'heure, c'est Lio en tournée. Ça faisait longtemps que c'était pas arrivé. Lisa, bonsoir.
3: Bonsoir.
0: Je dis votre nom avec sourire et gourmandise parce que moi, ça fait bien longtemps que je suis abonnée à votre compte Instagram.
3: Merci, ça me fait super plaisir.
0: Et que je vous suis et que j'admire votre plume et votre voix. Je ne sais pas ce que je préfère.
3: C'est trop gentil.
0: Qu'est-ce que vous préférez, vous, chez vous ? Votre plume, votre capacité à être aussi percutante en peu de mots, hein, puisqu'évidemment, on est sur des formats chansons, voire même petit bout de chanson, ou alors votre voix qui est quand même super belle et posée.
3: Je sais pas, c'est un peu difficile de se faire un retour super positif à soi-même.
0: Je vous fais pas un cadeau en vous posant la question.
3: Je peux vous parler juste de ma démarche, j'essaie qu'elle soit sincère et authentique et après les gens prennent et reçoivent ce qu'ils et elles veulent.
0: C'est vrai. Ceci dit, les réseaux, et notamment à notre époque, c'est pas comme quand les réseaux démarraient. Là voilà, en 2026, les gens ont du flair, du pif, et reconnaissent évidemment l'authenticité, et je pense que c'est pour ça que vous nous avez embarqué tout de suite. Alors au départ, pour moi et pour ceux qui étaient comme ça sur Instagram, Manon Lisa, c'était cette fille qui, face caméra, utilisait les instrumentaux de chansons qu'on connaissait, qu'on adorait, mais en y ajoutant ses paroles à elle. Exemple avec « Le temps est bon », version Manon Lisa. 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
1: Manon Lisa, oh là là. Voilà, ça donne un bon exemple, je pense, de votre travail. C'est un compte Instagram et TikTok également. 1 milliard de vues à travers le monde pour donc ces réécritures, on dit ça?
2: Je dis réécriture, oui.
1: Réécriture de chansons. Ouais. Est-ce que vous vous souvenez comment cette idée, à la fois géniale et culottée, vous est venue?
2: Ça m'est venu parce qu'en fait, je suis devenue maman en 2023.
1: Félicitations.
2: Merci beaucoup. Et je me suis un petit peu pris la claque de la maternité. En tout cas, c'est comme ça que je l'appelle. Ça a rebattu les cartes pour moi. Je voyais plus l'écriture de la même manière. Et surtout, quand je me suis figuré que mon fils allait grandir dans le monde tel qu'il est et tel qu'il pourrait basculer, je me suis dit que c'était chouette si je pouvais essayer de porter des messages à mon humble niveau et essayer de faire bouger les lignes, en fait. Et ouais, ça a été ça, ma source de motivation.
1: D'accord. Donc, ça explique le ton, on va dire, pas forcément toujours militant, mais en tout cas contestataire. Manon Lisa, c'est souvent quand vous n'êtes pas d'accord avec un truc que l'inspiration vient, on peut le dire comme
2: ma
1: ça.
2: Ma psy me dit que je suis en attitude réactionnelle.
1: On embrasse votre psy, parce que visiblement, vous allez bien, parce que je vois, vous souriez, vous êtes épanouie. Et en même temps, il y a encore suffisamment de colère en vous pour aller au charbon. Et
2: ça, oui, il y a de l'engagement, oui, ça c'est sûr.
1: Ouais, ah ouais, ouais, ça c'est top. Mais alors avant, ça veut dire avant de devenir maman, vous écriviez, mais peut-être de manière moins engagée. Vous chantiez déjà avant aussi?
2: Oui. Alors moi, j'ai commencé la musique par la scène. J'ai eu un groupe de rock quand j'étais adolescente. Donc j'ai connu les voyages en van pour aller faire 20 minutes de première partie.
1: Ah là là.
2: Donc voilà, c'était trop bien cette période. Et puis de fil en aiguille, la vie a fait que j'ai été amenée à écrire pour d'autres artistes. Et j'ai fait ça pendant une période. J'ai adoré ce moment-là de ma vie, de me fondre dans l'univers et me mettre au service du répertoire d'autres artistes.
1: Il y en a qui vous ont particulièrement marqué ou
2: Je pense à... J'avais entendu dire que Céline Dion, donc il y a quelques années, cherchait des chansons pour son prochain album. Et j'ai envoyé une chanson un peu comme une bouteille à la mer. Et quelques jours plus tard, je reçois un coup de fil de sa manageuse française qui me dit Céline a écouté et elle aime bien, elle aimerait bien poser la chanson. Incroyable. Donc ça, c'était complètement fou, je ne m'y attendais pas. Et ça m'a donné l'occasion, par la suite, sur ce même album, de mettre en musique deux textes de Grand Corps Malade. Ouais. Donc ça a fini avec trois chansons sur l'album de Céline. Donc ça, ouais, c'était un grand moment pour moi, parce que je suis tellement fan depuis toujours.
1: Ah voilà. Et Manon Lisa est sans doute une des rares personnes en France à savoir qu'elle aura des places pour aller voir Céline Dion en concert à la Défense Arena, du coup. Alors, normalement, elle va vous inviter.
2: Alors, j'ai eu la chance d'être invitée, vous savez, à sa soirée au Trocadéro, oui, ouais, où elle a annoncé ses dates, ouais, et tout. Donc, on m'a remis une petite enveloppe noire que j'ai ouverte et on m'a dit, nous avons le plaisir de vous inviter à une des dates de Céline Dion. Et on vous recontactera pour savoir quelle date. Et petit message à la prod, appelez-moi quand vous voulez pour savoir quelle date, parce que je ne sais toujours pas. Et voilà, trop hâte de savoir pour être sûre que c'est gravé dans le marbre. Et je sais que, enfin, pour énormément de personnes, la majeure partie des... Enfin, c'est difficile d'avoir des places, donc je pense à ces personnes qui ont galéré galèrent encore pour avoir des places. Et c'est très dur, je sais que ça génère beaucoup de frustration. Donc voilà, je me sens vraiment... chanceuse, quoi, et je mesure cette chance-là.
1: Ah ouais, mais voilà, c'est ça, avoir du talent. Il y a aussi des à côté fort sympathiques dont
2: c'est
1: plein.
2: Ils m'ont pas encore appelé.
1: Oui, non, mais si. On va en parler. On va dire, elle est où, Manon Lisa? Manon, donc, d'abord votre groupe de rock, ensuite, autrice,

0: Et puis, comme je vous le disais tout à l'heure, en devenant maman, il se trouve que j'ai traversé une dépression du postpartum qui m'a fait perdre vraiment mes repères. Je savais plus qui j'étais, où j'allais. Et surtout est né en moi ce besoin, cette envie d'essayer d'être utile. Et j'avais pas l'impression de l'être à travers mes textes et à travers mes chansons. Donc je me suis dit, je vais faire autre chose, je vais arrêter la musique. Donc en janvier 2025, j'ai dit à mes plus proches amis, que je voulais arrêter la musique. Et c'est ce que j'ai fait pendant quelques semaines, je pensais à ce que j'allais pouvoir faire d'utile en fait à l'autre. Je voulais être dans la matière, je voulais être utile. Je peux pas mieux dire que ça. Et puis quelques semaines se sont écoulées et je suis retombée sur une chanson de Youssoupha qui s'appelle Dieu est grande.
1: Une sublime chanson pour sa fille.
0: Imani. Donc il s'adresse à sa fille. Et je me suis dit, tiens, est-ce qu'il n'y aurait pas une possibilité pour moi de m'adresser à mon fils et de lui dire comment, selon moi, il pourrait être un vrai allié pour les femmes, pour la cause féministe, et comment, je me suis posé la question, comment je peux l'aider à devenir un homme épanoui dans son masculin, avec tout ce que ça comporte et toute la rondeur aussi que ça peut avoir et l'authenticité que ça peut avoir sans être enfermé dans quelque chose de viriliste, etc. Comment j'allais l'éduquer. Et voilà, c'est ce qui a donné lieu à ma première réécriture que j'ai postée en mars 2025.
1: Un an plus tard, et des poussières, mais bon, soyons dingos et arrondissons. Un an plus tard, il y a 1 milliard de vues à travers le monde pour votre travail, Manon. Vous êtes incontournable et vous préparez votre premier album à vous, solo, avec vos chansons. La première, c'est Le Petit Pêcheur. On va l'écouter si ça vous va.
0: Avec plaisir.
1: Exactement, Le Petit Pêcheur. Alors là encore, on a compris, Manon Lisa ne se met pas devant un micro pour ne rien dire. On est donc sur une ambiance conte, fable, philosophique. On peut
0: oui,
1: dire
0: c'est
1: ça
0: vrai,
1: ça,
0: c'est inspiré d'une fable, oui, ouais. Absolument.
1: Et normalement, ça devrait vous plaire. Sauf si vous êtes très très capitaliste. Bisous.

0: On était pas mal hein, sur cette plage au bord du port avec le petit pêcheur. Manon Lisa, ce petit pêcheur, donc, qui est le premier extrait de votre projet à vous. Perso, ça y est, vous sautez le pas. Comment a-t-il été accueilli par votre public? Vous avez une grande communauté, hein, près d'un million de personnes qui vous suivent, qui aiment vos réécritures. Comment ont-ils accueilli votre premier titre original?
1: Déjà, je voudrais vous remercier, Émilie, parce que vous avez été la première à passer le titre à la radio dans cette émission, me semble-t-il.
0: Et le jour où il est sorti, c'était en février.
1: Oui, c'est ça.
0: Ah oui, oui, mais j'ai
1: donc,
0: trouvé ça
1: je voulais vous remercier déjà, merci. Donc merci de tout mon cœur. Je suis super touchée d'être ici avec vous ce soir, aussi pour cette raison-là. Oh, donc merci beaucoup, ça compte beaucoup pour moi. En fait, suite à ma première réécriture dont je parlais tout à l'heure, je me suis reconnectée à cette joie d'écrire et ça m'a donné envie d'écrire plein d'autres, de faire d'autres réécritures sur plein de thèmes engagés, féministes, qui me tenaient à cœur et qui me permettaient de porter des messages importants pour moi. Et parmi toutes ces réécritures, il y a eu ce petit pêcheur qui est arrivé, qui est inspiré d'une fable que mon père me racontait quand j'étais enfant. Mon père, c'était un humaniste, c'était un instituteur qui enseignait sa vision du monde à ses élèves et qui m'a transmis aussi cette vision-là, qui est celle d'essayer parfois de faire un pas de côté par rapport à la société productiviste qu'on voudrait nous imposer à chaque instant et de pas forcément être... Il m'a enseigné de pas toujours être dans le faire et d'essayer de contacter l'être qui on est vraiment et parfois ça suffit de juste être soi et de pas être dans quelque chose qu'on fait forcément, voilà.
0: Ouais.
1: Et donc c'est de ça que parle cette chanson-là. Et cette chanson, elle a trouvé un écho assez rapidement sur les réseaux et un tel écho. Elle a même voyagé dans le monde. Et
0: oui.
1: Tout.
0: Hein.
1: Voilà, je sais que les personnes, voilà, qui sont pas forcément francophones, prennent plaisir à écouter cette chanson-là parce que je sais pas, les sonorités françaises leur plaisent quoi sur cette chanson. Et voilà, et donc je me suis dit, il faut absolument que je sorte cette chanson sur les plateformes de streaming, et c'est ce que j'ai fait en février.
0: Voilà, il y en a une autre qui est sortie, qui s'appelle Seul Ensemble, on l'écoutera tout à l'heure. Mais là, donc, pour celles et ceux qui avaient raté les réécritures les plus emblématique de Manon Lisa, celle qui vous allez faire une manif dans votre cuisine, je vous annonce, là vous nous écoutez, vous êtes en train de dîner tranquillement, ça part en manif.
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0: basique. Réécriture d'Orelsan. Manon Lisa, est-ce que vous pensez que les mots sont des armes?
1: Le mot arme, c'est vrai qu'il est, dur. Des armes.
0: Est-ce que les mots sont les armes des non-violents, alors?
1: D'accord, oui. Oui, ça me va. Ouais. Je pense que les mots peuvent servir à faire passer des messages. Ouais. Oui, en ça, oui, peut-être que c'est une forme de... Ça aide au combat, ouais. C'est clair.
0: Parce que c'est vrai que depuis tous ces chanteurs et ces chanteuses antimilitaristes qu'on adore des années 60, anti-guerre du Vietnam aux États-Unis, des Bob Dylan, des John Baez qui se battaient aussi contre la ségrégation, etc. La musique, elle a essayé de changer les choses. Je sais pas si elle a réussi à changer les choses, mais si les mots sont des armes ou les armes des non-violents, peut-être en tout cas ça fait évoluer les mentalités. J'imagine que c'est ce que vous espérez quand vous écrivez ce genre de texte.
1: Oui, clairement. Essayer de faire bouger les lignes à mon humble échelle. Je pense que l'art, d'une manière générale, c'est forcément un pas de côté. C'est ce que je disais tout à l'heure par rapport à la société productiviste. Donc, même si les choix des mots ne sont pas forcément engagés, ce qui n'est pas mon cas, moi, c'est vrai que mes thèmes sont engagés, mais rien que le fait de faire de l'art, peu importe la forme exacte, ou d'en écouter, ou d'aller à un spectacle, c'est déjà en fait convoquer en soi une rébellion finalement.
0: Manon Lisa réécrit le bilan, ça va vous faire plaisir. Il y a quelques jours, on était avec les Nègres Marrons.

0: Manon Lisa, cette réécriture du bilan, je l'ai déjà dit tout à l'heure, mais quelle plume, bon sang, c'est percutant, à chaque fois ça tape juste, vous n'êtes pas donneuse de leçons, c'est ça qui est cette ligne toute fine sur laquelle vous marchez, mais avec brio, c'est-à-dire que vous faites passer des messages, mais on se dit pas, ah ça y est, on va encore se faire engueuler par Manon Lisa. Enfin,
1: non, j'essaie de pas faire ça du tout.
0: C'est fort. Expliquez-moi comment vous les fabriquez, ces réécritures-là.
1: Bah en fait, je pense que je repense à ce que vous me disiez tout à l'heure. Est-ce que les mots sont des armes ? Je pense qu'en fait, les mots, c'est des ponts. Ça sert à aller chercher l'autre, finalement. Ça sert à créer du lien. Parfois, les réécritures que je fais peuvent générer... je sais pas moi, du mécontentement en face, ou en tout cas une réaction. Parfois ça émeut, parfois oui, ça fait réagir. Et je pense que c'est ça que je cherche, parce que ça peut créer une discussion, ouvrir le dialogue, c'est ça qui est important.
0: Mais c'est super intéressant ce que vous êtes en train de me dire. Ça veut dire qu'en fait, c'est pas pour moi que vous écrivez. Parce que moi, je suis d'accord avec vous. Donc évidemment, je suis du tout cuit. En fait, vous n'avez pas peur que des oreilles pas habituées à ce genre de discours tombent sur vos chansons. En fait, ça vous ferait même plaisir.
1: Bien sûr, je pense que c'est important d'aller chercher des oreilles qui sont pas d'accord avec
0: Quel
1: soi.
0: Quel courage ! Oui, oui, bah bravo. Moi, je supporte pas, mais je vous admire pour ça.
1: Après, je suis pas mécontente non plus de me sentir soutenue par des oreilles qui sont d'accord avec moi. Et j'ai l'impression aussi de porter la voix de dans la chanson qu'on vient d'entendre, la réécriture qu'on vient d'entendre
0: des militantes,
1: beaucoup de militantes. Voilà, ça me parle aussi. Je suis très contente en fait de faire partie de la lutte.
0: C'est beau. Manon Lisa est l'invitée de Décibel. On va faire une micro pause. Enfin, nous, on part en manif, mais on revient. À tout de suite.
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0: Un hommage à Ray Charles pour l'anniversaire de sa mort. Jean Felsin, que vous aviez peut-être découvert dans le groupe Mustang et qui prépare un nouvel album solo. Ça sera la découverte du soir. Également, un blind test autour des chansons qui parlent de chance. Blind test pour lequel vous pouvez déjà vous inscrire. Le numéro du standard 0810 055 056. 0810 055 056. Alexandra vous attend au standard. Ce n'est pas l'album de mon invité Manon Lisa qui était gagnée ce soir, puisque cet album n'existe pas encore. Mais comptez sur moi, les cadeaux seront jolis. Des jolis bouquins sur le rock, un sur Radiohead et un sur Jim Morrison, le chanteur des Doors, et son itinéraire pas très calme quand il habitait à Paris à la fin de sa vie. Allez, inscrivez-vous pour le blind test 0810 055 056. En réécoutant vos réécritures, Manon Lisa, vous qui cartonnez sur les réseaux avec ces chansons qui font une petite minute, on va dire, et sur des instrumentaux qu'on connaît, des instrumentaux extrêmement tubesques, on se dit qu'en fait, tous ces textes, ils pourraient être dans votre album. Peut-être il faudrait composer des musiques originales pour vous, mais ça aussi, vous savez faire. Est-ce que ça va être le cas ? Est-ce que sur votre premier album, qui est en préparation en ce moment, on va retrouver certains de vos textes, ces fameuses réécritures qui vous ont rendu célèbre sur les réseaux?
1: Je compte sortir un EP de ces réécritures-là, de certaines de ces réécritures. Ça va sortir en septembre.
0: Okay.
1: Et après, première moitié de l'année 2027, merci. Là, ce sera un album de chansons originales.
0: Et là, on retrouvera Le Petit Pêcheur, par exemple.
1: Oui, absolument.
0: Voilà. Ah oui, non, parce qu'on adore Le Petit Pêcheur. Alors, si je peux lever le doigt et dire « S'il vous plaît, madame, sur le P, c'est possible de mettre bye-bye ?»

0: ce sera déjà bien.
1: Bye bye. Alors, être aussi efficace et faire passer les messages en une minute, on se dit du coup, pour vous, le format 3 minutes, le format chanson, c'est l'autoroute, ou est-ce que c'est des exercices différents?
2: Je pense que ça... Non, j'ai l'habitude aussi d'écrire des chansons au format 3 ouais. minutes. Je pense que j'ai trouvé que le plus difficile, c'était de dire plein de choses en une minute.
1: Ouais.
2: Après, faire des... Ça va bien se passer, c'est ça que je veux dire. Je vais réussir à faire des chansons.
1: C'est en train de se passer?
2: Je suis en studio, ouais. Je suis tout le temps en studio, de toute manière. Donc ouais, je suis en train de faire cet album-là.
1: Et est-ce que vous faites cavalière seule? Ou est-ce que vous avez une équipe avec vous? Est-ce que vous avez eu envie de travailler avec des compositeurs, des compositrices, producteurs, productrices? Et ça ressemble à quoi l'équipe de Manon Lisa, premier album pour 2027?
2: On est deux. Avec mon binôme de cœur de toujours qui s'appelle Silvio Lisbonne. Et on est en train de composer ensemble l'album. Donc je pars de textes et puis ensemble on les ajuste et puis on fait tous les arrangements ensemble aussi.
1: Ouais. Et est-ce que vous avez envie d'être très très proche de l'actualité, de vos combats, de votre féminisme, de votre militantisme, ou est-ce que vous vous autorisez aussi à parler d'autres choses?
2: Alors l'actualité telle qu'elle est, telle qu'elle va être les prochains mois, je ne doute pas qu'elle va me donner des choses à dire. Je vais pas manquer de sujets et aussi je vais continuer de décrire sur des thèmes un peu plus intimes, intimistes, parce que j'aime ces chansons-là aussi. J'ai l'impression que plus on touche à l'intime, plus ça vient toucher l'universel. Je sais pas, je pense à ma chanson Violette qui parle de PMA, de ce combat-là, de ces personnes qui sont en attente d'être enceintes. Voilà, pour être passée par ce combat-là, par ce parcours, je trouve que j'en ai fait une chanson et, ouais. et je parle de quelque chose de très intime et j'ai senti que lorsque je l'ai sorti, ça a touché les gens. Donc non, je vais continuer à faire ce type de chanson. Ouais.
1: Ouais. Et puis il y a le fameux Petit Pêcheur, évidemment, qui est aussi une preuve que, sans parler d'actu brûlante, cette fable qui est sans doute millénaire, hein, je sais pas de quand
2: l'Antiquité,
1: elle date,
2: il me semble.
1: Ouais, voilà. Elle peut s'appliquer à toutes et à tous et tout le temps.
0: C'est

0: au calme.
1: Un petit côté philo, en fait, aussi. Vous aimiez la philo au lycée?
2: J'aimais la philo, mais j'aimais pas ma prof.
1: Pas de bol.
2: Qui ne m'aimait pas non plus. Ça s'est pas aussi bien passé que ça aurait pu se passer. J'aimais bien sur le papier, mais elle, j'aimais pas trop. Mais c'est pas grave, ça arrive. Non, on peut pas aimer tout le monde.
1: C'est vrai. C'est vrai. Et qu'est-ce qui vous nourrit alors? Parce qu'on a bien compris que ce qui vous inspirait, c'était des choses vraiment qui vous tenaient à cœur. Mais qu'est-ce qui vous nourrit, surtout que vous avez l'air d'être une éponge à ce qui se passe autour de nous et que ce qui se passe n'est pas extrêmement réjouissant. J'en veux pour preuve encore cette semaine et toutes ces militantes féministes qui ont voulu aller manifester sous les fenêtres du ministre de la Justice qui les a envoyées de l'autre côté de la Seine, parce que c'était c'était embêtant, toutes ces femmes qui crient comme ça sous ces fenêtres pour demander justice. Donc l'actualité, elle est dure. Est-ce que vous avez des endroits pour vous nourrir? Vous parliez de votre amour de l'art tout à l'heure. Est-ce que c'est les bouquins? Est-ce que c'est les chansons d'autres artistes? Les films? Qu'est-ce qui vous nourrit?
2: Tout me nourrit. Ouais. La vie de tous les jours. Être avec mon fils, ça me ressource énormément. Ouais. J'aime la peinture. Ça me nourrit. Ça nourrit vraiment mon âme. Ça me ressource beaucoup. La nature aussi. J'aime marcher en montagne. J'aime la mer. Voilà.
1: Donc il y aura un peu peut-être tout ça aussi dans l'album.
2: Peut-être que ça va induire le côté poétique de l'album, mais les mots et la forme et les textes seront engagés. Ça dira quelque chose de précis à chaque fois.
1: Dans le refrain du Petit Pêcheur aussi, on vous entend chanter, alors que jusqu'à présent, on vous a beaucoup entendu, je ne sais pas comment définir, slammer, rapper, parce que vous avez quand même un flow de rappeuse.
2: C'est gentil.
1: Et là encore, j'essaye de gratter des infos sur 2027, mais vous pouvez m'envoyer balader. Mais là, vous allez chanter à plein poumon ou vous allez garder ce format-là qui vous va hyper bien, évidemment.
2: Ça va rester du slam avec des refrains chantés, mais chanter à plein poumon, ce n'est pas dans mon ADN vocal. Ça restera doux dans la forme et je l'espère impactant dans le fond.
1: Elle s'appelle Manon Lisa. Une première date de concert a été annoncée. Vous serez Manon le 10 novembre à Paris, aux Étoiles.
2: Oui, on a annoncé ça il y a une semaine et c'est déjà quasiment complet. J'ai été hyper surprise et heureuse. Oh. Donc c'est trop bien. Très heureuse.
1: C'est comme pour Céline, il faut rajouter des dates, Manon.
2: On va voir ça, ce serait trop bien.
1: Allez, 10 novembre aux Étoiles, Manon Lisa. Je parlais tout à l'heure de la chanson Seul Ensemble, qui est la plus récente en fait, la dernière sortie. Oui, c'est la petite sœur du Petit Pêcheur. Alors on se dit au revoir en l'écoutant et en vous souhaitant une belle et longue route.
2: Merci beaucoup Émilie, merci d'avoir reçu.
1: Merci, à bientôt. Manon Lisa était dans Décibels.
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1: Elle s'appelle Manon Lisa. Je vous recommande évidemment de vous abonner à son compte Instagram parce que vous avez un paquet de petites chansons comme ça d'une minute à rattraper si vous ne la connaissiez pas encore. Et puis donc la bonne nouvelle, c'est un EP, un mini-album à la rentrée et un album, un vrai, en 2027.
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1: Et tiens, voilà aussi une chanteuse engagée. On l'a vu cette semaine au premier rang de la manif parisienne qui demandait à la justice d'arrêter de classer sans suite les plaintes pour viol des femmes et des enfants. Lio a aussi annoncé, ça c'était il y a quelques semaines, mais voilà, je vous en parle ce soir, j'aurais pu en parler il y a quelques semaines, elle a annoncé une tournée, sa première depuis longtemps d'ailleurs. Bah oui, Lio, elle a fait beaucoup de galas, elle a aussi participé à quelques plateaux de festivals, vous savez, un petit peu nostalgique, années 80, etc. Là, c'est sa tournée à elle, c'est une drôle de bonne nouvelle. Ça va commencer le 14 décembre à Lille, au théâtre Sébastopol. Lio qui sera aussi le 17 décembre à Paris, à l'Olympia. Et puis, en 2027, elle jouera à Montpellier, Aix-en-Provence, au Palais des Congrès du Futuroscope, Poitiers, rendez-vous aussi à Nantes, rendez-vous à Saint-Grégoire, pas très loin de Rennes, et puis Bordeaux, et puis Toulouse, et puis Biarritz, et Lyon, et Bourges, et Metz, et Dole. Dites donc, ça n'arrête plus. Il y aura aussi Strasbourg, il y aura aussi Guy Pava en Bretagne, Arras, Amiens et Reims. Une belle tournée partout en France pour Lio en 2026-2027. Les billetteries sont ouvertes. Tardez pas si vous voulez pas la rater, parce que je crois qu'il y a plein de gens qui ont très envie de la voir sur scène. Et tiens, moi j'avais envie de réécouter une chanson de Lio qui est incroyable et dont le clip est un véritable petit film. Si vous ne l'aviez pas vu dans les années 80, il va falloir alors me rattraper ça. Ça s'appelle « Fallait pas commencer ». Et même les paroles, hein, c'est un vrai film. Il se passe des trucs, il y a des rebondissements. Et je crois pas que ça finisse très bien pour le gars à la fin.

0: Modèle, le quatrième album de Lio à 40 ans. Et oui, il est sorti en 1986. Et dessus, il y a cette chanson incroyable. Fallait pas commencer. Aussi, les brunes comptent pas pour des prunes. Ou encore, je casse tout ce que je touche. C'est un grand album de Lio. Et je suis sûre qu'il y en aura de larges extraits sur sa tournée qui commence donc cet automne.
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0: Mais dites donc, il est 9h moins 20, il est grand temps de jouer au blind test. Je vous présente nos candidates du soir pour jouer avec nous. Il y a... Oh ! Tiens ! Elisabeth, ça faisait longtemps !
2: Coucou, Émilie chérie, Émilie Jolie de 1977.
0: Ah oui, c'est vrai, Émilie Jolie, c'était en 1977, mais non.
2: Oui, c'est la date de ma fille Magali.
0: Ah, ça faisait longtemps qu'on n'avait pas parlé de ta fille, Elisabeth, j'aime bien. Elisabeth, je l'adore. Non, Émilie Jolie, c'est pas en 77.
2: Oui, c'est l'année de ma naissance.
0: C'est vrai.
2: Si, c'est vrai, je t'assure.
0: C'est pas 79. Bon.
2: On parlera deux ans près, alors.
0: Oui, voilà. Et Muriel est là, coucou Muriel.
3: Coucou.
0: Comment ça va?
3: Ça va.
0: Bon, je suis ravie de jouer avec vous, mesdames.
3: C'est très bavarde, alors. Bon, je vais essayer.
2: Oui.
0: Elisabeth, c'est notre habituée du blind test, c'est notre rayon de soleil.
3: Oui.
0: Mais en fait, il y a des fois, on se dit, elle appelle pas pour jouer, elle appelle pour discuter comme à l'arrêt de bus. Tu vois, on est là, on est assise, le bus arrive dans 10 minutes. Eh ben, on papote. Eh ben, voilà. Alors, du coup, Elisabeth, franchement, depuis les débuts de Décibel, on sait toute sa vie. On connaît sa fille Magali, évidemment.
3: Oui.
0: Elisabeth. Et ton mari aussi.
2: Alors, le mari est décédé il y a 4 ans.
0: Oh, pardon, Elisabeth. Alors, non. Mais attends, mais c'est qui le monsieur dont tu me parles? T'as un amoureux, alors?
2: Eh bien, si j'en avais un, il m'a laissé tomber comme une grosse donc il y a 2 ans, 1 an et demi.
0: Oh.
2: Donc, non.
0: Ah, mais lui, on le déteste. On va lui envoyer la chanson de Lio.
2: Et en plus, tu sais pas que c'est son anniversaire demain?
0: À ton mari qui est plus là ou à ton amoureux qui t'a largué?
2: Non, à la personne, Maxime. Ah. Qui m'a laissé tomber sans me donner d'explication.
0: Attends, voilà, c'est un truc de fou. Elisabeth, je te raconte un truc. Mon amoureux du CE1, il s'appelait Maxime, il était extrêmement cruel. Est-ce qu'il n'y a pas un problème avec ce prénom?
2: Alors, exactement, il n'est pas du tout facile.
0: Ah, voilà.
2: Il a un caractère difficile. Et pourtant, on s'entendait bien sur tous les points de vue. Et je veux te dire, très dense, puisque j'aime la danse, tu le sais.
0: Ah.
2: Et on s'entendait très, très, très bien tous les deux. Et puis sur tous les sujets.
0: Mais alors, attends, je vérifie avec Muriel si elle a croisé un Maxime sur son parcours. Muriel, qu'est-ce qu'on pense des Maximes?
3: Alors moi, j'en ai pas connu du tout.
0: Non. Oh, moi, il était beau. Alors bon, j'étais en CE1, vous me direz. Mais c'était le fils du coiffeur. Et alors, il avait des beaux cheveux bruns, bouclés.
3: Il avait forcément une belle
0: chevelure. Il était incroyable. Et il était magnifique.
3: Allez, on va jouer.
0: Oui, t'as raison. On va jouer. Bon, Elisabeth, on va te trouver un amoureux. Oui. T'es toujours dans le coin de Saint-Étienne.
2: Ah ben non, Elisabeth, je suis dans le Doubs, à Mandeur.
0: Ah, pardon.
2: Sochaux, Montbéliard.
0: Ah mais oui, Montbéliard, excuse-moi, je me suis trompée. Bon, alors, on cherche un gars sympa autour de Montbéliard qui ne s'appelle pas Maxime. Oui. On est désolé, mais chat échaudé craint l'eau froide. Éventuellement, si vous vous appelez Maxence, ça passera.
2: Oui.
0: Mais les Maximes, vraiment, abstenez-vous. Et vous appelez donc Alexandra au standard qui fera un casting pour Elisabeth. Je pense qu'il faut qu'on fasse une présélection. Non, il faut qu'on fasse une présélection, Elisabeth. Tu ne sais pas choisir les bons hommes. Ah, Muriel aussi. Ah, tu cherches dans quelle région, Muriel?
3: Moi, je suis en Touraine.
0: En Touraine. Bon, voilà. Et on a un critère, on a un petit truc.
3: Alors, moi, qu'il ait de l'humour et puis surtout qu'il soit gentil et bienveillant.
0: Alors, ça va le faire aussi. Donc, messieurs, vous vous reconnaissez? Ou mesdames, vous reconnaissez votre frère, votre voisin, votre collègue sympathique? Appelez le standard 0810 055 056 parce que on cherche des gars sympas pour Muriel et Elisabeth quand même, pour pas passer les vacances en célibataire. Voilà.
2: Oh, c'est sympa comme tout. Alors écoute, là, si vraiment on a des appels, moi, je te fais un cadeau.
0: Mais bien sûr, vous allez avoir des appels. Qu'est-ce que vous croyez? Vous êtes des meufs en or. Après, il va falloir choisir.
2: Merci.
0: Donc c'est pour ça, Alexandra va faire une petite présélection, parce que je vous fais pas confiance là sur le choix des hommes, Muriel et Elisabeth. Donc, on va faire une petite présélection, un écrémage, comme on dit dans les magasins de lait. Et... et ensuite, on vous enverra des profils. Voilà. Ceci dit, effectivement, il faut qu'on joue au blind test. Ça tombe très bien en plus, puisque le thème du blind test ce soir, c'est la chance. Alors, est-ce que vous allez avoir de la chance, mes petites dames? De toute façon, vous avez gagné, vous l'avez compris. Quand on participe au blind test, on gagne automatiquement un bouquin sur Jim Morrison, le chanteur des Doors, et c'est quelques mois qu'il a passé à Paris, et un autre sur Radiohead et le chanteur Tom York.
3: Voilà. Ah, j'adore ce groupe, c'est génial.
0: Voilà, donc ça c'est les cadeaux de ce soir. Muriel, elle est très Radiohead, et Elisabeth, elle est plus The Doors, donc c'est parfait.
2: Oui, tout à fait, oui, c'est très bien. Bien choisi, bon choix. Alors, allons-y.
0: Allons-y, première chanson qui parle de chance. Dites-moi, les filles, qui chante ça? Et n'oubliez pas de me donner votre prénom avant de donner la réponse. Sinon, c'est de la triche, et après, je m'en mêle les pinceaux.
3: Muriel
0: Goldman? Oui!

0: France, Jean-Jacques Goldman. Premier point pour Muriel. On continue. Bon, ça, c'est pas sa chanson la plus connue, mais quand vous allez entendre sa voix à ce chanteur...
1: Alors, je dirais, c'est pas Elisabeth, c'est pas
0: Elisabeth.
1: Elvis Presley,
0: non ? Non, c'est un Français.
1: Oui, non.
0: Enfin,
1: oui.
0: Muriel ?
1: Oui.
0: Comment, Muriel ?
1: Johnny ?
0: Oui, c'est Johnny.

0: France de Johnny Hallyday.
1: Je ne la connais pas.
0: Oh bah oui, mais c'est normal, Elisabeth, c'est vraiment pas une de ses plus connues. C'était, tu sais, au début des années 60,
1: oui,
0: je pense.
1: Vraiment,
0: hein.
1: Non, pas du tout.
0: Non, c'est 62 ou 63, et en fait, c'est quand Johnny chantait principalement des adaptations de tubes américains ou anglais. Voilà, exactement.
1: Oui, c'est ça.
0: Exactement.
1: Comme beaucoup hein, d'autres chanteurs aussi. Hein.
0: C'est vrai, tu as raison. Oui. Après, ils se sont mis à faire leur propre chanson.
1: Oui, Claude François, Franck Alamand, oui. Oui, et d'autres, et bien d'autres.
0: Et plein d'autres. Bah, tiens, je te mets un point pour Clo-Clo, un point pour Franck Alamand.
1: Tu sais que je l'ai vu à Valentinier, hein, Franck Alamand.
0: Ah.
1: J'ai trois dédicaces de lui.
0: Trois ?
1: À la foire de Valentinier.
0: Mais quelle gourmande ! Ah, oui. Pourquoi t'en as demandé trois ?
1: Eh ben écoute, parce que le premier, je l'ai vu en 1963 à la foire de Valentinier, et mon papa, qui était comme moi très fan des chanteurs et des autographes, nous sommes allés dans ses loges, dans sa loge.
0: Madame.
1: Il a bu du whisky avec mon papa.
0: Oh.
1: Et on a eu, en 1963, donc j'avais 10 ans exactement, et on a eu des autographes signés pour ma sœur Maryse qui est décédée maintenant, et pour moi en couleur, habillée en jaune et rouge, si je me souviens bien.
0: Trop
1: et
0: beau.
1: Il a donné une baguette de son batteur à mon papa.
0: Ah, très beau souvenir, Franck Alamand. Ben voilà, donc je te mets un point pour Franck Alamand. Et comme ça, on est à égalité de partout, Elisabeth et Muriel. Et comme le suspense est à son comble, je vous propose de passer la dernière chanson du Blind Test. Après Jean-Jacques Goldman et Johnny Hallyday, qui chante la chance? Vous allez me le dire, mesdames.
2: Muriel.
0: Gainsbourg. Ouais.
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0: chanson triste et nécessaire de Serge Gainsbourg, Les enfants de la chance. Et Muriel qui était
1: alors,
0: une machine ce soir.
1: Je félicite Muriel. Hein.
0: Ah bah oui, ce soir.
1: Très bien joué, Muriel.
0: C'est vrai, je suis d'accord.
2: J'écoute de la musique tout le temps, j'adore ça. Alors bon.
0: Oh, bah là vraiment, Muriel était imbattable, inarrêtable.
1: Ouais, alors moi j'écoute aussi, mais là tu vois, non, ben, ça m'est pas revenu. Puis comme tu m'as dit, Émilie, tu n'as peut-être pas tort. Le troisième trimestre, la fin du trimestre.
0: On se relâche au troisième trimestre. Attention,
1: exactement.
0: Le conseil de classe est la semaine prochaine, Elisabeth. Attention.
1: Oh, tu me mettras un 10 sur 10 ou un 20 sur 20 quand même.
0: Évidemment. Évidemment, compte sur moi. 10 sur 10, 20 sur 20, et on passe tous en classe supérieure. Muriel et Elisabeth, diplômées de Décibel. Et pour la chance, il y a quand même la chanson de Daft Punk, Get Lucky. Daft Punk qui savent s'entourer, puisque c'est Pharrell Williams qui chante, et Nile Rodgers de Chic qui joue de la guitare. Et de la chance, donc on en a Get Lucky sur ici. 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

0: Et je vous vois chez vous, danser comme des petits fous. Joli déhanché, mesdames, messieurs. Et merci d'avoir choisi ici pour passer votre mercredi soir. Daft Punk était dans vos oreilles.
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0: Il est l'un des meilleurs auteurs français. C'est aussi un super guitariste et un chanteur à la voix de velours. Jean Felsine, officier jusqu'à présent dans le groupe Mustang, parfois. Avec son ex, Joe Wedin, ils avaient un duo. Joe Wedin et Jean Felsine. Et puis, il sortait aussi des trucs en solo. Bon, là, il a annoncé la vraie fin du groupe Mustang. C'est donc en solo qu'il nous revient, Jean Felsine. Son album Cinéma Permanent sortira le 18 septembre prochain. On a un premier extrait qui s'appelle Je sais, mais qui je pense va vous plaire parce qu'il fait un genre de bilan de ses premières années d'artiste, tous les endroits où il est passé, ce qu'il a semé et récolté, ou pas, Jean Felsine.
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0: s'appelle Jean Felzinek, un Z, et il sera en concert après-demain à Paris au Pop-Up. Rendez-vous le 20 juin à Marseille et à Toulon. Ouais, deux concerts le même jour. Et puis à Angers au Shabada le 3 octobre. Le nouvel album solo de Jean Felzin, Cinéma Permanent, sortira le 18 septembre.
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0: C'est l'anniversaire de la mort de Ray Charles qui nous a quittés il y a 22 ans, le 10 juin 2004. Ray Charles, son surnom, c'était Genius, le génie. Et tout est dans le surnom et dans cette chanson, Hit the Road.

0: merveille, ce genius Ray Charles était dans Décibel. Merci les amis de nous avoir écoutés, c'était bien.
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0: Aux manettes de Décibel ce soir, il y avait Iris Guitoni, Océane Diaz, Elodie Biancamaria, Alexandra Sackberg et Franck Moilier. Il est 21h et la musique continue sur votre radio ICI.
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5: Avec Michel Jonas, nous partions en vacances au bord de la mer. On lui a fait découvrir ce coin de Bretagne vers Quiberon. Et donc j'ai beaucoup de souvenirs avec Michel Jonas.
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5: Michel Jonas est un de ces chanteurs français qui a bercé mon enfance. Une chanson française avec des paroles assez sophistiquées et en même temps une grande place à la musique. Alors,

0: aussi, vous aimez Michel ? 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

0: Saviez-vous que c'est au fond du métro parisien que Serge Gainsbourg a définitivement troqué ses pinceaux pour un micro?
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0: En 1958, Lucien Gainsbourg est un peintre timide qui joue du piano dans les cabarets pour payer son loyer. Un jour, dans le métro, il ose l'impensable. Il aborde un poinçonneur et lui demande quels sont ses espoirs. L'homme lui répond tout simplement « voir le ciel ». Il imagine alors ce ciel de faïence et ce travail répétitif.
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0: Ironie du sort, alors que Gainsbourg cherche encore sa place, ce sont les frères Jacques qui enregistrent le titre les premiers. Mais poussé par la chanteuse Michèle Arnaud, il finit par chanter son texte lui-même.
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3: Vous écoutez Camille Perrer avec T'as eu vent de nous deux.

0: La chanson parle de la passion pour l'écriture, la musique, le partage. Et la jeune artiste de Romans-sur-Isère s'est inspirée du roman d'Alain Damasio, La Horde du Contrevent. Camille Perrer, t'as eu vent de nous deux. Un coup de cœur ici de Romardèche.
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0: Saviez-vous que c'est la période de Noël et ses vitrines bondées qui ont inspiré à Alain Souchon le titre « Full Sentimental » ?
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0: Écœuré par la frénésie des emballages jetés et cette surconsommation, il signe une critique sociale, mais sans jamais lever le ton. Le secret du tube, un contraste génial. Souchon plaque son texte mélancolique sur une mélodie inspirée du jeu de guitare de Keith Richards, des Rolling Stones.

0: Résultat, une balade entraînante qui nous fait danser tout en nous rappelant qu'on nous infantilise.
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3: 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Et puis voilà, vous êtes toujours aussi nombreux à nous suivre, à suivre les Restos du Cœur. 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

0: Merci.
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0: Cascada et Baiser Doré, un coup de cœur, ici de Romardèche.
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2: J'avoue, j'ai un faible pour les Vosges discrètes. Ce ne sont pas forcément les Vosges célèbres, hein, du côté de Gérardmer, de la Bresse. Ce ne sont pas les Vosges tranquilles, comme j'aime les appeler, du côté de Rambervillers. Ce ne sont pas les Vosges historiques, du côté de Senones ou de Moyen-Moutier, ni même la plaine des Vosges, à Vittel, Neufchâteau, Contrexéville. Non, les Vosges discrètes, ce sont les Vosges, allez, on va dire entre Remiremont et Plombières, entre le Val d'Ajol et le Saint-Mont. Ici, il y a Éloy, Vecoux, Saint-Amé, Girmont-Val d'Ajol, et c'est d'une grande beauté. Entre forêts fournies, où le sapin commence à abdiquer sa royauté vosgienne au profit des feuillus, on trouve des chênes, des hêtres qui font aussi leur place et leurs longues branches font jouer la lumière sur la route, du côté de la feuillée Dorothée par exemple, avant de découvrir plus loin une carte postale, le Val d'Ajol et son église. Il y a ici le Saint-Mont, lieu mythique dont on dit que les Gaulois avaient fait une forteresse face aux Romains avant que Saint-Romaric n'en fasse une forteresse de la foi. On sent au Saint-Mont, comme à Sion d'ailleurs, de ces forces qui viennent du plus profond de la terre et de l'histoire, qui font vibrer l'âme avant de partir je ne sais où dans les nuées du ciel. Ici, dans les Vosges secrètes, il y a l'élégance toute aristocratique de Remiremont, la ville des femmes, des chanoinesses, ces dames abbesses qui ont tellement imprimé leur marque, notamment l'envie de beauté qu'on retrouve non seulement autour de l'église Saint-Pierre, dans le quartier des chanoinesses, mais aussi partout dans la ville. Ben oui, à Remiremont, les monuments ne sont pas juste utiles, on sent qu'ils ont été faits pour être beaux. Ici, c'est l'antique beauté de Plombières. Plombières, autour de son clocher pointu, dans sa vallée d'histoire, qui se souvient avoir vu passer Voltaire, Beaumarchais, Rabelais, et qui se sent prête à soigner ou même apaiser Juste, qui voudra s'offrir une bulle où on est ici tout à soi. Juste ça, être à soi, c'est si rare. Les Vosges discrètes, c'est un joli chemin découvert au-dessus de Vecoux ou dans la forêt près de Saint-Amé. C'est un rayon de soleil au-dessus de Éloy ou une bonne table au Val d'Ajol. Un moment vosgien est tellement fin bien que je vous souhaite de le découvrir ou d'y revenir.
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3: Victor Hugo est venu à Reims à plusieurs reprises, et notamment lors du sacre de Charles X, le 29 mai 1825. Charles X qui a succédé à son frère, Louis XVIII, quelques mois plus tôt, en octobre 1824. Depuis 10 ans, en fait, les Bourbons retrouvaient le trône après la chute de Napoléon et l'entrée dans la période dite de la Restauration. Louis XVIII n'avait pas souhaité renouer avec la tradition du sacre. La Révolution restait présente dans les esprits, puis sa santé fragile rendait une longue cérémonie difficile pour lui. Charles X, lui, choisit l'option inverse. Le souverain entend affirmer la légitimité monarchique par un retour aux rites ancestraux. La cathédrale Notre-Dame de Reims accueille la cérémonie et c'est une véritable parade en ville. Un cortège royal avec bannières, soldats, les dignitaires du royaume et les membres de la famille royale qui composent donc cette procession spectaculaire. Parmi les invités figure un jeune écrivain de 23 ans, Victor Hugo. Et il est invité officiellement à cet événement car il ne cache pas son penchant royaliste. Mais il n'est pas dupe, hein. S'il est convié au sacre royal, c'est pour en écrire tout le bien qu'il en pense. Le roi a demandé si j'étais ici. Je suis effrayé de ce qu'ils attendent de moi, précise-t-il à sa femme Adèle dans une lettre. Il en profite tout de même pour faire un peu de tourisme. Et comme tout écrivain qui se respecte, il observe et prend des notes. Il passe notamment rue de Venise et tombe sur une jeune femme dans une cour de la rue Folpène. C'est une gitane qui danse. Il poursuit sa balade dans le quartier Saint-Remy et s'arrête devant la basilique pour en faire la découverte. Il croise un petit homme d'une trentaine d'années. Il est bossu. C'est en fait le sonneur de cloche de la basilique. Tout cela inspire Victor Hugo pour l'écriture des personnages principaux de son roman Notre-Dame de Paris, publié en 1831. Le bossu sera Quasimodo et la gitane devient bohémienne sous le nom d'Esmeralda. Les héros de Notre-Dame de Paris, imaginés à Reims, c'est l'un des trésors de Champagne-Ardenne.
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4: Un mot usuel occitan que vous connaissez, Nechaï Chégur, j'en suis sûr. C'est le mot bigot. Laurent, tu peux aller me chercher le bigot, je te prie. J'avais pas un tecaï, ton téléphone. Non, pas mon téléphone, mon bigot. Dit Montalier, dans mon atelier, en entrant à gauche. Effectivement, ce n'était pas le bigophone, l'argot du téléphone. Bigot étant le nom de l'inventeur d'un instrument de musique en carton qui porte son nom avant de désigner familièrement l'appareil téléphonique. Non, le bigot dans la campagne de chez nous, c'est la bêche. Vai cercar lo bigot, va me chercher la bêche, la binette ou la houe. En technique, le bigot est cette fourche retournée qui sert à tirer le fumier ou à briser les mottes après le bêchage. Bon nombre de révoltes paysannes se faisaient avec le bigot, l'arme qu'on attrape facilement, appuyée contre un mur. Si prenez lo bigot, va veire. Si je prends le bigot, tu vas voir. Ane adio.
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1: Je marche à côté d'une jeune femme qui est habillée vraiment très rétro.
2: Bonjour.
1: Bonjour. C'est très joli votre tenue.
2: Merci beaucoup.
1: Vous me parlez un peu de votre inspiration ?
2: Oui, en fait, je m'inspire énormément donc, de la mode des années 20, 30 aux années 60. Et j'aime porter donc, des pièces d'époque et des pièces aussi de belle qualité avec de la bonne matière. Donc on en parle justement à l'instant.
3: On parlait de l'importance des belles matières et elle me parlait de son manteau qui est en laine et cachemire et qu'elle avait trouvé pour quelques euros au fripe.
1: Et puis, si je peux me permettre, il y a aussi un côté par conséquent très féminin.
2: Oui, aussi. Ouais. Bah, j'aime énormément tout ce qui touche à la féminité. Je trouve que c'est quelque chose de très beau, de ne pas en avoir honte en fait. Je pense qu'il y a une espèce de honte de la féminité qui s'est développée. Je l'ai remarqué très tôt, même quand j'étais au collège, et simplement les choses féminines étaient vues comme moins bien, comme moins intéressantes, moins intelligentes. Et on va dire que le vêtement n'est pas une personnalité à proprement parler, mais le vêtement sert à sublimer. Et la féminité, je trouve qu'elle sublime tout le monde, même parfois les hommes aussi.
1: Et vous ?
3: Moi, je pense que la féminité, moi, avant, j'ai jamais porté de pantalon avant mes 20 ans. Donc, au collège, j'étais souvent assez moquée. Bon, je pense qu'on a eu un peu le même parcours, mais j'étais souvent assez moquée parce qu'on me disait que soit j'essayais de faire trop fille, soit j'essayais de faire un peu nunuche, etc. Il y avait un peu cette haine de tout ce qui touchait aux filles. C'était souvent un peu décrié. On disait, ah, mais ça, c'est un truc de fille. Et du coup, il y avait cette tendance à vouloir être pas comme les autres filles et à vouloir se démarquer. Et du coup, maintenant, c'est bien quand on est adulte de pouvoir l'assumer et puis de trouver des copines aussi où on peut l'assumer.
1: Oui, oui, aussi.
3: Ça aide beaucoup.
1: Est-ce que pour terminer, on pourrait tenter une petite description ?
2: Bien sûr. Alors, je porte un très long manteau marron avec un béret assorti, une robe longue à carreaux marron également, avec une ceinture en cuir toujours.

0: qu'aimeriez-vous planter dans votre jardin ?
1: Dans mon jardin, j'aimerais bien faire un potager avec par exemple des tomates, de la salade, des melons, etc. pour pouvoir après les récolter et faire des petites salades. Et pour l'été, ce serait bien.
2: Moi, c'est pour les planter à manger illimité.
3: Et moi, je veux planter des fraises, des fleurs par exemple, et aussi des carottes et plein d'autres choses, et des salades aussi.
4: Des framboises, des myrtilles, parce que moi, j'aime les fraises, framboises, myrtilles, parce que c'est incroyable.
5: Moi, ce que je voudrais planter, c'est de la pastèque. Tout ce qu'il y a de nécessaire pour vivre, pour manger.
0: Et tu manges des fruits et des légumes ?
5: C'est presque mes aliments préférés. J'adore les légumes, les tomates, concombres, courgettes, carottes.
1: Oui, beaucoup de légumes et aussi des arbres comme des plantes, des tulipes, des roses, etc. Mais oui, les légumes, c'est trop bon aussi, les fruits.
0: C'est vrai, tu manges des légumes ?
1: Ah oui, j'en mange beaucoup. Je me fais plein de salades. Maman, elle m'a appris à tout faire. Je mets dans un petit bol, je mets de la salade avec de la vinaigrette, des tomates, je coupe des avocats. Quelquefois, je mets des fruits aussi pour donner un petit peu de sucré.
5: Moi, j'aime pas trop la salade et les avocats. C'est les seuls fruits et légumes que j'aime pas trop.
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1: Parce que si le week-end, comme moi, vous entendez votre épouse vous dire « Tu sais quoi, j'ai réfléchi à… » Ou alors…

0: qu'est-ce qu'on pourrait faire ce week-end? Ben, vous savez que vous allez passer le week-end entier dans des magasins de bricolage, seul, et à vous battre avec la perceuse et l'outillage, seul. Bon, là, il fallait que je rajoute une étagère dans une cloison. Mais bon, j'étais mal réveillé dimanche matin, j'ai percé un peu trop loin. Et maintenant, la cheville est trop enfoncée, ça lotte, ça bouge, c'est une galère, quoi. Alors, ma maman, elle m'a regardé galérer, là, pour ressortir la cheville du mur, et elle m'a demandé, mais pourquoi tu n'utilises pas du scotch? Je lui dis, mais maman, mais attends, mais le scotch, c'est pas assez solide pour retirer la tivle du mur. Et là, elle me répond, tu toddles, aïe, c'est pour mettre le tivle, la cheville, pas pour l'enlever. Bah oui, parce qu'elle m'a montré que pour ne pas percer plus loin qu'il ne faut, vous mesurez la longueur voulue, ou vous prenez la longueur de votre cheville et vous la mettez jusqu'au bout du forêt. Puis vous y mettez un scotch qui remonte bien un petit peu.
1: Ah oui,
0: et quand vous percez, en fait, vous voyez exactement là où il faut que vous vous arrêtiez pour que la cheville n'aille pas trop loin dans la cloison. Et comme ça tient bien. Merci ma maman, mais j'aurais aimé avoir l'info avant de percer.
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3: Allez, suivez-moi, je vous emmène dans une entreprise à Ernée, c'est l'ère du relookage, entreprise qui donne une seconde vie à nos meubles anciens. David Ozafel, le directeur des lieux, m'accueille dans les ateliers qui se trouvent dans les anciens locaux d'une célèbre entreprise ernéenne.
4: C'est les anciens locaux Panard, pour les gens qui connaissent en Mayenne.
3: Vous êtes une petite dizaine dans des locaux qui sont immenses, j'ai l'impression qu'on peut jouer à cache-cache ici, on s'amuserait comme des fous.
4: Ah, c'est sûr, complètement, l'avantage c'est qu'il y a où se tourner.
3: Bon, il n'est pas caché, on le voit bien, il y a l'un de vos salarié qui est là.
4: Alexandre.
3: Alexandre. Bonjour Alexandre.
5: Bonjour.
3: Bon, qu'est-ce que vous êtes en train de faire là?
5: Eh ben là, je suis en train de reponcer un caisson de rangement. Donc, il y a tout ce qui est bouchage du cintho, je suis en train de le reponcer, de relisser.
3: Qu'est-ce qui vous plaît, vous, Alexandre, dans le travail du bois?
5: Bah, c'est la restauration, l'odeur du bois. C'est plutôt satisfaisant de pouvoir restaurer un vieux meuble qui date de très très longtemps, par exemple, et puis de le redonner vie, quoi.
3: Parce que ça fait longtemps que vous faites ça?
5: Ah, bah, c'est depuis que j'ai l'âge de 16 ans, j'ai 40 ans.
3: Chaque meuble est donc nettoyé, parfois réparé, puis poncé, on l'a entendu. Ensuite, pour qu'il soit mis au goût du jour, il change de couleur. Avec David, nous allons dans une autre partie de l'atelier.
4: Voilà, on change de pièce. Donc là, vous êtes sur la partie cabine de peinture où il y a notre pain de Thomas.
3: On change d'odeur un peu parce que c'est vrai qu'on avait la bonne odeur du bois. Là, je vais pas dire que j'aime pas, mais c'est moins agréable au nez.
4: C'est moins agréable, mais c'est ce qui fait la beauté du travail. Et là, on est sur toute la finition de que ce soit meuble. Là, Thomas est en train de finir une chaise.
3: C'est quand même assez incroyable de regarder la métamorphose de certains meubles, parce qu'il y a des meubles, ils arrivent ici, c'est un petit peu le meuble de la grand-mère ou du papy.
4: Bien sûr.
3: Et vous en faites quelque chose très déco, très actuel.
4: Alors on en refait déjà quelque chose de très déco, et c'est surtout qu'on garde très important aussi la qualité de base, parce qu'en règle générale on travaille sur des meubles en chêne, en merisier ou autre essence de bois, donc il y a quand même une certaine qualité au point de départ.
3: On va se rapprocher de votre salarié qui est en train de peindre. Il a une cabine, il fait ça avec un pistolet, c'est plus facile qu'au pinceau.
4: Oui, et puis c'est notre, ça Thomas, c'est notre Picasso, voilà, c'est la finition, c'est vraiment son dada, entre guillemets.
3: Non, il y a un Picasso mayenné, ça existe?
4: Ça peut exister complètement, c'est quelqu'un qui bosse très très bien.
3: Et là, ce sont des chaises qui sont en train d'être peintes.
4: Voilà.
3: Donc là, tout ça se fait sur l'ossature en bois. Et après, vous remettez l'assise.
4: Alors, on remet l'assise. On a un des salariés aussi qui fait que ça en termes de tapisserie. C'était une chaise paillée. Donc, on supprime le paillage. Et par la suite, il va y avoir une nouvelle garniture de chaises. Voilà.
3: Ah, donc ce sera du tissu alors plutôt?
4: Alors, du tissu, là, ça va être un sky. Mais on peut accorder plein de choses, que ce soit du tissu, du sky, de l'alcantara. D'une chaise ancienne, elle devient moderne et à la fois neuve également.
3: Et avec ces chaises, il y a évidemment une grande table qui a été peinte également par votre Picasso, puisque c'est son surnom. Et j'observe ça avec beaucoup d'attention. Ah ben, j'ai mis mon doigt, je crois que c'était pas sec en
4: c'est
3: fait.
4: Pas grave. Oui, ça vient d'être terminé tout juste, donc faut faire attention au doigt.
3: Ben vous dites c'est pas grave, on voit quand même la marque de mon doigt.
4: Oui, non, c'est pas grave, on va le refaire après, vous souciez pas.
3: Et je vous rappelle que ce week-end, c'est un événement ici Mayenne, il y a le salon Maison et Déco à Espace Mayenne à Laval.
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6: Bon,
1: Bonjour et bienvenue à Prades, Virginie.
6: Merci Vincent. Vous êtes guide accompagnateur.
1: Surtout sur la destination Conflans-Canigou, donc avec la chance d'habiter à côté du massif du Canigou et de pouvoir emmener les groupes et les gens à la découverte du Canigou et surtout faire l'ascension du Pic du Canigou.
6: Et pas que, parce qu'il y a aussi des randonnées, des excursions que vous proposez.
1: Tout à fait, il y a un vaste choix de randonnées dans le Conflans. Et puis aujourd'hui, je vous propose de faire une petite excursion et puis d'aller sur les balcons nord du Canigou pour prendre un petit peu de la hauteur et avoir une belle vue sur le massif du Canigou.
6: Eh bien, on embarque. Allez, c'est parti. Et là, nous allons prendre quelle direction, Vincent ?
1: On va aller en direction de Kaya.
6: Vincent, vous venez de vous arrêter. Qu'est-ce qu'il y a dans le ciel ?
1: Eh bien, il y a un circaète là qui vient de passer, qui est assez bas parce qu'il est en train de chasser. Donc le circaète Jean Leblanc, c'est un oiseau qui est reconnaissable parce qu'il est très clair dessous, tout blanc. Son régime alimentaire spécialisé sur les reptiles.
6: Donc, alors là, il vole au-dessus de nous.
1: Ah, il est passé tout proche. Donc là, on s'est arrêté au bord de la route pour l'apercevoir parce que c'est pas aussi fréquent de le voir d'aussi près.
6: Donc là, on est sur la route de Sournia.
1: La route pour aller dans les Fenouillèdes. Puis on va donc aller jusque la chapelle de Saint-Jacques de Calaron.
6: Déjà là, Vincent, c'est Prades là que nous voyons.
1: Oui. Alors on a pris un peu de hauteur. Donc on va faire un petit bout de cette route qui va nous procurer un belvédère remarquable sur tout le massif du Canigou et le Pic du Canigou.
6: Voilà, on est sorti du 4x4 et ça y est, on prend le départ de la petite marche.
1: Oui, on récupère la piste et puis donc on va faire la petite marche pour se rendre jusqu'à la chapelle.
6: Là, on a un panorama incroyable déjà. Hein.
1: Très beau panorama sur une bonne partie du Conflans. Et puis on est dans une végétation qui est là pour le coup. On a pris un petit peu d'altitude. On est toujours dans une végétation qui est marquée par le climat méditerranéen. Alors là, on a plein de genévriers. Vous voyez tous ces arbustes, il y en a certains qui montent un petit peu plus. Le genévrier qui fait la baie de Genièvre. On fait notamment, on s'en sert dans la cuisine. Et ça participe aussi à la confection, peut-être vous connaissez cet alcool, du gin.
6: Et Vincent, nous sommes arrivés au pied de la chapelle.
1: De la chapelle Saint-Jacques, et donc on peut voir en étant là devant le panneau qui explique un petit peu l'histoire et les dates importantes de la chapelle, de la vie de la chapelle, les fameuses coquilles pour matérialiser Saint-Jacques. Et donc on va faire un petit tour.
6: Vincent, on est ici sur ce qu'on appelle les balcons du Canigou.
1: Oui, sur la partie qu'on dénomme ainsi, les balcons nord du Canigou.
6: Au pied de la chapelle qui surplombe ce très très beau panorama avec plein de petits chemins autour.
1: Dans la forêt, là on a une petite forêt de chênes, puis c'est très joli parce que c'est varié, c'est bien entretenu. Il y a la lavande, du romarin. Voilà, comme on avait une petite paire d'heures devant nous et qu'on était sur l'heure du repas, j'ai pensé que c'était un lieu sympathique à vous faire découvrir. On sort le panier repas donc, qui a été préparé par le Rasteil, avec donc des produits locaux. On a le jus de pomme d'Adama, le pain de Jérémy.
6: Ça, c'est le fromage d'Escouloubre.
1: Un petit peu de jambon, le jambon d'Alex, du camp de Mathilde. On a le saucisson à l'ail. On va se régaler.
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1: Bonjour à toutes et tous, bienvenue dans Affaires classées, le podcast. On vous parle beaucoup de Notre-Dame de Bétarame actuellement. Figurez-vous qu'en 1840, il y a de cela bientôt deux siècles, un enseignant de l'établissement qui se destinait à une vie au service de Dieu va soudain passer à la rubrique des faits divers. Vincent Elisabide, officiellement enseignant dans le vénérable collège, va assassiner une jeune mère de famille et ses deux enfants. Comment ce trentenaire émérite a-t-il soudain vendu son âme au diable ? Réponse dans un instant.
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1: Vincent Elisabide vient au monde le 15 juin 1810 à Mauléon, capitale de la Soule. Son père, bien que modeste, est si fier de ce fils aîné qu'il ne recule devant aucun sacrifice pour lui offrir la meilleure éducation. Premier de sa classe, le garçon fait l'admiration des enseignants qui le décrivent précoce et fort intelligent. Vincent affiche très tôt une vocation pour le sacerdoce. Le dimanche, il sert la messe et ne rate jamais une occasion d'échanger avec le curé du village de Gotin. Elisabide a 14 ans lorsqu'un matin, son père le conduit au séminaire d'Oloron-Sainte-Marie. Il réussit l'examen d'entrée si brillamment que l'évêque de Bayonne, Monseigneur d'Astros, se déplace pour le féliciter. Le fils prodige décide qu'il consacrera sa vie au service de Dieu. Dans les campagnes pauvres de ce Béarn et de ce Pays basque si fervent, l'Église offre ainsi le moyen à un élève méritant, qu'il soit riche ou pauvre, de parfaire son éducation et devenir un personnage respecté. Vincent souffle sa 18e bougie. Il entre au séminaire de Notre-Dame de Bétarame où il apprend la philosophie. Il rejoindra ensuite celui de Bayonne où il suivra l'enseignement de théologie. Lorsqu'il revient parmi les siens, le jeune homme est accueilli avec les honneurs, lui qui croise fréquemment le prélat du diocèse. Vincent se destine à devenir prêtre. Un beau jour, il prend tout le monde de court en annonçant qu'il ne se sent plus aucune vocation pour le sacerdoce. Tiens donc, son supérieur se console en se disant que la brebis égarée finira bien par rentrer au bercail. En attendant, Elisabide dispense des cours particuliers au sein de riches familles installées à Bordeaux. Pris de remords, l'ex-séminariste revient à Bétarame. C'est là qu'il fait la connaissance de Marie, une jeune maman domiciliée à Pau. Joseph, son fils aîné, est un élève d'Elisabide. Peu à peu, l'enseignant tombe discrètement amoureux de la jeune veuve.
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1: Comme lui, Marie est née en Soule, dans le village de Montcaillol. Elle avait 20 ans à peine lorsqu'elle a pris pour époux Pierre Anisa, un représentant de commerce avec lequel la jeune femme s'installe au soleil d'Oran, en Algérie. Le couple ouvre une hôtellerie sur place. Deux enfants illumineront cette union. Joseph, qui naît en 1829, et Mathilde, sa cadette, qui naît deux ans plus tard. En 1833, un drame frappe la petite famille d'origine basque. Le papa est tué à Mostaganem alors qu'il a été mobilisé pour combattre l'ennemi. Isolée, la jeune veuve rentre au pays, à Pau. Elle travaille sans compter pour offrir la meilleure éducation possible à ses deux orphelins. On lui suggère pour cela d'inscrire Joseph, son fils aîné, à Notre-Dame de Bétarame. Voilà comment, en 1840, Marie Anisa rencontre Vincent Elisabide, cet enseignant dont on murmure qu'il est excellent, mais très sévère. Le charme de la jeune veuve plonge l'ex-séminariste dans le trouble. L'instituteur se prend à visiter régulièrement la jeune maman à son domicile palois. Ses attraits féminins l'attirent davantage que les progrès en français du jeune Joseph. Elisabide confie au passage que le métier d'instituteur l'ennuie. Il rêve de s'installer à Paris. Là-bas, croit-il, il fera fortune. Octobre 1839, le jeune enseignant boucle ses valises et part tenter l'aventure. Logé dans un modeste hôtel, Élis Abid réalise qu'à Paris, personne ne l'attend. C'est la désillusion. Vincent ne rate pourtant jamais une occasion de prendre sa plume afin d'écrire à l'élu de son cœur. Il l'encourage à le rejoindre avec ses deux enfants. Ici, à Paris, ils pourront étudier dans les meilleures écoles. Ici, écrit-il, l'argent coule à flot. Vincent affirme même qu'un établissement envisage de le recruter. Pur mensonge. Séduite, Marie tombe dans le piège. En attendant que le couple soit réuni, pourquoi ne pas lui envoyer son fils ? Le 11 mars 1840, le jeune Joseph quitte Pau pour Paris.
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1: Il y a foule dans la grande cour de cette gare parisienne. Le jeune Joseph Anisa débarque, valise à la main, dans l'après-midi du 14 mars 1840. Comme prévu, Vincent Élis Abid est là. Il se jette sur le gamin qu'il prend dans ses bras et comble d'embrassades. Épuisé par ce long voyage en diligence depuis Pau, Joseph serre, confiant, la main de cet homme qu'il entraîne à pied à la découverte de plusieurs quartiers de la capitale parisienne. Le bambin est émerveillé. L'heure du dîner arrive. Avant de regagner ce qu'Élis Abid dit être son domicile, le trentenaire pousse la porte d'un restaurant. L'adulte et l'enfant font bombance. Rien n'est de trop. À la fin du repas, Élis Abid se met à écrire une lettre sur un coin de table. Il y raconte que Joseph est bien arrivé, qu'il est émerveillé et qu'il serait ravi que la jeune femme et sa fille cadette viennent les rejoindre ici, à Paris. Élis Abid tend même le stylo au garçonnet afin qu'il écrive un petit mot à sa maman. Ma chère maman, je suis bien arrivé, Paris est bien beau. Je crois que je m'y plairai beaucoup. Adieu. Je t'embrasse tendrement ainsi que ma sœur Mathilde, signée ton fils Joseph. La jeune maman reçoit la lettre quelques jours plus tard. En lisant ce mot si tendre à Pau, Marie n'imagine pas un instant que son fils n'est déjà plus de ce monde. En sortant du restaurant, Élis Abid la conduit dans un endroit sombre, près des abattoirs du quartier de la Villette. Dans un recoin, il s'est emparé d'un marteau qu'il dissimulait sous sa veste. Il a frappé l'enfant à plusieurs reprises avant de l'égorger. Des passants ont découvert son corps le lendemain. Le gamin n'ayant aucun document d'identité sur lui, il n'a pu être identifié. Élis Abid fait comme si de rien n'était. Il envoie de nouvelles lettres d'amour à Marie qu'il presse de les rejoindre à Paris. « Joseph se porte à merveille », écrit-il. Le 6 mai 1840, Marie Anisa se décide enfin. Elle part rejoindre son amant.
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1: La jeune mère et sa fillette franchissent le porche de la gare de Pau. Elles montent à bord d'une diligence qui les conduit à Bordeaux. C'est là que Vincent Élis Abid leur a donné rendez-vous, histoire qu'ils fassent ensemble ce long trajet jusqu'à Paris où Joseph, le fiston, est, paraît-il, impatient de les retrouver. La jeune maman ne nourrit aucun regret à l'idée de quitter le Béarn. Son nouvel amant affirme lui avoir débusqué un emploi de femme de maison dans les faubourgs huppés de Saint-Germain-des-Prés. Mais avant, Élis Abid suggère à Marie et Mathilde de faire étape durant une nuit en Gironde. Il veut en profiter pour les présenter à sa sœur, employée de maison chez de riches propriétaires à Artigues, près Bordeaux. En ce matin de mai, le soleil est de la partie. Pourquoi ne pas profiter de ce temps printanier pour s'y rendre à pied ? Le trio part donc à travers champs. Soudain, le ciel se gâte. De gros nuages apparaissent à l'horizon. Sur la commune d'Ivrac, le trio arpente un chemin tortueux. La jeune femme et sa fillette sont épuisées par cette marche interminable. Elles n'ont même pas remarqué qu'Élis Abid marche légèrement en retrait, tenant un marteau dans sa main droite. Le jeune homme se met soudain à les frapper l'une et l'autre au point de les assommer. Il les étend ensuite à ses pieds avant de leur sectionner la gorge à l'aide d'un couteau. À deux mois d'intervalle, usant d'un mode opératoire strictement identique, l'ex-séminariste de Bétharram a assassiné le fils, la mère et la jeune sœur. Elissa Bide dissimule les deux corps avant de s'enfuir. Plus tard, des passants feront la macabre découverte. L'annonce du double crime se répand le soir même à Bordeaux. Un aubergiste signale à la police qu'un étrange client porte des vêtements tachés de sang. Elissa Bide est démasquée et aussitôt interpellée. Il doit maintenant livrer les clés de l'énigme.
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1: Comment un séminariste respecté est-il devenu un triple assassin ? Plusieurs témoins brossent le portrait d'un Elissa Bide au tempérament brillant. Son caractère était sombre, peu communicatif. Mais était-il violent ? Plusieurs le décrivent parfois sévère avec ses élèves, n'hésitant pas d'ailleurs à les châtier physiquement. En chœur, plusieurs témoins pointent un orgueil démesuré qui l'a déterminé à abandonner Bétaram pour le rêve d'une brillante carrière à Paris. De vilains mensonges jaillissent lorsque Vincent dissimule à l'élu de son cœur qu'il vit dans une profonde misère, lui qui affirme mener grand train. Pourquoi alors faire venir le garçonnet à ses côtés alors qu'il n'a même pas de quoi se nourrir ? Pour lui dérober les quelques 100 francs que Joseph avait dans sa poche, selon certains. Mais pourquoi alors ensuite assassiner la mère et la fillette ? Pour éviter que Marie ne lève le voile de ses mensonges, lui, l'enseignant brillant, qu'elle plaçait sur un piédestal. En septembre 1840, une impressionnante foule se presse au palais de justice de Bordeaux. Le triple assassin sous le teint s'affiche tantôt sarcastique, tantôt angoissé. « Je ne demande aucune grâce, ma mort sera bien méritée. » L'accusé confirme qu'il n'est pas fou, mais un autre homme en proie à des idées sombres. À la barre, le banc et l'arrière-banc de l'évêché de Bayonne et de Notre-Dame de Bétaram défilent. Chacun souligne la piété, la bonté de l'accusé qui a pourtant tué une mère et ses deux enfants. Selon ses proches, une puissance maléfique s'est emparée de son âme. Le diable, voilà une explication qui n'enchante guère l'avocat général. L'accusateur public réclame la tête de l'assassin. Sans surprise, la cour prononce la peine capitale. Le président lui lance un commentaire. Elissa Bide, vos crimes étaient trop grands pour que vous échappiez à la justice des hommes. Le jeune sultan finira en enfer après un crochet par la guillotine.
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1: Vendu au diable, c'était ce nouvel épisode des Affaires classées. Je vous retrouve dans un prochain numéro à la découverte d'un fait divers qui fit couler beaucoup d'encre il y a deux siècles en 1827. C'était entre Oloron et Barcus. Le 1er mai était longtemps ce que l'on appelle un jour de foire dans la capitale du Haut-Béarn. Que s'est-il passé en l'an 1827 ? Réponse dans un prochain numéro. À bientôt.
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3: La cabine minute sur ici Picardie, votre chronique de la joie et de la bonne humeur. Comment ça va les amis ? Est-ce que parmi vous, il y en a qui regardent des séries télé ? Moi j'adore les séries. Aujourd'hui, je vais vous parler d'un fléau moderne. Un truc qui nous bouffe la vie, qui nous use la patience, qui nous fait vieillir plus vite que le temps qui passe. Les séries qui prennent trois plombes à sortir la saison suivante. Non mais sérieux, on vit à une époque où on peut envoyer une fusée sur Mars avec un drone qui filme en 4K. Et il filme en 4K la fusée sur Mars. On a des voitures qui conduisent toutes seules, des robots qui font le ménage. Mais on n'est toujours pas foutu de sortir la saison 2 d'une série avant que ton neveu passe le bac. À la fin de la saison 1, il avait 12 ans, le frérot. Les séries télé, comment vous faites ? Vous disparaissez comme ça sans prévenir ? Ils te mettent la tête dans une saison, dans une série, t'es à fond, tu attends la saison 2 pendant 4 ans. Et toi, comme un con, tu les attends vraiment pendant 4 ans. Il y a des gens qui meurent durant les 4 ans. Ils ne voient même pas la fin de la série, c'est dégueulasse. Et nous, la génération années 80-90, on a assez attendu. Par exemple, avec Beverly Hills, c'était un peu notre HPI à nous. Tout le monde regardait Beverly Hills. Et quand une saison se terminait, pendant 2 ans, TF1, ils te rediffusaient les vieux épisodes. Et ils mentaient sans honte dans les publicités. Hein. Ils te disaient, la semaine prochaine, des nouveaux épisodes inédits de Beverly Hills. Ah, toi, t'es à fond, là. Le samedi, tu t'assois avec tes frites, ton hamburger fait maison pour mater Beverly Hills, l'épisode commence, tu te dis, mais j'ai déjà vu ça. Pas lui, mais si. Après, il va embrasser Kelly. Des escrocs! Et de nos jours, ça recommence. Sur des séries sur Netflix, Amazon Prime, t'es là, t'es à fond, tu mates la saison 1, tu mates la saison 2, t'as pas dormi depuis 3 jours, t'as des cernes de panda en dépression, et là, boum, dernier épisode, gros cliffhanger, t'as le cœur qui bat à 200, et là, paf, l'épisode est fini. Mais il est mort ou pas le mec? Non mais à la fin de l'épisode, là, il est mort ou pas? Et là, Netflix te répond, rendez-vous en 2029 pour la suite. Il y en a marre, c'est beaucoup trop long. Moi, je vous dis la vérité. Aujourd'hui, on a 1000 plateformes, 1000 séries, mais on a toujours le même problème de lenteur. Les gars, on parle en ce moment d'intelligence artificielle, de deep learning, de robots qui écrivent des scénarios en 2 secondes. Moi, je vous le dis, si un jour, les séries faites par l'IA, elles sortent plus vite que les autres, je vous lâche.
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4: Ce sont les chemins qui étaient empruntés par les pèlerins, qu'on appelle les Miquelots, qui sillonnaient toute l'Europe pour aller au Mont-Saint-Michel. Et les chemins de Saint-Michel, il y en a un qui passe notamment à Mortain.
5: En fait, il y a des chemins de Saint-Michel un peu partout en France?
4: Oui, un peu partout. Si vous voulez, c'est l'équivalent des chemins de Saint-Jacques, de Compostelle. C'est juste que les chemins de Saint-Michel sont plus anciens théoriquement que les chemins de Saint-Jacques. C'est que les chemins de Saint-Jacques, ils ont été popularisés, beaucoup plus.
5: Ah, mais là, c'est plus dégagé, j'ai l'impression.
4: Alors là, c'est le bas de la Grande Cascade. Vous voyez la passerelle un petit peu plus bas?
5: Ouais.
4: Et c'est de là qu'on a le meilleur point de vue.
5: D'accord,
4: allons-y. Juste derrière.
5: Donc là, on descend. On a une belle vue sur... Là, c'est la Canse.
4: C'est la Canse, oui.
5: Qui est plus large que le Canson.
4: Exactement. Alors la Canse, on l'appelle aussi la rivière dorée. Elle emmène avec elle des sédiments argileux qui donnent une couleur dorée.
5: Ah oui, c'est pour ça que là, ça fait un peu doré,
4: oui,
5: justement,
4: c'est
5: là-bas.
4: Ça.
5: On est au pied d'un gros rocher. On a la marque du GR blanc et rouge. Et c'est indiqué GR 22. Donc là, on emprunte une passerelle qui passe au-dessus de la Canse, qui est beaucoup plus grande que toutes les passerelles qu'on a empruntées jusque-là, forcément, puisque, on le disait, la Canse est plus large. On a la cascade en face de nous.
4: Donc voilà, avec une puissance relativement incroyable, hein, on s'en rend bien compte ici avec les dernières précipitations, c'est... Il y a du débit.
5: Elle est plus resserrée aussi.
4: Oui, elle est plus resserrée, alors elle repart de plus haut, elle est en virage.
5: Donc forcément, l'eau prend de la vitesse, là.
4: Oui.
5: Et donc là, on voit les rochers un peu typiques aussi du massif armoricain.
4: Un peu rouge-marron, aussi très ciselé.
5: Ah, c'est un vrai toboggan. Il n'y a personne qui l'a pris en toboggan?
4: Non, c'est fortement déconseillé.
5: Et là, il y a de beaux reflets du soleil encore sur la Canse qui poursuit sa route après. Dans une espèce de cheminement boisé, puisqu'il y a des bois tout autour. Là, on reprend des escaliers qui nous permettent de quitter le lieu de cette grande cascade, de la voir aussi avec un autre point de vue. Vous les avez découverts il y a longtemps, vous, ces cascades-là?
4: Je les connais depuis que je suis enfant, en fait. Ma famille est originaire, en fait, du Mortainais en partie. Et on venait ici les dimanches après-midi en famille. Je pense que tous les Mortainais sont fiers de leur cascade et de leur patrimoine. C'est quand même un patrimoine naturel exceptionnel. On est connu et les gens viennent aussi pour ces cascades.
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1: Fait voyager depuis 2012. Il a été créé à l'initiative d'un prof documentaliste et d'une bibliothécaire des lycées Jeannot et Curie de Sens. Chaque année, de novembre à avril, des centaines de jeunes découvrent des mangas sélectionnés avec soin. L'an dernier, 160 établissements y ont participé, et pas seulement dans Lyon. Sayonara organise aussi de multiples rendez-vous tout au long de l'année autour de la culture et des arts japonais. Cette fascination des jeunes pour la culture du pays du soleil levant ne date pas d'hier. Commencé dans les années 80 à la télé avec Récréa 2 et le Club Dorothée, le Capitaine Flamme et Albator ou Goldorak ont marqué toute une génération.
2: Actarus, ils attaquent en force avec un antirac. Il faut que tu ailles aider Alcor.
3: Bon, je vais y aller.
1: Et puis, les consoles Super Nintendo et Sega ont débarqué. Des consoles avec des personnages cultes comme Sonic et Mario. Dans les années 90 et 2000, Pokémon, Dragon Ball Z et Naruto ont pris le relais, renforçant l'attrait des enfants et des ados pour le Japon. Aujourd'hui, l'influence japonaise s'étend au cinéma, à la BD et même à la musique. Oshii en est l'exemple parfait.

0: Au prix littéraire, les jeunes découvrent des mangas plus originaux ou exigeants que ceux qu'ils lisent d'habitude. Ça stimule leur curiosité, aiguise leur sens critique et leur apprend à varier les plaisirs tout en alimentant leurs rêves de Japon.
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2: Aujourd'hui, j'ai testé pour vous le cirque de Navacel. Je vous emmène avec moi dans un endroit qui donne le vertige, mais dans le bon sens du terme. Et pour vivre cette aventure, Christina et Lola sont avec moi. Autant vous dire que l'expérience se vit encore mieux à plusieurs. Direction le cirque de Navacel. La route serpente tourne, monte, et par la fenêtre, le paysage change peu à peu. Et puis, on arrive dans les hauteurs, on coupe le moteur, silence total. Devant nous, un immense amphithéâtre creusé par le temps. Des falaises vertigineuses, la rivière tout en bas, toute minuscule. On reste là, sans parler, juste on regarde. On entame la descente à pied. Le sentier s'enfonce doucement et dans le cirque, à chaque pas, le décor change. À gauche, des falaises impressionnantes. À droite, de la verdure, des odeurs de nature, le bruit discret de l'eau en contrebas. Me souffle, qu'est-ce qu'on se sent bien ici. Et l'autre qui nous dit, en sortant son téléphone bien évidemment, c'est tellement beau pour capturer tous ces moments. On marche, on discute, on rigole, on s'arrête souvent, pas parce que c'est fatigant, mais chaque virage offre un nouveau point de vue. On arrive en bas, on découvre le village de Navacel. Quelques maisons en pierre, la rivière qui passe tranquillement, le temps qui semble s'être arrêté. On parle moins fort, on respire profondément. C'est une expérience à la fois physique, parce qu'elle se mérite, et contemplative, parce qu'on prend le temps de vraiment vivre l'instant. Ce que j'ai ressenti ici, un mélange étrange de vertige et de sérénité, la nature immense, presque écrasante, et en même temps, incroyablement apaisante. Partager ce moment avec Lola et Christina rend l'expérience encore plus forte. On s'encourage dans les montées, on rit, on s'émerveille ensemble. Le cirque de Navacel est un lieu à voir au moins une fois dans sa vie. Accessible toute l'année, il propose de nombreux sentiers de randonnée, bien balisés pour tous les niveaux. Prévoyez une bonne paire de chaussures quand même, de l'eau et surtout le temps pour vraiment profiter. Petit conseil pratique, laissez votre voiture au belvédère de Blandas, 4 euros, et prenez la navette gratuite pour descendre dans le cirque. Elles sont mises en place pendant la saison estivale.
3: Pourtant, que la montagne est belle.
2: J'ai testé, j'ai adoré le cirque de Navacel, un endroit puissant, naturel, inoubliable. C'était Béatrice et on se dit à très vite pour une nouvelle chronique pleine de découvertes.

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1: Vous écoutez Quand je creuse par le groupe Volcaillou.
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1: Volcaillou, un duo formé par Simon et Timothée. Originaire du Sud Ardèche, ils se rencontrent à l'âge de 12 ans au conservatoire et commencent à écrire et composer pendant leurs années lycée.
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1: Aujourd'hui, le duo est un ovni, un alliage entre musique électronique et chanson française.
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1: Volcaillou avec Quand je creuse, un coup de cœur ici de Romardèche.
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5: Le temps de vous lire en marseillais. Bonjour Médéric.
6: Bonjour Philippe.
5: C'est notre linguiste marseillais. Donc on va jouer ce matin un peu comme des enfants.
6: Oui, tout à fait. Alors vous savez à quoi jouent les enfants en ce moment? Enfin ces jours-ci, ces temps-ci.
5: Ces temps-ci, bah, avec le smartphone, ouais, un jeu, voilà quoi.
6: Les tablettes, les jeux vidéo, etc. Ouais. On est d'accord. Bon, les tout petits jouent encore avec des voitures, des robots, les trucs Pokémon, etc. Voilà. Alors autrefois, alors non, je vais pas faire celui qui grommelle à mon réguignard.
7: C'était mieux avant. C'était mieux avant, c'est ça.
6: Non, mais je vais vous parler quand même des réguignards. Les Réguignaires de Luberon, c'est une association provençale qui, comme son nom l'indique, regroupe des amoureux de la culture et de la langue provençale, des gens du Luberon, qui s'appellent avec autodérision donc les Réguignaires, en gros les râleurs. Hein. Eh bien, la présidente de cette association est bien connue chez nous, il s'agit de Claudette Ocelli, aussi connue sous le nom de Mamette, dont on a entendu la voix sur notre antenne pour nous apprendre un peu de provençal. Avec ces Réguignaires, elle organise jusqu'au 14 mars à Pertuis, à l'espace de Croze, une exposition appelée Joe et Jugué d'antan, qui propose de retrouver des jeux et jouets d'antan et avec leur petit nom en provençal. Alors autrefois, les minots jouaient à Ouda, au dé, au Baouduf, au Toupi ou au Quille. Il y avait les osselets aussi. Alors je me souviens que mon frère jouait, je trouvais ça bizarre, les osselets. Mais voilà, ça a disparu, j'ai l'impression.
5: Oui, c'est vrai.
6: Non, voilà, on ne voit plus ça. Jouer aux osselets, c'est Djouga, Djibotrao et Mélisa Ousset. Par contre, les billes, on y joue encore. À mon époque, on prisait les gros galops comme ça et on tirait les soldats Starlux.
5: Ouais, ouais, aussi,
6: voilà.
5: Ouais, ouais.
6: Ou on jouait au pot. Enfin bref, voilà, j'adorais les billes. Dans la cour de récré, je pense qu'on joue encore à la marelle ou à la corde persaouta, je traduis pas. Mais probablement plus aux yeux bandas. Les yeux bandés au Colin Maillard, qu'on appelle aussi Kukuruma. On dirait une chanson Kukuruma. En revanche, on fait encore liser Skundai, le jeu de cache-cache, à partir du verbe s'escoundre, se cacher. Et on dit parfois, c'est